0: C'était deux Ave Maria composées par Bach Gounod et respectivement Franz Schubert.
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0: Dans la liturgie orthodoxe, on chante l'Action Estine. Il est digne en vérité de te célébrer, ô Mère de Dieu. Et voici également les motets Salve Regina de Francis Poulenc et Alma Redemptoris Mater de Palestrina.

0: Action estine, il est digne en vérité de te célébrer, ô Mère de Dieu, Salve Regina de Francis Poulenc et Alma Redemptoris Mater de Palestrina, une émission consacrée à la fête de l'intercession de la Mère de Dieu que les orthodoxes marquent le 1er octobre.
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0: Joseph Haydn a écrit une messe pour la Vierge Marie, Missa Celensis, la messe pour Zell, dont le nom fait référence à une petite ville autrichienne connue comme lieu de pèlerinage, car le monastère bénédictin de là-bas accueille une image en bois de la Mère de Dieu qui date au moins de 1157.

avec des extraits de la Messa Chelensis de Joseph Haydn dédiée à la Vierge Marie, cette édition conjoint a pour célébrer le 1er octobre la fête de l'intercession de la Mère de Dieu dans la religion orthodoxe est arrivée à sa fin. Je vous dis à la prochaine sur RCF.

0: Et à cette choutane tranche de wallon, à vous Bernard.
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3: Et en première chanson, Mémé Français, da Théo Mertens sur Saint-François.

0: Les cantiques à frère Solia, nos allons éteintes, Astur, et l'astiscrit dans les taux des reins de Jude Elvie de Saint-François. Voilà d'où vint que nous allons shooter Saint-François, maugré tout ce qu'il arrive. Continue d'y chanter les biatés de Seigneur et à rein de grâce.
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0: Posawel, l'ililif, divopou assertiné que c'est yut des rares. Par fond et rempli de poésie. On fait le merci à vous, Joseph, et à vous, et toi, Pierre, d'avoir pris sur vos stins pour nous lire ton livre. Nous shooterons encore un passage ou l'autre d'un ou autre tranche de wallon. Et à ce tour, ben, un deuxième bouquet de nos chansons Théo Mertens qui chante Saint-François.

0: Son jeu à Saint-François, déjà retrouvé en pater pour un chevaux. Mais s'il en a tout à fait comme les prières de Saint-Assis, ça vaut non. Mais c'est ton bien bouquet de Gilbert Renson.
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0: 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Il nous cause en miette d'André Hénin.
2: Ça se passe dans mes petits villages, des Namech. Et il y a, oh, ça ne va se barrer, il y a, on pharmacien, hein. Bon, mais seulement, bon, ceux, il a des petits enfants. Et, il faut qu'il va y recueillir ses petites filles, elles s'y collent. Ça fait qu'il reste embêté parce qu'il y a encore un quart d'heure devant le fermeture. Mais il dit, il va, je les pensionner, là, qui causent devant boutique. Shooter, je le dessus. Tu dois aller recueillir mes petites filles. Ça n'en est ma logis. Va sourire de boutique. Un quart d'heure. Bah, il ne verrait nous qu'un, hein, il ne verrait nous. Ben, c'est Jules, hein, du Sénat, mais c'est ton même malogé, hein. Va vous avoir fait des stuts, tout ça, mais tu n'y connais rien. Mais c'est un malogé, les pharmaciens. Oui, discosté, là, c'est tout et sans l'autre. Il ne faut même pas l'autre. Discosté, là, ça me fait combo, ça me fait qu'il te fait combo, mais ça me fait combo. Ça va le promener. Ah, ben, ça va, c'est du vassail. Et puis, bon, voilà qui. Un pharmacien, mais ça vaut bien comme ça va, hein. Un quart d'heure, on est meilleur, hein. Et même des peu, un pharmacien qui est à terre. Et je le sens, tu n'as pas eu de clients, hein, de ce. Si, il y en a eu trois, de ce. Trois, de ce, ben, je sais ce que c'est. Aïe, ça, aïe. Et qu'est-ce qu'il t'a fait, qu'est-ce qu'il t'a fait, de ce. Ah ben, shoot, pas que ainsi, là. J'ai eu, un homme, il torse comme un renault, comme on dit. Ah, et qu'est-ce qu'ils avaient fait? Ben oui, j'avais eu ici dans l'armoire, sirop pour le torse. J'allais amener une bouteille. Ah ben, ils avaient bien fait, j'aurais juste fait le même. Ah, c'est bien. Ah ben, veillons que c'est dans ma logis, hein, bon. Et puis, ils avaient quoi? Ah oui, j'allais dire, ici, à vous, ces petits enfants, là, si c'est vrai. Elle brailleuf, parce que ces petits gamins avaient des fifs. Ah, et qu'est-ce que vous avez fait? Ben oui, il y avait eu WC dans le frigo, suppositoire pour le fif. Quand il y a amené, on le boisse, et ça se dit, ah ben ça va. Ben vous veillez, hein, ça n'est pas mal. Et ça se dit, toi, ça se dit? Non, hein, non, non. Ah, je crois on commet. Oh! Monsieur le pharmacien, c'est vous le réveilleux. Une belle commère, à vos mentières de vision. Oh. Et puis elle vint au comptoir, elle doit ses mentières, elle n'avait que ça sur ce dos. Oh, du style. Oh, Maria, t'as dit. Ah, oui, ça. Et alors, ah ben, elle me dit ainsi, monsieur. Il y a 6 mois que je n'ai plus vu un homme. Oh, ben, rien tout de suite. Et qu'est-ce qu'ils vous avaient fait? Ben, midi, il y a mis des gouttes pour ses ouilles, hein.
0: Et bien sûr, il y a Veufla et toi, Willy Marshall et Léon Jacquot, pour nous chanter sa cande le bokeh. Et bien, aujourd'hui, nous shooterons les saucons pas de bon. Je vous souhaite une bonne semaine, nous aurons le plaisir de nous retrouver ben, le semaine qui vient, donc pour une nouvelle tranche de Wallon.

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2: Vers demain, le magazine de la nature et de la biodiversité. Le robinier est un arbre originaire d'Amérique du Nord. Il doit son nom à Jean Robin, car ce botaniste des rois Henri IV et Louis XIII a été le premier à en ramener des graines en France en 1601. Jean Robin aurait planté le premier spécimen français dans son jardin, là où se situe aujourd'hui la place Dauphine à Paris. Ce qui fait quand même un paquet d'années qu'il est présent chez nous en Europe. Et malgré tout, dans certaines administrations ou organisations de défense de la nature, il est toujours considéré comme exotique et invasif. Avec nos arbres indigènes comme le hêtre ou le chêne qui souffrent des changements climatiques, n'est-ce pas opportun de regarder ailleurs? Alors, qu'en est-il exactement? Suivons les spécialistes sur le terrain.
3: Et donc ça veut dire que c'est un arbre qui n'a pas grandi en symbiose avec notre écosystème, ce qui va potentiellement par la suite amener toute cette polémique qu'on a autour de lui, polémique sur laquelle on reviendra par la suite. Alors les superficies aussi qui sont présentes sont finalement très difficiles à estimer parce que on ne sait pas la manière d'évaluer les superficies des différentes espèces qui sont présentes, notamment en Wallonie, se fait sur base d'un inventaire. On n'a pas accès, et heureusement, à l'ensemble des plans de gestion de tout le monde. Il n'y a pas de plan de gestion pour tout. Donc on ne sait pas donner vraiment de chiffres exacts. Il y a des chiffres de 2000 hectares de robiniers qui circulent. Alors pour faire une comparaison, on a 550 000 hectares de forêt en région wallonne. Donc 2000 hectares, c'est moins d'1%, c'est vraiment pas grand-chose. Donc on est sur une ressource qui est encore très discrète, on va dire, sur le pays. Sur ces 2000 hectares, on estime en plus que seulement un quart de ces 2000 hectares sont des robinerets, je ne sais pas si on dit ça comme ça, mais qui sont purs. Donc, c'est-à-dire que les autres, ce sont des arbres qui sont mélangés au sein de peuplement.
4: En France, on a environ 200 000 hectares sur tout le territoire français. Ça fait 1% de la surface forestière française. Principalement sur des zones de plaine, enfin en tout cas en dessous de 800 mètres, et localisé plutôt vers Auvergne-Rhône-Alpes, etc. Parce que ça a surtout été introduit pour tout ce qui était poteaux, pour faire des clôtures. Et en région Hauts-de-France, donc là pareil, c'est plus à l'état disséminé, on n'a pas de chiffres vraiment à vous donner. Mais on en a un petit peu partout en région, mais c'est quand même focalisé sur tout ce qui est sud de la région, donc l'Oise, sud de l'Aisne, sur des sols sableux, assez secs.
3: Beaucoup de ces peuplements de robiniers aussi se retrouvent sur des talus, sont là pour fixer les terres. Il a des propriétés qui lui permettent d'apprécier ça. Et donc, on va voir du robinier un peu partout, mais un petit peu n'importe comment. Et à un moment donné, si on n'a pas certaines caractéristiques, c'est plus compliqué de l'exploiter, même si on a de plus en plus d'ingéniosité qui apparaît.
5: Est-ce qu'il s'agit d'une variété ou est-ce qu'il y a des hybrides?
3: En Europe, le pays phare au niveau du robinier, c'est la Hongrie. Ouais. On considère qu'il y a 430 000 hectares de robiniers là-bas. Donc c'est presque l'entièreté de la région de la forêt wallonne, l'équivalent de l'entièreté de la forêt, un peu moins, mais voilà, qui est présent là-bas, ce qui donne un quart de leur superficie forestière. Et là, en fait, il y a une recherche qui est vraiment très, très poussée en la matière. On fait des recherches notamment sur, un petit peu comme pour le peuplier chez nous, des recherches clonales où on va essayer de développer tel clone avec certaines variétés qui vont être labellisées, brevetées, et donc où les sociétés se disputent un petit peu pour pouvoir breveter ces variétés. Maintenant, elles sont adaptées à la Hongrie, Et quand on vient chez nous, finalement, ben, les différentes variétés, c'est essentiellement des variétés hongroises. Je ne sais pas au niveau de la France, mais nous, on a un peuplement à graines en région wallonne, au niveau de la, et c'est tout.
4: Et c'est vrai que les variétés hongroises, au tout début, souffraient du gel et du froid. Enfin voilà, que ce soit en Belgique ou en France, on a eu pas mal d'échecs dans les premières plantations. Mais avec le réchauffement climatique et puis d'autres variétés qui arrivent sur le marché, on a de moins en moins ce problème de mortalité en hiver.
6: Un risque à multiplier les formes de clonage intraspécifiques, à appauvrir de nouveau ce qu'on essaye de maintenir dans la forêt, c'est-à-dire la diversité multi-espèces, mais même aussi dans l'espèce elle-même, quoi. Alors on peut comprendre évidemment qu'il y a peut-être des provenances qui ne pousseront vraiment pas, mais est-ce qu'on ne doit pas essayer de, malgré tout, d'être attentif à ne pas trop faire avec le robinier ce qu'on a peut-être fait avec d'autres, et quand il y a un problème sanitaire ou un problème ou le climat qui change, enfin, tout ça, ça crée d'autres problèmes, quoi.
4: Alors, ce ne sont pas des clones, pas comme le peuplier cultivar, enfin, que vous avez vu par exemple le long de la route. Là, ce sont vraiment des espèces, donc voilà, des espèces avec de la génétique vraiment différente d'arbre en arbre. Donc il y a quand même une diversité qui existe entre les arbres. Et donc il y a quand même un mélange qui se fait. Donc c'est pas vraiment un seul individu qui est cloné. Donc c'est pas du tout la même chose. Là on récolte des graines dans un peuplement de plusieurs individus. On les élève en pépinière et après on va les planter et les faire prospérer, etc. Donc voilà, c'est pas. Il y a quand même un brassage génétique qui se fait. Au sein des peuplements et puis même après dans les plants.
3: Le fait de pouvoir développer ces variétés vont donner des individus qui potentiellement vont avoir un meilleur comportement en forêt. L'objectif, quand on fait des peuplements comme ça, ici, c'est pas forcément de faire juste joli, hein, enfin je ne pense pas, hein. Et donc c'est vraiment aussi de pouvoir fournir du bois qui soit utilisable par la suite, et donc pour ça on essaye de demander certaines caractéristiques phénotypiques, et pour ça certaines provenances, certaines variétés vont mieux réagir que d'autres, que ce soit parce qu'elles sont plus habituées au climat, que ce soit parce qu'elles fourchent plus ou moins, enfin voilà, il y a toute une série de critères qui arrivent là.

0: Le robinier a cette tendance à partir un petit peu dans tous les sens, qui fait que bah, vous allez retrouver avec les robinets que vous avez sur les talus d'autoroute. En fait. Ouais. Qui, pour le bois, bah, voilà, il va falloir être précis.
1: Qui sont récoltés quand même. Hein.
0: Qui sont récoltés quand même. Petite anecdote, c'est vrai qu'au niveau de la Hongrie, bon, il y a eu à un moment donné une volonté au niveau de l'Europe de refuser de mettre le robinier comme essence à éradiquer. Et les Hongrois ont mis un petit veto, parce, à la limite en élevant le robinier au titre de patrimoine national, parce que simplement c'est important dans leur tissu économique et même en termes de... ils profitent du robinier comme essence relais en termes de fonctionnement avec tous les changements climatiques qu'on a à l'heure actuelle, le robinier étant capable justement d'avoir une meilleure résilience aux sécheresses et de mieux se comporter sur des sols plus secs. Et donc ça m'entraîne vers l'écologie un petit peu de ce robinier dont je voulais vous parler un peu. C'est vrai qu'ici on est justement sur... des sols où a priori il est un petit peu moins à l'aise, hein, où quand on regarde, vous savez, pour ceux qui le connaissent, le fichier écologique des essences, vous avez une fiche robinet qui explique un petit peu toute l'écologie de cette espèce, où on a une espèce qui est très héliophile, qui va être colonisatrice, donc quand vous avez de la lumière, héliophile a besoin de lumière, elle est même assez peu tolérante à l'ombrage, c'est une des moins tolérantes à l'ombrage qu'on ait dans l'ensemble des espèces qu'on a chez nous. Et donc ça veut dire que sous le couvert des grands arbres par exemple que vous aurez derrière, vous n'allez pas retrouver de robinier. Et même en mélange, ben, ça, potentiellement, c'est pas forcément toujours facile non plus d'amener des espèces comme ça en mélange, ce qui fait qu'on va plutôt avoir des zones ben, plus de monospécifiques, même si voilà, il y a quand même une variété dedans, mais on va faire des zones ben, comme ici, 40 heures, c'est monospécifique, mais ça n'est pas non plus voilà, ça n'est pas non plus très très grand. Un des gros problèmes au niveau du robinier, si certains d'entre vous connaissent cette petite,
2: invasif.
0: Côté invasif, c'est ça, et qui voilà. Bon, il a tendance, quand il a de la place, à bien vouloir s'étaler. D'ailleurs, on le voit hein, sur les talus d'autoroute et sur toutes les zones qui sont un petit peu compliquées. Bah, il n'y a que lui qui pousse ou quasiment, et il va y rester. Et en même temps, il fixe bien les talus. Et donc voilà. En termes de température, précipitation, il se plaît très bien en Belgique de manière générale, c'est-à-dire au niveau des températures moyennes, des précipitations moyennes. Par contre, si vous allez au niveau des températures en saison de végétation, c'est un petit peu trop faible en Ardennes. Et donc, ça provoque un problème d'ahoutement tardif, voire de mauvais ahoutement qui entraîne des mortalités avec des températures trop froides. Et les gelées, pardon, il est assez sensible aux gelées hâtives, donc gelées précoces de fin d'année. Alors que par contre, il va débourrer, les feuilles vont apparaître très très tard par rapport à d'autres espèces. Et donc les gelées tardives sont beaucoup moins un souci pour lui. Donc je vous ai dit, il a une grande résistance à la sécheresse. Il est quand même relativement sensible aussi au givre et au vent. Et à la neige, mais pour le moment ça diminue quand même, et comme je vous ai dit qu'on n'allait pas en mettre en Ardennes,

0: J'ai pas voulu les abattre, et ils ont survécu. Avec le champignon qui est toujours là, et en fait, il y a eu un moment donné, il a fait comme une espèce de boule, et on voyait le champignon sur le tronc, et l'écorce a fait une grosse boursouflure, ils sont toujours là après 30 ans. Donc c'est assez résistant finalement.
1: Mine de rien, oui. Ouais. Et puis parfois on les voit sur des endroits quand même un petit peu particuliers, c'est qu'ils trouvent quand même leur place, quoi. Ouais. Et puis après on leur donne des cases, hein. Je dis souvent à mes étudiants aussi, on aime bien mettre tout dans des cases en tant qu'être humain, et les bois font partie des êtres, les arbres font partie des êtres vivants qui... Voilà. Les cases, c'est bien, mais ça donne des indications. Et puis après, il y a des cas où on peut pas... Il y a quelque chose qui se passe qui fait qu'il se convient.
0: Est-ce qu'il est considéré comme indigène ou pas indigène?
1: Alors, polémique.
0: Je vais vous expliquer pourquoi. Parce que lorsque l'on introduit des permis d'urbanisme actuellement, de plus en plus le fonctionnaire délégué, notamment celui de Charleroi, demande l'avis de la DNF, évidemment, qui dit il faudra mettre des espèces indigènes. Puis le fonctionnaire délégué demande la liste des plantations. Et la DNF dit, ah non, ça c'est pas indigène. Il y a 500 ans que c'est ici pour certaines espèces, mais pour eux c'est toujours pas indigène. Et là on est avec des grosses discussions. Donc la question, est-ce qu'il est indigène ou pas?
1: Il n'y a, pas vraiment de règles. Et justement, ça dépend un petit peu des régions. En Belgique, c'est même d'une région à l'autre, la notion d'indigène n'est pas la même. L'épicéa n'est pas indigène. Non. Et il est plus récent que le... Sans doute. Ça se discute, c'est pas...
0: Parce que c'est un arbre qu'on utilise quand même souvent.
1: Alors,
0: parce qu'il permet des...
1: Clairement, au niveau biodiversité, son cortège d'espèces, etc., qui est associé, est quand même beaucoup moins important que des arbres qui sont ici depuis plusieurs milliers d'années, qui sont réapparus après les glaciations petit à petit. Hein, on ne peut pas dire l'inverse. Et donc, sa place dans l'écosystème n'est pas aussi bénéfique que... peut l'être la place d'un chêne, la place d'un hêtre, etc.
0: Quand t'es pas un chêne et un hêtre à côté de votre villa, hein. Tandis que des robiniers, ce sont des arbres qui supportent très bien la taille, qui accueillent aussi souvent les nids parce que ils...
1: Mais le fait à côté de la villa, c'est dommage que ça ne...
0: Comment?
1: Soit pas autorisé. Ça, c'est dommage à côté des maisons, en effet.
0: Quoi, un chêne?
1: Qu'on ne puisse pas mettre de robiniers à côté.
0: Ben
1: des
0: oui,
1: maisons.
0: Mais justement, c'est le problème des essences indigènes ou pas indigènes, quoi. Surtout qu'on a de plus en plus de problèmes maintenant en expertise, en tout cas moi je le vois, c'est que quand les gens ont planté des arbres à une certaine distance de la villa, et puis que l'arbre s'est développé, en fait, avec la séchisme, avec les différences de température qu'on a, quand on a des sols qui sont très plastiques, on a en fait des affaissements qui provoquent des fissures, et généralement on se rend compte qu'on a en fait les racines de l'arbre qui viennent en dessous des fondations, ou proche des fondations. Le CSTC a d'ailleurs émis des recommandations au niveau des distances minimum de plantation, des arbres, et même des arbustes, pour éviter les dégâts aux maisons. Et c'est maintenant qu'elles apparaissent, hein. Sur ces 4-5 dernières années, il y en a tout plein, en fait. Avec des villas qui ont été construites dans les années 50.
1: Avec des lentilles d'argile qui sèchent, oui, très très fort.
0: Alors c'est ça.
1: Vous avez ce qu'on appelle un échogramme qu'on va utiliser. Vous avez ici des sols qui sont très humides, des sols qui sont très secs, des sols qui sont très acides, des sols qui sont très calcaires. Et en fait, là-dedans, on voit en rouge, c'est simple, hein, le code couleur, rouge c'est pas bon, vert c'est bien. On voit que dans les sols très humides, on oublie. Il n'y va pas. Et même ici, on est sur les sols frais. Voilà, ça va aller, mais voilà. Sol ultra sec, il n'y avait rien qui pousse à un moment donné non plus. Hein. C'est parfois très compliqué aussi. Par contre, au niveau de la richesse du sol, il y a assez peu de problèmes. Et donc, justement, au niveau des sols calcaires, il est tout à fait bien. Au niveau des sols très acides, il a un vert un petit peu plus clair, mais voilà. Il tolère aussi une certaine acidité au niveau des sols, sans problème. Donc assez tolérant au niveau chimique, c'est vraiment les aspects hydriques qui vont poser.

0: un arbre qui va aussi permettre de fixer l'azote et donc il va avoir une fane qui est quand même relativement améliorante, avec qui va pouvoir ramener des nitrates dans le sol et qui va permettre, qui a aussi un rapport, alors c'est sur N qui permet de définir la décomposition, qui est assez, la décomposition par les micro-organismes et donc la réintroduction des éléments minéraux dans le sol, qui est assez faible et donc c'est assez bien pour le recyclage de ces éléments minéraux. Et donc c'est vrai qu'il y a cet aspect invasif qui est souvent mis en avant et qui potentiellement peut poser problème, et pour lequel je vais peut-être laisser...
1: Le miel acacia.
2: Oui, j'allais dire,
0: mais en effet,
2: c'est une essence mellifère, ouais, voilà, et vous pouvez faire aussi de très bons beignets avec les fleurs également. Donc voilà, il n'y a pas que des...
0: On considère que sur 20 ans, la production de miel, donc là où on fait la production de miel, rapporte autant que la production de bois.
3: Est-ce qu'on envisage des plantations pour faire de la restauration de sol, pas forcément avec du robinet seul, mais dans des zones plus dégradées, quitte à l'exploiter et puis rester ça sur terri ou des trucs comme ça,
4: ouais. Oui, c'est vraiment...
3: Pour passer après à autre chose.
0: Ça se fait, oui. Après, c'est parfois difficile de s'en débarrasser quand... parce qu'il se plaît vraiment bien, là.
2: Oui, voilà, ouais. Ah, il fait chaud, on est en pleine lumière sur un terri, donc oui, c'est plutôt à mettre en mélange ou... Mais oui, ça fait partie des essences pour la phytoremédiation, hein, pour dépolluer certains sols. Bon, j'ai compris qu'il fallait qu'on parle d'un sujet un peu épineux. Comme l'essence en a d'ailleurs, il y a quand même des épines sur l'arbre, vous verrez. Est-ce qu'il est envahissant ou pas? Alors, on l'a évoqué, hein, sur les bords d'autoroute, hein, sur des endroits très, très ouverts, très lumineux. On s'est posé la question, nous, dans les années 2010, notre établissement avec l'Université de Picardie Jules Verne, hein, donc avec des chercheurs, pour savoir est-ce que l'essence est vraiment envahissante. Si elle l'est, dans quel contexte, et si elle ne l'est pas, bah, du coup, dans quel contexte ou quelles étaient les recommandations à avoir. Donc, il y a eu des études, hein, sur plus d'une trentaine de peuplements en région. Et donc sur les deux tiers, on s'est rendu compte qu'il n'y avait pas eu de colonisation à plus de 20 mètres du peuplement, donc pas de drageonnage, etc. Et puis après sur le tiers restant, il y avait donc on va dire 20% où il y avait quelques drageons, mais c'était vraiment à 20 mètres, et on va dire 10% où là ça avait été un petit peu plus expansif. Où c'est beaucoup plus expansif, ben forcément on l'a évoqué, c'est dans les milieux très ouverts, voilà, donc les bords de chemin, ou dès qu'on a vraiment, parce que c'est une essentielle lyophile, hein, Anne l'a rappelé, donc ça va exploser en pleine lumière. Par contre, dès qu'il y a de l'ombrage ou du mélange, ou ben là forcément la croissance se stagne. Et puis c'est aussi favorisé par des sols très acides. On l'a évoqué, le robinier va aimer autant des sols acides que calcaires. Voilà, il a une grande plage d'amplitude, mais voilà, sur des sols de type pH 4, 4,5, voilà, c'est là où ça va favoriser son terrain. Et puis après, on l'a évoqué un petit peu en sylviculture, tout ce qui était drageonnage. Voilà, si on veut éviter une expansion massive, bah, faut plutôt couper net que faire du girobroyage, voilà, parce que sinon ça va favoriser le drageonnement. Voilà, donc en sylviculture, bah, déjà quand on arrive à faire planter et à faire pousser un robinier maintenant correctement, on va faire en sorte de mélanger les essences. De toute façon, là, c'est un peu l'objectif de notre programme européen pendant ces quelques années ensemble, hein, c'est de montrer comment mélanger les essences permet de limiter les impacts sanitaires par rapport au changement climatique, etc. Et donc pour cette essence-là, ça permet un peu de le canaliser. Et puis après, tout ce qui est sylviculture, voilà, coupe d'éclaircies. Parce que voilà, pour les non-initiés, on va planter un peuplement à une certaine densité, mais on va dédensifier au fur et à mesure. Et donc, on va faire ça de manière régulière et pas trop brutale pour pas avoir une mise en lumière trop forte également. Donc voilà, il s'est avéré que cette essence-là n'était pas invasive et j'entends les différentes réglementations que vous pouvez avoir sur votre territoire et nous on est quand même un petit peu moins limité quand même sur son implantation même si on demande à avoir quelques précautions d'usage quoi, hein, voilà.
0: Oui, clairement en Wallonie dans tous les cas donc on a un bon tiers de la forêt qui est sous le réseau Natura 2000 et c'est pas dans ces endroits-là qu'on va promouvoir l'implantation du robinier. Voilà, par contre, à d'autres endroits. Mais...
4: Il y a même la loi qui dit qu'il faut rester à 50 mètres
5: exact.
4: Des cours d'eau et des zones, des voilà. Zones Natura 2000. Ah oui. Donc, pour le restant, il n'est pas considéré pour l'Europe, il n'est pas considéré comme essence exotique
0: envahissante.
4: Ouais, donc pour la Wallonie, c'est uniquement ces deux règles qui comptent.
0: Exact. Tout à fait. Et ces deux règles et le fait d'être adapté à la station au sens du fichier écologique des essences. On ne peut pas planter du robinier dans une zone complètement humide parce que le fichier écologique va dire non. Et donc, si vous voulez l'implanter sur plus de 50 hectares, donc ici, en fait, cette parcelle-là pourrait apparaître n'importe où, on doit aussi faire attention à ça.

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1: 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Bonjour à tous, c'est Magali chez Louise et sur RCF Sud Belgique. 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
4: Et c'est déjà le deuxième volet de notre thème cover tout au long du mois d'octobre, où nous revisitons des classiques à travers des reprises personnelles d'autres artistes et musiciens.
5: Et on va commencer avec toi Patrick, et ça ressemble quelque part, comme la semaine passée, à une ouverture sur un classique des Beatles, voilà, qui fera évidemment plaisir à Magali.
1: Je suis gâtée.
3: Tu es gâtée, moi je viens de perdre ma page, ça c'est con ça. Bon, c'est pas grave.
5: C'est pas grave, tu connais le morceau, tu vas improviser.
3: Oui, ben je vais improviser, non c'est...
1: C'est Aerosmith comme Together.
3: Voilà, c'est Aerosmith, Aerosmith qui reprend...
1: Il stresse.
3: Oui, voilà, qui reprend donc... Comme Together, bon, en y injectant quand même une énergie art rock caractéristique du groupe, quoi. Hein. Et bon, d'un côté plus agressif, hein, le chant rock puissant et charismatique de Steven Tyler réinvente l'ambiance. Mais bon, je vais vous... voilà, on y va. Come Together, par Aerosmith, un morceau emblématique des Beatles.
1: En live.
3: En live.

0: Si le titre, si le solo du titre original était interprété évidemment par Monsieur Eric Clapton, ici c'est Steve Morse qui fait les prouesses à la guitare pour cette reprise du groupe Cream. Hein. L'original était donc sorti en 1968 sur l'album Wheels of Fire du Power Trio, hein, Power Trio Cream, Jack Bruce, Ginger Baker et Eric Clapton, évidemment, ici, reprise de donc de Deep Purple. C'était sur leur 22e album studio sorti en 2021, l'album Turning to Crime, un disque spécialement, exclusivement même de reprise, de cover, avec pas mal de British blues, hein, du Fleetwood Mac, époque Peter Green, notamment. Il y avait Bob Dylan aussi un peu, il y a du... je ne sais plus, il y a plein de choses. Du Love aussi, le groupe Love. Et puis évidemment, ce titre des Yardbirds aussi, il y avait. Et puis ce titre incontournable, White Room, donc, qui était signé à l'origine. Cream, dernier album avec Steve Morse, hein, puisque vous le savez, maintenant Deep Purple a changé de guitariste.
1: Encore.
0: encore, et sont en concert très bientôt d'ailleurs.
1: Oui, je pense, hein, fin de l'année ou début de l'année prochaine, je ne sais plus exactement.
0: Courant octobre, je crois.
1: Oui.
0: Ouais.
2: On va enchaîner avec une reprise assez singulière, avec des violoncelles. C'est très joli. Ce sont les Finlandais Apocalyptica qui nous la propose.
3: Il n'y a pas que moi qui merdouille un peu.
2: C'est vendredi, fin de semaine.
4: C'est ce week-end.
2: Alors, pour ceux qui connaissent pas le groupe, ils se forment en 1993. Ce sont quatre étudiants d'une académie à Helsinki qui jouaient du violoncelle et qui ont décidé, voilà, de se lancer dans un groupe. À l'origine, ils se font connaître en reprenant des morceaux de Metallica avant de développer leur propre style, un style qui mêle métal symphonique, classique et rock. Donc, que des chouettes influences. Alors, ce que je vous propose d'écouter, c'est leur reprise de mon titre préféré de Metallica, Seek and Destroy. Tendez bien l'oreille et vous remarquerez que le morceau conserve le côté agressif du thrash metal, et tout ça avec des violoncelles, je le rappelle. Limite, on a presque l'impression d'entendre des guitares saturées à certains moments, c'est assez fou. Je vous laisse avec Apocalyptica, Seek and Destroy.

0: je pense qu'on a un petit peu reconnu l'air. Hein. La Hounds of Love, ici, repris par une formation originaire de Sunderland en 2000, où ils sont fondés en 2000, autour de quatre voix et d'un jeu de guitare assez angulé. Leur premier album sortait d'ailleurs en 2004. C'était un extrait de cet album éponyme que nous venions d'écouter, avec notamment Ross Millard, le chanteur et guitariste, et aussi chanteur et guitariste Barry Hyde, et David Gregg à la basse. Le titre ici, c'est une reprise du morceau de Hounds of Love de Kate Bush, en version beaucoup plus nerveuse et à quatre voix.
1: J'adore.
0: Ouais. Le simple ici devient aussi leur plus gros succès dans le classement britannique. Ils seront classés 8e. Après une première séparation en 2013, ils se retrouvent et refont un 6e album. C'était en 2019. Patrick, tu nous emmènes cette fois en France, si je me trompe.
2: Non, tu ne te trompes pas. Avec monsieur Jean-Louis Aubert, qui reprend monsieur Jimi Hendrix, avec le morceau qui est sorti en 1967, en fait le morceau Purple Haze, qui est vraiment devenu un hymne psychédélique grâce à son empreinte sonore singulière. Ici, Jean-Louis Aubert offre une relecture radicalement différente, en ralentissant le tempo. Et il joue en fait principalement en acoustique, et parfois en électrique, mais toujours épuré. Eh bien, je vous propose d'y passer directement Purple Haze version Jean-Louis Aubert.
3: Il en a parlé la semaine dernière, justement.
2: Exactement.
3: Voilà. Donc cette fois-ci, on y est.
2: On y est.
1: Je suis déçu, je voulais du français quand j'ai entendu Jean-Louis Aubert. Je suis là, on va enfin avoir du français, puis Purple Haze. Bon, on va quand même garder en tête qu'il faudrait mettre un peu plus de titres francophones.
3: Ouais. Mais je vais essayer de retrouver cette version de While My Guitar Gently Weeps par Louis Bertignac, chanté en français et ma
2: chanté
3: guitare.
2: Chanté
3: en français, okay. et ça s'intitule « Et ma guitare joue le blues
1: bah, ». Ça doit être trouvable. On va faire notre
3: on va la retrouver.
1: En attendant Jean-Louis Aubert,
2: en live. Purple Haze.

0: une fin rock'n'roll comme il se doit.
1: À mon avis, un double pédalier. Hein, parce que...
0: Oui. Ah oui, alors effectivement, hein, si on parle du batteur, Carter Beaufort, il s'appelle. Ouais. Pour moi, c'est un des meilleurs batteurs vivants actuels. Voilà, un gars qui...
1: Je ne connais pas, mais...
0: Il est ambidextre, il a commencé à l'âge de 3 ans, et il en a maintenant, je ne sais pas, quasiment 70. Donc,
1: oh, pas mal.
0: Donc ça fait quelques heures de batterie au compte.
1: C'est clair.
0: Bon, ici en live enregistré en 2008, c'était donc Dave Matthews Band pour cette reprise de Neil Young and the Crazy Horse, grand classique de Neil Young and the Crazy Horse évidemment, Hey Hey My Mine, sorti à l'origine sur Rust Never Sleeps en 1979. Ici on est donc presque, je sais pas, on est presque combien d'années, combien on a dit, 30 ans après,
1: voire 40
0: 2008.
1: Oui,
0: bon, je ne sais plus calculer, ça n'a pas d'importance. Tout ça pour dire que même s'ils ne sont pas du tout de la même génération, Dave Matthews et Neil Young sont très très amis. D'ailleurs, Dave Matthews, depuis quelques années, a rejoint le comité d'organisation du fameux Farm Aid, le festival organisé par Neil Young chaque année pour aider les fermiers locaux. Hein, voilà. Et d'ailleurs, je pense que le Farm Aid a eu lieu il y a quelques semaines à peine, hein, avec Neil Young et son nouveau groupe, hein, juste après la sortie du nouvel album Sing and Song avec The Chrome Hearts. Et puis Dave Matthews était présent aussi aux côtés de Willie Nelson et d'autres. Voilà.
1: Juste, tu vas.
0: Ça, c'est pour parler, c'est pour donner un peu l'actu.
1: Hein. Oui, tout à fait.
2: Mais oui, Hey Hey My My, qui, pour ceux qui connaissent, était une chanson qu'on retrouvait dans la BO de la série Sons of Anarchy, qui raconte la vie des motards par le groupe Battle, je sais pas comment on prononce, Battle Hymn, ou c'est comme ça, moi, que je connais cette magnifique chanson.
0: Cette chanson, d'ailleurs, à la base, est dédiée à Johnny Rotten.
2: Ah, ben voilà. Mais en tout cas, je vous conseille d'aller écouter la version Sons of Anarchy. Elle est,
1: Je vous conseille de regarder la série. D'ailleurs.
2: Elle est magnifique. Je vous conseille de regarder la série aussi.
1: Elle est magnifique aussi.
0: Il y a un autre truc un peu moins drôle, c'est que dans les paroles, je ne sais pas si vous avez entendu, it's better to burn out than fade away ou un truc comme ça. En fait, c'est le petit mot que Kurt Cobain a écrit sur un bout de papier avant de se suicider. Neil Young a beaucoup culpabilisé parce que Kurt Cobain était très fan de Neil Young. Mm-hmm. Et donc, il y a un extrait de ses paroles là qui a allumé la mèche. Quoi.
1: Ah, ok, d'accord.
2: Ok, on en voilà. sur une note plus positive, avec le groupe de cover rock qui est probablement le plus actif sur YouTube, avec des centaines de vidéos déjà publiées et plus de 2 millions d'abonnés. Ce groupe, c'est First to Eleven. Et ce qui est vraiment impressionnant avec eux, c'est la qualité de production pour leurs vidéos. Hein. Je sais pas comment ils font pour être si constants tout en soignant chaque sortie comme ça. Je pense qu'il y a un titre toutes les semaines qui sort, et chaque fois c'est accompagné d'un clip, et ouais, c'est plutôt bien bien léché. Ce qu'on va écouter, c'est leur reprise de Sweet Child O' Mine des Guns, mais ils font pas que ça, hein. Ils font un peu de tout. Ça va des sons pop du moment ou des années 2000 aux grands classiques du rock, Linkin Park, Evanescence, Metallica, Nirvana ou encore System of a Down. Bref, chacun peut y trouver son bonheur. Moi, je vous laisse avec la voix puissante de leur chanteuse Audra Miller, First to Eleven, Sweet Child O' Mine.

0: Un titre qu'on ne présente plus, je pense qu'on a reconnu le Brothers in Arms, que Mark Knopfler avait composé et se retrouvait sur l'album dont il portait le nom d'ailleurs, Brothers in Arms, sorti en mai 1985, sorti également en simple à l'époque, en 45 tours comme on disait, mais aussi en single. La retour aussi un enregistrement pour John Baez, puisqu'il s'agit bien d'elle après 8 années sans nouvel album studio aux États-Unis. Son album Recently était sorti en 87, donc 2 ans après l'album de Dire Straits. C'est un véritable retour discographique, cet album, avec des reprises contemporaines aussi de U2, de Peter Gabriel et de John Clegg. Alors, le choix de ce titre Brothers in Arms, qui était déjà du côté de Mark Knopfler, écrit comme étant une chanson antimilitariste inspirée par la guerre des Malouines en vogue à l'époque. Le choix ici pour John Baez s'était imposé assez naturellement, était cohérent aussi avec son répertoire très engagé. John Baez, qui était né en 1941, poursuit encore des apparitions scéniques de temps à autre, très sporadiques. La dernière véritable production en studio, c'était Wild on the Wind en 2018, annoncé comme étant son dernier album d'ailleurs, et accompagné aussi de sa dernière grande tournée internationale. On change de style, Patrick.
1: Ah, yes, toujours en live, bien sûr. Alors, écoutez, les origines, c'est paru en 1971 sur l'album Who Next, donc je parle des Who. Et cette pièce est magistrale parce qu'elle est issue d'un projet d'opéra rock qui, à l'époque, utilisait des séquenceurs analogiques pour créer une boucle synthétique. Ce qui était très innovant à l'époque. Bon, là évidemment, le

0: fou derrière les fûts. Le fou derrière les fûts, c'est pas mal, tiens, ça. De Kate Moos se déchaîne, se déchaîne donc derrière ces fûts, quoi. Et ici, je vous propose une reprise de Pearl Jam, qui réinterprète le morceau Baba O'Reilly à travers une esthétique qui est plutôt grunge. Hein. Bon, c'est vraiment l'esprit de Pearl Jam. La boucle de synthé dont je vous parlais précédemment est remplacée ici par des guitares saturées et très agressives. Le chant profond et chargé d'émotions, d'Eddie Vedder impose une tension supplémentaire. Je vous propose d'écouter donc Baba O'Reilly, version Pearl Jam, et je pense qu'on va encore parler d'Eddie Vedder.
1: Après.

0: Ah bah j'adore cette version de Pearl Jam.
1: C'est énergique.
0: Ouais, très énergique. Malheureusement, il est déjà temps pour nous de rendre l'antenne. Mais Rock City revient bien entendu vendredi prochain, même heure, même poste.
1: Oh bah on se retrouve, comme tu disais, la semaine prochaine, même heure, même poste, pour continuer l'exploration de notre thème cover.
2: Et une fois n'est pas coutume, on va se terminer avec... On va terminer avec une cover.
1: Mmh.
2: Alors, on enlève le groupe, on garde le chanteur.
1: Voilà.
2: Eddie Vedder, donc, pour une magnifique reprise de Drive, de morceau de R.E.M. sorti en 1991, hein, donc, à l'origine. Là, c'est sur une version 2021 de Eddie Vedder, extrait de la bande originale du film Flag Day, un film signé Sean Penn.
1: On ne connaît pas.
3: Prenez soin de vous, de ceux qui vous entourent, et excellente semaine. Bye bye.

0: Elle est dynamique et souriante, elle est dans ce studio, place à Brigitte Guilbeault. Voici les agitateurs de neurones.
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3: Les agitateurs de neurones, bonjour. Le roseau se plie, mais ne rompt point, dit l'adage bien connu. Ok, d'accord. Il faut donc pencher du bon côté. Eh bien, nous dirons que c'est pareil pour la pensée. Il faut penser, oui, mais du bon côté. Dans son art de vivre, le penseur Thich Nhat Hanh dit « Nous avons une tendance à penser en termes de faire et non en termes d'être. On pense que quand on ne fait rien, on perd notre temps. Mais ce n'est pas vrai. Notre temps est avant tout pour nous. Pour être quoi ? Être en vie, être paisible, être joyeux, être aimant. Et c'est ce dont le monde a le plus besoin. Nous avons tous besoin de nous entraîner dans notre façon d'être. Et c'est le terrain pour toute action. Notre qualité d'être détermine notre qualité de travail. » À quoi le Dalai Lama répond qu'il faut avoir un but dans la vie. C'est le but qui nous rend heureux. Bref, à force de penser, on se fait du mal. Vous vous souvenez de cet exemple souvent raconté avec l'exemple du verre à moitié vide ou à moitié plein, hein ? Eh bien, reprenons cet exemple. Prenez un verre à moitié vide ou à moitié plein et tenez-le en équilibre sur la main en le regardant. Alors, il est à moitié vide ou à moitié plein ? Moi, je ne sais toujours pas. Par contre, ce que je sais, c'est qu'en le tenant longtemps, il va finir par sembler bien lourd, puis me provoquer une crampe et qu'enfin, je risque de le laisser tomber, car il me semblera très lourd à force de le porter. C'est en fait ça, trop penser. Ça devient trop lourd. Notez, juste en passant, qu'avec ce genre de raisonnement, j'en connais beaucoup qui voyagent légers et n'ont jamais de crampes. Mais ça, c'est un autre débat. On s'entend dire souvent, et dans beaucoup de situations, « réfléchis un peu ». Réfléchir, qu'est-ce que ça veut donc dire ? Réfléchir, c'est avant tout se poser des questions. Et soyez assurés que savoir se poser des questions, ce n'est pas facile. Car en fait, le problème, c'est qu'il faut se poser les bonnes questions. Et il y a peu d'endroits où on nous apprend à nous poser les bonnes questions. Réfléchissons. Oui. Où apprenons-nous à nous poser les bonnes questions ? À la maison ? Rarement. Souvent, quand on est enfant, on doit juste suivre l'exemple, quel qu'il soit. Sympathique, positif ou franchement minable, il faut suivre le style de la famille qui nous envoie ses valeurs, ses préceptes. Et je vous rappelle dans la foulée que n'avoir aucun précepte, c'est une forme de précepte. Le non-sens étant immanquablement une forme de sens. Ça nous déboussole, ou ça nous construit pour un avenir stable, ou ça nous projette dans un avenir sombre, mais ça nous éduque à un mode de pensée et de fonctionnement, qu'on le reproduise ou qu'on s'en détache. Peu de familles nous apprennent à nous poser des questions. Je n'ai pas dit qu'il n'y en avait pas, hein. J'ai dit qu'il y en avait peu. Heureusement, il y en a quand même. Ouf, on est sauvés. L'école, voilà bien un endroit où nous apprenons surtout à répéter comme le perroquet à qui l'on enseigne, qui a appris et qui doit répéter. On répète, on récite, on répond ce qu'il faut répondre pour avoir de beaux points, parce que c'est finalement la seule chose qui compte, n'est-ce pas ? C'est avec des beaux points qu'on trouvera logiquement un bon travail qui rapporte de l'argent, et avec cet argent, on sera considéré et ou craint. On aura du pouvoir et on pourra finir sa vie sans avoir vécu, sans s'être questionné, mais avec tous les avantages que la société privilégie, les beaux points, les belles réponses, l'argent et le pouvoir. On partira seul ou accompagné, nu et sans coffre-fort. Si on continue sur cette lancée, on en arrive vite à penser que ceux qui vivent vraiment, ceux qui ne se contentent pas d'exister, sont des casse-pieds. Réfléchir serait donc un mauvais présage, un peu comme dans le temps, le capitaine refusait d'avoir à bord un marin qui savait nager, car on estimait que ça portait malheur. La superstition des marins concerne de nombreux domaines. Rencontre avec du mauvais temps, mauvaise capture de poissons, naufrage, panne de moteur, navire en cale minée, décès en mer. Les marins isolés et éloignés de la vie terrestre ont cherché un responsable ou une raison particulière à leur tracas. Il y a environ 2 mois, j'ai voyagé sur un bateau. Eh bien, vous ne me croirez pas, mais le mot « lapin » est toujours, aujourd'hui, interdit à bord. Celui qui le prononce devient un « empêche », comme on dit en breton. Autrefois, les cargaisons des bateaux étaient saisies avec des cordages en chanvre. Des lapins, qui par accident s'étaient échappés de leur cage, pouvaient donc les ronger, provoquant ainsi indirectement le naufrage du bateau par déplacement de la cargaison dans les cales, provoquant une déstabilisation et la gîte. De plus, sur les bateaux en bois, le calfatage des planches de bordée se faisait avec de l'étoupe de chanvre que, là aussi, l'animal pouvait ronger, amenant des voies d'eau fatales au navire. Depuis, les lapins vivants sont bannis de tout voyage maritime. Le terme « lapin » est même, pour certains marins, interdit sur leur navire. On parle à demi-mot de polope, de l'animal aux longues oreilles, de cousin du lièvre, de zébro, de coureur cycliste, voire de la langoustine des prés. D'ailleurs, le chanteur Renaud finit sa chanson « Dès que le vent soufflera » par les paroles « Nous nous en allerons de lapin » en référence à cette superstition. Allez, on l'écoute ? Oui, allez. Renaud, c'est pas l'homme qui prend la mer, c'est la mer qui prend l'homme. Ta ta ta. C'est pas...

0: Or donc, au bord, on ne cite pas le mot lapin. N'oubliez pas, n'est-ce pas ? Faites attention aussi si vous repartez dans le passé et que vous montez à bord d'une goélette et que vous êtes une femme. C'est bien connu. Et depuis la nuit des temps, les femmes, ça porte malheur. Attention. Dans les temps anciens, les marins sifflaient pour faire venir le vent. De nos jours, les marins russes, mais aussi québécois et anglais, n'aiment pas que l'on siffle à bord. C'est pour eux appeler les vents forts, voire la tempête. Bref, si je vous raconte tout ça, c'est pour biaiser en douce et vous parler de tout ce qui nous empêche de penser rationnellement, de nous poser les bonnes questions. La philosophie consiste à réfléchir beaucoup, tout simplement. On aime ou on n'aime pas. Mais comme pour beaucoup de choses, on ne peut pas savoir si on aime tant qu'on n'a pas essayé. Malheureusement, tout le monde n'a pas la chance d'être dans de bonnes conditions pour réfléchir. Et je dirais même que certains n'ont pas de chance d'y arriver tout simplement parce qu'ils n'ont jamais appris et se contentent, comme disait le grand Jacques, d'être fainéant. Oui, il disait exactement ceci. La bêtise, c'est de la paresse. Je le cite, « La bêtise, c'est un type qui vit et il se dit « ça me suffit ». Ça me suffit, je vis, je vais bien, ça me suffit. Et il se botte pas le cul tous les matins en disant « c'est pas assez ». Tu ne sais pas assez de choses, tu ne vois pas assez de choses, tu ne fais pas assez de choses. C'est de la paresse, je crois, la bêtise. Une espèce de graisse autour du cœur qui arrive, une graisse autour du cerveau, je crois que c'est ça. Si on l'écoutait, je vais vous proposer Jacques Brel dans l'air de la bêtise sur un air d'opéra.
1: Extrait du célèbre opéra La vie quotidienne. Voici l'air fameux entre tous, l'air de la bêtise.

Alors donc, pour réfléchir, il faudrait être courageux. Pourtant, nous savons tous que quand ça va mal dans notre vie, quand on a l'impression d'être victime d'injustices impossibles à surmonter, c'est bien normal d'avoir envie de penser à autre chose. Et c'est tentant de ne plus réfléchir à rien, de serrer les dents pour profiter au maximum de ce qui se présente, si c'est bien, et pour résister à ce qui arrive quand c'est pénible le plus souvent. Le mot « réfléchir » s'applique aussi au miroir, à tout ce qui renvoie une image qui reflète la réalité. Ce n'est pas un hasard, c'est parce que le minimum de la réflexion s'appelle la conscience, le fait d'être conscient de ce qui arrive. En fait, le mécanisme est simple. Il nous arrive quelque chose, il faut le comprendre, il faut le conceptualiser et ensuite se poser des questions. Mais chacun a le droit de vivre comme un caillou au bord du chemin, sans conscience. Mais juste dans les moments où on est complètement désespéré, et normalement ça ne dure pas trop longtemps, on arrive à se raccrocher à quelque chose. Après, la conscience de ce qui arrive et la conceptualisation, c'est-à-dire comprendre le concept de ce qui se passe, bonheur, déception, chagrin, révolte. Le deuxième élément de ce qu'on appelle réfléchir, c'est connecter plusieurs idées entre elles. Par exemple, on se demande comment on pourrait produire des moments de plus grand bonheur et éviter des moments de souffrance. On se demande par où il faudrait passer pour en arriver là et comment on peut arriver à se motiver pour le faire. Derrière nous, il y a des millions d'années d'évolution et des milliers d'années de civilisation qui propulsent nos cerveaux vers des performances dans ce type d'activité. Mais bien sûr, il y a aussi notre éducation, nos préjugés, nos freins, nos incohérences. Réfléchir sert donc à mettre en route la conscience et l'intelligence pour construire sa vie au lieu de la subir. Réfléchir ne demande pas un effort, mais quand même, une fois qu'on a réfléchi, la conclusion à laquelle on arrive peut demander qu'on fasse un effort pour passer à l'action. Ce qui pourrait bien expliquer pourquoi certains essayent de ne pas réfléchir, non ? Est-ce que réfléchir beaucoup sert à devenir sage ? Tout dépend de ce qu'on veut dire par sage. Il ne s'agit pas d'être sage au sens de être obéissant, soumis, passif. Les enfants, soyez sages, signifie en général, taisez-vous et faites sans discuter ce qu'on vous commande. Dans ce sens-là, les agitateurs de neurones ne sont pas sages. Ils peuvent être calmes, modérés, prudents, réfléchis et sérieux ou exaltés, mais ils ne sont pas soumis sans avoir décidé de l'être. Il ne s'agit pas non plus d'être un sage au sens de un grand sage, une sorte de héros qu'on imagine vieux et avec une légère tendance à donner des leçons, assez conscient de sa supériorité en tout cas, et qui cite des réflexions et des maximes du matin au soir tout en restant assis sur son coussin de soie, sur son matelas de clous ou derrière son clavier d'ordinateur sans bouger. Il n'existe pas plus de jeunes sages d'ailleurs que de vieilles sages. Être une femme ou être jeune semble incompatible avec l'image traditionnelle qu'on se fait du sage. Manifestement, dans l'imaginaire populaire, pour être sage, il faut être un homme et être vieux. C'est bizarre, n'est-ce pas ? L'idée serait plutôt d'être plus sage, pas plus que les autres dans une sorte de compétition, mais plus sage que ce que l'on était avant par rapport à soi, donc progresser en sagesse. Un philosophe de l'Antiquité, Sénèque, disait que le but est d'être un progressant en sagesse, un peu à l'image de la route vers le nirvana, pas un grand sage, mais quelqu'un qui essaye de s'approcher de la sagesse, c'est-à-dire de s'améliorer au lieu de se dégrader, de se travestir ou de rester assis. On pourrait se demander, en face de chaque adulte, comment il s'est géré philosophiquement depuis son enfance. Est-ce qu'il a cherché à s'améliorer ou est-ce qu'il ne s'est soucié de rien ? Ne dit-on pas également que celui qui n'avance pas recule ? Est-ce vrai aussi au niveau de la sagesse ? Et on peut se rendre compte que réfléchir sert à devenir plutôt ce qu'on a envie de devenir que ce qu'on n'a pas envie de devenir, ce qui est quand même l'idée la plus importante de toute la philosophie. Ok, on a bien compris. Penser, ça sert à dégager le terrain, le nettoyer pour avancer. Oui, d'accord. Mais vers quoi ?
On ne sait pas très bien, mais on se doute que c'est une forme d'éthique, de valeur, qu'on ne récite pas, mais qu'on réfléchit, et on sait vers qui, en tout cas, on avance. Soi-même, ça, c'est déjà quelque chose. Penser, c'est donc se définir comme faire usage de sa raison, de son entendement, suivant des règles de logique, afin de produire ou de construire un raisonnement correct, fait d'idées et de concepts. Parfait. Or, si la pensée a une réelle valeur, c'est bien qu'elle doit également avoir un usage. Penser et ne rien faire, avouons que ça ne sert pas à grand-chose. Prenons un exemple concret et qui ne fâchera personne. Je suis dans ma voiture et je viens de boire une canette de quelque chose qui pétille. Oui, on est d'accord, je devrais avoir une gourde pour la planète, ne frappez pas, c'est juste un exemple. Bon, j'ai une canette vide. La plupart des non-penseurs, autrement dit, selon Jacques Brel, des fainéants du cerveau, ouvriraient leurs vitres et balanceraient la canette dans la belle nature qui n'a pas mérité ça. Moi, je réfléchis. Donc, 1. Je regarde la canette. 2. Je conceptualise mon geste. 3. Je réfléchis au sens de ce geste. 4. J'y mets mes valeurs. Et 5, je ne jette pas la canette, je la garde et je la mettrai dans le sac de tri PMC en rentrant. Il s'agit donc de savoir à quoi et quelle est la valeur de ce penser. C'est donc à travers une approche définitionnelle que nous entendons rendre compte de la valeur du mot penser. Alors, après, parce que ce n'est pas fini, hein, à que nenni, penser, ça prend du temps. Normalement, si toute l'équation a du sens, alors je serai heureux. Oh, je ne ferai pas des cumulés, de toute façon, dans ma voiture, c'est un peu compliqué. Non, mais je serai satisfait de mon comportement. La preuve, je serai vexé si je vois mon voisin jeter sa canette. Et il y a beaucoup de chances que je lui fasse la morale. Allez, je me disais qu'un petit moment musical serait bienvenu. Je vais vous proposer Axel Red et son « À quoi ça sert ?»

Quand on a fait le tour du penser, on s'aperçoit que pour penser du bon côté, c'est quand même compliqué. Eh oui, ça peut même prendre toute une vie. C'est vrai que c'est moins compliqué d'espérer gagner au loto ou d'être le vainqueur d'une télé-réalité, qui est tout sauf le reflet de la réalité. Mais ne confondons pas tout. On peut aussi vouloir gagner à un jeu télévisé ou au loto et réfléchir. Normalement, un être humain est capable de faire deux choses en même temps, non ? Penser. C'est donc, avant tout, remettre en question tout ce qu'on croit. Parce que quelqu'un d'autre nous l'a mis dans le crâne, parfois même violemment, et certainement sans notre autorisation réfléchie. Mais ce n'est pas que ça. Penser, c'est s'amener à s'auto-critiquer et à s'auto-émerger consciemment, à s'auto-censurer et choisir sa ligne de conduite en toute connaissance de cause. Penser, c'est devenir. Penser, c'est être. Je pense, donc je suis. C'est pas moi qui l'ai dit. Et ce n'est certainement pas commander des actes aux autres. C'est vouloir sa propre liberté dans le sens d'émancipation et point d'anarchie irréfléchie pour faire comme les autres ou, soi-disant, pour faire bien, pour être accepté, reconnu. Protégeons-nous des pseudo-révoltés qui nous haranguent et nous laissent seuls avec leurs projets à réaliser. Je vous souhaite des heures de réflexion et l'énergie de les vivre. Je vous souhaite le courage de dire non aux fausses vérités, l'humanité d'être vous-même et la bravoure d'assumer vos actes. Je vous quitte pour aujourd'hui avec Mozart, l'opéra rock, et son fabuleux morceau « Pensez l'impossible ». 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
2: Bonjour à toutes et à tous, je suis bien accueilli cette semaine au musée archéologique d'Arlon, qu'on commence à bien connaître, ou en tout cas de mieux en mieux sur RCF Sud Belgique, avec David Collin. On dit Collin ou Collingue à chaque fois, je ne sais plus.
3: C'est Collin.
2: Collin, ah, voilà, il y a un G au bout, mais il ne se prononce pas. Musée archéologique d'Arlon, car oui, Arlon est une ville qui a un passé très riche, très lointain, d'époque certainement romaine, voire peut-être plus, pourquoi pas, et ville aussi de commerce, et c'est le thème de l'exposition qui est en cours sur les pas de Mercure, dieu des voyageurs, des commerçants et des voleurs. C'est le dieu de beaucoup de choses, hein, Mercure, David.
3: Oui, oui, mais en fait, il faut rattacher Mercure à son étymologie. Donc, ça vient du mot merx, qui signifie marchandise. Et la marchandise, eh bien, elle est produite, elle est véhiculée, elle est écoulée, elle est consommée, elle est parfois volée. Et donc, le dieu Mercure, il est là à toutes les étapes de l'existence de cette marchandise, de la production à la consommation. Et donc, c'est la raison pour laquelle on le trouve dans énormément de contextes. Et alors, c'est vrai qu'on est sur une exposition qui porte sur le commerce et les échanges. On va utiliser un terme encore plus large que le commerce, les échanges, parce que c'est quelque chose qui a marqué de son empreinte la ville d'Arlon depuis l'Antiquité jusqu'à nos jours, de par sa situation géographique. Donc, dès l'Antiquité, la ville d'Arlon se trouve à un croisement de chaussées romaines importantes, une sur l'axe nord-sud, une sur l'axe est-ouest. Et donc, ces voies de communication importantes ont permis le déplacement, l'écoulement des marchandises. Et donc, c'est ça qui est montré dans cette exposition, c'est comment la ville d'Arlon a été un carrefour routier qui a permis d'importer facilement des marchandises venant de bien loin, parfois de l'autre bout de l'Empire, mais aussi d'exporter des productions plus locales.
2: Et alors, vous avez retrouvé ou trouvé pas mal... Il y en a qui étaient déjà, je crois, dans vos têtes d'affiche, hein, des statuettes, justement, représentant le dieu Mercure. D'autres sont plus nouvelles, notamment une découverte à Majeroux, à Saint-Mar.
3: Oui, donc c'est l'occasion, ce type d'exposition, de parfois ressortir ou de mettre en évidence des collections qui, parfois, ne sont pas suffisamment représentatives ou ne sont pas suffisamment extraordinaires, on va dire, d'un point de vue esthétique, pour être exposées en temps normal. Donc c'est l'occasion de ressortir ces objets-là, qui ici prennent tout leur sens dans le cadre d'une thématique, comme les statuettes de Mercure. Mais c'est aussi l'occasion de montrer en primeur, on va dire, pour la première fois, certaines découvertes qui ont été faites par les services de l'archéologie de la WAP. Et donc, c'est le cas notamment d'un petit autel dédié au dieu Mercure qui a été découvert dans un atelier de production de poterie à Saint-Marc en 2024. Et donc, ça, c'est quelque chose d'assez intéressant parce que c'est un autel votif que l'on a retrouvé dans un contexte professionnel. Donc, c'était dans le cadre de la production de poterie. Et il se trouve que le dieu Mercure, comme protecteur des artisans de manière générale, était vénéré notamment par les potiers, et donc on a retrouvé trace de cette vénération, non seulement par cette représentation de pieds de Mercure que l'on reconnaît grâce à ses chaussures.
2: Oui, j'allais dire, vous êtes fort, hein, parce qu'on voit à peine un petit peu les pieds, même pas jusqu'aux genoux.
3: Oui, on n'est pas si fort que ça, parce que c'est vrai qu'il n'y a pas grand-chose, mais il y a les pieds qui ont les chaussures ailées, il y a le coq qui est un des symboles de Mercure, et il y a le bélier qui est un autre symbole de Mercure. Donc ça fait beaucoup, néanmoins.
2: Il y a des indices.
3: Voilà, il y a des indices qui permettent quand même de l'identifier. Et on sait que c'était un autel votif qui a été utilisé dans le cadre de pratiques religieuses, parce que sur le côté de l'autel, on voit le début de ce qui devait être un pilier, donc, dont il ne reste plus que la base maintenant. Mais sur cette base de pilier, on a retrouvé des traces de suie donc, qui prouvent qu'il y a eu un usage récurrent de lampes à huile à côté. Et donc, on peut très bien imaginer que ce petit autel était entouré de lampes à huile et qu'on venait y faire ses vœux juste devant.
2: Ouais, donc une vénération très quotidienne aussi du dieu, sans doute très domestique d'une certaine façon, ou professionnelle liée à la profession du potier.
3: Mais ça pouvait être les deux à la fois, parce qu'on est aussi dans un contexte où les deux sont intimement liés. On peut supposer que l'entrepreneur, dirons-nous, qui est propriétaire de cet atelier de production de poterie, son intérêt c'est que son commerce fonctionne. Donc lui, son intérêt c'est de gagner de l'argent. Et les ouvriers, les artisans, de la même manière, ils espèrent que leur production va s'écouler facilement et qu'ils vont pouvoir avoir suffisamment de travail. Donc les deux sont intimement liés, mais il est vrai que, aussi bien dans un contexte privé que dans un contexte professionnel, les dieux du Panthéon romain étaient vénérés selon des pratiques relativement similaires.
2: Même à Arlon. On n'est pas à côté de Rome.
3: On n'est pas à côté de Rome, mais donc on est marqué de la marque de la romanisation en milieu gallo-romain. Donc on n'est pas exactement avec les mêmes pratiques qu'à Rome. Donc il y a des particularités locales. Le dieu Mercure lui-même, en fait, c'est... Dans l'esprit gallo-romain, c'est l'addition de toute une série de pratiques à la fois gauloises et romaines. Il y a plusieurs divinités gauloises qui ont ensuite été assimilées au dieu Mercure dans un second temps. Donc le Mercure que l'on vénère ici en Gaule n'est pas forcément toujours exactement le même que le Mercure que l'on vénère dans le reste de l'Empire. Par exemple, le coq, qui est ici un des attributs de Mercure, c'est un attribut que l'on retrouve beaucoup plus en Gaule que dans les autres régions de l'Empire. Mais ça tient de l'étymologie du mot gallus lui-même, qui signifie à la fois gaulois et coq. Et donc, on sait qu'à l'heure actuelle, le coq est un des emblèmes de la France, mais ce n'est pas d'hier que ça date. Donc, ça remonte vraiment à l'époque gauloise, où ce jeu de mots existait déjà. Et donc, ça explique pourquoi, par exemple, pour les représentations de Mercure, le coq est beaucoup plus présent que dans d'autres provinces de l'Empire.
2: Donc ici un hôtel de pierre, donc découvert à Saint-Marc près de Virton. Hein. Je passe Saint-Marc du côté de Namur parce que nos auditeurs namurois pourraient confondre. On a une trentaine de kilomètres, plus ou moins, d'Arlon. On a aussi des statues avec un alliage de cuivre. On parlait et une statue en bronze. On parlait du symbole du coq, du bélier, de la sandale ailée, mais il y a aussi la tortue manifestement.
3: Oui, ça c'est un symbole un peu plus rare, mais qui est ici présent dans nos vitrines, qui a été découvert dans un contexte identifié. Donc on peut tout à fait rapprocher cette tortue de la statue de Mercure qui a été trouvée juste à côté. Effectivement, ce n'est pas le symbole l'attribut le plus représenté avec Mercure. D'autres sont plus connus, comme le casque ailé, le pétase, le caducé. Mais oui, il y a aussi des animaux comme la tortue, le bélier, le coq.
2: Alors juste en face, là c'est un autre objet qui n'est pas lié à Mercure, que vous situez néanmoins, mais qui apparemment est une statue qui évoque Mithra, le culte de Mithra.
3: Oui, donc évidemment, on ne s'est pas limité à montrer des statues du dieu Mercure, donc il faut toujours rester...
2: Ça aurait été peut-être un peu répétitif.
3: Voilà, tout à fait. Mais il faut toujours se raccrocher à la thématique de l'exposition qui sont les échanges et le commerce. Et donc, dans les échanges, il y a notamment les échanges culturels et cultuels. Et dans les représentations de divinités orientales que l'on peut avoir ici à Arlon, eh bien, on a une représentation très fragmentaire, certes, mais du dieu Mithra. Et le dieu Mithra, c'est véritablement un dieu qui a été bien diffusé dans tout l'Empire romain, bien qu'étant à l'origine de provenance d'en dehors de l'Empire romain. Donc c'est un dieu perse au départ. Donc il a été adopté par le monde romain. Il a été arrangé, on va dire, à la sauce romaine. Le dieu romain n'est pas exactement le Mithra perse. Et on retrouve des représentations de Mithra un peu partout dans l'Empire romain. La représentation la plus connue du dieu Mithra, c'est celui de la divinité qui chevauche un taureau qu'il essaye d'égorger, et de l'endroit où il l'égorge jaillit du sang qui vient être bu par un chien qui est juste à côté, et un serpent se trouve aussi à proximité. Donc ce n'est pas cette scène la plus connue qu'on a ici en représentation à Arlon, mais c'est une scène connexe de l'histoire de Mithra. Donc c'est le Mithra taureau fort, donc il porte le taureau sur son dos, le même taureau qui va égorger un peu plus tard. Donc dans la légende, Mithra est allé à la chasse à un taureau, il l'a assommé, il l'a porté sur son dos, il le ramène dans une caverne, et c'est dans cette caverne qu'il va l'égorger. Et donc on est sur une de ces scènes annexes, mais quand je dis annexe, c'est vraiment dans l'iconographie, parce que quand on regarde ce qui reste de cette représentation, c'est quand même une représentation de grande dimension, presque de taille 1-1. Et donc, on peut encore apercevoir la jambe, quasiment jusqu'à la taille. Et on peut aussi voir la tête du taureau et aussi le museau du chien qui s'approche de la tête du taureau. Donc, on a vraiment ici tous les éléments qui permettent d'identifier clairement le dieu Mithra. Et donc, ici, la raison d'être de cette divinité dans cette exposition, c'est vraiment de montrer qu'une divinité qui vient par-delà les frontières de l'Empire romain, qui est arrivée par l'Orient, qui a traversé tout l'Empire, est arrivée ici jusqu'à Arlon. On n'en a pas énormément de traces ici à Arlon, on a quelques fragments qui proviennent en plus tous du même monument, mais ça montre en tout cas qu'il y avait à Arlon une conscience et une pratique certainement autour du dieu Mithra. Donc c'est un dieu assez important jusqu'au IIIe siècle, puisque on a même été jusqu'à écrire à un moment donné que si l'Empire n'était pas devenu chrétien, il serait devenu mithriaque. Donc c'était vraiment un culte qui était parfaitement diffusé. Il n'était pas diffusé dans toutes les strates de la société, parce que les femmes, par exemple, n'accédaient pas au rang de miste de Mithra. Donc c'était dans des endroits assez retirés, on ne va pas dire secrets, mais qui étaient un peu à l'écart, que l'on se réunissait en petits comités pour vénérer le dieu Mithra. Donc finalement, l'Empire n'est pas devenu mithriaque, mais il était parfaitement diffusé dans tout l'Empire romain. Et donc, Mithra, encore aujourd'hui, c'est presque un but de voyage pour certaines personnes. Il y a des touristes de Mithra un peu partout dans l'Empire romain.
2: Qui essayent de voir tout ce qu'il y a.
3: Qui essayent de connaître tout ce qu'il y a sur Mithra, qui vont visiter sur les sites archéologiques les mitrées, donc les temples de Mithra, qui vont essayer de voir les représentations de Mithra, les fresques, les mosaïques, etc.
2: À Metz aussi, je crois, au musée, il y a un
3: Oui, il y en a dans la région rhénane aussi, oui, tout à fait, oui. Et jusqu'en Bretagne, enfin en Grande-Bretagne, entendons-nous. 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

0: Alors ici au musée d'Arlon, qu'est-ce que tu veux encore nous montrer de cette exposition sur les pas de Mercure, mais surtout une exposition qui évoque les échanges, qui évoque le
1: Eh
0: commerce?
1: bien, si on reste encore quelques instants dans la sphère religieuse, on a parlé de Mithra qui est un culte, on va dire, importé dans nos régions.

0: et qui sont arrivés à Rome ou dans d'autres régions avec leur propre culte, dont le culte à Epona. Et donc ça se voit jusqu'à la fin du 3e siècle, c'est un culte qui perdure. Donc ici on avait une représentation d'Epona dans nos collections, on l'a ressortie, donc ça permet de montrer aussi voilà, des cultes originaires de la région, mais qui se sont diffusés ailleurs dans l'Empire romain. Et pour finir sur les cultes, on a aussi évoqué quelque chose qui est mieux connu ici peut-être dans la région parce que c'est visible dans l'espace public, c'est ce qu'on appelle les colonnes aux dieux cavaliers, ou les colonnes à l'anguipède, ou les colonnes à Jupiter. Donc il y a plusieurs termes qui existent chez les Allemands, ils diraient les Jupitersäule. Et bien en fait ici on est face à un monument qui est l'exemple type de la culturation religieuse romaine. Donc c'est quelque chose qui n'existait pas chez les Romains, c'est quelque chose qui n'existait pas chez les Gaulois en tant que tels, mais qui ne se retrouve que dans nos régions ici à partir de l'époque gallo-romaine. Donc on est face véritablement à quelque chose ici qui est le produit de la civilisation gallo-romaine. C'est pas tout à fait gaulois, c'est pas tout à fait romain, ça ne se retrouve qu'ici, donc c'est vraiment quelque chose qui est typiquement gallo-romain. Donc on en a plusieurs fragments ici au musée. Je disais que c'était un peu plus connu ici dans l'espace public parce qu'on en a une restitution, proposition de recomposition qui a été faite dans la grande rue d'Arlon, donc les gens peuvent parfois connaître, mais donc les fragments originaux, on peut dire, de ce type de monuments peuvent être visibles au musée. Donc là, on a les trois cas de figure en termes d'échanges qui sont présentés dans l'exposition. C'est les cultes importés, on va dire, les cultes locaux, mais qui ont eu une destinée extra-locale, et puis les cultes nouveaux qui datent de l'époque gallo-romaine et qui sont le pur produit de la civilisation gallo-romaine.
1: C'est un phénomène qui va s'installer dans le temps. On a une idée aussi de temporalité, de tous ces mélanges, ces échanges.
0: Ah oui, ça va durer au moins durant tout le Haut Empire. Donc évidemment, c'est un peu plus délicat à analyser à partir du moment où l'Empire, au IVe siècle, bascule vers le christianisme. On a d'autres dynamiques à ce moment-là. Mais pour Mitra, on voit un développement qui ne cesse de se développer jusqu'au IIIe siècle. Pour Epona, on voit une persistance du culte, et pas seulement en Gaule, mais jusqu'au IIIe siècle également. Et pour les colonnes aux dieux cavaliers, on les a aussi pour la période du Haut Empire.
1: Oui, on a aussi Denis Enroté avec nous de l'AWAP. Vous êtes co-commissaire de l'exposition. On peut préciser aussi ce qu'est l'AWAP et son rôle dans ce genre d'exposition, Denis.
2: L'Agence Wallonne du patrimoine, donc il y a une partie qui s'occupe de l'archéologie. Et donc, notre cours de métier, c'est plutôt l'archéologie préventive, c'est-à-dire accompagner l'aménagement du territoire et finalement récolter des données sur des sites qui vont disparaître avant construction. Mais c'est également, on a également une mission de transmission envers le public et de collaboration avec les musées, puisque finalement, c'est un juste retour des financements, des chantiers de fouilles également. Donc on est là pour faire avancer la connaissance et la partager. Et donc c'est passionnant de collaborer avec un musée qui a un fond très riche, mais parfois il y a des petits trous qu'on peut boucher ou qu'on peut finalement apporter notre petite brique pour compléter la construction d'une exposition.
1: Qu'on bouche avec des nouveaux objets qu'on met au jour ou avec des nouvelles informations, comment on travaille concrètement?
2: Les deux. Donc il y a de nouveaux objets. Ici, on a profité de cette exposition pour présenter des objets qui ont été découverts sur un chantier assez emblématique ici à Arlon, donc qui ont été découverts lors de la construction d'un grand parking souterrain place Léopold, et pour la population locale, ils voulaient voir ce qu'on avait trouvé. Donc ces objets, ils existaient déjà, certains existaient déjà au musée, mais là ce sont des ensembles particuliers qui apportent finalement une touche de nouveauté. Mais parfois aussi, c'est réinterpréter des céramiques qui ont été découvertes il y a bien longtemps. Donc on a une collègue qui a publié un catalogue des céramiques conservées dans le musée dans les années 80. Maintenant, depuis, les Espagnols ont fait des fouilles et donc ont découvert où certaines amphores à huile ont été produites maintenant. Donc le fragment de

0: est là derrière
1: qui,
0: nous. Hein.
1: Hein, qui, avec la marque du propriétaire de l'exploitation, on sait maintenant exactement où elle se situe. Donc la connaissance évolue. Et donc dans les années 80, c'était des données tout à fait... c'était pas possible de le savoir.
0: Oui, comme cet objet-ci, vous m'avez dit, c'est un objet qu'on n'avait plus sorti depuis probablement plus de 60 ans.
1: Oui, le musée lapidaire à Arlon est fort riche, donc certaines pièces qui, dans certains musées, seraient mises en exergue, finalement, passent dans les réserves. Et donc ici, elle ressort parce qu'on a des éléments dans les coins qui font penser à des personnages avec un bonnet phrygien, donc un rapport avec Mithra. Donc c'est pour ça que c'est sorti, mais... c'est une pierre qui a été trouvée en 1936, donc elle n'a pas eu beaucoup d'heures de gloire.
0: Et maintenant, l'intérêt de la ressortir, alors c'est quoi? Pourquoi on la ressort maintenant?
1: C'est la faire parler. Donc en réexaminant d'ailleurs l'ensemble de ce couronnement, il y a d'autres découvertes qui se font, parce qu'il y a des utilités assez finalement, c'est des couvre-chefs de monuments funéraires, et donc... c'est des éléments relativement rares.

0: Alors, on a encore 2-3 minutes éventuellement pour montrer une pièce ou l'autre, David ou Denis.
1: Mais ce qui serait peut-être intéressant aussi, c'est que Denis nous dise un mot des ossements qui ont été présentés dans la vitrine du fond, parce que c'est assez original pour la région, du moins, on pourrait le croire de prime abord.
0: Des ossements de quoi? Des ossements de dromadaires? Il y avait des dromadaires à Arlon?
2: Oui, donc ce sont des ossements de dromadaires qui ont été découverts en 2003. Et donc nous, en 5 archéologues, on reconnaît les espèces de base, hein, donc le cheval, le bœuf. Bon, je pensais au départ que c'était du bœuf, mais on a appris plus tard que c'était du dromadaire. Et donc ce sont les ossements d'au moins 2 dromadaires différents qui avaient des origines. L'un, il venait d'Afrique du Nord, l'autre, il venait d'Égypte. Ce sont des animaux qui sont venus de Méditerranée, probablement pour apporter des marchandises. Ils n'ont pas eu une longue vie chez nous, puisque leur ossement gardait finalement la trace de leur lieu de naissance, hein, parce que c'est l'alimentation qui fait que on a des petites particules qui se transmettent dans les os, et qui, bon, voilà, donc on peut voir finalement l'origine de certains animaux. Et à gauche, on a des vertèbres d'un âne. Donc, c'est des animaux qui viennent de Méditerranée également. L'âne, à l'époque gauloise, il n'y en a pas du tout par chez nous. Et donc, c'est un animal qui est importé et qui, finalement, est croisé avec des chevaux pour faire des animaux de traction pour les véhicules. Donc, sur les blocs sculptés, on voit souvent des animaux de trait, mais qui ont de très longues oreilles. Ce n'est pas du tout des chevaux, ce sont soit des mules ou des mulets.
0: Et je crois que le grand public va directement se poser la question, comment on fait quand même pour identifier que c'est du dromadaire, de l'âne, 3e, 4e siècle, c'est de l'ADN, c'est donc, comment?
2: L'époque, c'est facile. L'époque, c'est le contexte dans lequel on le retrouve. Ça, moi, je peux le dater avec la céramique et les contextes.
0: Donc, selon la couche dans laquelle on retrouve l'os.
2: Ça, je ne fais pas de grande analyse. L'analyse, c'est simplement le contexte de la couche stratigraphique. Et donc, il y a souvent suffisamment d'objets tels comme des monnaies ou de la céramique qu'on connaît relativement bien. Par contre, définir si c'est un âne, quel âge il a, si c'est un vieux dromadaire ou un jeune dromadaire, je suis tout à fait incompétent. Donc il y a des spécialistes, ce sont des archéozoologues, donc ce sont des gens qui étudient les ossements d'animaux, et certains se spécialisent dans l'archéologie. Et donc ça, ce sont des ossements qui ont été identifiés par les sciences naturelles à Bruxelles.
0: On creusera la piste à Bruxelles pour comprendre encore l'archéozoologie. Le mot de la fin, David, peut-être aussi avec les infos pratiques. Hein. L'exposition peut encore se visiter un certain temps, jusqu'à avril, si je me souviens bien, 2027.
1: Oui, donc on a encore le temps. Donc le musée est ouvert tous les jours, sauf le lundi, le dimanche seulement l'après-midi. Et donc vous pouvez venir en visite libre, vous pouvez venir à des visites guidées programmées qui sont annoncées sur nos réseaux sociaux et sur notre site internet. Et il est toujours possible aussi de faire des réservations, que vous veniez en groupe ou en comité plus restreint, pour avoir une visite guidée personnalisée.
0: Avec éventuellement quelques élèves derrière soi, hein, pour les écoles secondaires, vous êtes accueillant.
1: Tout à fait, on a tout ce qu'il faut pour les accueillir correctement, le personnel et aussi du matériel pédagogique.
0: Voilà. Merci David, merci Denis, et à bientôt évidemment, hein. On attendra la suite, mais là vous êtes encore bien partis avec cette expo-ci jusqu'à avril sur les pas de Mercure. Merci à tous les deux.
1: Merci à vous.
3: Merci.

0: Si vous arrivez à l'instant, vous arrivez à point pour une émission qui vous traînera sur les terres africaines. Merci de vous installer confortablement. Je vous retrouve juste après ce générique.
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Bienvenue à chacun et à chacune, ravi de vous retrouver une fois de plus évidemment sur ces antennes pour une émission aujourd'hui entièrement consacrée à un grand monsieur de la musique africaine, un homme qui a marqué l'imaginaire de plusieurs générations de mélomanes. Il est né le 6 juillet 1938 à Sonabata, à un peu moins de 100 km de Kinshasa, et il est mort le 12 octobre 1989 après avoir été longtemps interné en Belgique à l'hôpital de Mangodine. Mesdames et messieurs, hommage au grand maître Franco.

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1: Cette chanson est considérée comme une véritable bombe, car Luambo Makiadi, qui a toujours cru en son talent de chanteur, pense que le moment est venu de lui donner sa chance. À la sortie de Mamou, les Congolais découvrent un chanteur à la voix langoureuse, charmante, et qui deviendra rapidement la coqueluche des mélomanes de la rumba congolaise. Il s'appelle Jean de Dieu Mbialou Makiese. Il entrera dans le panthéon des grands musiciens congolais sous son nom et surtout son surnom de Madilou. Plus tard, il deviendra successivement Madilou System, Madilou Multisystem, le grand Nidja. Retour dans les années

J'aime particulièrement cette chanson, Hadza. Le grand maître franco, François Luambo Makiadi, est présent aujourd'hui sur notre radio. Et bienvenue si vous arrivez seulement maintenant. On l'appelait le grand maître, le vénérable Yorgo, ou encore le sorcier de la guitare, car son talent et son doigté étaient magiques. En feuilletant le long album de sa vie et de ses innombrables disques qu'il enregistre, en voici un qu'on pouvait conseiller évidemment à tous ceux-là même qui sont fans de voitures. Car l'histoire de cette chanson, Hadza, est celle de tout distributeur et surtout de tout grand producteur de voitures qui souhaitait faire la publicité en Afrique. Un de ses tubes ayant marché très fort en Afrique et surtout ce magnifique Hadza qui en fait est la promotion du concessionnaire. La chanson est en fait une publicité pour le concessionnaire qui commercialisait à l'époque les voitures Volkswagen à Kinshasa dans ces années-là. D'où le refrain VOE, VOE, VOE, la prononciation chinoise évidemment de VOE. Oui, commandé na Hadza, Hadza Congo Yasika. Commandé chez Hadza qui nous apporte du nouveau Congo. La chanson généreusement rétribuée a permis évidemment à Franco à l'époque d'offrir à chacun de ses membres, des membres du groupe OK Jazz, un véhicule personnel. Voilà donc l'histoire de cette chanson. Poursuivons avec les années 80, 1986 et cette belle rencontre entre Franco et la jeune jolie Détat. Voici Massou.

Jolie Ndeta Kamenga Kayao Beauté à l'état civil. Elle est définie comme chanteuse, auteure-compositrice, danseuse et finalement évangéliste congolaise. Oui, parce que l'artiste a donné sa vie à Dieu. Alors rappelons que cette chanson date de 1986. Car en 1985, elle rejoint l'orchestre Afrisa International de Taboulé et n'y passe qu'un an. Par la suite, elle intègre donc le tout-puissant OK Jazz de Franco et elle acquiert une reconnaissance nationale en tant que chanteuse principale dans ce mini-album. L'album du groupe Le Grand Maître Franco et son tout-puissant OK Jazz et Jolie Ndeta, en collaboration bien sûr avec Simaro Lutumba. Le mini-album comprenait des singles comme Chéri Okamisui Kingai, Laile, Likamboya, Somo Lumbe ou encore le magnifique Masu qu'on écoute à l'instant. Des titres qui ont permis évidemment de mettre sous les feux des projecteurs la belle Jolie Ndeta. Il faut le reconnaître, elle n'avait pas qu'une belle voix, elle avait également la plastique qui allait avec. À l'instant dans Jolie Ndeta et Franco, on est en 1986. 1981. Voici l'un des grands hits du grand maître Franco. 12 600 lettres.

pied de la guitare, comme le surnommaient certains de ses fans, a fait ses débuts musicaux à l'âge de 15 ans, non loin de la parcelle familiale de la rue Basenge, numéro 100, dans la commune de Ngiringiri, où sa mère était locataire. Il a rejoint le groupe Watam de Bengo de Wayon sous le joug de la maison Le Ningisa, puis a créé son tout-puissant OK Jazz, où il était devenu auteur, compositeur, chanteur, guitariste, conteur, éditeur, meneur d'hommes et surtout perturbateur, un perturbateur officiel. Le genre de perturbateur qu'on aimait bien entendre. Car Franco critiquait les autorités, il voulait une vie meilleure pour tous les Congolais. C'est l'une des raisons pour lesquelles la plupart de ses chansons étaient longues, et aussi parce qu'il racontait des histoires de vie, des histoires du quotidien. Franco à l'instant avec 12 600 lettres, pour être bien précis. Rappelons que Franco démarre à l'âge de 18 ans, véritablement, de manière professionnelle. C'était en 1956, mais ses hits arrivent au cœur des années 70 et même 80. Et parlant d'années 80, voici Tutti, du grand maître.

si la voix de Franco, faut reconnaître que Franco mettait en scène un événement de la vie où se mêlent sentiments et morale. Les paroles modulées par la voix onctueuse du chanteur soliste répondaient évidemment aux sentences moralistes énoncées par ses compositions. Alors rappelons que sur un canevas nonchalant, répétitif de guitare et de percussion, se construisait un discours musical original et dénué d'aspérité dont les phrases harmoniques atteignaient les régions secrètes de la perception où se formulent les voix intérieures. Alors notons tout de même que Franco avait en lui ce pouvoir-là de dire les choses, même en choquant des personnes, sans toutefois se faire interpeller. Mais par moments, le pouvoir lui tira un peu dessus. Faut reconnaître que Franco, c'est aussi quelqu'un qui savait être nationaliste. Et parlant de l'amour pour son pays, retenons ce titre, Liberté, 1976.

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1: Merci d'écouter cette émission consacrée au grand maître franco-françois Luambo Makiadi, qui nous a quitté le 12 octobre 1989 à Mongodine à Namur, ici même en Belgique. Alors rappelons que cette chanson Liberté est sortie en 1976 et cette chanson célébrait les 20 ans de l'Oké Jazz. En deux décennies, Luambo Makiadi était au sommet de sa musique. Seul maître à bord de son orchestre, il sort de sa coquille pour imposer son leadership. Il instaure une politique de grandeur et attire auprès de lui tout ce que le pays compte de grands talents artistiques. Il vole de succès en succès et c'est l'apothéose. Luambo devient le musicien repère des grandes nuits présidentielles. Il en profite évidemment pour s'attirer les meilleurs musiciens de tout le pays. Je dis bien les meilleurs musiciens de tout le pays et l'Oké Jazz devient le tout-puissant Oké Jazz. Et parmi les hits de ce tout-puissant Oké Jazz, il y a ce magnifique Mario. 1985.

Cette chanson est rentrée au panthéon de la musique africaine, oui. En même temps que son auteur, 1985, le grand Franco, François Luambo Makiadi, et le tout-puissant Eke Jazz, avec la voix de Madilou System. Mario. Ah, quel garçon! Mario est une manière pour lui de décrire ce gigolo qui vit au crochet d'une femme qui a réussi et qui l'entretient. Mais elle se plaint de lui, de ses abus, de son machisme, alors qu'il vit à ses dépens, bien sûr, de sa brutalité et surtout de son irresponsabilité. C'est le reproche de cette femme fatiguée, Nalembi en Lingala, qui est au cœur de la chanson. Madilou lui prête sa voix. Et quant à Franco, ici, il admoneste Mario et se fait l'interprète de la malheureuse. Qui est donc Mario? C'est la question qu'on se posait à l'époque. On espérait que ce soit une célébrité. D'autres voyaient en leur voisin Mario. Et finalement, on disait à Franco, attention, parce que Mario va te casser la figure. Et de passage à la télévision nationale, il dit avec humour, je ne comprends pas pourquoi les gens me demandent qui est Mario, qui est Mario. Mario n'est même pas un nom congolais. Mario ne vit pas ici à Kinshasa. Mario, il vit au Portugal. Ah, sacré Franco. Rappelons qu'à travers ses œuvres amoureuses, satiriques, humoristiques et même pamphlétaires, Franco avait su conquérir le cœur de tous les Congolais. Et il faut dire qu'effectivement, les artistes de son époque étaient rares. Très peu pouvaient prendre la parole et dire les choses de cette manière-là. Mais Franco maniait la critique à la limite de l'insulte. Et sachant que les gens n'étaient pas aussi tolérants, il savait le dire avec humour. Merci de rendre un hommage à ce grand monsieur de la musique africaine. 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

0: Ah, l'originalité Moleka, 1977. Faut savoir qu'en 1982, Franco décide de s'installer en Europe avec tous ses musiciens pour une durée indéterminée. Mais tout en créant de nouvelles structures pour l'édition, la promotion et la production de disques. Tantôt à Paris, tantôt à Bruxelles, il croule sous le succès. Des titres comme Non, Très Fâché, Mamou, Macambo et Zalibro qu'on écoutera tout à l'heure et Très Impoli sont de véritables philippiques qu'il distribue à la ronde comme des bouquets de fleurs tour à tour à la femme, aux intellectuels, à une certaine jeunesse et même à certains hommes. En 1983, le grand maître se rend aux États-Unis pour une grande tournée où il confirme sa célébrité auprès des Afro-Américains. La diaspora négro-américaine l'accueille chaleureusement. Franco est vraiment au top de son art.
1: Liberdade!
0: Il faut savoir que, à la fin des années 80, malgré le mal qui le ronge, Franco trouve la force d'enregistrer ses dernières chansons soutenues par la voix de Samanguana, de Madilou System et d'autres musiciens qui sont à Bruxelles. Mais ses jours sont comptés. Le ciel s'obscurcit et pourtant, lui, il y croit toujours. Il annonce même son retour pour d'ici peu. Finalement, voyant son état s'empirer, les médecins l'hospitalisent à l'hôpital Montgaudine, non loin de la ville de Namur. Son épouse et son frère, Jules, lui rendent régulièrement visite. Ses enfants sont également présents, inquiets de la tournure prise par les événements. Ils voient leur père se décomposer. Chacun de ses mouvements augmente le mal. Le baobab est atteint. Les nuages s'assombrissent, il est au bout du chemin. La nuit du 12 octobre 1989, François Luambo Makiadi, dit Franco, n'en peut plus de lutter. Il jette l'éponge. Le grand baobab de la musique congolaise et moderne est tombé. La nouvelle envahit l'Afrique et tout le peuple africain est sous le choc. Franco n'est plus. Mesdames et messieurs, merci d'avoir écouté cet hommage rendu à un grand monsieur de la musique africaine, une grosse pointure de notre musique. Et c'est vrai qu'on ne peut pas parler d'un monsieur comme celui-là raconter à chaque fois sa vie. On ne peut qu'écouter ses œuvres. Et parmi les œuvres de Franco, je vous ai promis le grand Macambo et Zalibro. Merci d'avoir écouté et à bientôt. Salut.

0: Bonjour à tous, bon week-end sur RCF Notre-Dame. Il est 6h30.
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0: J'espère que votre nuit s'est bien passée. Merci de débuter avec nous ce samedi 10 octobre. Nous fêtons aujourd'hui un missionnaire du 19e siècle, évangélisateur de l'Afrique centrale, Saint Daniel de Comboni. Plus de détails tout à l'heure à 6h45 avec Isabelle Delaunay dans le Saint du jour. Et avant de revenir sur le destin de Maximilien d'Autriche au Mexique dans ce jour dans l'histoire, place à votre météo. Le soleil domine sur l'ouest et près de la Méditerranée, alors que les nuages s'installent sur le nord et le sud-ouest avec quelques pluies. Le Mistral souffle jusqu'à 60 km/h sur le sud-est. On passe la Belgique, les nuages sont de plus en plus nombreux au fil de cette journée. Les températures, ce matin, de 9 à Lille jusqu'à 16 à Bordeaux. On relève ce matin 12 à Paris, Dijon et Lyon. Les températures pour ce samedi après-midi, 15 degrés à Charleville-Mézières, Lille et Rouen. Il fera 16 à Rennes et Saint-Étienne. 17 degrés cet après-midi à Paris, Tours, Dijon, 18 à Lyon, 19 à Bordeaux, 20 à Toulouse, 22 à Montpellier, Marseille et Ajaccio. On clôture avec les températures en Belgique, 14 degrés aussi bien à Bruxelles qu'à Liège. Et pour ouvrir votre matinale, place à l'histoire, nous partons au Mexique.
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0: Aujourd'hui, nous sommes le 10 octobre. Relié par avion Toulouse à Saint-Louis du Sénégal, c'est l'exploit réalisé par Jean Mermoz et Élisée Négrin à bord d'un Latéco Air 26. Il s'envole le 10 octobre 1927. Ils mettront 23h30 pour parcourir les 4470 km.
3: Vous avez devant vous le peuple de Paris. Et derrière ce peuple, il y a toute la France qui applaudit à votre succès.
0: Par la suite, Jean Mermoz effectuera la première traversée de l'Atlantique Sud en 1930, permettant d'établir la liaison aérienne France-Dakar-Amérique du Sud. Il disparaîtra à bord de son avion, la Croix du Sud, en 1936. Il s'appelle Maximilien, il est archiduc. C'est le frère de l'empereur d'Autriche François-Joseph. Sur proposition de Napoléon III, il accepte le 10 octobre 1863 de devenir l'empereur du Mexique.
4: Maximilien pourrait réaliser son rêve, devenir un monarque libéral. De l'autre côté de l'océan, l'avenir est à lui. Maximilien va réfléchir longuement à la proposition de Napoléon III. Maximilien peut-il faire confiance à Napoléon? Pourquoi ce dernier ne nomme-t-il pas un gouverneur français? Et le peuple mexicain? Veut-il de Maximilien comme empereur? Le trône du Mexique rappelle à Maximilien son poste de gouverneur de la Lombardie. Une fois qu'il aura signé la convention proposée par Napoléon, il ne pourra plus revenir en arrière.
0: Extrait d'un documentaire d'Arte. L'histoire se terminera en 1867. Lâché par l'armée française, Maximilien est battu par l'armée républicaine mexicaine et fusillé le 19 juin 1867. Après la libération, en cette année 1945, la France juge les responsables de la collaboration comme Joseph Darnand, le chef de la milice française et secrétaire général au maintien de l'ordre du gouvernement de Vichy.
5: Dans une salle du palais de justice de Paris, le glaive de la loi va trancher. Trancher des têtes. Car pour un Darnand qu'on juge, il ne peut y avoir d'autre sentence. Devant le président Mongibaud, Darnand pourra verser des larmes. Elles n'effaceront pas le sang des maquisards assassinés, des résistants torturés, des patriotes fusillés, inscrits à l'actif du déménageur de Nice. La cour n'a fait que confirmer l'arrêt du peuple de France, la mort.
0: Héros de la Première Guerre mondiale et de la campagne de France de 1940, Joseph Darnand s'engage dans la Waffen-SS en 1943. Il est fusillé le 10 octobre 1945.
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0: La culture, à présent, avec la disparition le 10 octobre 1963 d'Edith Piaf, surnommée à ses débuts la Môme Piaf, est à l'origine de grands standards de la chanson, comme La vie en rose, Non, je ne regrette rien, Milord ou encore L'hymne à l'amour. Elle acquiert une renommée internationale, mais sa fin de carrière est rendue difficile par de graves problèmes de santé.
6: J'ai pas peur de la mort. J'y ai pensé, je l'ai accepté, ça avait dû arriver. Je pense que j'étais prête aussi.
0: Edith Piaf évoquant la mort un an avant sa disparition, à l'âge de 47 ans.

L'hymne à l'amour pour refermer ce jour dans l'histoire sur RCF Notre-Dame, c'était Édith Piaf. Il est 6h35. Dans un instant, nous allons nous intéresser à l'école de la synodalité, une formation des facultés Loyola à Paris. Et puis juste avant 7h10, nous accueillerons Isabelle Delaunay pour le Saint du jour. Nous fêtons ce matin Saint Daniel le Comboni. Très bon réveil à toutes et à tous.

0: L'Orienté Star avec son album Lumière, nous écoutions Rêverie. Il est 6h38.
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0: Les facultés Loyola Paris proposent une nouvelle formation, l'école de la synodalité. Lucie Lafleur, bonjour.
2: Bonjour.
0: Vous êtes coordinatrice de cette formation. C'est quoi la synodalité ?
2: Alors, selon les mots du pape François, la synodalité, c'est le chemin que Dieu attend de l'Église du troisième millénaire. Si on parle autrement, c'est un chemin de renouveau spirituel en remettant Dieu au centre de toutes nos actions et de toutes nos actions pastorales, et aussi un chemin de réforme structurelle. Et le pape Léon, lorsqu'il est venu parler aux évêques à Lourdes, il y a quelque temps, il parle de style synodal pour porter la mission. Il invite à être audacieux, créatif, dans un style synodal, c'est-à-dire pour que l'Église soit plus participative, plus missionnaire et capable de marcher avec toute personne pour annoncer l'Évangile.
0: À qui s'adresse cette formation ?
2: Alors notre formation, elle s'adresse à des équipes qui sont sur le terrain, qu'elles soient à la fois des équipes paroissiales, des équipes diocésaines ou même des communautés religieuses ou des équipes d'associations et mouvements de fidèles. Notre idée, c'est de ne pas former peut-être des personnes isolées, mais des équipes qui peuvent directement apporter une transformation sur leur terrain de mission.
0: Lucie Lafleur, comment se déroule cette formation et qui la propose ?
2: Alors, qui la propose ? C'est un partenariat inédit entre quasiment l'ensemble des universités catholiques en France, des instituts de théologie en France, ainsi que le Collège des Bernardins et l'Institut de formation de la communauté Saint-Martin. Donc, c'est ce partenariat inédit, c'est un signe fort et un appel à la conversion synodale. Et il se déroule à la fois en mêlant trois dimensions, une dimension théologique avec des enseignements de qualité universitaire, à la fois une dimension spirituelle, en entrant dans une dynamique de relecture et de discernement communautaire, et à la fois une dimension pastorale, où chaque équipe est invitée à venir avec une problématique, une initiative à déployer concrètement sur son lieu de mission. Et pour cela, chaque équipe sera accompagnée par un tuteur, parce qu'on a vraiment besoin que le style synodal demandé par le pape Léon s'incarne sur le terrain. Donc c'est un parcours de formation qui mêle à la fois une dimension théorique, pour mieux comprendre et mieux être capable d'expliquer ce qu'est la synodalité, et à la fois une dimension pratique pour la vivre sur son lieu de mission.
0: Comment s'inscrire ?
2: Alors, c'est très simple, il faut s'inscrire sur le site internet des facultés Loyola. Vous pouvez taper « Certificat universitaire de l'école de la synodalité » sur les facultés Loyola. Et il faut déposer un dossier de candidature, parce qu'on demande que les équipes puissent répondre à trois critères. Le premier, c'est d'être une équipe, c'est à partir de trois personnes. La deuxième, c'est de venir avec un projet, une initiative, une problématique à déployer pour s'assurer qu'on puisse vraiment percevoir les fruits de ce parcours de formation. Et le troisième, c'est d'être envoyé par une autorité ecclésiale, par sa communauté.
0: Lucie Lafleur, merci. L'école de la synodalité, c'est la nouvelle formation des facultés Loyola Paris.
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0: Très bon week-end à toutes et à tous à l'écoute de RCF Notre-Dame. Il est 6h42. La communauté juive vient de célébrer les grandes fêtes de Tichri. Constance Gruppner revient maintenant sur Shmini Atzeret, une fête qui invite au repos avant de repartir danser. Voici une fois n'est pas coutume.
5: Bonjour, c'est Constance Gruppner pour Une fois n'est pas coutume, en partenariat avec RCF Notre-Dame et RCJ. Ouf, le plus dur est passé, le régime peut enfin commencer. Voilà ce que se disent beaucoup de nos compatriotes juifs depuis le 5 octobre. Si, si, la faute au mois de Tichri et à toutes les fêtes. D'après Iris Ingber-Peskin, une diététicienne israélienne, on peut prendre jusqu'à 4 kilos en 3 semaines. C'est énorme. Bah oui, entre les deux dîners de Rosh Hashanah, le dîner de veille et de rupture du jeûne de Kippour, les 7 jours de Sukkot et les bonbons de Simrat Torah, rien que de le dire, on sent que ça pèse. Alors dans ce mois chargé, quand arrive la fête de Shmini Atzeret, après Sukkot, elle fait du bien. Shmini signifie huitième et Atzeret a plusieurs sens en hébreu, dont s'arrêter de faire quelque chose. Mais il y a aussi l'idée de rassemblement. En hébreu biblique, ce mot a pris le sens de fête de clôture. Dans le livre des Nombres, il est écrit « Le huitième jour, vous aurez une assemblée solennelle ». Shmini Atzeret va de pair avec Simrat Torah. En Israël, elles sont fêtées le même jour. Cette année, c'était le samedi 3 octobre. En diaspora, les deux fêtes sont distinctes et se succèdent, les deux faces d'une même fête. Après les 3 semaines intenses entre Rosh Hashanah et Sukkot, vécues dans l'intimité de Dieu, difficile de se quitter du jour au lendemain. Alors, selon une image de la tradition rabbinique, l'Éternel leur dit « Restez encore un peu avec moi ». Un détail m'a surpris. À Rosh Hashanah, le chauffard est sonné. À Kippour, on jeûne. À Sukkot, on prend ses repas dans une cabane. À Shmini Atzeret, rien. Pas de comportement particulier. Un jour ordinaire. Pourtant, c'est un jour de fête chômée. Bizarre, non? Alors pourquoi? À l'époque du Temple de Jérusalem, des offrandes étaient prescrites. Depuis sa destruction, plus de sacrifices rituels. Le Razan, le chantre d'une synagogue, m'a proposé cette lecture. Une journée pour soi, un vrai temps de repos. Les prières et les mitzvot habituelles restent bien sûr au programme. Retrouve-t-on une fête équivalente de congé couplée en plus à une fête de la joie dans le christianisme et l'islam? J'ai eu beau chercher et demander autour de moi, non, c'est assez spécifique au judaïsme. J'ai donc ma petite théorie. Si en Israël, les juifs fêtent Shmini Atzeret et Simrat Torah le même jour, certains disent que c'est parce que les sages ne savaient pas quoi faire. Ils ont donc décidé qu'il fallait danser avec la Torah pour se connecter à l'Éternel. Et ce dernier, dans sa grande bonté, accorde 24 heures à la diaspora pour reprendre des forces. Il faut bien ça pour repartir danser avec les rouleaux du livre sacré. Cette danse, j'y vois aussi une célébration de la vie, si sacrée dans le judaïsme. Alors je veux dédier cette chronique à toutes les victimes et les survivants du 7 octobre. Leur mémoire et leur résilience nous obligent à nous de faire vivre la lumière dans ce monde si obscur. We will dance again and forever. Attends.

0: Une fois n'est pas coutume, avec Constance Gruppner, à retrouver chaque samedi matin sur RCF Notre-Dame. Il est 6h45.
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0: Et il est l'heure de retrouver Isabelle Delaunay. Bonjour Isabelle.
2: Bonjour, en ce 10 octobre, nous fêtons selon le calendrier civil les Guilains et les Guilaines, fêtés hier dans le calendrier romain. Saint Guilain fut au 7e siècle l'apôtre du Hainaut, l'actuelle province de l'ouest de la Belgique. Il est aussi le fondateur de la ville de Saint-Guilain, près de Mons. Nous fêtons aussi un missionnaire du 19e siècle, Saint Daniel Comboni, canonisé en 2003 par Jean-Paul II. C'est le fondateur des missionnaires comboniens. Daniel Comboni fut un missionnaire prophétique, avec un dynamisme et un courage hors du commun. Ce prêtre italien a consacré sa vie à l'évangélisation de l'Afrique centrale et son vœu le plus cher était de former de jeunes Africains qui deviendraient eux-mêmes les évangélisateurs de leurs frères. Il prit modèle sur les missions étrangères de Paris. En 1877, il fut nommé vicaire apostolique de l'Afrique centrale, dont le siège était à Khartoum, la capitale de l'actuel Soudan. Les difficultés furent très nombreuses, maladies, famine, esclavage, sans oublier les calomnies. Éprouvé par la fatigue, les morts nombreuses de ses frères et sœurs missionnaires, Daniel Comboni tombe malade et meurt à 50 ans. C'est à la même époque que Bakita est enlevé à l'âge de 7 ans dans son village pour être esclave dans le sud du Soudan. Aujourd'hui, les Comboniens ont élu pour la première fois un prêtre éthiopien à leur tête. Premier Africain à exercer cette responsabilité. Et ils sont présents non seulement en Afrique, mais aussi en Amérique latine, sans oublier le vieux continent, et spécialement la France.
0: Et oui, merci Isabelle Delaunay, on vous retrouve demain matin. Vous écoutez RCF Notre-Dame, dans quelques instants à 6h50, vous retrouverez comme chaque jour la prière du matin.

Un extrait de la bande originale du film de Claude Sautet, Les choses de la vie, une musique composée par Philippe Sard. Très belle journée à toutes et à tous. Vous avez choisi RCF Notre-Dame, il est 6h50, c'est l'heure de la prière du matin. Dans quelques instants, vous retrouverez Monique Bojard pour la méditation de l'Évangile. Ce matin, l'Évangile selon Saint-Luc au chapitre 11, les versets 27 et 28. « Heureuse la mère qui t'a porté en elle plutôt que ceux qui t'écoutent la parole de Dieu ».

Comme Jésus disait cela, une femme éleva la voix au milieu de la foule pour lui dire « Heureuse la mère qui t'a porté en elle et dont les seins t'ont nourri. » Alors Jésus lui déclara « Heureux plutôt ceux qui écoutent la parole de Dieu et qui la gardent. »

Une femme proclame bienheureuse la mère de Jésus. En soi, cela n'a rien d'étonnant, surtout à l'époque. D'ailleurs, aujourd'hui encore, nous disons la Vierge Marie bienheureuse. Mais pourtant, Jésus proteste et, en une phrase cinglante, rappelle à la femme que l'essentiel est ailleurs. Heureux plutôt ceux qui écoutent la parole de Dieu et qui la gardent. Ce faisant, Jésus opère trois déplacements. D'abord, il décentre l'attention que la femme porte sur sa personne vers Dieu, vers l'écoute de sa parole. Comme toujours, Jésus ne retient pas l'attention pour lui-même, mais il renvoie vers le Père. Ensuite, en donnant la priorité à l'écoute de la parole de Dieu, il dit que la vocation d'une femme ne se confond pas avec la maternité. C'est révolutionnaire à l'époque et nous rappelle l'évangile de Marthe et Marie. La meilleure part, la seule chose nécessaire pour les femmes comme pour les hommes, c'est l'écoute de la parole de Dieu. Enfin, dans la même phrase lapidaire, Jésus formule une deuxième exigence pour ses disciples. Il s'agit de garder la parole. Dans la Bible, écouter est toujours un verbe actif. Il ne s'agit pas d'écouter d'une oreille distraite, mais d'entendre réellement ce que l'autre avec un petit a ou l'autre avec un grand a nous disent. L'écoute se situe donc toujours dans une relation. Nous savons bien que nous écoutons mieux ceux que nous aimons que ceux qui nous sont indifférents. Et lorsque nous aimons vraiment quelqu'un, nous arrivons à capter ce qui lui tient à cœur, bien au-delà des mots et des gestes. Jésus nous invite à partager sa relation filiale avec Dieu. C'est dans une telle relation que nous pouvons entendre dans cette parole qui nous vient désormais de loin des leçons de vie pour aujourd'hui.

Notre Père, qui es aux cieux, que ton nom soit sanctifié, que ton règne vienne, que ta volonté soit faite sur la terre comme au ciel. Donne-nous aujourd'hui notre pain de ce jour. Pardonne-nous nos offenses, comme nous pardonnons aussi à ceux qui nous ont offensés. Et ne nous laisse pas entrer en tentation, mais délivre-nous du mal, car c'est à toi qu'appartiennent le règne, la puissance et la gloire, pour les siècles des siècles. Amen.

0: Ce chant de la communauté de l'Emmanuel, heureux, bien heureux, pour refermer la prière du matin. Monique Beaujard avait préparé la méditation de l'Évangile. Ce matin, l'Évangile selon Saint-Luc au chapitre 11, les versets 27 et 28. Sur RCF Notre-Dame, voici à présent l'Angélus.
1: L'ange du Seigneur apporta l'annonce à Marie.
2: Et elle conçut du Saint-Esprit. Je vous salue Marie, pleine de grâce. Le Seigneur est avec vous. Vous êtes bénie entre toutes les femmes, et Jésus, le fruit de vos entrailles, est béni. Sainte Marie, Mère de Dieu, priez pour nous pauvres pécheurs, maintenant et à l'heure de notre mort.
1: Voici la servante du Seigneur.
2: Qu'il me soit fait selon votre parole. Je vous salue Marie, pleine de grâce. Le Seigneur est avec vous. Vous êtes bénie entre toutes les femmes, et Jésus, le fruit de vos entrailles, est béni. Sainte Marie, Mère de Dieu, priez pour nous pauvres pécheurs, maintenant et à l'heure de notre mort.
1: Et le Verbe s'est fait chair.
2: Et il a habité parmi nous. Je vous salue Marie, pleine de grâce. Le Seigneur est avec vous. Vous êtes bénie entre toutes les femmes, et Jésus, le fruit de vos entrailles, est béni. Sainte Marie, Mère de Dieu, priez pour nous pauvres pécheurs, maintenant et à l'heure de notre mort.
1: Priez pour nous, Sainte Marie, Mère de Dieu,
2: afin que nous soyons rendus dignes des promesses du Christ.
1: Daignez, Seigneur, répandre votre grâce dans nos âmes, afin qu'ayant connu par la voix de l'ange l'incarnation de votre Fils Jésus-Christ, nous puissions parvenir par sa passion et par sa croix à la gloire de sa résurrection, par le même Jésus-Christ, votre Fils, notre Seigneur. Amen.
0: Sur RCF Notre-Dame, c'était la prière de l'Angélus. Dans un instant, il sera 7h, nous ferons un nouveau point sur vos conditions météo pour ce début de week-end en ce 10 octobre.
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0: Quels sont les gestes incontournables dans la foi chrétienne? La réponse dans quelques instants avec Pauline de Torsiac et son invité. Et puis tout à l'heure à 7h20, nous serons dans le département de l'Isère, à Vif, pour découvrir le musée Champollion qui fête ses 5 ans. Mais pour l'heure, je vous propose de faire un nouveau point sur vos conditions météo pour ce samedi. Le soleil domine sur l'ouest et près de la Méditerranée, alors que les nuages s'installent sur le nord et le sud-ouest avec quelques pluies. Le Mistral souffle jusqu'à 60 km/h dans le sud-est. On passe à la Belgique, les nuages sont de plus en plus nombreux au fil de cette journée. Les températures température ce matin. De 9 à Lille jusqu'à 16 à Bordeaux avec 12 degrés relevés ce matin à Paris, Dijon et Lyon. Les températures pour ce samedi après-midi, 15 degrés à Charleville-Mézières, Lille et Rouen. Il fera cet après-midi 16 du côté de Rennes et de Saint-Étienne, 17 à Paris, Tours et Dijon, 18 degrés pour votre après-midi, place Bellecour à Lyon, 19 à Bordeaux, 20 à Toulouse, 22 du côté de Montpellier, de Marseille et d'Ajaccio. Pour la Belgique cet après-midi, 14 degrés aussi bien à Bruxelles qu'à Liège. Quels sont les gestes incontournables dans la foi chrétienne ? Réponse avec Pauline de Torsiac et son invité. Voici le béaba du christianisme.
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8: Bonjour à tous. Faire un signe de croix en entrant dans une église, se mettre debout pour l'évangile, s'asseoir pendant les lectures, s'agenouiller au moment de la consécration, s'incliner devant l'autel. Pour beaucoup de chrétiens, ces gestes font partie de la pratique habituelle. D'autres les découvrent, les imitent, sans toujours en connaître vraiment le sens ou se demandent même s'ils sont vraiment obligatoires. Alors pourquoi la foi ? Eh bien, passe-t-elle aussi par le corps ? Ces attitudes sont-elles de simples traditions ou expriment-elles quelque chose de profond ? D'où viennent-elles ? Que disent-elles de notre relation à Dieu ? Et de la manière dont l'Église célèbre la liturgie, on en parle dans le béaba du christianisme sur RCF Notre-Dame avec Xavier Accard, rédacteur en chef culture à la vie, auteur du livre « Comprendre et vivre la liturgie ». C'est aux éditions Plomb.
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8: Xavier Accard, bonjour.
10: Bonjour Pauline.
8: Alors quand on entre dans une église, Xavier, le premier geste que beaucoup font est le signe de croix, c'est un peu l'incontournable. D'où vient-il et pourquoi est-il devenu le geste chrétien par excellence ?
10: Au premier siècle de l'Église, on s'inscrivait un peu dans la continuité du livre d'Ézéchiel, où il était dit qu'on inscrirait sur le front des élus, Dieu inscrirait sur le front des élus un tav. Un tav, c'est une lettre hébreu qui a la forme du tau, vous savez, cette espèce de croix franciscaine. Donc ce signe a pris vraiment le sens de consécration au Christ, et plus tard est venu le grand signe de croix, puisqu'à l'origine, c'est vraiment un signe de croix, notamment sur le front ou sur la bouche, comme d'ailleurs on le retrouve encore avant l'évangile ou lors du baptême. Et puis ensuite, d'abord en Orient, puis vers le XIe siècle en Occident, est apparu le grand signe de croix qui va du front au nombril et d'une épaule à l'autre, et qui manifeste une sorte de oui au crucifié, de procession de foi, et qui a été associée à différentes invocations, mais notamment à l'invocation trinitaire, au nom du Père, du Fils et du Saint-Esprit. Et en fait, ce signe de croix qu'on fait en entrant dans une église nous rappelle notre baptême où on a été donc signé sur le front, mais aussi on a été plongé dans la mort et dans la résurrection du Christ, au nom du Père, du Fils et du Saint-Esprit. Et c'est pour ça qu'on fait ce signe de croix en entrant, avec un peu d'eau du bénitier, en fait. Ça nous rappelle l'entrée de l'Église, nous rappelle aussi notre entrée spirituelle dans l'Église lors de notre baptême.
8: C'est un geste d'adhésion, en quelque sorte ?
10: Oui, à la fois d'adhésion, un acte de foi, on peut dire, et en même temps une profession de foi, puisqu'on peut le faire aussi aux yeux du monde. C'est un acte qui a une grande force, certains spirituels disent que c'était quelque chose de très fort, notamment contre des attaques du démon, par exemple. Enfin, c'est une profession de foi par le geste, en fait.
8: Alors, sur RCF Notre-Dame, on parle justement avec vous, Xavier Accard, des gestes dans la foi chrétienne. Pourquoi, Xavier, dans le christianisme, on attache autant d'importance, finalement, au corps, dans la prière ? Après tout, ça pourrait être simplement intellectuel. Tout pourrait se passer dans la tête.
10: Eh bien, parce que tout simplement, le christianisme, c'est une religion, d'incarnation où la personne est vraiment complètement unifiée, âme, corps, esprit. Et dès les premiers pères de l'Église, on insistait beaucoup sur le fait que autant le corps, les mouvements du corps peuvent exprimer les mouvements de l'âme, autant les mouvements du corps peuvent aussi faire rentrer l'âme dans un mouvement de piété, d'adoration, de bénédiction. D'ailleurs, il y a à la fin des traités sur la prière d'Origène, par exemple, ou d'autres pères, il y a des petits, ou de Tertullien, je crois qu'il y a des petits annexes, en fait, qui nous disent le sens et l'importance de faire tel ou tel geste.
8: Alors, Xavier Eckert, pendant la messe, je le disais en introduction, on alterne les positions, on est assis, parfois on est debout, à genoux. Qui a fixé ces attitudes, ces anciens, ces rites?
10: Alors, ces attitudes, comme beaucoup de choses dans la liturgie, s'enracinent vraiment dans la Bible, où on parle de position de la prière. On voit des gens debout, à genoux, assis. Et en fait, c'est vrai que cette tradition biblique a été reprise par les premiers chrétiens, les pratiques de l'Église primitive. Et très tôt, on voit des consignes, d'ailleurs, qui sont dites parfois venir des apôtres eux-mêmes. Donc, on le trouve dans des textes comme les constitutions apostoliques. Et on voit que voilà, il est recommandé de se tenir debout, enfin on va en reparler, mais de se tenir debout le dimanche et dans le temps pascal, ne pas s'agenouiller, de se tourner vers l'Orient. Ça, c'est l'orientation rituelle, est aussi quelque chose de très important dans le christianisme ancien et qui est toujours d'ailleurs valable. Voilà, et pendant des siècles, en fait, ces mouvements ont eu peut-être plus d'importance. C'est vrai qu'avec l'introduction des bancs dans les églises au XVIIe siècle, on est devenu un peu plus passif, peut-être, en s'asseyant comme ça et en favorisant la position assise. Mais il y a énormément de gestes qui nous sont prescrits. D'ailleurs, la présentation générale du missel romain actuel harmonise nos positions et nous recommande d'être debout dans tel moment de la messe, d'être à genoux dans tel moment de la messe, voilà, et il appelle même un diacre ou une personne à donner des signaux, finalement, pour que tout le monde puisse être à l'unisson.
8: Alors justement, on va commencer par la position debout. Pourquoi on est quand même globalement debout pendant la messe? Pourquoi est-elle si présente, cette position debout? Je pense notamment à l'évangile, à la prière eucharistique.
10: Oui, alors la position debout, est, là aussi, on la retrouve dans la Bible, hein, c'est vraiment la grande position de la prière, peut-être parce que ça marque que l'homme est un trait d'union entre le ciel et la terre. C'est vrai que c'est une position qui marque la verticalité, qui est un peu le propre de l'homme, puisque les animaux ont tendance à marcher à quatre pattes et à être horizontal. Mais cette position, en fait, a pris un sens évidemment beaucoup plus profond avec la résurrection du Christ, puisque le terme qu'on traduit par résurrection pourrait se dire relèvement, en fait. Et d'ailleurs, le Christ lui-même, souvent, quand il guérit les impotents, dit « Lève-toi, lève-toi et marche ». Donc, la position debout, ça manifeste notre état de ressuscité avec le Christ. C'est aussi une position d'attente du retour du Christ, en fait, une position eschatologique d'attente du retour du Christ, qui est vraiment très présent qui devrait être, en tout cas, très présent dans la liturgie. Alors on la retrouve, on se lève par exemple après les premières lectures et avant l'évangile pour aussi manifester cette espèce d'attention, on est prêt à répondre à la parole, on est attentif et on est prêt à y répondre. Voilà, une promptitude, ça symbolise à ce moment-là une promptitude à agir.
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8: Alors sur RCF Notre-Dame, on évoque justement les gestes dans la foi chrétienne, notamment à la messe, avec vous, Xavier Eckert. Vous êtes rédacteur en chef culture à La Vie. Vous avez écrit le livre « Comprendre et vivre la liturgie » aux éditions Plon, où vous décryptez justement tous ces gestes. On s'assoit aussi à la messe, c'est pour se reposer, c'est pas, est-ce que ça a un sens au-delà de se reposer ?
10: Alors peut-être que la posture assise, d'ailleurs, est la moins évidente des trois grandes postures. Elle est d'ailleurs même parfois un peu contestée, mais c'est vrai qu'elle peut revêtir un sens spirituel, et peut-être même un sens spirituel, me semble-t-il, un peu différent à chaque moment de la messe. Lors de l'écoute de la parole, c'est la position de l'écoute par excellence, c'est la position de, vous savez, dans l'épisode de Marthe et Marie, dans l'Évangile, on dit que Marie se tenait assise au pied du Seigneur pour écouter sa parole. Donc vraiment, c'est vrai que c'est une position de détente et d'écoute. Ensuite, lors de l'offertoire, ça peut nous faire penser à une deuxième signification de l'assise, qui est très fort, notamment chez les pères du désert. C'est l'idée de s'asseoir pour durer dans la prière, en fait. Il y a l'expression « faire le siège de Dieu ». D'ailleurs, le terme « ézikia », qui a donné l'ézikiasme, qui est la grande spiritualité orthodoxe, vient aussi de cette racine d'asseoir. Donc on s'assoit comme une montagne, on attend dans sa cellule et on prie, on attend voilà, on dure dans la prière.
8: La prière, la méditation.
10: Voilà, exactement, qu'on retrouve. Et puis la troisième signification, c'est en fait la dignité royale retrouvée. Saint Paul dit que Dieu nous a fait asseoir dans les cieux avec le Christ. Et c'est vrai que quand on a communié, quand on vient de communier au corps et au sang du Christ, on devient un tabernacle nous-mêmes, on est intimement unis au Christ, on est associé à sa vie en quelque sorte, et le fait d'être peut-être assis pour prendre un temps de silence après que tout le monde ait fini de chanter, eh bien c'est aussi manifester c'est qu'on est assis avec le Christ et qu'on se tient en sa présence, en silence.
8: Alors, il y a aussi le fait de se mettre à genoux pendant la consécration, et même pour certains, après la communion, certains s'assoient, mais certains se mettent à genoux. Quel est le sens spirituel de cette attitude ?
10: Alors là aussi, c'est une attitude très ancienne qu'on retrouve
8: qui revient en force aujourd'hui.
10: Dans l'Ancien Testament, oui, qu'on voit même le Christ adopté à Gethsémani dans certains évangiles synoptiques. Mais c'est vrai que l'homme moderne a un peu de mal avec cette position, c'est la moins naturelle en fait, et puis ça renvoie toujours à une idée de un peu de servilité, on dit mais non, on est assez adulte, il faut se tenir debout, mais je pense que c'est vraiment une mécompréhension de ce qu'est l'agenouillement que la présentation générale du Missel romain recommande, notamment au moment de la consécration. Benoît XVI disait que c'est d'abord une profession de liberté, parce qu'on ne s'agenouille que devant le Christ par adoration. En fait, s'agenouiller, c'est dans un premier sens. Le genou chez les Hébreux en fait signifie la force, donc plier le genou c'est reconnaître un plus haut que nous, un plus grand que nous, c'est reconnaître qu'on tient en fait toute notre vie, notre être de Dieu en fait. Donc c'est une position d'adoration, mais celui qui s'agenouille devant Dieu refuse de s'agenouiller devant tout homme en fait. Donc en cela c'est une profession de liberté, et puis surtout je crois qu'il faut en avoir conscience, comme le dit là aussi Benoît XVI magnifiquement. On s'agenouille devant un Dieu qui s'est d'abord agenouillé devant nous pour laver nos pieds sales. Il fait bien entendu référence au lavement des pieds de Jésus, de ses disciples au moment de la dernière scène. Et en fait, s'agenouiller, c'est finalement rentrer dans ce mouvement d'humilité, de kénose, comme on dit, c'est-à-dire un peu d'anéantissement du Christ qui s'est vidé de lui-même, enfin qui est descendu, qui a pris notre condition d'esclave et accepté de mourir sur la croix pour nous sauver. Donc c'est rentrer dans ce mouvement de don et d'abaissement.
8: J'ai une dernière question rapidement, Xavier Accart. Est-ce qu'il y a on vient d'évoquer pas mal de gestes ou d'attitudes, mais est-ce qu'il y a des attitudes qui sont obligatoires pendant la messe, ou finalement chacun fait un petit peu comme il le sent, le ressent ?
10: Bah, disons qu'il est bon de manifester l'unité de la communauté chrétienne et de la prière par une certaine unité dans les gestes, mais évidemment la liturgie c'est pas un code de droit qui viserait à étouffer notre prière personnelle. Il y a aussi une tension entre ce qu'on est, ce que nous prescrit la liturgie. C'est vrai qu'elle nous appelle à rentrer dans un certain nombre de mouvements qui nous sont proposés par la présentation générale du Missel romain. Mais évidemment, puis il y a plein de raisons qui font que certaines personnes ne peuvent pas s'asseoir parce qu'ils ont mal aux genoux, parce qu'ils sont trop âgés. Voilà. Donc il y a évidemment, on est dans une religion de la liberté. Il ne s'agit pas du tout de caporalisme où on obligerait les gens à adopter des positions qui ne leur conviennent pas. Mais c'est vrai qu'on peut aussi écouter cette tradition qui nous est donnée pour nous aider à rentrer dans l'attitude juste, puisque, comme on le disait, la position du corps, l'attitude du corps, aide l'âme à rentrer aussi dans une certaine mode de relation à Dieu.
8: Xavier Accart, merci beaucoup. Vous êtes rédacteur en chef Culture à la vie, vous êtes l'auteur du livre « Comprendre et vivre la liturgie » aux éditions Plomb. Vous pouvez évidemment retrouver cette émission sur rcfnotredame.fr et sur toutes les plateformes. Merci.
10: Merci beaucoup. Au revoir, Pauline.
0: Le béaba du christianisme était présenté à l'instant par Pauline de Torsiac. Belle journée à tous à l'écoute de RCF Notre-Dame. Dans un instant, nous allons évoquer les deux visages de la jeunesse française avec le père Arnaud Alibert, rédacteur en chef au quotidien La Croix. Puis juste après, nous serons en Isère à Vif pour visiter le musée Champollion, un musée qui fête cette année ses 5 ans.

0: Francis Lay avec la leçon particulière. 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
4: Dans l'invité du week-end, cette semaine, je reçois Philippe Guibert,

0: leur colère. Quelques jours plus tôt, d'autres jeunes, souvent de la même génération, remplissaient la Concorde ou le Stade de France dans la joie de la visite de Léon XIV. Alors les analyses politiques et sociologiques qui ont été faites ont leur intérêt, mais je pense qu'on peut aussi ajouter une lecture spirituelle de cette double séquence, car à mon avis, derrière ces attitudes apparemment opposées se cache une même interrogation. De quoi les jeunes ont-ils peur? Qu'est-ce qui leur donne espérance aujourd'hui?
1: Alors peut-on voir dans ces événements l'œuvre de Dieu, en particulier voir dans le voyage du pape une sorte de victoire de la joie de Dieu dans des temps agités?
0: Certains ont été tentés de le dire. Le Stade de France aurait montré une victoire éclatante de Dieu dans le cœur des jeunes, un Dieu plus fort que le doute et la société sécularisée. Mais alors, à l'inverse, ne faudrait-il pas considérer les violences, les angoisses ou le désespoir de certains lycéens comme une défaite de Dieu? On voit tout de suite l'impasse d'un tel raisonnement. La vie humaine n'est pas un match où Dieu gagnerait ou perdrait des points. Dans l'histoire des hommes, Dieu ne fait pas l'objet d'un score. La foi chrétienne invite plutôt à chercher ceux qui travaillent les cœurs en profondeur.
1: Arnaud Libert, quel est alors le véritable enjeu spirituel?
0: Il me semble que tout se joue autour de deux formes de crainte. La première est la peur de manquer de biens ou de sécurité. Cette peur est alimentée par la société de production et de distribution qui nous fait vivre depuis des années dans l'abondance en nous faisant croire qu'il s'agit du bonheur. Elle pousse à saisir tout ce qui est disponible aujourd'hui pour conjurer la possibilité du malheur demain. Mais il existe une autre crainte, plus discrète, mais infiniment plus féconde, une crainte spécifiquement religieuse, la crainte de passer à côté des dons reçus, la crainte de les gaspiller, de ne pas faire fructifier ce que Dieu confie à chacun. Cette peur-là ne pousse pas à l'accaparement, mais à l'ouverture. Elle invite à accueillir la vie comme un don et à croire qu'il y a toujours quelque chose à recevoir.
1: Alors, quel message retenir pour les jeunes d'aujourd'hui ?
0: La joie qui s'est exprimée lors de la visite du pape peut se comprendre ainsi. Beaucoup de jeunes y ont vu une chance, un signe que l'avenir n'est pas fermé. Et c'est peut-être cette même conviction qui manque parfois lorsque domine l'inquiétude ou la colère. Et donc, il serait sans doute possible de réunir tous les jeunes de France sur une même photo spirituelle, si vous voulez. Le message serait le suivant. Soyez réalistes face aux difficultés, mais ne vous laissez pas écraser par vos manques. Gardez les yeux ouverts sur un avenir qui n'est pas écrit d'avance. Et comme l'a dit Léon XIV aux jeunes à Metz, aimez la vie à chaque instant et n'ayez pas peur de l'avenir. Soyez des bâtisseurs de communautés. À bon entendeur.
1: Père Arnaud Alibert, merci. Je rappelle que vous êtes rédacteur en chef au quotidien La Croix et on peut vous retrouver sur le site internet la-croix.com. Quant à nous, on se fixe rendez-vous samedi prochain.
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1: Vif en Isère accueille depuis 5 ans le musée Champollion, un lieu qui revient sur le parcours de l'homme qui a déchiffré les hiéroglyphes. Caroline Dugon, bonjour.
3: Bonjour.
1: Vous êtes la directrice de ce musée. Quel est le lien entre la famille Champollion et Vif?
3: Alors, il y a un lien qui est très important entre la famille Champollion et Vif. L'égyptologue Jean-François Champollion n'est pas né à Vif, il est né à Figeac, dans le Lot. Mais son père était originaire du Dauphiné. Et donc, à l'âge adulte, le frère aîné de l'égyptologue est venu s'installer dans cette région où il a fait ses premières armes. Il a fait venir son cadet. Et le frère aîné a épousé une dénommée Zoé Beria, dont la famille avait une propriété à Vif. C'est une propriété agricole que les frères Champollion vont fréquenter au début du 19e siècle et que leurs descendants vont conserver. Et donc dans ce lieu, qui est au pied du Vercors, qui est une très belle propriété, se trouve un très beau parc, un jardin, une maison de maître avec des souvenirs des frères Champollion que le département de l'Isère a décidé de transformer en musée. Donc c'est Jean-Pierre Barbier, président du département de l'Isère, qui a pris cette décision et qui a créé ce musée que nous avons inauguré il y a 5 ans.
1: Alors vous le disiez, le plus connu de la famille, c'est Jean-François, l'homme qui a déchiffré les hiéroglyphes. Quel était son parcours?
3: Alors c'est un parcours qui est assez fascinant, parce que c'est un jeune garçon très doué, mais qui ne s'applique selon son frère aîné qu'à ce qui l'intéresse. Et le frère aîné va le prendre sous son aile, Jacques-Joseph Champollion Figeac, à 12 ans de plus que lui. Il va diriger son éducation et le jeune Jean-François s'intéresse tout particulièrement aux langues anciennes et aux langues orientales. C'est vraiment ce qui le passionne. Et de fil en aiguille, il va s'intéresser aux écritures des anciens Égyptiens et à la langue des anciens Égyptiens. Donc, parmi les écritures, il y a bien sûr les hiéroglyphes. Et donc, il va se jeter corps et âme dans l'étude de cette langue et de ces écritures et de la civilisation.

0: égyptienne. Donc on le connaît surtout pour avoir déchiffré les hiéroglyphes. En septembre 1822, il commence à comprendre cette écriture qu'on ne savait plus lire. Il est le premier à vraiment en percer les secrets. Et à partir de là, il va redécouvrir complètement cette civilisation qu'on ne connaissait bien finalement qu'à travers les récits des Grecs et des Romains. Donc c'est vraiment une redécouverte fondamentale, C'est pour cela qu'on le considère comme le père de l'égyptologie.
1: Caroline Dugand, autre personnage marquant de cette famille Champollion, c'est Jacques-Joseph, c'est le frère aîné de Jean-François. Qui était cet homme?
0: Alors c'est un homme au parcours aussi très intéressant, mais qui a été un peu éclipsé par la gloire de son cadet. C'est un jeune homme complètement autodidacte, mais qui va se passionner aussi pour l'histoire, les antiquités et les langues anciennes. Et il va diriger l'éducation de son cadet. Donc on en parle beaucoup au musée Champollion, puisque finalement cette propriété, elle lui appartenait. Et ce sont ses descendants qui l'ont conservée. Il va toujours accompagner son cadet, le motiver dans ses recherches, et puis négocier pour lui les meilleurs postes. En fait, il a bien plus le sens des relations publiques que son cadet. Donc il sera professeur, il sera conservateur aussi de bibliothèque, et il finira sa carrière comme conservateur de bibliothèque au Palais de Fontainebleau. Il sera professeur à l'École des Chartes également, donc une très grande carrière qui va lui permettre d'accompagner son cadet et puis de défendre sa mémoire après sa mort, parce que l'égyptologue va décéder très vite à 41 ans en laissant une œuvre inachevée, et c'est le frère aîné qui va poursuivre ses travaux, les publier et défendre sa mémoire.
1: Alors, votre musée fête cette année ses 5 ans. Comment a été conçu le parcours de la visite ?
0: Alors, on s'est appuyé sur ce que les descendants avaient conservé au sein de la maison, c'est-à-dire qu'on peut découvrir le beau salon meublé avec son parquet, ses lambris, la galerie de portraits que les frères Champollion ont connue. On peut découvrir aussi la petite chambre dans laquelle séjournait l'égyptologue lorsqu'il venait à Vif, et on voit des cartouches hiéroglyphiques tracées de sa main sur le plafond. Et on a aussi créé des espaces restitués, remeublés, et puis des espaces à la muséographie plus contemporaine pour évoquer vraiment le parcours de ces deux hommes, la fondation de cette discipline, qu'est l'égyptologie, mais aussi la naissance de cette discipline, expliquer aux visiteurs le déchiffrement des hiéroglyphes, expliquer le travail incroyable de Champollion sur la civilisation égyptienne. Et on découvre donc à la fois des objets qu'ont conservés les descendants, par exemple le bureau du déchiffrement ou des ancrages de la pierre de Rosette sur lesquels Champollion a travaillé, et puis des prêts de grands musées comme le musée du Louvre, puisque nous avons aussi une section qui évoque la création du département des antiquités égyptiennes. Champollion a été le premier conservateur de ce département au musée du Louvre. Donc on suit vraiment la vie et l'œuvre des deux frères Champollion de manière chronologique.
1: L'actualité de votre musée, c'est donc son anniversaire, 5 ans, avec une exposition intitulée « Reflets du Nil, du monde antique aux rives d'aujourd'hui ». Que présentez-vous aux visiteurs ?
0: Alors chaque année, on présente une nouvelle exposition temporaire, donc les visiteurs peuvent venir et revenir. Cette année, c'est une exposition qui s'intègre dans une thématique plus large qu'a décidé le département, autour de l'eau, la conservation de l'eau, la pénurie d'eau, l'eau à travers les temps. Et au musée Champollion, bon, la thématique du Nil s'est imposée immédiatement. Donc nous présentons une promenade sur le Nil, mais aussi une promenade à travers les temps, en faisant dialoguer des antiquités égyptiennes, des peintures orientalistes et puis des photographies contemporaines. Donc ça permet vraiment des dialogues, des regards croisés très intéressants et une réflexion à laquelle nous invitons nos visiteurs autour de la permanence des pratiques dans les usages de l'eau, pour se désaltérer tout simplement, ou pour cultiver les usages de l'eau dans la religion, mais aussi les ruptures, bien sûr, notamment contemporaines, avec le réchauffement climatique.
1: Le musée Champollion de Vif en Isère fête cette année ses 5 ans. Caroline Dugand, vous en êtes la directrice. Un grand merci à vous.
0: Merci. Merci de votre accueil.
1: Direction ce matin les bords de Seine pour découvrir les origines de Paris. Et avec nous, le concepteur de cette expérience immersive, Basile Segalen. Bonjour.
2: Bonjour.
1: Quel est le concept de cette expérience ?
2: Alors, les origines de Paris, c'est une promenade qui se fait au cœur de Paris, sur les rives de la Seine. Mais une promenade un peu particulière parce que c'est une promenade qui fait voyager dans le temps. En fait, le concept, c'est qu'on se promène et que tous les 20-25 mètres environ, on s'arrête et on est équipé de jumelles temporelles qui permettent de découvrir le passé exactement là où ça s'est passé.
1: Alors vous nous proposez 15 capsules immersives. Comment avez-vous travaillé pour les concevoir ?
2: Pour chacune des capsules immersives, donc on voyage en fait dans 2000 ans d'histoire au total. Ça commence en moins 52 avant Jésus-Christ et ça se termine en 2024 au moment des Jeux Olympiques. Donc on a vraiment une traversée dans toute l'histoire de Paris. Et en effet, on a travaillé avec un comité d'historiens, d'experts, pour réaliser chacune de ces capsules, donc époque par époque. Il y a un travail minutieux d'analyse, d'archives historiques. Donc on commence par rassembler des documents iconographiques, par exemple, des gravures d'époque, des plans, des vieux plans de Paris. Et on travaille avec ces éléments-là pour les transmettre à nos graphistes 3D et reconstituer vraiment fidèlement chacune des époques pour permettre ensuite à nos visiteurs de rentrer dans l'histoire, de plonger directement dans l'histoire de Paris.
1: Basile Séguéden, la durée de cette plongée dans le temps, c'est une heure. Quelles sont les principales étapes que vous proposez à vos visiteurs ?
2: Donc ça commence au commencement, en fait. Les origines de Paris, on revient vraiment aux origines. Et on se retrouve un peu les pieds dans le marécage, en moins 52 avant Jésus-Christ. On voit quelques parisis, c'est les Gaulois de l'époque qui sont sur la Seine dans quelques petites barques. Et peu à peu, on voit comment Paris apparaît peu à peu, notamment avec Lutèce. On découvre un peu sur les rives de Lutèce. En suivant la Seine, simplement, on va passer d'une époque à l'autre, en s'appuyant parfois sur des monuments emblématiques. Parce qu'on aperçoit sur cette promenade-là, par exemple, Notre-Dame. On va être témoin de la construction de Notre-Dame. C'est un chantier qui a duré près de 2 siècles. Donc c'est vraiment une promenade d'un genre nouveau où on se promène simplement le long de la Seine et à de multiples reprises, 15 au total, on peut rentrer dans l'histoire et devenir un peu témoin de l'histoire, témoin direct. On voit vraiment les choses là où elles se sont passées, telles qu'elles se sont passées. Et donc c'est une expérience qu'on a lancée il y a un peu plus d'un an maintenant et qui a déjà fait pas mal de curieux et de personnes qui sont venues parce qu'on a eu plus de 40 000 visiteurs et on a des gens qui sont vraiment ravis et qui nous disent qu'ils ne voient plus Paris de la même façon ensuite. C'est quand ils refont la même promenade sur les rives de la Seine, ça change la manière dont ils perçoivent la ville.
1: Aux origines de Paris, rendez-vous sous le pont Louis-Philippe, c'est sur la voie Georges Pompidou. Réservation sur le site internet originesdeparis.com, origines de Paris en un seul mot. Basile Séguéden, un grand merci à vous. Très bon week-end à toutes et à tous. Vous écoutez RCF Notre-Dame, il est 7h30, c'est l'heure de faire un point sur la météo.
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1: Le soleil domine sur l'ouest et près de la Méditerranée, alors que les nuages s'installent sur le nord et le sud-ouest avec quelques pluies. Le Mistral souffle jusqu'à 60 km/h sur le sud-est. En Belgique, les nuages sont de plus en plus nombreux au fil de cette journée. Les températures, ce matin, de 9 à Lille jusqu'à 16 à Bordeaux. On relève actuellement 12 à Paris, Dijon et Lyon. Les températures pour ce samedi après-midi, 15 degrés prévus à Charleville-Mézières, Lille et Rouen. 16 du côté de Rennes et de Saint-Étienne. 17 degrés pour votre samedi après-midi à Paris, Tours, Dijon, 18 à Lyon, 19 à Bordeaux, 20 à Toulouse, 22 à Montpellier, Marseille et Ajaccio. En Belgique, 14 degrés aussi bien à Bruxelles qu'à Liège au cours de l'après-midi. Allez, direction le bord de la mer maintenant avec Stéphane Zeremeta. Bonjour Stéphane.
4: Bonjour Bruno.
1: Vous êtes le directeur éditorial du guide Le Petit Futé et direction ce matin le golfe de Saint-Tropez.
4: Absolument, donc avec la Méditerranée pour horizon, le massif des Maures pour écrin. Alors ce territoire, le golfe de Saint-Tropez, c'est 12 villages au charme provençal, des vignobles à AOP Côte de Provence qui sont là installés dans un cadre naturel préservé. Alors je parle des AOP parce que ici le vin fait partie du paysage. Bon, c'est un peu le sujet du jour, en tout cas de cette chronique, parce que ce golfe est labellisé vignoble et découverte. Donc il y a toute une offre autour de l'œnotourisme, les domaines familiaux, les crus classés, les rencontres avec les vignerons, bien sûr des hébergements au cœur des vignes, des dîners champêtres, plein d'événements très très festifs également.
1: Et ces vignobles ont une vraie histoire familiale.
4: Absolument, il y a plein de rencontres à faire. À Grimaud, par exemple, on a le domaine Val de Gilly qui a été créé dans les années 1880. Et après le Grand Chêne, en 1956, la vigne a progressivement pris la place des activités forestières, de la culture des oliviers. D'ailleurs, aujourd'hui, il y a Maëlle et Marion Castellan. C'est quand même la sixième génération. Elles ont repris le domaine en 2021 avec leurs proches. Et bon, il y a eu un incendie, mais quelques mois plus tard, qui a détruit une partie de la propriété de la récolte. Mais en tout cas, elles ont choisi de poursuivre l'aventure en conservant cette idée de transmission familiale, tout en développant aussi des soirées, des mariages, des événements liés au domaine. C'est une belle rencontre.
1: Et Ramatuel, Stéphane, autre ambiance hein.
4: Oui, alors là, on est au domaine de la Tourac. C'est la famille Craveris qui cultive cette vallée depuis 1805. À l'origine, c'est une ferme presque autarcique, hein, avec des fruits, des légumes, des céréales, de l'huile d'olive, bien sûr, et un peu de vin. Aujourd'hui, Sébastien et Guillaume représentent la 8e génération. Tous leurs vins sont bio. Ils défendent une approche très liée à la préservation de leur environnement. Ils travaillent aussi avec des cuvées plus originales, des vins nature, des élevages en barrique d'acacia ou de chêne, comme quoi, hein, traditionnel. Et expérimentation peuvent très bien partager la même cave.
1: On reste avec le vin, Stéphane. Le golfe de Saint-Tropez a aussi joué un rôle dans l'histoire du rosé.
4: Oui, et c'est même assez étonnant parce qu'à Gassin, par exemple, au château Barberolles, on a Régine Sumer qui a imaginé les années 1980 un rosé beaucoup plus pâle, fin, délicat que ceux de l'époque, en fait. Et en 1985, elle a créé la cuvée Pétale de Rose. Alors ça, c'était grâce à une méthode de pressurage assez innovante de raisin rouge de grenache en grain entier. Et ce vin est reconnu hein, comme le premier rosé clair de Provence. Et on peut considérer qu'il a quand même influencé tout le vignoble provençal et il a contribué à installer le rosé tout pâle, un peu comme la signature de la Provence.
1: Et le rosé, Stéphane, justement, ce n'est pas seulement pour l'été.
4: Pas du tout, on a ces rosés gastronomiques qui sont capables d'accompagner une cuisine élaborée, des plats d'hiver, même se bonifier avec le temps. En tout cas, entre mère, vigne, famille, tous ces savoir-faire, ces nouvelles générations, on a le golfe de Saint-Tropez qui nous raconte une autre histoire hein, que celle des plages et des yachts, celle d'un territoire vivant, transmis et réinventé. C'était la découverte que je voulais vous proposer aujourd'hui.
1: Stéphane Zeremeta, merci de nous avoir parlé du golfe de Saint-Tropez. On se retrouve la semaine prochaine pour ce rendez-vous avec le guide Le Petit Futé.
4: Avec grand plaisir.
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1: 7h et quasiment 35 minutes sur RCF Notre-Dame. Chaque jeudi matin, le Centre social protestant de Strasbourg ouvre son vestiaire social, une boutique de vêtements située dans leurs locaux et destinée aux personnes sans ressources. Celles-ci peuvent choisir jusqu'à 10 articles en échange d'une participation de 2 euros. Découverte avec Adriana Dagba, elle est au micro de Marie-Lucie Walsh pour Changer le monde, ici et maintenant.
5: Mado dépose un petit sac de vêtements au CSP, le Centre Social Protestant.
6: Oh ben là, c'était un tout petit sac avec des chaussettes, un sous-vêtement, nickel. Mais d'habitude, je donne tout, des pantalons, des vestes, des doudounes, n'importe. Parce que je ne veux pas jeter, je veux que d'autres personnes en profitent. C'est vendu parce qu'il y a le vestiaire et puis il y a des choses qui sont distribuées aussi aux personnes sans ressources.
5: Cette donatrice régulière est très bien renseignée, comme le confirme Cathy Classens, responsable du pôle social du CSP.
7: Alors, il y a deux choses. Tous les dons de vêtements qui arrivent chez nous vont être mis en rayon dans ce qu'on appelle l'armoire solidaire. C'est une boutique de vêtements qui est ouverte 3 demi-journées par semaine, où n'importe qui peut venir, effectivement, telle n'importe quelle boutique de vêtements vintage pour acheter, et ces ventes sont au profit du CSP. Et ce même lieu, tous les jeudis matins, devient vestiaire social. Donc, c'est au même endroit, c'est les mêmes vêtements, mais par contre, là, c'est pour un public de bénéficiaires sur orientation de ma part et qui vont pouvoir aller chercher des vêtements et s'équiper intégralement en vêtements, en draps, en sacs de couchage.
5: Pour Peggy, c'est la première fois.
8: Ça va, j'ai bien regardé partout, j'ai trié, il y a toute taille.
5: Comment vous êtes dirigée ici ?
8: En fait, on m'a orientée là où je suis logée, qui m'ont donné un ticket et prendre rendez-vous et venir ici et donner une petite participation. De 2 euros. Et à partir de là, on a 10 articles.
5: Chaque semaine, ce sont en moyenne 23 familles qui viennent dénicher des articles dans ce vestiaire solidaire. Les vêtements proposés, quasi gratuitement, sont d'abord triés au sous-sol par une équipe de bénévoles. Tatiana en fait partie.
9: On prend les sacs, on sort, on trie. Si quelque chose avec les trous, sans bouton, sale, mais tu peux pas acheter quand même. Hein.
5: Que deviennent les vêtements en trop mauvais état pour être portés à nouveau ? Cathy Classens responsable du pôle social du CSP.
7: On a un partenariat avec l'association Vétis qui va venir récupérer en fait ces vêtements qu'on ne met pas à la vente et eux après vont les reconditionner dans leur entrepôt.
5: Les bénéficiaires peuvent venir deux fois avec un espacement de 2 à 3 semaines entre chaque visite. L'aide peut ensuite être renouvelée tous les 3 mois, soit une fois par saison.
7: Le but c'est vraiment qu'elle puisse se sentir comme dans une boutique. On a vraiment à cœur que quand ça devient vestiaire social, et ben qu'effectivement ça ressemble à une boutique pour pas stigmatiser les personnes, qu'elles soient dans un endroit accueillant, bien rangé, où elles pourront choisir les vêtements, avoir accès à une cabine d'essayage, prendre ce dont elles ont vraiment besoin et envie.
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1: Et à 7h38, on accueille le fondateur de l'association Habitat et Humanisme, le père Bernard Devers. Bonjour père Devers.
11: Cher Bruno, chère auditrice et auditeur, je t'adresse mon salut le plus cordial. Cette semaine était celle de la Semaine Bleue, un temps d'attention à l'égard de nos grands aînés. Pourquoi bleu ? Cette couleur est timide si on la compare au rouge. N'est-il pas juste de s'avancer vers nos grands aînés avec timidité, par respect pour eux et la conscience de ce qu'il faudrait entreprendre pour qu'ils trouvent davantage leur place dans la cité ? Prenons le temps de les écouter. Nous avons quitté, il y a déjà bien longtemps, la vie professionnelle. La retraite est venue et la société nous a mis en retrait, d'où notre interrogation : pourquoi sommes-nous encore en vie ? Quelle est notre utilité sociale ? Le temps qui passe est imprimé dans nos corps, ajoutant à nos difficultés l'isolement qu'aggrave une mobilité plus réduite. Certes, des maisons ont été bâties, alors attention et l'intention est bonne, mais sans doute avons-nous commis l'erreur qu'elles ne leur soient que dédiées, d'où le risque avéré d'une stigmatisation. La maison Villard-Accueil, inaugurée cette semaine à Moulins, témoignait d'une ouverture via ses 9 logements venant s'ajouter aux 78 chambres, outre des espaces communs, pensés pour faciliter les rencontres, dans cette conviction que l'échange est une des conditions premières pour que la vie le soit vraiment. L'objectif est de créer des liens. Quand ils sont au rendez-vous, alors le lieu est tout, sauf un non-lieu. Les maisons de nos aînés ne pourraient-elles pas se présenter comme un pont au sens d'une traversée ? Venir dans un EHPAD, pardon pour l'acronyme, c'est prendre en compte la réalité de son existence, non pour s'arrêter de vivre, mais pour être soutenu, par là même mieux vivre, d'où l'image du pont avec le parapet qui protège. La traversée conduit vers un autre mont, ne parle-t-on pas de l'autre rive ? Cette traversée est un passage avec de nombreux acteurs, des passeurs que sont les soignants. Vous, femmes et hommes en blanc, vous apportez à nos aînés de la lumière, sachant recueillir leurs secrets désarroi, comme leurs espoirs déçus, pour autant toujours attendus. Comme vous savez, de par vos mains, faire surgir des lendemains riches d'une confiance partagée. Ce partage, vous l'habitez. Il est même le cœur de ce soin, se révélant un humanisme. Bâtir est une chose, construire des liens est plus complexe. Il ne demande pas des ingénieurs, des techniciens dont l'âme n'a pas besoin, il nécessite, j'ose dire ce mot, une communion entre soignés et soignants afin que les premiers se sentent compris et les seconds investis d'une telle mission qu'il n'est pas possible de trahir ni davantage de réduire pour lui offrir ce déplacement qui transforme tout. Je voudrais avoir un mot pour les proches des résidents, leur dire que ces lieux où habitent leurs parents sont un domicile. À ce titre, nous entendons au sein d'Habitat Humanisme Soins effacer l'anonymat pour que la maison de nos aînés demeure un espace d'apprivoisement d'un futur qui sommeille dans toute vie. Laissons au petit prince nous exprimer son étonnement, sa surprise, le déjà là d'un émerveillement, répétant « apprivoiser, c'est créer des liens ». Alors et alors seulement tout commence, recommence. Peut-être ici. Devinons-nous la raison pour laquelle cette semaine réservée à nos grands aînés est appelée la semaine bleue, celle d'un horizon dont le bleu azur est celui de la tendresse et de l'infini.
1: Le père Bernard Devers, le fondateur de l'association Habitat et Humanisme.
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1: Il est quasiment 7h42, David Salah est votre invité ce matin, Simon Tatro.
13: La bande dessinée à l'honneur chaque semaine, un album qui m'a marqué et aujourd'hui une véritable claque visuelle et émotionnelle, Frankenstein par David Salah. Bonjour David Salah.
14: Bonjour.
13: Quand j'ai vu qu'allait arriver une nouvelle adaptation de Frankenstein, j'étais un peu frileux. Et pourtant, cet album, il est incroyable. Mais d'abord, j'ai besoin de savoir pourquoi vous avez voulu vous lancer dans cette adaptation de l'œuvre de Mary Shelley.
14: Alors, Frankenstein, c'est pour moi une lecture importante, lecture de jeunesse. J'ai dû lire ce roman, j'avais une quinzaine d'années, et évidemment, j'étais happé par l'histoire, frappé par la force de ce récit. Et c'est vrai qu'après après Le Poids des Roses, mon dernier album, qui était un album très difficile, compliqué, très personnel, j'avais envie de revenir un peu aux sources de ce qui m'a donné envie finalement de dessiner quoi, l'univers gothique, fantastique. C'était un univers effectivement qui a bercé une partie de mon adolescence. Et voilà.
13: Cet album, il est incroyablement lumineux avec ses couleurs à couper le souffle. Le dessin, évidemment, pas en reste. Chaque case est presque un tableau.
14: Alors moi, c'est vrai que je ne le construis pas comme ça. Je le construis en pensant avant tout à la manière dont je veux faire ressentir l'histoire au lecteur. Donc la couleur, pour moi, c'est avant tout une manière de raconter. Et donc c'est de la narration, c'est de l'émotion. Et pour vous donner un peu les coulisses, c'est vrai que quand je me mets à peindre une page, il y a une grande part d'improvisation. C'est que c'est véritablement l'émotion du moment ou l'émotion de la séquence qui me porte, effectivement, et c'est les couleurs qui ressurgissent un peu naturellement, voilà.
13: Parce que quand on pense à Frankenstein, on n'imagine pas forcément ces couleurs explosives, en fait. Vous parliez de cette littérature gothique, d'ailleurs.
14: Bien sûr, oui, c'est j'ai ces visuels aussi. J'étais bercé par ces films, par ces livres illustrés que j'avais quand j'étais plus jeune, qui étaient évidemment en noir et blanc, souvent. Frankenstein, pour moi, c'est aussi ça. C'est une imagerie en noir et blanc, mais évidemment... à la relecture, avec finalement mon regard d'aujourd'hui, évidemment, j'ai voulu y mettre un peu plus de moi. Et donc, j'ai essayé de faire de ce Frankenstein quelque chose de très personnel. Donc,
13: et puis, vous revisitez le mythe et le lien entre le créateur et la créature. Lequel des deux est un monstre? Il y a toujours ce questionnement très prégnant.
14: Oui, il y a quelque chose de vertigineux. Et en même temps, moi, je l'ai abordé sous un autre angle. Pour moi, la créature n'est évidemment pas un monstre, mais plutôt un enfant.
13: Pour moi, il y a quelque chose... Devancez ma question suivante.
14: Ah, ben voilà. Bon, voilà. Bon, je vous ai devancé. Mais c'est vrai que je l'ai abordé comme ça. Pour moi, cette créature, et je le montre assez vite, d'ailleurs, dans les premières pages, c'est un enfant perdu. Il est abandonné... à la recherche de son père, et c'est un drame absolu, évidemment.
13: Et ouais, je l'ai ressenti. Je parlais de claques aussi émotionnelles. On a justement presque l'impression d'un lien filial entre Frankenstein et la créature. Et c'est très émouvant jusqu'au dénouement de votre album.
14: C'est quelque chose qui nous touche tous, parce qu'évidemment, c'est un sujet universel. La peur d'être abandonné, c'est une peur viscérale qu'on peut tous avoir. Et donc, évidemment, je m'y reconnais, évidemment, mais je pense que tout le monde peut s'y reconnaître. C'est quelque chose qui doit être extrêmement terrifiant. Et donc j'ai voulu, évidemment, c'est un des thèmes. Alors, c'est évidemment que j'ai abordé ce récit sous un angle un peu différent, mais évidemment que ce thème-là, on ne peut pas y échapper.
13: David Salah, il faut signaler que vous exposez actuellement vos planches, donc il y a le Frankenstein, le Poids des Héros aussi, et le Joueur d'échecs, des albums qu'il faut vraiment lire. C'est à la Galerie Daniel Mayen, l'occasion de voir encore mieux votre grand talent de dessinateur. J'imagine que c'est un beau moment d'être exposé pour vous.
14: C'est surtout un moment de redécouvrir certains dessins, parce que alors pour l'occasion, j'ai pu... J'ai pu explorer effectivement d'autres formats. Il y a des toiles qui sortent un peu du cadre de la bande dessinée. Donc, c'est des vraies peintures, peintures à l'huile. Et donc, de les voir avec un écrin aussi, aussi magnifique que la galerie, c'est vrai que tout d'un coup, je redécouvre un peu ces tableaux. Alors, bien sûr, avec des très beaux cadres, dans une scénographie magnifique. Et donc, oui, c'est un beau voyage. J'encourage tout le monde à venir à la galerie.
13: L'occasion de vous rencontrer et d'échanger.
14: Mais oui, avec grand plaisir, ça serait avec grand plaisir.
13: Merci David Sala.
14: Merci beaucoup.
13: Frankenstein, c'est aux éditions Casterman. L'adresse de la galerie Daniel Maguen, c'est 36 rue du Louvre, c'est dans le premier arrondissement de Paris. Merci d'avoir été avec nous.
14: Merci de votre accueil.
1: David Sala, ce matin au micro de Simon Tatrou. À noter que David Sala participera à la fête du livre de Saint-Étienne. Il sera notamment dimanche prochain, dimanche 11 octobre à 15h à la Comète, à la salle Le Panassa. Il réalisera des planches inédites en direct, projetées sur grand écran, rythmées par l'improvisation live de 4 musiciens. Donc rendez-vous demain à partir de 15h à la Comète, salle Le Panassa à Saint-Étienne, dans le cadre de la fête du livre de Saint-Étienne, pour rencontrer David Sala. Et à noter également que si vous rendez à la fête du livre de Saint-Étienne, n'hésitez pas à aller saluer les équipes de RCF Notre-Dame Saint-Étienne qui ont un podium dans cette fête du livre. Vous écoutez RCF Notre-Dame, dans 2 minutes, il sera à 7h50. Vous retrouverez la prière du matin. Très bon réveil à toutes et à tous.

Quelques notes de musique signées Joe Hisaishi. Vous êtes sur RCF Notre-Dame, il est 7h50, c'est l'heure de la prière du matin. Dans quelques instants, Monique Beaujard nous proposera sa méditation de l'Évangile. Ce matin, l'Évangile selon Saint-Luc, au chapitre 11, les versets 27 et 28. « Heureuse la mère qui t'a porté en elle, heureux plutôt ceux qui écoutent la parole de Dieu ».

Comme Jésus disait cela, une femme éleva la voix au milieu de la foule pour lui dire « Heureuse la mère qui t'a porté en elle et dont les seins t'ont nourri. » Alors Jésus lui déclara « Heureux plutôt ceux qui écoutent la parole de Dieu et qui la gardent. »

Une femme proclame bienheureuse la mère de Jésus. En soi, cela n'a rien d'étonnant, surtout à l'époque. D'ailleurs, aujourd'hui encore, nous disons la Vierge Marie bienheureuse. Mais pourtant, Jésus proteste et, en une phrase cinglante, rappelle à la femme que l'essentiel est ailleurs. Heureux plutôt ceux qui écoutent la parole de Dieu et qui la gardent. Ce faisant, Jésus opère trois déplacements. D'abord, il décentre l'attention que la femme porte sur sa personne vers Dieu, vers l'écoute de sa parole. Comme toujours, Jésus ne retient pas l'attention pour lui-même, mais il renvoie vers le Père. Ensuite, en donnant la priorité à l'écoute de la parole de Dieu, il dit que la vocation d'une femme ne se confond pas avec la maternité. C'est révolutionnaire à l'époque et nous rappelle l'évangile de Marthe et Marie. La meilleure part, la seule chose nécessaire pour les femmes comme pour les hommes, c'est l'écoute de la parole de Dieu. Enfin, dans la même phrase lapidaire, Jésus formule une deuxième exigence pour ses disciples. Il s'agit de garder la parole. Dans la Bible, écouter est toujours un verbe actif. Il ne s'agit pas d'écouter d'une oreille distraite, mais d'entendre réellement ce que l'autre avec un petit a ou l'autre avec un grand a nous disent. L'écoute se situe donc toujours dans une relation. Nous savons bien que nous écoutons mieux ceux que nous aimons que ceux qui nous sont indifférents. Et lorsque nous aimons vraiment quelqu'un, nous arrivons à capter ce qui lui tient à cœur, bien au-delà des mots et des gestes. Jésus nous invite à partager sa relation filiale avec Dieu. C'est dans une telle relation que nous pouvons entendre dans cette parole qui nous vient désormais de loin des leçons de vie pour aujourd'hui.

Notre Père, qui es aux cieux, que ton nom soit sanctifié, que ton règne vienne, que ta volonté soit faite sur la terre comme au ciel. Donne-nous aujourd'hui notre pain de ce jour. Pardonne-nous nos offenses, comme nous pardonnons aussi à ceux qui nous ont offensés. Et ne nous laisse pas entrer en tentation, mais délivre-nous du mal, car c'est à toi qu'appartiennent le règne, la puissance et la gloire, pour les siècles des siècles. Amen.

0: Ce chant de la communauté de l'Emmanuel, heureux, bienheureux, pour refermer la prière du matin. C'est Monique Bojard qui avait préparé la méditation de l'Évangile. Pour ce samedi, l'Évangile selon Saint Luc, au chapitre 11, les versets 27 et 28. 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Très bon samedi à toutes et à tous et très bon week-end. Il est 7h58.
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0: Et nous accueillons Isabelle Delaunay. Bonjour Isabelle.
2: Bonjour. En ce 10 octobre, nous fêtons selon le calendrier civil les Guilains et les Guilaines, fêtés hier dans le calendrier romain. Saint Guilain fut au 7e siècle l'apôtre du Hainaut, l'actuelle province de l'ouest de la Belgique. Il est aussi le fondateur de la ville de Saint-Guilain, près de Mons. Nous fêtons aussi un missionnaire du 19e siècle, Saint Daniel Comboni, canonisé en 2003 par Jean-Paul II. C'est le fondateur des missionnaires comboniens. Daniel Comboni fut un missionnaire prophétique, avec un dynamisme et un courage hors du commun. Ce prêtre italien a consacré sa vie à l'évangélisation de l'Afrique centrale, et son vœu le plus cher était de former de jeunes Africains qui deviendraient eux-mêmes les évangélisateurs de leurs frères. Il prit modèle sur les missions étrangères de Paris. En 1877, il fut nommé vicaire apostolique de l'Afrique centrale, dont le siège était à Khartoum, la capitale de l'actuel Soudan. Les difficultés furent très nombreuses, maladies, famine, esclavage, sans oublier les calomnies. Éprouvé par la fatigue, les morts nombreuses de ses frères et sœurs missionnaires, Daniel Comboni tombe malade et meurt à 50 ans. C'est à la même époque que Bakita est enlevé à l'âge de 7 ans dans son village pour être esclave dans le sud du Soudan. Aujourd'hui, les Comboniens ont élu pour la première fois un prêtre éthiopien à leur tête, premier Africain à exercer cette responsabilité. Et ils sont présents non seulement en Afrique, mais aussi en Amérique latine, sans oublier le vieux continent, et spécialement la France.
0: Merci Isabelle Delaunay, c'était le saint du jour. 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Nous sommes le samedi 10 octobre, le soleil domine sur l'ouest et près de la Méditerranée, alors que les nuages s'installent sur le nord et le sud-ouest avec quelques pluies. Le mistral souffle jusqu'à 60 km/h sur le sud-est. Côté Belgique, les nuages sont de plus en plus nombreux au fil de cette journée. Les températures de l'après-midi de 15 à Charleville-Mézières, Lille et Rouen jusqu'à 22 à Montpellier, Marseille et Ajaccio, en passant par 17 degrés à Paris, Tours et Dijon. Côté Belgique, 14 degrés pour la ville de Bruxelles. À suivre, l'invité du week-end, Clotilde Brosselet reçoit ce matin le consultant et enseignant Philippe Guibert. Ils reviennent ensemble sur les élections sénatoriales et sur les enseignements qu'il est possible d'en tirer pour cette année présidentielle. On les retrouve dans quelques instants.

0: Avishai Cohen pour accompagner votre petit déjeuner. C'était Wedding Song sur RCF Notre-Dame à 8h04. Clotilde Brosselet, vous recevez maintenant votre invité, le consultant et enseignant Philippe Guibert. Il revient sur les élections sénatoriales et sur les enseignements qu'il est possible d'en tirer pour cette année présidentielle.
1: Philippe Guibert, bonjour.
2: Bonjour.
1: Merci d'avoir accepté mon invitation.
2: Avec plaisir.
1: Vous êtes enseignant à l'HEIP et vous êtes un fin observateur de la vie politique française. Les élections sénatoriales ont eu lieu dimanche 27 septembre, déjà. Mais des élections au suffrage indirect, en plein voyage du peuple Léon XIV en France, à la veille de la mobilisation lycéenne, tous les ingrédients étaient réunis pour que ces élections ne fassent pas la une des journaux. Alors Philippe Guibert, je vous ai donc invité pour faire le bilan de cette recomposition de la Chambre haute et pour essayer d'en tirer quelques enseignements pour la suite de cette année électorale. Alors, avant de nous pencher sur les résultats de ces élections, Philippe Guibert, est-ce que vous pourriez rappeler aux auditeurs de RCF Notre-Dame quel est le rôle du Sénat et quel est son mode de scrutin ?
2: Alors, le rôle du Sénat, c'est donc la deuxième chambre de notre Parlement, qui n'est pas élue au suffrage universel direct comme les députés pour lesquels on vote tous les 5 ans quand il n'y a pas de dissolution, et qui est renouvelé par moitié. C'est un vote indirect, avec un mode de scrutin un peu compliqué parce qu'il est double. C'est-à-dire que vous avez eu des réformes multiples parce que le mode de scrutin du Sénat est un vieil enjeu politique. Et donc dans les petits départements qui désignent 1 ou 2 députés, vous avez un scrutin majoritaire à 2 tours. Et donc ce sont des candidats qui se présentent les uns contre les autres. Et puis s'il y en a un qui obtient 50% dès le premier tour, il est élu. Et sinon, on fait un deuxième tour avec les 2 arrivés en tête et celui qui a le plus de voix gagne. Ça, c'est dans les petits départements qui désignent 1 ou 2 sénateurs. Et puis il y a les plus grands départements qui sont la majorité, qui désignent donc au moins 3 sénateurs. Et qui, eux, élisent leurs sénateurs au scrutin proportionnel de liste à la plus forte moyenne. C'est-à-dire que vous avez des listes, une liste PS, une liste LR, une liste centriste, une liste RN. Et les électeurs, je vais y venir dans un instant parce que ce n'est pas n'importe quels électeurs, désignent à la proportionnelle, votent pour choisissent une liste, ils n'ont pas de possibilité de panachage. Et en fonction des résultats, on répartit les sièges de sénateurs, donc au moins 3, voire 4 ou 5, en fonction de la taille du département.
1: C'est ultra compliqué.
2: Oui, mais comme si vous êtes dans un suffrage indirect, puisque ce ne sont pas les citoyens qui votent, tous les citoyens, mais que ce sont des délégués des conseils municipaux, départementaux, régionaux, sachant que les délégués des conseils municipaux représentent plus de 90% du corps électoral. On a affaire à des gens politisés qui connaissent bien les mécanismes institutionnels et les modes de scrutin, et donc ils arrivent à s'y retrouver. Je vous rejoins sur le fait que c'est un double mode de scrutin en fonction de la taille du département, en fonction du nombre de sénateurs qui sont désignés par chaque département. En plus, pour simplifier le tout, c'est un renouvellement par moitié. C'est-à-dire que le dimanche 26 septembre, c'était 178 sénateurs sur 346, sauf erreur de ma part. Et donc, c'est un renouvellement tout par moitié, tous les 6 ans, après les élections municipales, puisque c'est les élections municipales qui désignent les conseils municipaux. Désigne plus de 90% du corps électoral, c'est-à-dire de ceux qui votent. Je vois que vous n'avez rien compris.
1: À peu près, mais alors j'ai une question,
2: oui.
1: Philippe Guibert, c'est que je me suis retrouvée il y a quelques années grande électrice pour les élections sénatoriales, alors que je ne siégeais ni dans un conseil municipal, ni dans aucun autre conseil. J'étais issue de la société civile. Est-ce que vous pouvez m'expliquer comment je suis arrivée là ?
2: Comment vous êtes arrivé là ? Il y a une ouverture à la société civile, sans
1: pour
2: doute parce que
1: les communes qui ont un certain nombre d'habitants.
2: Voilà,
1: vraiment...
2: c'est ça. Vous deviez être dans un mouvement associatif.
1: Un peu, mais en fait, c'est même l'opposition de la mairie qui m'a désigné. Parce que je crois que la mairie considérait que ça n'avait aucune importance. Le siège du Sénat devait être perdu, donc l'a donné à l'opposition.
2: Ouais. Mais vous représentiez, malgré toute votre valeur et toute votre importance, vous ne représentiez qu'une toute petite minorité.
1: Pas grand-chose, on est d'accord.
2: Du corps électoral qui, pour l'essentiel, est constitué d'élus locaux et principalement d'élus municipaux désignés par leur conseil municipal pour représenter leur commune dans le corps électoral des sénatoriales.
1: Donc là, il y a eu la moitié des sénateurs qui ont été renouvelés, des sièges, pas des sénateurs. Quel est le nouveau paysage? Est-ce qu'il y a un nouveau paysage
2: il a relativement peu
1: dans cette assemblée?
2: Il a relativement peu bougé. La principale évolution, et c'est de ça dont on a parlé, c'est la percée du RN. Le RN est allié avec Éric Ciotti, qui ont gagné des sièges. Ils en ont 14, avec peut-être un rallié. Et ils n'en avaient que 3 précédemment dans la composition du Sénat. Et donc, le petit événement politique... Il ne faut pas exagérer, ça n'a rien d'un tremblement de terre. C'est la conséquence directe du fait qu'au municipal de mars 2026, le RN avait gagné une soixantaine de villes, donc a augmenté mécaniquement le nombre de ses conseillers municipaux, qu'ils soient dans la majorité ou dans l'opposition. Mais avec une soixantaine de villes, ils sont déjà majoritaires dans 60 villes. Et puis, ils ont progressé un peu partout, en tout cas dans beaucoup de départements. Et donc, mécaniquement, puisque les délégués des conseils municipaux sont 90% de l'électorat des sénateurs, le nombre de représentants du RN, d'élus locaux proches du RN, a mécaniquement augmenté depuis les municipales de mars 2026. Et donc a fait que, explique en bonne partie la progression du nombre de sénateurs élus du RN, ou bien proches du RN, puisque dans les Alpes-Maritimes notamment, le parti d'Éric Ciotti, l'UDR, a obtenu un certain nombre de sièges de sénateurs, 2 je crois, si j'ai bonne mémoire. Donc vous avez une petite poussée, pour le reste, vous n'avez pas d'énormes changements. La droite a un tout petit peu diminué, LR, LPS ont un tout petit peu diminué, mais de façon très, très limitée. Et donc l'équilibre global du Sénat, parce qu'il faut qu'on dise un mot de son rôle quand même, l'équilibre global du Sénat n'a très peu bougé, ce qui a reflété la réélection de son président, avec à peu près une majorité presque aussi confortable. Donc une faible variation du rapport de force au sein du Sénat, mais avec cette nouveauté que le Rassemblement national de Marine Le Pen et de Jordan Bardella a obtenu une grosse dizaine de sièges supplémentaires, ce qui reflète sa poussée au municipal. Le Sénat, on disait sous la Troisième République, c'est le grand conseil des communes de France. Pour la raison qu'on a expliquée. Il y a donc une sorte de notabilité. Le Sénat, c'est la grande assemblée des notables, de la France de la décentralisation. Le fait que le RN obtienne cette poussée d'une bonne dizaine de sièges souligne le fait qu'ils s'enracinent dans les territoires français et que leur progression électorale ne se mesure plus lors d'élections nationales comme la présidentielle ou comme les européennes, voire les législatives, mais qu'y compris dans des élections locales, le RN a réussi ce passage qui était d'être une force nationale sans implantation locale, sans beaucoup d'implantation locale, à une force, la principale ville qu'ils avaient gagnée, c'était Perpignan, qu'ils ont conservé en mars 2026, mais ils ont gagné une soixantaine de villes. Et donc, cette implantation supplémentaire du Rassemblement national dans la vie politique la plus locale, c'est-à-dire celle des municipalités, s'est retrouvée au sein du Sénat, qui en est le représentant. Le Sénat est le représentant des collectivités locales. Alors vous me direz, pourquoi une deuxième chambre et à quoi ça sert?
1: Oui, finalement.
2: C'est une vieille tradition française qui remonte au cours de la Révolution française, qui a été sanctifiée par la Troisième République au moment où la République s'est définitivement installée. Le Sénat avait même plus de pouvoir à l'époque sur la Troisième République. Alors le Sénat ne peut pas renverser le gouvernement, mais le Sénat est incontournable dans la navette parlementaire, c'est-à-dire dans les textes qui sont... On va rentrer en plein examen du budget, par exemple.
1: Les auditeurs de RCF Notre-Dame ont bien suivi aussi, par exemple, la loi sur la fin de vie et toutes les navettes avec...
2: Exactement, il y a eu énormément d'amendements de la part du Sénat. Et donc, il a un rôle d'abord dans le processus législatif, puisque même si le dernier mot est donné à l'Assemblée nationale, on l'a vu sur la loi fin de vie, à un moment donné, au cours de la navette parlementaire, parce qu'il y a 2 allers-retours entre l'Assemblée et le Sénat, Quand il y a un désaccord entre les deux assemblées, il doit y avoir une commission mixte paritaire, qui est, comme son nom l'indique, à parité, composée à parité de députés et de sénateurs, et qui essaye de trouver un accord. Bon, s'ils ne trouvent pas d'accord, le dernier mot est donné à l'Assemblée nationale. Mais quand même, souvent, on arrive à un accord entre sénateurs et députés qui trouvent un compromis et qui arrivent à aboutir à un texte commun, et auquel cas, ensuite, ce texte commun est voté par le Sénat et par l'Assemblée nationale. Ça, c'est le rôle dans le processus législatif, mais qui peut être assez important. Votre exemple est bon. Même sur la loi fin de vie qui a été très contestée, il y a quand même un certain nombre d'amendements du Sénat qui ont été retenus. Et de manière générale, on le verra sur le budget, il y aura des amendements du Sénat qui seront retenus. Et puis le Sénat a un rôle tout à fait fondamental dans une révision constitutionnelle. Puisque pour réviser la Constitution, il en est beaucoup question dans cette campagne présidentielle.
1: Et Marine Le Pen a annoncé qu'elle aurait des révisions de la Constitution.
2: Ouais, mais
1: donc avoir un groupe peut être intéressant
2: débat.
1: Pour elle.
2: Oui, mais ça ne lui suffira pas à peser. Parce que le rapport de force au Sénat, il reste une majorité de droite. Mais avec leurs 15 sénateurs en comptant large, le RN n'a pas un poids absolument décisif dans le Sénat. Il a le poids d'une minorité qui peut apporter des amendements, mais enfin, avec 15 sénateurs sur 346, il ne pèse que 5% du Sénat. Mais ce qui est très important, c'est que si on suit la procédure d'une révision de constitution, et on passe par l'article 89 qui prévoit cette révision de la Constitution, qui suppose que pour adopter une révision, pour changer la Constitution, il faut d'abord un vote dans les termes identiques.
1: Ah oui.
2: Et là, il n'y a pas de commission mixte paritaire, entre le Sénat et l'Assemblée nationale. C'est-à-dire que pour une révision constitutionnelle, il n'y a pas de dernier mot donné à l'Assemblée nationale. Cas pratique, Marine Le Pen est la prochaine... présidente en mai 2027. Imaginons, hypothèse d'Elcol, qu'elle obtienne une majorité à l'Assemblée nationale suite aux élections législatives qui seront organisées par une dissolution. Elle aura cette majorité à l'Assemblée nationale, mais elle sera obligée de trouver un compromis si elle veut faire une révision constitutionnelle avec le Sénat, qui ne comportera que 15 sénateurs. Proche d'elle, et même si une majorité de droite à dominante centriste et LR, pour le dire rapidement, il faudra quand même trouver un compromis avec la droite si elle veut réviser la Constitution en respectant les formes de la Constitution telles qu'elles sont prévues à l'article 89 de la Constitution, qui suppose donc qu'un vote soit voté dans des termes identiques, avec après deux solutions. Soit le président de la République convoque ce qu'on appelle un congrès, c'est-à-dire le rassemblement de l'Assemblée et du Sénat, donc les 577 députés plus les 346 sénateurs, vous me suivez ?
1: Tout à fait.
2: Et au sein de ces donc près de 900 parlementaires, il faut obtenir une majorité des 3 cinquièmes.
1: 3 cinquièmes, c'est quand même... Oui.
2: C'est-à-dire que pour réviser la Constitution, on ne demande pas simplement la majorité simple, on demande une majorité dite qualifiée des 3/5, c'est-à-dire

0: constitution, parce qu'il n'arrivait pas à trouver de compromis avec le Sénat. Le Sénat a une sorte de droit de veto sur une révision constitutionnelle. François Mitterrand, François Hollande n'ont pas pu réviser la Constitution comme ils le souhaitaient, parce que le Sénat, à majorité de droite, était opposé à ces révisions constitutionnelles. Si Marine Le Pen est élue, elle se retrouvera dans une situation où il faudra qu'elle trouve un accord, un compromis, donc elle accepte certaines conditions de la majorité de droite pour réviser la Constitution. D'où tout un débat de la campagne présidentielle, qui est que Marine Le Pen laisse entendre qu'elle ne passerait pas par l'article 89 de la Constitution, mais par l'article 11 de la Constitution. On peut considérer que c'est un coup de force constitutionnel. L'article 11, c'est le référendum. Normalement, c'est le référendum législatif, pas constitutionnel, pour une loi ordinaire, et pas sur tous les sujets d'ailleurs. Le champ du référendum est délimité. Et Marine Le Pen a laissé entendre à plusieurs reprises qu'elle pouvait utiliser l'article 11 du référendum législatif pour proposer une Française une modification de la Constitution, en particulier dans le domaine de l'immigration. Pardon de toutes ces explications un peu compliquées.
1: C'est extrêmement intéressant, parce qu'en fait, on se rend compte que pour les LR, le problème est inverse. C'est-à-dire que les LR ont beau avoir la majorité au Sénat.
0: Ils n'ont pas à l'Assemblée nationale.
1: Bruno Retailleau, quand il parle de révision constitutionnelle, on voit bien que du coup, lui aussi est contraint de parler de référendum, parce qu'il n'est pas sûr d'avoir une majorité suffisante à l'Assemblée nationale.
0: Oui, alors on pourrait faire l'hypothèse que si Bruno Retailleau est élu, ce qui pour l'instant est une hypothèse...
1: très hypothétique, étant donné l'état des sondages.
0: Audacieuse, mais après tout, la campagne ne fait que commencer. Et Bruno Retailleau pourrait avoir une majorité au moins relative à l'Assemblée nationale. Nicolas Sarkozy, qui était le dernier président venu de la droite, avait réussi une réforme constitutionnelle en 2008 assez importante. C'est la dernière révision constitutionnelle assez importante en 2008, par le fait qu'il avait une majorité à l'Assemblée nationale et qu'il avait aussi une majorité au Sénat, ce qui avait grandement facilité la révision constitutionnelle de 2008. Donc Bruno Retailleau pourrait se retrouver dans une situation similaire s'il avait une majorité à l'Assemblée nationale. Pour Marine Le Pen, ou bien a fortiori pour la gauche, ça serait une situation tout à fait différente. Avec cette particularité qui, à mon avis, jouera un rôle important dans la campagne présidentielle à la fin, est-ce que Marine Le Pen veut respecter l'article 89 de la Constitution pour réviser la Constitution, ou bien ce qu'elle veut passer en force en détournant la Constitution? Certains parlent de coup d'État, ce serait un coup d'État constitutionnel, en passant par l'article 11, en passant directement par le référendum, sans passer par un vote à l'Assemblée et au Sénat, dans des termes identiques comme l'y oblige normalement l'article 89 de la Constitution.
1: Philippe Guibert, une dernière question très rapidement.
0: Je vous en prie, j'espère que je n'ai pas embrouillé nos auditeurs.
1: Je pense pas, au contraire, je pense que vous les avez éclairés sur justement cette question, l'importance de cette revendication du référendum. Mais vraiment, ma toute dernière question, il reste moins d'une minute, c'est que le Rassemblement National obtient un groupe parlementaire dans cette Assemblée des Notables, au moment où Marine Le Pen est très haut dans les sondages, avec une forme de normalisation du parti, et dès le lendemain, Mediapart dégaine des révélations sur Jordan Bardella. Oui. Est-ce que finalement, ce n'est pas une victoire pour rien, d'un point de vue politique et stratégie électorale?
0: Ce n'est pas une victoire pour rien, parce que quand même, le fait d'avoir un groupe au Sénat, ça vous donne des moyens, ça vous donne une prise de parole plus importante au Sénat. Quand vous avez un groupe, vous avez le droit à la parole. Et vous avez le droit, vous avez un pouvoir d'initiative qui est renforcé, donc c'est pas une victoire pour rien, sans parler des moyens que vous donne le fait d'avoir un groupe au Sénat en termes de collaborateurs, etc. En revanche, oui, c'est vrai que ces révélations de Mediapart ont quelque peu coupé l'élan du Rassemblement National et ont mis Jordan Bardella et Marine Le Pen indirectement dans une situation beaucoup plus inconfortable.
1: Merci beaucoup, Philippe Guibert, de nous avoir éclairé sur ces élections sénatoriales qui étaient un peu passées sous silence. Et je crois quand même que nous nous verrons régulièrement pendant cette année, parce que votre œil nous intéresse.
0: Merci. Avec plaisir.
2: Philippe Guibert, consultant et enseignant, était ce matin l'invité de Clotilde Brosselet, un invité de la rédaction à retrouver en libre écoute et podcast sur notre site internet, c'est rcfnotre-dame.fr. Dans un instant, sur RCF Notre-Dame, notre rendez-vous avec le Padre Blog.
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3: Et oui, désormais, vous retrouvez chaque semaine le Padre Blog, retour en une minute sur une notion de la foi. Et ce matin, découvre le vrai sommet de l'amour.
5: Être amoureux, c'est beau, mais c'est fragile. Aimer, c'est autre chose. Être attiré par quelqu'un, c'est exaltant, mais on ne le choisit pas. Aimer, c'est choisir d'aimer. Avoir des sentiments pour quelqu'un, c'est agréable, mais c'est d'abord penser à soi. Aimer, c'est mettre l'autre en premier. Être séduit par les qualités d'une personne, c'est un bon début, mais ça n'est pas encore le sommet de l'amour. Aimer, c'est être fidèle quand la séduction s'efface. Le vrai modèle de tout amour humain, c'est l'amour de Dieu. Il nous a aimés parce qu'il nous a choisis. Il nous a aimés en préférant notre vie à la sienne. Il nous a aimés en restant fidèles malgré nos infidélités. Il n'y a pas d'amour sans preuve d'amour. La preuve suprême de l'amour de Dieu a été de donner sa vie pour nous. La croix du Christ est la plus belle lettre d'amour jamais écrite à toute l'humanité et à chacun d'entre nous.
3: Le rendez-vous avec le Padre Blog, une notion de la foi à découvrir chaque jour sur leur chaîne YouTube. Dans un instant, sur RCF Notre-Dame, nous ferons un nouveau point sur vos conditions météo pour ce samedi. Et puis juste après, rendez-vous avec une œuvre d'art, méditer avec une œuvre d'art et Dominique Long. Et nous ferons étape ce matin du côté de Beauvais, dans le département de l'Oise.

0: Il y a Nicolas de la réalisation technique qui me dit « Mais cette musique me dit quelque chose !» Eh ben oui, c'est Full Sentimental, revisité ici par Chilly Gonzalez. Full Sentimental, bien évidemment, d'Alain Souchon. Direction ce matin les bords de Seine pour découvrir les origines de Paris. Et avec nous, le concepteur de cette expérience immersive, Basile Segalen. Bonjour.
1: Bonjour.
0: Quel est le concept de cette expérience ?
1: Alors, les origines de Paris, c'est une promenade qui se fait au cœur de Paris, sur les rives de la Seine. Mais une promenade un peu particulière parce que c'est une promenade qui fait voyager dans le temps. En fait, le concept, c'est qu'on se promène et que tous les 20-25 mètres environ, on s'arrête et on est équipé de jumelles temporelles qui permettent de découvrir le passé exactement là où ça s'est passé.
0: Alors vous nous proposez 15 capsules immersives. Comment avez-vous travaillé pour les concevoir ?
1: Pour chacune des capsules immersives, donc on voyage en fait dans 2000 ans d'histoire au total. Ça commence en moins 52 avant Jésus-Christ et ça se termine en 2024 au moment des Jeux Olympiques. Donc on a vraiment une traversée dans toute l'histoire de Paris. Et en effet, on a travaillé avec un comité d'historiens, d'experts, pour réaliser chacune de ces capsules, donc époque par époque. Il y a un travail minutieux d'analyse d'archives historiques. Donc on commence par rassembler des documents iconographiques, par exemple, des gravures d'époque, des plans, des vieux plans de Paris. Et on travaille avec ces éléments-là pour les transmettre à nos graphistes 3D et reconstituer vraiment fidèlement chacune des époques pour permettre ensuite à nos visiteurs de rentrer dans l'histoire, de plonger directement dans l'histoire de Paris.
0: Basile Segalen, la durée de cette plongée dans le temps, c'est une heure. Quelles sont les principales étapes que vous proposez à vos visiteurs ?
1: Donc ça commence au commencement, en fait. Les origines de Paris, on revient vraiment aux origines. Et on se retrouve un peu les pieds dans le marécage, en moins 52 avant Jésus-Christ. On voit quelques Parisis, c'est les Gaulois de l'époque, qui sont sur la Seine dans quelques petites barques. Et peu à peu, on voit comment Paris apparaît peu à peu, notamment avec Lutèce. On découvre un peu sur les rives de Lutèce. En suivant la Seine, simplement, on va passer d'une époque à l'autre, en s'appuyant parfois sur des monuments emblématiques. Parce qu'on aperçoit sur cette promenade-là, par exemple Notre-Dame. On va être témoin de la construction de Notre-Dame. C'est un chantier qui a duré près de 2 siècles. Donc c'est vraiment une promenade d'un genre nouveau où on se promène simplement le long de la Seine et à de multiples reprises, 15 au total, on peut rentrer dans l'histoire et devenir un peu témoin de l'histoire, témoin direct. On voit vraiment les choses là où elles se sont passées, telles qu'elles se sont passées. Et donc c'est une expérience qu'on a lancée il y a un peu plus d'un an maintenant et qui a déjà fait pas mal de curieux et de personnes qui sont venues parce qu'on a eu plus de 40 000 visiteurs et on a des gens qui sont vraiment ravis et qui nous disent qu'ils ne voient plus Paris de la même façon ensuite. C'est quand ils refont la même promenade sur les rives de la Seine, ça change la manière dont ils perçoivent la ville.
0: Aux origines de Paris, rendez-vous sous le pont Louis-Philippe, c'est sur la voie Georges Pompidou. Réservation sur le site internet originesdeparis.com, origines de Paris en un seul mot. Basile Segalen, un grand merci à vous. Belle journée à toutes et à tous, vous écoutez RCF Notre-Dame, il est 8h30. Avant de partir à Beauvais dans l'Oise, place à la météo.
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0: Le soleil domine sur l'ouest et près de la Méditerranée, alors que les nuages s'installent sur le nord et le sud-ouest avec quelques pluies. Le Mistral souffle jusqu'à 60 km/h sur le sud-est. Côté Belgique, les nuages sont de plus en plus nombreux au fil de cette journée. Les températures ce matin, de 9 à Lille jusqu'à 16 à Bordeaux, avec 12 degrés relevés à Paris, Dijon et Lyon. Les températures pour votre samedi après-midi, 15 degrés à Charleville-Mézières, Lille et Rouen. 16 du côté de Rennes et de Saint-Étienne. Saint-Étienne qui accueille ce week-end sa fête du livre. 17 à Paris, Tours et Dijon, 18 à Lyon, 19 à Bordeaux, 20 à Toulouse, 22 à Montpellier, Marseille et Ajaccio. Côté Belgique, 14 degrés pour l'après-midi à Bruxelles, mais également à Liège. Méditer une œuvre d'art, c'est avec Dominique Lang. Bonjour Dominique.
3: Bonjour Bruno, bonjour à tous.
0: Regarder, contempler et méditer une œuvre d'art, profane ou religieuse, ancienne ou récente, pour creuser tous les reflets de la vie spirituelle, c'est ce que vous nous proposez chaque semaine sur RCF Notre-Dame, en partenariat avec le magazine Le Pèlerin. Et ce matin, nous partons pour l'Oise.
3: Oui, je vous emmène plus précisément à Beauvais, dans le cadre du Festival des Automnales, qui se déroule dans la région jusqu'au 29 novembre. Parmi les nombreux photographes contemporains qui y sont présentés, permettez-moi d'évoquer Enrique Fujikawa, un photographe de 40 ans qui expose un travail intitulé en anglais « The sun here shines yellow », ce qui veut dire en français « Ici, le soleil brille jaune ». De quoi est faite notre identité personnelle ? Cette question universelle occupe le photographe brésilien Enrique Fujikawa, qui porte d'ailleurs dans son nom une histoire familiale complexe dont il rend compte dans une série récente de photomontages. En partant d'un portrait tiré de ses propres archives, il s'amuse ici à nous perdre entre un champ de marguerites qui devient un costume et d'étranges traces de déambulation sous lesquelles s'efface le visage juvénile d'un aïeul. Et l'artiste de s'interroger. D'où vient que le Brésil soit le pays du monde qui abrite la plus grande diaspora japonaise ? L'histoire de ces 2 millions de Nipo-Brasileiros est troublante. Ils sont les descendants de migrants installés au début du XXe siècle, alors que l'Empire du Soleil Levant s'ouvrait à la modernité et au commerce international. Arrivés du côté de Sao Paulo pour travailler dans les plantations à la place des esclaves affranchis quelques années auparavant, ces hommes et ces femmes s'enracinèrent finalement sur cette terre au fil des événements tragiques de ce siècle. À la fin de la Seconde Guerre mondiale, ils furent nombreux à nier la défaite de leur pays, en refusant d'ailleurs la version des vainqueurs. Puis le temps fit son affaire, comme toujours. Progressivement et non sans subir des formes de racisme ou en acceptant une forme d'invisibilisation au sein de la population brésilienne, ces Japonais s'intégrèrent et devinrent à leur tour brésiliens. D'autres firent le choix de retourner dans leur pays d'origine, au Japon, confrontés alors à une dangereuse crise démographique. Ils y forment aujourd'hui encore une minorité reconnaissable à leur accent brésilien. Étrange itinéraire donc que ceux de nos vies, toujours menacés de disparaître, mais aussi toujours capables de refleurir.
0: Merci Dominique Lang, on peut vous lire dans les pages du Pèlerin. Quant à nous, on se retrouve la semaine prochaine pour méditer avec une œuvre d'art.

0: Manque de professeurs, conditions d'apprentissage, niveau scolaire, un éclairage européen sur les mobilisations lycéennes. Voici l'Europe, c'est vous sur RCF Notre-Dame et je retrouve Vincent Lequeux. Bonjour Vincent.
1: Bonjour Bruno, bonjour à toutes et à tous.
0: Vous appartenez à la rédaction du site internet touteleurope.eu. Vincent, à l'heure des mobilisations lycéennes en France, vous nous donnez ce matin un éclairage européen.
1: Oui Bruno, ces mobilisations lycéennes ont fait remonter des difficultés concrètes, parmi elles le manque de professeurs, des classes surchargées ou encore des locaux vétustes. Et en effet, plusieurs études internationales apportent un peu de lumière sur ces revendications. Elles ne disent évidemment pas tout de la situation française, mais elles permettent de mettre quelques chiffres derrière ces enjeux.
0: Sur le manque de professeurs ?
1: Et oui, par exemple, la dernière enquête PISA de l'OCDE, qui avait de nouveau fait grand bruit en septembre, montrait une baisse moyenne du niveau des élèves dans les 38 pays membres de l'organisation. Mais elle faisait aussi le lien avec certaines conditions d'apprentissage. On pouvait y lire qu'en France, près de la moitié des élèves de 15 ans étudient dans un lycée ou un collège dans lequel le chef d'établissement a signalé un manque de professeurs. C'est bien moins qu'il y a 3 ans, où ils étaient 2 sur 3, mais cela reste un peu plus que la moyenne de l'OCDE qui se situe à 39%.
0: Vincent, il y a donc une pénurie de professeurs en France ?
1: Eh bien, en fait, pas plus qu'il y a 10 ans en tout cas. D'après le ministère de l'Éducation nationale, les effectifs comme le nombre d'élèves par professeur sont relativement stables depuis 2015. Avec cela dit, d'abord une hausse jusqu'en 2020, puis une baisse ces dernières années. Sur ce point, les comparaisons internationales sont d'ailleurs un peu délicates. Au lycée, cela dépend beaucoup de la filière, générale ou technologique, des spécialités ou encore des options. En moyenne, la France compte donc environ 11 élèves par enseignant, ce qui est finalement moins que la moyenne de l'OCDE, à 13. Mais cela reste un taux d'encadrement moyen, ce qui n'empêche pas d'avoir des classes de 35 élèves dans certains établissements. Ce que les études montrent, en revanche, c'est que le métier manque d'attractivité. Déjà, les enseignants français sont moins bien payés qu'ailleurs, et après 15 ans d'ancienneté, le salaire d'un professeur de lycée en France est inférieur de 18% à la moyenne de l'OCDE. Les conditions de travail jouent aussi. Parmi les principales sources de stress qu'évoquent les professeurs, on trouve les changements de consignes venus des autorités, le poids du travail administratif ou encore l'adaptation des cours aux élèves avec des besoins particuliers.
0: Vincent, les lycéens français trouvent aussi leur journée trop chargée. Est-ce le cas ?
1: Eh bien oui, clairement. En tout cas, c'est ce qui ressort d'une étude de l'OCDE sur 13 pays européens. Dans l'ensemble, les lycéens suivent un peu plus de 900 heures de cours dans l'année en moyenne. Mais pour les seuls Français, on passe à 1224 heures. Ce qui peut expliquer une partie de leurs angoisses face à une charge de travail parfois difficile à tenir. Sur les moyens, enfin, l'enquête PISA donne des signaux d'alerte. Un Français de 15 ans sur 5 étudie dans un établissement où le manque de matériel pédagogique gêne l'enseignement. Et un sur 4 où les problèmes viennent là des bâtiments, du chauffage, de l'éclairage ou de l'acoustique. Deux chiffres qui sont malheureusement en hausse par rapport à la dernière enquête en 2023.
0: Et tout cela, Vincent, joue sur les apprentissages.
1: Et oui, bien sûr, la dernière enquête PISA l'avait bien montré en septembre, que ce soit en compréhension de l'écrit, en mathématiques ou en sciences, le niveau des élèves de 15 ans continue de baisser. C'est le cas en France comme dans une grande partie de l'Europe. Au-delà du manque d'enseignants et des problèmes matériels, la Commission européenne évoque aussi le recul de l'implication parentale, le temps passé devant les écrans ou encore l'intelligence artificielle utilisée sans recul suffisant. Des enjeux auxquels elle prévoit justement de s'attaquer avec un nouveau paquet sur l'éducation prévu en novembre. Alors, ces moyens sont limités puisque ce n'est pas l'Union européenne qui recrute les professeurs ou qui fixe les programmes scolaires. Ça, c'est au-delà de ses compétences. Mais elle peut orienter certains financements, faire des recommandations aux États, améliorer la formation des enseignants, notamment via Erasmus, et bien sûr faire circuler les solutions qui fonctionnent déjà dans d'autres pays européens. L'Union européenne ne va donc pas résoudre à elle seule les difficultés des lycéens français, mais elle peut tenter de traiter certains problèmes qui dépassent les frontières.
0: Vincent Lequeux, merci. On se retrouve la semaine prochaine pour l'Europe, c'est vous, en partenariat avec touteleurope.eu. Bonne semaine.
1: Merci, à bientôt.
0: h40 sur RCF Notre-Dame, tous les jours, dans la matinale, l'humour est à l'honneur à 7h35 et parmi les intervenants, Violaine de Pince, elle était cette semaine au micro de Clara Bellabicois.
2: Bonjour.
3: Bonjour Clara, bonjour à tous.
2: Violaine, ce matin, vous avez un mot pour l'invité politique sur RCF Notre-Dame qui est avec nous en studio, monsieur Rodrigo Arenas.
3: Tout à fait, cher monsieur. Alors d'habitude, dans la matinale, on charrie les invités, mais ne vous inquiétez pas, ce matin, je ne vais pas vous allumer. Ça brûle déjà beaucoup trop devant les lycées.
2: Et oui, Violaine, vous nous parlez sans doute du grand blocus des lycées qui est prévu aujourd'hui.
3: Tout à fait. Et Jean-Luc Mélenchon a justement appelé mercredi à la non-violence après avoir demandé la veille de lutter contre la police. Comme dirait une ballerine devenue unijambiste, on ne sait plus sur quel pied danser. Faut taper mais sans faire mal, faut se faire entendre mais sans hurler, faut tout casser mais avoir des lycées en bon état. D'ailleurs les jeunes, si les murs de votre lycée fuient, c'est pas de la vétusté, hein. C'est que c'est un bâtiment HQE, haute qualité environnementale, donc biodégradable. Soyez un peu plus écolo s'il vous plaît.
2: Alors monsieur Bali Bagayoko, le maire de Saint-Denis, a quant à lui, Violaine, maintenu ses propos sur la violence légitime.
3: Et il a raison, faut se défouler. Moi, je vois vendredi dernier, mon train a été supprimé 20 minutes avant l'heure de départ. Bon, je suis allée taper une machine Selecta. Ça n'a pas fait avancer le problème, mais ça m'a fait du bien. Enfin, sauf à la main. Alors, je comprends le maire de Saint-Denis. D'ailleurs, il a même été acclamé par la foule des manifestants devant le lycée Paul-Éluard. Moi, je pense qu'il est jaloux du pape. C'est vrai, le week-end dernier, grosse ambiance au Stade de France. Feu d'artifice, et là maintenant, grosse ambiance, avec feu de poubelle.
2: Et ce qu'on note, en fait, c'est la manière assez moderne de se révolter chez les lycéens.
3: Tout à fait. Affiches générées par IA, communication sur TikTok et Snapchat, trottinette électrique pour se déplacer de site en site. On pourrait même penser que c'est ChatGPT qui a rédigé les revendications. Ah, la révolution, c'est plus que c'était. Hein. Fini les tracts, les barricades et les pavés. On est passé de mai 68 à octobre 6-7, comme disent les jeunes.
2: Et alors la question que tout le monde se pose, Jolène, est-ce que la France insoumise a quelque chose à voir là-dedans?
3: Nous laisserons M. Arenas répondre. Dans tous les cas, ce serait déployer beaucoup d'énergie pour des gens qui ne votent pas. Enfin, sauf ceux qui passent le bac à 22 ans. En tout cas, il faut toujours séparer le bon grain de l'ivraie. Il n'y a pas que des casseurs dans les manifs. Moi, je vois quand j'ai manifesté au marché de Saint-Germain-en-Laye samedi dernier contre la déforestation des jardins à la française, il y a un groupuscule d'horticulteurs ultra-violents qui a débarqué. Et je peux vous dire qu'il n'y a pas que des fleurs qui nous ont jetés.
2: Alors, c'est quoi votre solution pour les lycéens, Violaine?
3: Eh bien, se lancer en politique, peut-être. Parce que, monsieur Arenas, vous êtes vous-même passé d'une enfance en HLM au Palais Bourbon aujourd'hui. Alors, est-ce que la politique est un meilleur ascenseur social que l'école? Ou alors, je suggère plus simplement à nos lycéens de plancher sur le sujet du bac de philo session 2027 France Métropolitaine. Oui, j'ai déjà le sujet, car comme les murs du lycée Anne Hidalgo de Ponto Combo, ça fuite, ça fuite. Est-ce que la fin justifie les moyens? En gros, faut-il tout péter pour qu'on nous écoute? J'ai pas la réponse, mais comme le dit un proverbe croato-moldave, ne casse pas les oreilles de celui dont tu veux te faire entendre.
0: Violaine de Pince, cette semaine au micro de Clara Bébilacqua dans le cadre de la matinale. Vous êtes sur RCF Notre-Dame, il est 8h43.
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0: Les facultés Loyola Paris proposent une nouvelle formation, l'école de la synodalité. Lucie Lafleur, bonjour.
5: Bonjour.
0: Vous êtes coordinatrice de cette formation. C'est quoi la synodalité?
5: Alors, selon les mots du pape François, la synodalité, c'est le chemin que Dieu attend de l'Église du troisième millénaire. Si on parle autrement, c'est un chemin de renouveau spirituel en remettant Dieu au centre de toutes nos actions et de toutes nos actions pastorales, et aussi un chemin de réforme structurelle. Et le pape Léon, lorsqu'il est venu parler aux évêques à Lourdes, il y a quelque temps, il parle de style synodal pour porter la mission. Il invite à être audacieux, créatif, dans un style synodal, c'est-à-dire pour que l'Église soit plus participative, plus missionnaire et capable de marcher avec toute personne pour annoncer l'Évangile.
0: À qui s'adresse cette formation?
5: Alors notre formation, elle s'adresse à des équipes qui sont sur le terrain, qu'elles soient à la fois des équipes paroissiales, des équipes diocésaines ou même des communautés religieuses ou des équipes d'associations et mouvements de fidèles. Notre idée, c'est de ne pas former peut-être des personnes isolées, mais des équipes qui peuvent directement apporter une transformation sur leur terrain de mission.
0: Lucie Lafleur, comment se déroule cette formation et qui la propose?
5: Alors, qui la propose? C'est un partenariat inédit entre quasiment l'ensemble des universités catholiques en France, des instituts de théologie en France, ainsi que le Collège des Bernardins et l'Institut de formation de la communauté Saint-Martin. Donc c'est ce partenariat inédit, c'est un signe fort et un appel à la conversion synodale. Et il se déroule à la fois en mêlant trois dimensions, une dimension théologique avec des enseignements de qualité universitaire, à la fois une dimension spirituelle en entrant dans une dynamique de relecture et de discernement communautaire, et à la fois une dimension pastorale où chaque équipe est invitée à venir avec une problématique, une initiative à déployer concrètement sur son lieu de mission. Et pour cela, chaque équipe sera accompagnée par un tuteur, parce qu'on a vraiment besoin que le style synodal demandé par le pape Pléon s'incarne sur le terrain. Donc c'est un parcours de formation qui mêle à la fois une dimension théorique pour mieux comprendre et mieux être capable d'expliquer ce qu'est la synodalité, et à la fois une dimension pratique pour la vivre sur son lieu de mission.
0: Comment s'inscrire ?
5: Alors, c'est très simple, il faut s'inscrire sur le site internet des facultés Loyola. Vous pouvez taper « Certificat universitaire de l'école de la synodalité » sur les facultés Loyola. Et il faut déposer un dossier de candidature, parce qu'on demande que les équipes puissent répondre à 3 critères. Le premier, c'est d'être une équipe, c'est à partir de 3 personnes. La deuxième, c'est de venir avec un projet, une initiative, une problématique à déployer pour s'assurer qu'on puisse vraiment percevoir les fruits de ce parcours de formation. Et le troisième, c'est d'être envoyé par une autorité ecclésiale, par sa communauté.
0: Lucie Lafleur, merci. L'école de la synodalité, c'est la nouvelle formation des facultés Loyola Paris.

0: Quelques notes de musique sur RCF Notre-Dame à l'instant, c'était Oceanic Feeling avec Molly Lewis. À suivre, la prière du matin. Bonne journée à tous.
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0: Vous écoutez RCF Notre-Dame, il est 8h50, voici la prière du matin. Dans quelques instants, Monique Bojard nous rejoindra pour sa méditation de l'Évangile. Ce matin, l'Évangile selon saint Luc, au chapitre 11, les versets 27 et 28. « Heureuse la mère qui t'a porté en toi, heureux plutôt ceux qui écoutent la parole de Dieu ».

Comme Jésus disait cela, une femme éleva la voix au milieu de la foule pour lui dire « Heureuse la mère qui t'a porté en elle et dont les seins t'ont nourri. » Alors Jésus lui déclara « Heureux plutôt ceux qui écoutent la parole de Dieu et qui la gardent. »

une femme proclame bienheureuse la mère de Jésus. En soi, cela n'a rien d'étonnant, surtout à l'époque. D'ailleurs, aujourd'hui encore, nous disons la Vierge Marie bienheureuse. Mais pourtant, Jésus proteste, et en une phrase cinglante, rappelle à la femme que l'essentiel est ailleurs. Heureux plutôt ceux qui écoutent la parole de Dieu et qui la gardent. Ce faisant, Jésus opère trois déplacements. D'abord, il décentre l'attention que la femme porte sur sa personne vers Dieu, vers l'écoute de sa parole. Comme toujours, Jésus ne retient pas l'attention pour lui-même, mais il renvoie vers le Père. Ensuite, en donnant la priorité à l'écoute de la parole de Dieu, il dit que la vocation d'une femme ne se confond pas avec la maternité. C'est révolutionnaire à l'époque et nous rappelle l'évangile de Marthe et Marie. La meilleure part, la seule chose nécessaire pour les femmes comme pour les hommes, c'est l'écoute de la parole de Dieu. Enfin, dans la même phrase lapidaire, Jésus formule une deuxième exigence pour ses disciples. Il s'agit de garder la parole. Dans la Bible, écouter est toujours un verbe actif. Il ne s'agit pas d'écouter d'une oreille distraite, mais d'entendre réellement ce que l'autre avec un petit a ou l'autre avec un grand a nous disent. L'écoute se situe donc toujours dans une relation. Nous savons bien que nous écoutons mieux ceux que nous aimons que ceux qui nous sont indifférents. Et lorsque nous aimons vraiment quelqu'un, nous arrivons à capter ce qui lui tient à cœur, bien au-delà des mots et des gestes. Jésus nous invite à partager sa relation filiale avec Dieu. C'est dans une telle relation que nous pouvons entendre dans cette parole qui nous vient désormais de loin des leçons de vie pour aujourd'hui.

Notre Père, qui es aux cieux, que ton nom soit sanctifié, que ton règne vienne, que ta volonté soit faite sur la terre comme au ciel. Donne-nous aujourd'hui notre pain de ce jour. Pardonne-nous nos offenses, comme nous pardonnons aussi à ceux qui nous ont offensés. Et ne nous laisse pas entrer en tentation, mais délivre-nous du mal, car c'est à toi qu'appartiennent le règne, la puissance et la gloire pour les siècles des siècles. Amen.

0: C'est avec ce chant de la communauté de l'Emmanuel que se conclut la prière du matin. Monique Beaujard avait préparé la méditation de l'Évangile. Ce matin, l'Évangile selon Saint-Luc au chapitre 11.
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2: il est 9h.
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0: Juste avant 9h, la transition entre Lyon et Namur était assurée par Francis Cabrel, avec Il faudra leur dire, et puis un peu après 9h, Kate Bush, Wuthering Heights. Et là, Nicoletta, la fille libérée, confondant le jour et la nuit, qui posait la question en 1975, en importante pour la libération de la femme, vous le savez, à quoi ça sert de vivre libre quand on vit sans amour, écrite par une de ses copines dans un restaurant, eh oui, en un dîner, au bord d'une table. C'est la version française de Can't Give You Anything des Stylistics Six. Et moi, j'avoue, eh bien, une préférence pour la version de Nicoletta, qu'on s'écoutait juste avant le chocolat et son générique.
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1: Tu veux en jouer ? Toujours pas là. L'entendre, c'est Jean-Pascal Dessart. Qui vous a rejoint ce samedi matin ? Bonjour à tous. Bonjour à toutes. J'espère que vous êtes en pleine forme. On fait la parenthèse. On oublie nos petits soucis. Jusqu'à midi, ça rime. Alors que le 10 octobre 1903 a été mise en vente la fameuse aspirine, célèbre anti-inflammatoire commercialisé en Allemagne uniquement par l'entreprise Bayer à l'époque. Eh bien, ce 10 octobre 2026 est mise en onde la nouvelle édition du chocolat du samedi. Et vous le savez, d'une part, sur RCF, le chocolat rassasie vos oreilles sans modération. Et puis, d'autre part, le chocolat, c'est bon pour la santé. Ah, ouais. Particulièrement pour la circulation et la tension artérielle. Mais attention quand même, à consommer avec modération afin d'éviter l'indigestion.
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0: Bon petit déjeuner à vous, et on va poursuivre, en faire monter la tension, tiens, à propos, avec monsieur 100 000 volts, ah oui, vous le connaissez, Gilbert Bécaud, et une chanson écrite par Maurice Vidalin, grand auteur disparu, eh bien il y a tout juste 40 ans aujourd'hui, Maurice Vidalin qui a écrit « Le petit oiseau de toutes les couleurs ».
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0: à Maurice Vidalin.

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0: Poisson de toutes les couleurs.
1: Au pays de la bonne musique, les chansons populaires. Il s'écrit par Maurice Vidalin ou Gilbert Bécaud en 1966.
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on peut dire qu'il a son rond de serviette, hein, à la table des gourmands de la musique le samedi matin sur RCF. Michel Fugain, pas tout seul, avec Fait comme l'oiseau. Et on retrouvera les deux chanteurs qu'on vient d'entendre dans une séquence en fin d'émission consacrée justement aux chansons de Maurice Vidalin, qui nous quittait à l'âge de 62 ans, le 10 octobre 1986, à Rueil-Malmaison. Et là, on change de style, on revient en 2026 avec Eddy Depreto, avec Sous influence.

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0: Et voilà, dans un instant, première séquence de l'émission. Ce sera le premier doublé de la matinée. Il sera consacré à ce grand chanteur, un peu souffrant hein, depuis quelques semaines. Il s'appelle Lionel Richie.
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0: Doublé dans un instant, et puis un peu plus tard, il y aura cette chanson célèbre de 1973. Et dans 4 époques, 4 chansons, il y aura entre autres une fameuse chipille.
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0: Richard Gottener.
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0: un des plus jolis textes de l'année 2026. Signé Christophe Mahé.
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0: C'était La Lune.
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0: Ah, la chorale du samedi matin est en pleine forme, hein. Le groupe est originaire de Göteborg. Ah. Mais je suis allé, tiens, là-bas. En Suède, Ace of Base avec... Exactement. On a rendez-vous avec un autre groupe, beaucoup plus récent, les Cat's Eyes, dans quelques minutes avec leur nouveau titre Animal. Et à présent...
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0: Eh oui, le premier, je vous le disais. Il est consacré à un chanteur qui connaît des ennuis de santé. On a une pensée pour lui. Il s'appelle Lionel Richie, né en Alabama le 20 juin 1949. Il faisait partie du groupe des Commodores. Hein. Et ensuite s'est lancé dans une carrière solo, mais aussi en duo. Hein. Et on va s'écouter, ben forcément, dans le doublé, deux titres, deux grands de ses succès. Il y aura Ballerina Girl en novembre 86 sur son album Dancing on the Ceiling, écrite d'ailleurs pour sa fille, la chanson. Et tout de suite, il va nous saluer pour commencer avec... Ah, vous en entendez un petit bout tout à l'heure. Hein. Hello, I've been alone with you inside my mind. Je suis seul avec vous dans mon esprit.
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Un petit bonjour, une demande de chanson, un avis sur l'émission. Alors n'hésitez pas à nous laisser un message au 081 400 111. 081 400 111. Le répondeur d'RCF Sud Belgique vous y attend.

0: que de belles chansons nous a offert Lionel Richie. On s'est écouté.
1: Ballerina girl.
0: Exactement, et juste avant, Hello.
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0: Le prochain sera en français. Je sais que vous l'appréciez beaucoup.
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0: Dans quelques minutes.
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0: Serge Reggiani.
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0: Avec sa chanson.
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0: Les loups.
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0: C'est dans quelques minutes dans le chocolat de ce samedi.
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0: Veille
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0: de la grande soirée. Cap 48.
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0: Avec Zazie, Elena,
3: les loups.
0: Christophe Willem. Elena et bien d'autres.
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0: Eh bien, on va s'écouter.
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0: Un certain Teddy Bear.
3: 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J'aimais ton
0: qui a d'abord un message à vous adresser avant cette soirée de clôture
3: Paris.
0: De l'opération Cap 48.
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0: Soirée qui aura lieu demain soir.
4: Bonjour, comment ça va? 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
1: À 9h45, Teddy Bear.
2: Bonjour, comment ça va? 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
1: Teddy Bear, sur le plateau, mais aussi, je voulais annoncer Zazie.

0: sur le plateau. Oh oh oh oh.
1: L'amour gagne du
0: le Cap 48 demain soir. Zazie.
1: Enfin, je dis ça, je dis rien. Peu importe.
0: Et ça, c'est pour demain soir. Mais voici tout de suite votre rendez-vous.
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0: En musique. Avec Clo-Clo.
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0: qui s'ouvre ce samedi avec notamment des expositions de photos au Delta ainsi qu'à la Citadelle et ce soir le gala d'ouverture intitulé Soirée Jardin Extraordinaire au Delta.
5: C'est un jardin extraordinaire. Il y a des canards qui parlent anglais. Je leur donne du pain. Ils remuent leur derrière en me disant Thank you very much, Monsieur Trenet. On y voit aussi des statues qui se tiennent tranquilles tout le jour, dit-on.

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0: 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Pour ceux qui veulent savoir où ce jardin se trouve, il est, vous le voyez, au cœur de ma chanson. 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
1: Ah, merveilleux, Charles Trenet, avec son jardin extraordinaire qui nous a amenés à 10h.
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4: Bienvenue à l'écoute du Chocolat du samedi, l'émission qui vous ouvre grand les portes de votre week-end sans vous refroidir. Ce film est sorti au cinéma ce mercredi.
5: Pour Halloween.
6: Halloween ? Qui c'est cet imbécile encore ?
5: Les fantômes sont de sortie.
7: Un esprit maléfique s'est emparé du corps de mon Gustave.
5: Et ils vont faire n'importe quoi.
8: Ça vous dirait d'aller polissonner avec moi ?
9: Mais c'est injuste, monsieur.
10: Mais vous vous prenez pour qui ? Merlin l'Enchanteur ? Mais on ne vous paye pas pour ça, enfin !
11: Calmez-vous, madame la directrice.
12: Madame ?
7: Hey, nous avons affaire à un démon !
9: Je connais la personne qui peut nous aider.
12: On est en terrain hostile.
7: Rendez-moi mon Gustave !
5: Tirez ! Ducobu est le fantôme de Saint-Potage.
6: T'as choisi ton déguisement d'Halloween ? Je pensais me déguiser en Latouche.
9: Génial, ça va faire peur à tout le monde.
5: Le 7 octobre au cinéma.
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0: Ah, si vous n'êtes pas Capitaine Marlowe, branchez-vous sur France Télévisions. Et assister à ce spectacle à Montmaby, inoubliable, consacré aux années 80, Taratata, avec Nagui bien sûr. On va s'aimer et on va chanter. Bienvenue à vous si vous venez de nous rejoindre sur l'onde magique d'RCF Sud Belgique. Pour le chocolat du samedi.
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0: Et dans un instant, on va continuer de chanter. Qu'est-ce qu'il y a dans le programme? Oh, il y a Lady Lay, Pierre Gorcola, et puis il y a le nouveau Mentissa. Et puis juste après, il y aura la séquence.
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0: Avec quatre chansons, les voici.
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0: Ouais. 1959. 1973. 1981, tout temps. Et un peu plus tard quand même, en l'an 2000.
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0: chanson brésilienne adaptée par Pierre Gocola qui en fera un énorme succès. Lady, lady, lady, lady. À 10h09, hein, on a tous envie de chanter. Hein. Qu'est-ce que ça fait du bien. Il y a présent une nouveauté. Elle est signée Mentissa, qui brise, on va changer de style, hein, qui brise le silence sur les violences qu'elle a elle-même vécues dans son nouveau titre. Fais gaffe à toi.
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2: Après les enfants difficiles, Mantissa chantait « Fais gaffe à toi ».

0: Ouais, promis cette chanson. 4 américaines qui forment Kasai et qui chantaient Animal.
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0: Eh oui, monsieur, dame, à 10h15. 4 époques, 4 chansons. Aujourd'hui, je vous ai choisi, bien sûr, 4 chansons venant d'époques différentes. Tout s'explique. Mais qui ont tout un point commun, tiens, aujourd'hui. Ouais, j'ai eu envie, tiens. La bonne humeur. Et on débutera avec...
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0: Et puis, il y aura Elton John avec Crocodile Rock. Et la fameuse Chippy, hein, de Gotenner. Et on terminera en l'an 2000 avec... Yannick Noah.
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0: ils sont tous venus. Ils étaient tous là. Les chanteurs de quatre époques, quatre chansons. Yannick Noah avec Simon Papatara, Richard Gottener, Chippy et les compagnons de la chanson, une chanson écrite par Pierre Donalamoé, c'était Qu'il fait bon vivre. Et puis il y a eu aussi Crocodile Rock d'Elton John. Propos d'une petite anecdote, savez-vous où la chanson a inspiré Elton John? Vous êtes sur RCF Belgique, tenez-vous bien, eh bien, elle lui a été inspirée en visitant Notre-Dame de la Garde à Marseille. Mais quel est le rapport entre Notre-Dame de la Garde à Marseille et Crocodile Rock? Eh bien, en voyant le coucher de soleil sur Pomègue, qu'il voyait de Notre-Dame, eh bien, il était inspiré car Pomègue est en forme, tout simplement, de crocodile. Comme quoi, hein, l'inspiration d'une chanson peut venir de n'importe où. La chanson est sortie en single en 1972 et sur album en 1973. Voilà pour cette séquence. Et maintenant, on va faire un peu de pub pour les collègues. Tout à l'heure à midi, et rendez-vous avec Adrien, évidemment, Adrien Charlom, qui va vous parler de Liane Folie, avec des anecdotes, et puis aussi son enfant, je crois.
1: Liane Folie vit une enfance heureuse, avec des parents qui gardent le sourire, malgré leur départ précipité d'Alger. Sa carrière dans la chanson aurait pu s'arrêter à 18 ans, car, à force de chanter, ses cordes vocales s'usent.
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0: Tous les grands succès au fur et à mesure que va s'égrener chanson, Liane Folie et ses tubes et ses chansons. Prise de Balabouane par exemple, et puis
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0: Et puis ma préférée,
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0: Elle va nous arriver tout de suite, j'ai pas résisté.
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0: Liane Folie dans chanson. Et là tout de suite, à 10h32 minutes, dans le chocolat du samedi. Je disais ma chanson préférée, peut-être la vôtre aussi, on a tous le droit.

0: Voilà une chanson RCF, oh, sur Belgique.
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0: Qui se trouve dans la playlist du chocolat.
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0: la chanson de Liane Folly. J'espère qu'Adrien va pas m'en vouloir, puisque cette chanson, vous l'entendrez d'ici 2 heures, à peu près, dans cette émission.
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0: Vous avez rendez-vous à midi avec Liane Folly, et puis un nouveau rendez-vous vous attend sur RCF le lundi à 18h30. Je sais pas si vous aimez ce genre de musique où il y a de la flûte, comme El Condor Pasa de Los Incas 1970. Écoutez, c'est chanté par Simon et Garfunkel. Elle arrive, la vedette d'RCF le lundi à 18h30. La flûte. Oh, flûte alors. Joli titre, hein. Proposé par un nouveau collègue qui s'appelle Jonathan et qui vous présentera cette émission justement. Flûte alors.
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3: Bonjour et bienvenue à tous. Je suis ravi de vous accueillir dans ce nouveau format d'émission qui portera le nom de Flûte alors. Cette émission sera consacrée, comme son titre l'indique, au plus vieil instrument de musique dans l'histoire de l'humanité, autrement dit la flûte. Mon but sera de vous faire découvrir ou redécouvrir des morceaux dans lesquels on peut entendre jouer de la flûte traversière, flûte à bec, flûte de pan, ou parfois même encore d'autres formes de flûte moins connues. Cette exploration à laquelle je vous invite nous emmènera à chaque épisode dans une région du monde ou dans un genre musical en particulier. Pour ouvrir le bal, je vous propose de nous pencher dans cette demi-heure sur la flûte dans la chanson française des années 50 et 60.
1: C'était tout.

nouveau rendez-vous que Jonathan vous fixe lundi à 18h30, flûte alors.

Bam, bam. Voilà pour les amateurs, c'est pour lundi et dimanche soir, vous savez, j'en en parlais tout à l'heure, l'inclusion au cœur de la grande soirée Cap 48 avec Zazie, je vous l'ai dit, Elena, mais aussi bien sûr Teddy B qu'on a entendu, mais invité aussi Christophe Willems.

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0: Il y a eu la chicorée Pacha. Il y a eu la chanson Papa Chico. Et là, bien oui, c'est récent. Hein, c'est le DJ d'origine roumaine, DJ Goja, originaire de Bucarest, de son vrai nom Ovidiu Marius. Et le titre qui grimpe dans l'ultra top et un peu partout, c'est My Chico. Et dans cette émission sans complexe, ohé, on passe de l'afro-dance à la bonne chanson française. On va retrouver deux Serge. Tout d'abord, M. Serge Lama avec Marie, la polonaise.
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0: Et oui, le deuxième. On va rester dans la bonne chanson française. On s'installe pendant quelques minutes. Oui, une chanson de 4 minutes 56 une part et l'autre de 3 minutes 59 signée.
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0: Serge Reggiani.
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0: Ah, lui garçon, aussi, là, son rond de serviette virtuel
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0: dans cette émission. Nous sommes ensemble jusque midi avec Reggiani. Tout d'abord, qui, dans une chanson, va chanter d'ici J'entends chanter. Non, j'entends le chien, tout simplement. Pourquoi pas?
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0: Je vais recommencer, hein.
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0: voici
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0: Serge Reggiani,
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0: qui dans une chanson va chanter « D'ici, j'entends le chien ». Et dans la première, un chien hurle. C'était en 1968, en Super 45 Tours, à l'époque. Une allégorie de l'avancée de l'armée allemande vers Paris en 1940, hein, et une ode à la résistance. Et dans la seconde, Serge va évoquer ses origines, mise à l'honneur en 1971 avec sa chanson « L'Italien ».
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1: Le deuxième doublé de cette matinée, signé Serge Reggiani. Là, on s'écoutait L'Italien, écrit par Jean-Louis Abadie. Serge, qui est né Sergio Reggiani à Reggio d'Emilio, voilà, en Italie, alors qu'il est 10h passé de 59 minutes.
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1: Sans commentaire. Chanson de 1971. Et comme il le disait, il le chantait, Philippe Clay, toujours d'actualité. À 11h03, merci d'avoir choisi RCF sur Belgique pour passer votre matinée. Dans quelques instants...
2: Ce film est sorti au cinéma ce mercredi.
1: Eh oui, ce film, eh bien, je vous parlerai de la sortie de Fausses Notes avec Benoît Poulvord et Cadmerade. Et ensuite...
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1: Eh oui, dans quelques minutes...

0: Calogero, qui jouait de la musique. Et vous, vous écoutez de la musique tous les samedis, de la barre midi, dans votre chocolat, en compagnie de Jean-Pascal Dessart. On vous retrouve également le mercredi pour l'instant présent cinéma.
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0: Ah bah oui, ça tombe bien. Et samedi, au cinéma, notre proposition est le film Fausse Note. J'espère qu'il n'y en aura plus dans l'émission. Sinon, je ferai encore... C'est joli, ça. C'est la symphonie des jouets. Fausse Note d'Alexandre Arcadi. Porté par un face-à-face exaltant entre Cadmerade et Benoît Poulvorde. Ce huis clos psychologique explore les thématiques de la justice, de la culpabilité et de la mémoire liée à la Shoah. Un an après la chute du mur de Berlin, lors de son ultime concert à Paris, un chef d'orchestre de renom est confronté à un admirateur plutôt insistant. Sous ses apparences ordinaires, dans mon chapeau, le fan s'infiltre dans l'opéra, perturbe la soirée et force une confrontation inattendue avec le chef d'orchestre, Benoît Poulvorde. Surgit alors un passé commun, enfoui, où la musique devient le révélateur d'une vérité bouleversante.
2: Ça va? T'as l'air préoccupé.
3: Un peu de trac.
4: Je suis un grand admirateur depuis si longtemps. Est-ce que je peux vous demander un autographe, s'il vous plaît?
5: Non, je travaille là.
6: Pourquoi vous avez laissé entrer ce type-là?
3: Excusez-moi, juste deux minutes.
6: Avec son chapeau et ses lunettes. Monsieur, sortez.
4: Excusez-moi, j'avais promis une photo de vous à ma femme.
5: C'est ma loge ici, monsieur.
4: Souriez. Voilà.
6: Abruti. Qu'est-ce que vous faites encore là?
4: Il va falloir faire des efforts si vous voulez qu'on devienne des amis.
6: Mais je n'ai pas l'intention de devenir votre ami. Je ne vous connais pas.
4: Pourtant, nous nous connaissons. Vous étiez pour moi le plus grand chef d'orchestre au monde. Et quand j'ai découvert l'autre face de votre personnage... Je savais plus ce qu'il fallait faire.
6: Arrêtez avec ce ton menaçant. Les suspects, j'ai compris. J'aurais couché avec votre épouse et vous avez décidé de vous venger.
4: Arrêtez vos bêtises, vous la connaissez pas.
7: Nous avons la même passion avec Anna, pour la littérature et les monstres.
6: Maintenant, vous allez vous en aller, sinon j'appelle la police. Qu'est-ce que vous voulez?
0: Fausse Note.
6: Quelle vérité?
4: Cherchez.
0: Avec Cadmerade. Et Benoît Poulvorde,
6: surprenant.
4: Il y a un temps pour tout, monsieur Miller. Un temps pour les mensonges.
0: Un film, je vous le disais, sur la mémoire, avec un Poulvorde surprenant, et Cadmerade ne tarit pas d'éloges pour son partenaire.
8: Parce que moi, j'aime ça, j'aime cette liberté, j'aime cette folie. Parce qu'il apporte au tournage, à l'équipe, à l'ambiance et au personnage qu'il est, cette folie qui devient... Parce que quand il s'agit de tourner, je peux vous dire que c'est un homme qui se transforme en acteur, qui est un acteur magnifique. Et moi, j'adore tourner avec Benoît. On se chamaille, mais moi, quand Arcadie m'a parlé de Benoît pour jouer, je lui ai dit, si c'est pas Benoît, je le ferai plus.
1: Toute l'équipe d'RCF Sud-Belgique vous souhaite de bons moments cinéma.

0: Après fausse note. Diana Ross. Vous excusez, hein. Elle a un vieux piano, hein. My Whole Piano, c'était facile. Alors qu'il est pile poil 11h15.
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0: C'est vrai ? Dans une formule un tout petit peu spéciale cette semaine, puisque je voulais annoncer en début d'émission, on va rendre hommage à un grand monsieur qui nous quittait le 10 octobre 1986. Ah oui, c'était pas hier, hein, mais qui a laissé beaucoup de traces poétiques dans le monde de la chanson française. Je vais vous parler de Maurice Vidalin, décédé à l'âge de 62 ans. Alors, il n'existe pas d'interview sonore de Maurice Vidalin, mais heureusement, il nous a laissé une multitude de ses textes de chansons. Et on va vous en proposer quelques-unes. En début d'émission, on a entendu ce fameux petit oiseau, hein, de toutes les couleurs, né de sa collaboration avec Gilbert Bécaud, qui représentera beaucoup pour Bécaud. Cette collaboration entre deux grands, eh bien, c'est avec lui qu'on va débuter à nouveau cet hommage à Maurice. Propose l'un de ses plus beaux textes, je pense. Texte écrit en 1977 pour Gilbert. Le titre L'Indifférence est dans un autre style pour Michel Fugain et le Big Bazar. Il y aura Les Acadiens.

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0: Ah, il en a écrit des chansons, je vous le disais, hein, Beco, Fugain, Le Normand. Et notamment, Le Mariage. Et sur le même album, il y avait Dieu est amour. J'ai la qualité. Préécouter avant, ça se passait bien. Je crois. Dieu est amour. Non, on a compris les paroles. Dieu est amoureux.
1: Dieu est amoureux.
0: Maurice Vidalin. Il a également écrit pour Mireille Mathieu, Paris en colère.

0: sur une musique de Maurice Jarre. Mireille Mathieu sur les paroles de Monsieur Vidalin. Paris en colère, et on va terminer cette séquence consacrée à cet hommage à Maurice avec le tout premier succès de Monsieur Jean-Jacques Debout, Les Boutons dorés.
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1: Celui qui écrira tous les grands succès de Chantal Goya.
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1: Jean-Jacques Debout. Son tout premier succès. Et ça tombe bien puisque.
2: Toute première fois.
1: Notre séquence. Première fois. Là, c'était en 1959, hein, toute première fois qu'on entendait Jean-Jacques Debout à la radio. Et là, un autre personnage de la chanson française, puisque c'est RCF comme radio chanson francophone, le samedi matin, eh bien, c'est Renaud qui va ouvrir le bal. Ah ben, lui a chanté « Mon dernier bal », hein. D'ailleurs, j'en ai plus dans les poches. Bon, il a dû attendre son deuxième album pour connaître le succès et gagner quelques balles. Le gentil loubard au blouson de cuir est découvert par le grand public avec cette chanson « Laisse béton ».

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1: C'est avec cette chanson que l'on découvrait en Belgique Renaud. Ouais, il avait sorti Hexagone juste avant, mais sans grand succès.
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1: Eh oui. Tiens, c'est encore une introduction à la Renaud, ça. Pas tout seul. Axel Red. Bien dans toute première fois.
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1: C'est l'heure de la première diffusion, non pas de Manhattan Kaboul quand même. Première diffusion dans le chocolat d'une chanson intitulée « Chanter pour elle » au pluriel, dédiée aux femmes afghanes, avec un texte engagé. 8 ans après son dernier opus, Axel Red.
4: Jamais entendu parler de Manhattan.
1: Signe un texte engagé qu'elle présente comme la suite spirituelle à ce fameux duo Renaud.
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1: Axel Red, Manhattan Kaboul, 24 ans après.
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1: Moi je veux chanter pour celle qui ne se sent plus chez elle. Co-écrit avec Renaud, voici, dans toute première fois, chanter pour elle. Voici Axel Red et Renaud.
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0: dans toute première fois.
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0: Axel Red. Et vous l'avez entendu un tout petit peu. Renaud. Chantez pour celle. Voilà, terminé pour cette séquence, toute première fois, et la meilleure progression de la semaine dans le T-Top, mais aussi chez nous, bien sûr, dans notre playlist, eh bien, la chanson est signée Vianney, et elle s'intitule « D'or et d'étain », et l'album sortira au mois de novembre.
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0: Forêt de Vianney qui fait son entrée dans la playlist d'RCF Sud-Belgique d'or et d'étain. Et à présent, on va découvrir la chanteuse oubliée qu'on va s'écouter en doublé.
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0: Et oui, et c'est qui cette chanteuse? Ah, c'est l'une des plus belles voix de la chanson française.
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0: Ah, elle fut l'amie de Brel,
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0: et surtout de Jean Ferrat. Hein. Née Thérèse Coquerel, et elle a pris le nom d'Isabelle Aubray. Elle est la cinquième de 11 enfants, elle a eu 88 ans, elle est toujours là. Oui, elle chante toujours. Elle qui a gagné le concours Eurovision en 1962 avec Un premier amour, et qui terminera troisième 6 ans plus tard avec cette chanson.
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0: Ah, la vie d'Isabelle ne fut pas toujours facile. Elle fut marquée par deux accidents importants. D'abord, un grave accident de voiture, et ensuite, une chute de trapèze au gala de l'Union des artistes. Les plus anciens s'en souviennent. Et puis, des années, elle se fait très rare à la radio. On l'a encore entendue dans quelques chansons dans les années 80. Et à 11h46, dans ce moment dédié à la chanson française, on s'écoute, je vous le disais, notre troisième doublé de la matinée, cette fois consacré à Isabelle Aubray, amie de Jean Ferrat, dont elle a chanté cette merveilleuse chanson, Deux enfants au soleil.

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1: Mais si, c'était nécessaire de se remettre en mémoire cette jolie voix.
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1: Celle d'Isabelle Aubray.
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1: Et là, on va attaquer notre dernière séquence avec deux chansons.
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1: Les meilleurs vendeurs de disques français, françaises.
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1: Groupe aussi, peut-être. Pas aujourd'hui. On va terminer la séquence des Seuses qui ont vendu plus de 6 millions. On va avoir dans un instant, bah oui, Eric Chardin avec 6 910 000 singles et albums vendus. Mais tout d'abord, François Feldman. Avec Je te retrouverai samedi prochain.

0: il a frôlé les 7 millions de disques vendus. Quelqu'un qui fera l'objet prochainement de chansons chaussons, aujourd'hui consacrée à Liam Folly à partir de midi, avec Adrien Chardhomme, François Fellman. Et juste devant lui, on va terminer avec cette merveilleuse chanson-ci. Décidément, ce matin, vous avez été bien gâtés. Chanson d'Éric Chardin. Presque 7 millions de disques vendus pour Éric, qui nous a quittés il y a quelques années. Voici Le monde est gris, le monde est bleu.
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0: chanson un peu à la couleur de la météo de ce samedi, hein. À la fois des champs nuageux et des éclaircies avec des températures de 11 à 15 degrés. Eric Chardin, pour clôturer cette émission, n'oubliez pas Cap 48 et sur RCF, lundi à 18h30, une nouvelle émission.
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2: Bonjour et bienvenue à tous. Je suis ravi de vous accueillir dans ce nouveau format d'émission qui portera le nom de Flûte à l'or. Cette émission sera consacrée, comme son titre l'indique, au plus vieil instrument de musique dans l'histoire de l'humanité, autrement dit la flûte. Mon but sera de vous faire découvrir ou redécouvrir des morceaux dans lesquels on peut entendre jouer de la flûte traversière, flûte à bec, flûte de pan, ou parfois même encore d'autres formes de flûte moins connues. Cette exploration à laquelle je vous invite nous emmènera à chaque épisode dans une région du monde ou dans un genre musical en particulier. Pour ouvrir le bal, je vous propose de nous pencher dans cette demi-heure sur la flûte dans la chanson française.
0: Voilà, rendez-vous lundi. Nouvelle émission, nouvelle séquence. Flûte alors, c'est déjà fini. J'avais encore pas mal de choses à vous proposer, mais bon, bah, on écoutera les chansons la semaine prochaine, hein, y a pas de problème. Vous étiez à l'écoute du Chocolat du samedi en compagnie de Jean-Pascal Dessart. J'espère que vous avez passé une bonne matinée. Je vous souhaite un bon week-end à l'écoute d'RCF. N'oubliez pas Namur Expo, hein. Bâti Expo et également le Festival International du Cinéma. Nature. Je vous salue, c'était Jean-Pascal Dessart. Je vous retrouve mercredi dès midi et 3 minutes pour...
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Bonjour à toutes et à tous et bienvenue dans Chansons Chaussons, votre rendez-vous avec la musique en français. Aujourd'hui, je vous propose de revenir sur le parcours d'une artiste un peu mise de côté. Liane Folly est reconnue pour ses qualités d'imitatrice, mais on connaît assez peu son parcours de chanteuse. On va donc se replonger dans le parcours de cette chroneuse française. Liane Folly est née en France, à Lyon, alors que ses parents viennent de quitter l'Algérie. Lors de son arrivée en France, son père essaye de se faire une place en ouvrant un petit commerce appelé la droguerie du sourire. Liane Folly vit une enfance heureuse avec des parents qui gardent le sourire malgré leur départ précipité d'Alger. De plus, elle découvre rapidement la musique grâce à l'orchestre de son père qu'elle intègre à seulement 12 ans. Pendant plusieurs années, elle chante dans les boîtes de nuit, les piano-bars et les bals. Elle s'intéresse de plus en plus au jazz et trouve enfin son nom de scène, Liane Folly. Pourtant, sa carrière dans la chanson aurait pu s'arrêter à 18 ans, car, à force de chanter, ses cordes vocales s'usent. Mais grâce à une opération miracle, elle continue les concerts et les prestations. Sa carrière va prendre un autre tournant lorsqu'elle rencontre Philippe Viennet, musicien, et André Manoukian, qui devient son compagnon. Les deux hommes sont séduits par sa voix et décident d'enregistrer une première chanson ensemble intitulée « Besoin de toi ». Mais le titre passe totalement inaperçu et les deux compères réfléchissent à d'autres chansons qui sortent du lot. Après plusieurs années de travail, le trio fait le tour des maisons de disques en 1987. C'est ainsi que Liane Folly arrive à avoir un rendez-vous avec le directeur artistique de Virgin France. L'homme est alors persuadé qu'il s'agit de la journaliste Jeune Folly qui souhaite se lancer dans la chanson. Mais une fois ce quiproquo élucidé, Liane Folly signe chez Virgin pour son premier album. C'est ainsi que sort en 1988 le disque The Man I Love, contenant les succès Love Me, Love Moi, mais aussi Ça va, ça vient.

Lors de sa sortie, en 1988, l'album de Liane Folly est un succès. Grâce à des textes osés, qu'on pourrait même qualifier comme étant érotiques, la chanteuse fait sensation dans le top 50. L'année suivante, elle se fait connaître du public parisien en devenant la première partie de Claude Nougaro à l'Olympia. Par la suite, elle enchaîne les prestations dans différents festivals tels que le Printemps de Bourges ou encore les Francofolies de La Rochelle. Elle participe même au prestigieux festival de jazz d'Antibes-Juan-les-Bains. Pour surfer sur cette popularité, le trio gagnant Folly, Manoukian et Viennet se remet au travail en 1990. C'est ainsi que naît l'opus Rêve Orange qui transforme son image. Fini les robes courtes et l'aspect sexy, place désormais à la sobriété. Toujours inspirée par le jazz, ce deuxième album est acclamé par le public et par la profession. Elle reçoit même, en 1991, la victoire de la musique de la révélation féminine de l'année.

Après la sortie de son deuxième album, Liane Folie voyage à travers la francophonie. Elle participe aux Francofolies de La Rochelle, de Montréal, et se produit même dans un club de jazz londonien, le Ronnie Scott. Elle sillonne également la France, toujours avec autant de succès. Par ailleurs, en 1992, la chanteuse a même l'occasion d'interpréter un duo avec Charles Aznavour pour le film d'animation La Belle et la Bête. Grâce à cette prestation, l'artiste est reconnue à travers la France, mais aussi dans le reste du monde. Liane Folie veut toujours marquer sa place et décide d'enregistrer un nouvel album en 1993. Toujours réalisé par André Manoukian et Philippe Viennet, l'opus est enregistré avec des musiciens reconnus à l'international. De plus, les chansons sont enregistrées autant en français qu'en anglais afin de séduire le reste du monde. C'est ainsi qu'en mai 1993 sort le premier single Doucement, toujours inspiré par les rythmes jazz et habité par la voix chaude de Liane Folie.

L'année 1994 est riche en événements pour Liane Folly. Elle se produit de nouveau à l'Olympia, mais elle est également conviée à célébrer les 50 ans de la libération de Paris. Un grand concert est organisé dans la capitale, avec notamment le compositeur Michel Legrand, mais aussi la chanteuse américaine Didi Bridgewater. Mais l'artiste veut également mettre sa voix à contribution pour aider des œuvres caritatives. C'est ainsi qu'elle participe à un album dont les bénéfices sont reversés à Solidarité Enfants Sida. Et puis surtout, elle intègre la troupe des Enfoirés grâce à Jean-Jacques Goldman. Mais voilà, derrière cette popularité et ce succès, se cache un revers au niveau de sa vie privée. Liane Folly et André Manoukian se séparent après plus de 10 ans de vie commune. Désormais, ses disques ne seront plus réalisés par son ancien compagnon, ni par Philippe Viennet qui quitte son équipe. Mais la chanteuse ne veut pas se laisser abattre. Après une chirurgie esthétique de son nez, l'artiste revient avec un nouvel album entièrement réalisé aux États-Unis. Elle réalise l'entièreté de cet opus et souhaite conquérir le marché américain avec des titres beaucoup plus funky. Mais son public est totalement déstabilisé par ce changement de direction et certains de ses concerts sont annulés. Avec ce passage à vide, l'artiste décide d'enregistrer un album acoustique. Elle reprend par exemple la chanson « La vie ne m'apprend rien » de Daniel Balavoine. À l'époque, personne ne croit au succès de cette reprise. Et pourtant, Liane Folly est convaincue. C'est ce titre-là qu'il faut mettre en avant. C'est ainsi que cette chanson « La vie ne m'apprend rien » obtient une seconde jeunesse.

l'album acoustique de Liane Folly apporte un véritable vent de fraîcheur à son répertoire. Cela lui permet de revenir sur le devant de la scène et de réaliser un nouveau disque de chansons totalement originales. C'est ainsi qu'elle enregistre l'album Entre nous, pour lequel elle co-signe la majorité des textes. Pour ce disque, elle est également accompagnée par Maxime Le Forestier, par Patrick Fiori, mais aussi par Gérard Presgervic. Cet homme a collaboré avec de nombreux artistes, tels que Patrick Bruel, Florent Pagny ou encore Elsa. En 2001 est donc publié son album Entre nous, qui devient disque de platine.

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0: Grâce à l'album Entre nous, Liane Folly connaît un regain de popularité. Elle est présente sur de nombreux plateaux télé et continue de participer au spectacle des Enfoirés. En 2004, la chanteuse revient avec un nouvel opus intitulé La chanteuse de bal. La chanson-titre est écrite par Jean-Jacques Goldman en s'inspirant de la jeunesse de Liane Folly. André Manoukian et Philippe Viennet font même leur retour pour un seul titre intitulé La double vie. Dans cet opus, elle met en avant son amour pour le jazz, mais aussi pour la variété. L'année suivante, elle parcourt la France avec ce disque qui obtient un succès mitigé. Malgré tout, l'artiste garde la face et s'essaye même à la comédie en jouant dans la série Navarro.
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En 2007, Yann Folli souhaite renouveler son image. Elle imagine un tout nouveau spectacle intitulé « La folle parenthèse ». Dans ce one-woman show, elle rend hommage au monde de la chanson via des sketchs, mais aussi des imitations de Sylvie Vartan, de Dalida ou encore de Véronique Sanson. Grâce à ce spectacle, elle voyage à travers la France et fait découvrir une nouvelle facette de sa personnalité. En 2011, elle crée également une suite à son spectacle nommé « La folle part en cure ». Elle revient avec un nouvel album en 2016 intitulé « Crooneuse ». Dans cet opus, Yann Folli reprend des titres interprétés par des hommes dans des versions jazz telles que « C'est extra »,« Fais-moi une place » ou encore « Voilà, c'est fini ». Mais on le voit, son succès en tant qu'interprète est moindre, tandis que ses talents d'imitatrice sont acclamés par le public. En 2018, Yann Folli rajoute une corde à son arc en animant une quotidienne sur Sud Radio. Par ailleurs, elle participe en 2019 à Danse avec les stars, où elle finit à la dernière place. En 2023, la chanteuse revient avec un troisième spectacle intitulé « La folle reparenthèse ». Aujourd'hui, la chanteuse continue d'avoir un beau succès sur scène, mais aussi dans l'émission radio « Les grosses têtes » de Laurent Ruquier. Elle rêve également de pouvoir transposer le film Victor Victoria sur scène depuis de nombreuses années. Bref, Yann Folli a encore de nombreux projets en tête pour continuer de séduire son public.

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1: Bonjour à toutes et à tous, aujourd'hui on va parler d'une bande dessinée autour d'un film mythique. Cet ouvrage s'intitule Le Débutant, quand Steven n'était pas Spielberg. C'est paru chez Casterman, cela raconte l'histoire du tournage chaotique du long métrage Les Dents de la Mer. Et cette BD, elle est scénarisée par Damien Maric, qu'on salue qui n'est pas là aujourd'hui, et mise en dessin par Antoine Skiffers, notre invité du jour. Bonjour Antoine.
2: Bonjour, bonjour, bonjour.
1: Merci d'avoir accepté l'invitation.
2: Avec plaisir, c'est toujours chouette, d'un genre qui s'intéresse à son travail.
1: Mais oui, voilà, et puis une très très chouette BD qui parle d'un film mythique quand même, Les Dents de la Mer. On va revenir sur tout ça, sur l'histoire de cette BD, sur votre parcours aussi, sur le style, etc. Et on va parler de cinéma. Justement, je voulais commencer cette interview comme ça. Comme c'est un ouvrage qui parle de 7e art, moi je voulais savoir quel était votre premier souvenir cinématographique ou un film qui vous a vraiment marqué.
2: Eh bien, en vérité, il y en a plusieurs parce que le cinéma, on baigne autant dedans que la bande dessinée. Et un de mes premiers souvenirs vraiment marquants, bah du coup c'est marrant, c'est un peu de Spielberg, je pense que c'est de Jurassic Park.
1: Oui.
2: Vraiment, ça a vraiment forgé une passion pour les dinosaures. Et un autre connexe à Spielberg aussi, c'était avec Il faut sauver le soldat Ryan, que j'ai vu, j'avais 7-8 ans, et je me suis dit, mais qu'est-ce que c'est que cette horreur, la guerre, j'ai envie de raconter ça, mais pas mieux que Spielberg, parce que bah, il raconte ça vraiment quand même très bien. Mais bon, je sais pas, comme ma BD précédente, qui parlait justement de la guerre, bah, c'était une volonté un peu justement de s'écarter des carcans, on va dire, du
1: genre.
2: Ouais, c'est ça, un peu de cette manière, des fois un peu presque romantique, de raconter certaines choses. Voilà, qui peut avoir ses bienfaits, mais je trouve aussi qu'il peut avoir quelques inconvénients de la force de persuasion en fait du cinéma, quoi. Je veux dire simplement du jeu qu'il y a entre l'image et le son. Et voilà, donc Spielberg, j'ai vraiment, ouais, ça a quand même vraiment pas mal.
1: Pas mal marqué.
2: Oui, tout à fait, motivé. Enfin, comment donner.
1: Donner vie.
2: Ouais,
1: aussi.
2: C'est ça, un peu à des récits et tout ça, des histoires qui sont un peu plus grandes que les protagonistes.
1: Et un souvenir des Dents de la Mer, peut-être,
2: ben, la découverte. En fait, j'ai découvert tard, j'ai découvert en bossant du coup sur Le Débutant. Moi, j'ai jamais vu en entier, je connaissais la musique, un peu le thème et tout ça, mais j'avais jamais vu à proprement parler le film en entier. Et du coup, c'est en bossant dessus que j'ai découvert alors ce film.
1: Ah, donc c'est tout récent en fait, alors
2: ça date
1: de la création de l'album. Ah, c'est drôle ça quand même, je crois que vous connaissiez déjà auparavant la BD, enfin le film en question. Ah bah c'est drôle ça, et je sais que vous êtes également un passionné de bande dessinée, vous avez commencé à se découvrir ça plus ou moins vers vos 6 ans justement. Qu'est-ce qui vous a plu dans la bande dessinée?
2: Ben, je crois que c'est justement cette manière de raconter des histoires et avec un budget qui est propre à celui du graphisme de l'auteur, du dessinateur. Parce que bah, du coup les BD en plus avec lesquels j'ai commencé souvent, il y avait un scénariste et du coup voilà, c'est ça qui a un peu motivé aussi moi mon envie de faire de la BD, c'est le cinéma en fait, parce que c'est une manière de faire des films avec un budget
1: moindre.
2: C'est ça. Voilà, échelle plus humaine et ouais voilà, donc c'est vraiment je trouve les deux sont vraiment intimement liés et pas que l'un pourrait exister sans l'autre. Mais je trouve ça assez chouette, tous les parallèles qu'on peut dresser, quoi. Ne serait-ce que dans l'élaboration avec le storyboard, puis enfin, tout le phénomène qui est autour de la mise en place,
1: les cadrages aussi.
2: Exactement, ouais, c'est ça.
1: Donc finalement, ça se rejoint assez bien. Et vous avez parlé tout à l'heure de votre première BD qui s'appelait Katia, la guerre partout, qui était sortie en 2025, ouais. Qui avait reçu le premier prix, première œuvre BD des Inrocks, je pense. Ouais. Qu'est-ce que ça représentait justement pour vous de voir votre travail récompensé comme ça?
2: Déjà c'était une sacrée belle surprise vu en plus les autres BD qui étaient en lice, vraiment pas trop confiant et parce que souvent quand on fait un truc on a le nez dedans, on voit juste toutes les erreurs, toutes les imperfections, mais c'est cool qu'il y a des gens qui aient vu au-delà de ça et surtout que ça a été perçu pour ce que ça devait être et ouais, c'était vraiment juste vraiment une très bonne surprise et j'ai reçu un autre prix dont je suis moins fier, mais qui était plus conflictuel, on va dire, d'un point de vue idéologique. C'était les prix du Galon, alors, cette année, du coup, qui est une récompense que le ministère des Armées françaises décerne à des auteurs qui parlent de BD au sujet de la guerre.
1: C'est conflictuel, oui, effectivement, ici, sachant qu'on dénonce la guerre dans cette BD-là.
2: Ouais.
1: C'est un peu ennuyeux, effectivement.
2: C'est un peu ennuyeux, après, tant mieux, hein, il reste ouvert d'esprit et tout, c'est chouette. Mais voilà, c'est... C'est marrant, on est obligé un peu de se plier, on va dire, J'aurais bien aimé pouvoir dire non, mais
1: voilà, j'ai pas c'est comme ça parfois le monde de la BD qui est parfois au des prix littéraires, c'est un petit peu spécial de temps en temps. Donc voilà. Et qu'est-ce qui pousse justement à écrire son premier ouvrage, à le mettre en dessin? Qu'est-ce qui vous a poussé à faire tout ça?
2: Déjà, on m'a un peu poussé dans le sens que j'ai participé donc au prix Raymond Leblanc. Moi, je ne suis pas sorti de nulle part dans le sens que du coup, j'ai participé à ce concours. Et c'est Nathalie qui a vu dans ce que j'essayais de faire le potentiel pour une BD qui soit publiable du coup chez Casterman. Et ça, c'était vraiment quand même une sacrée surprise. Encore plus par exemple que pour Les Arocs et tout ça, qui est un truc, je veux dire, c'est dans la foulée de ce truc-là, mais vraiment tout le préambule de ça, je dois beaucoup au prix Raymond Leblanc, à la Fondation Raymond Leblanc, à Nathalie qui a visiblement eu confiance, en tout cas qui a cru en moi. Oui. Et ça, c'était vraiment une bonne surprise quoi, à laquelle on est obligé dans un sens de faire honneur quoi, je veux dire quelqu'un donne les clés d'une je sais pas d'un yacht bah tu t'as envie d'en profiter quoi, tu prends la mer et t'essayes d'en faire de donner le meilleur quoi pour donner naissance à un projet comme ça.
1: Et puis après, en plus, votre parcours est assez atypique. Je sais que vous avez fait des études à Liège en dessin, ouais. Puis après vous avez commencé un master que vous avez arrêté.
2: En fait, j'ai autant arrêté que j'ai continué ce que j'en prenais, en fait. C'est atypique dans le sens, je pense qu'il y a pas mal d'auteurs maintenant, tout ça, en plus, qui émanent quand même des écoles d'art. Et parce que c'est des super plateformes, en fait, ne serait-ce que par la cohabitation avec plein d'autres gens qui ont à peu près le même goût, en fait, pour le dessin ou la bande dessinée. Et puis des profs qui sont aussi concernés en première ligne, en tout cas, dans ce milieu-là. Il y en a plein qui sont auteurs et tout. Donc c'est vraiment, en fait, un terreau fertile en fait à ce que de
1: nouveaux auteurs,
2: personnalités émanent et tout ça, ouais, tout à fait.

0: Et j'avais justement une question par rapport à ça, parce qu'on voit parfois que les jeunes auteurs ont du mal à s'imposer. Est-ce que c'est le cas aujourd'hui, que des jeunes auteurs ont du mal à s'imposer dans le monde littéraire?
1: Je crois qu'il y a, de la réalité, je pense, parce que simplement c'est un marché qui est de par des impératifs économiques et tout ça assez concurrentiel, même si c'est jamais de front. Je veux dire, on n'est jamais là en train, au contraire, on sort assez fort les coudes et tout, mais il faut la place, et si elle n'est pas limitée, bah, quand même un petit peu, quoi, en fait. Et du coup, s'imposer, trouver ses marques, ça dépend quand même vraiment souvent d'une foultitude de facteurs. Et ça émane pas toujours de notre volonté. Du coup, je pense qu'il y a plein de gens qui restent sous le radar, qui auraient tout à fait droit d'exister, quoi, on va dire, dans le marché éditorial. Mais ça, moi, je profite plutôt justement de cette situation que vraiment de pouvoir porter un regard vraiment critique, parce que simplement, je suis là et je suis bien content d'exister là, quoi. Je veux dire, ouais, c'était un peu inespéré comme truc.
0: C'est ça. Surtout avec un ouvrage comme celui-ci qui s'appelle Le Débutant, qui est donc écrit par Damien Marais, qui vous l'avez mis en dessin, Antoine Skiffers. Donc c'est un album qui est sorti tout récemment, en 2026. Justement, comment vous êtes rencontré avec Damien Marais?
1: On s'est vu en fait, pas beaucoup, on s'est vu une fois à Paris avec mon éditrice. Et sinon, c'est elle qui m'a en fait, en ayant terminé du coup Katia, qui m'a dit, écoute, souvent quand t'as terminé de bosser comme ça sur un truc assez personnel, c'est chouette de prendre un peu de distance et de bosser sur un truc qui certes ne t'appartient pas, mais ça, c'est quand même une bonne expérience aussi. Et là, c'était de travailler avec quelqu'un, et c'était franchement une bonne expérience en vérité, même si ça pas forcément toujours évident, parce que les délais, ils sont quand même assez serrés, et puis le fait de travailler pour une maison comme Casterman, ça impose, on va dire, un certain...
0: sérieux, peut-être.
1: Un certain sérieux. T'as pas envie de leur fournir des planches et que ce soit nul, quoi. Simplement, en fait, t'as envie de donner à peu près le meilleur, ou en tout cas, ce qu'eux pourraient percevoir comme le meilleur. Et du coup, c'était une collab assez... En fait, ça s'est fait assez naturellement, et que c'était un projet qui lui appartenait à lui. La volonté, elle émanait surtout de lui et Nathalie, et donc moi j'ai essayé de faire au mieux, quoi, de voir comment je pouvais donner corps et vie au matériel alors qu'il proposait, qui était un scénario quand même assez bien déjà ficelé. Et puis ensemble, alors on a des petites réécritures et tout ça, mais dans l'ensemble, je suis quand même resté moi assez fidèle à ce qu'il avait proposé. Et en ajoutant, moi, en mettant mon grain de sel où je pouvais, et puis si moi aussi, des fois, j'entreprends un truc, et puis en fait, ça marche pas trop, c'est pas grave, faut savoir aussi...
0: retravailler, ouais, c'est ça, repenser.
1: C'est un peu des compromis, en fait, qu'on fait, et... Non, pour ça, c'était assez équilibré, je trouve. C'était bien. je recommande.
0: C'est ça, quand même un travail à distance, alors, si je comprends bien.
1: Ouais, tout à fait. C'était complètement décentralisé. Et moi, je proposais, j'envoyais les planches, parce que du coup, lui, il avait travaillé de manière assez concise et rapide. Et puis après, il y a tout. Comment est-ce qu'on fait d'un scénario, du coup, qui est complètement écrit, à en faire une BD qui soit agréable à lire, qui soit intéressante? Mais comme le matériau était déjà suffisamment solide et bien mis en scène, c'était pas non plus si difficile que ça, quoi, je veux dire.
0: Oui, avec beaucoup de recherches. Puis après, on sait que pour Damien Marais, ça l'a pas mal marqué. Il a vu le film quand il avait, je pense, 6 ou 7 ans, dans ces environs-là, et ça l'a marqué à vie. Donc il a fait beaucoup de recherches. Ouais. Et je pense qu'il a une chaîne YouTube qui s'appelle La Théorie de Graham, que vous pouvez aller suivre par ailleurs aussi. C'est vraiment un passionné de cinéma. Et j'aimerais qu'on revienne aussi sur la couverture de cet album. Je ne l'ai pas près d'ici, cet album, mais c'est vraiment une couverture que je trouve magnifique.
1: Ah, c'est chouette.
0: Mais parce qu'en fait, il y a vraiment, donc, pour la décrire pour nos éditeurs, puisqu'ils ne la voient pas, mais donc c'est Steven Spielberg qui est en bas de la couverture et qui regarde, qui a la tête en l'air et qui a l'air assez confiant, assez serein face à une grosse tête de requin qui essaye presque de le manger. Justement, cette couverture, est-ce que ça a été d'abord la première proposition? Est-ce qu'il y a eu plusieurs retravails? Comment ça s'est passé?
1: C'est toujours un processus un peu qui peut être des fois un peu déroutant, dans le sens qu'on a une idée, mais en fait, derrière Casterman, il y a quand même une sacrée équipe technique et tout ça, il y a des gens qui ont de l'expérience, qui connaissent plutôt bien leur métier. Et du coup, c'est un peu des fois des va-et-vient entre plusieurs idées. On explore, on a une piste. Et là, je suis assez content dans le sens que c'était une idée que j'avais proposée moi de mon côté. En fait, il y a eu plusieurs élaborations. Il y en a eu d'autres avec Spielberg, genre avec l'ombre planante du requin au-dessus de lui, des trucs, des images un peu compliquées, mais trop compliquées. Moi, je suis quand même partisan un peu d'une certaine simplicité parce que je sais pas, je pense que c'est juste, c'est dans ma nature. Et du coup, je crois que ce face-à-face entre Spielberg et le requin, c'était la meilleure manière de personnifier un petit peu lui devant ce film, en fait, devant ce truc qui est juste plus grand que lui, mais que lui, il a quand même une vision et tout ça auquel il s'y tient et qui le conforte, en fait, dans ce qu'il est en train de faire. Donc c'était ça un peu, c'était vraiment l'expression, on va dire, presque, pas littéral, mais presque, on va dire, du coup, de ce jeune Steven qui se retrouve face au tournage, qui est là, prêt à l'engloutir, mais en fait... Bah,
0: il tient.
1: L'histoire lui a prouvé que
0: ah oui, il a tenu.
1: Il allait en sortir
0: oui, parce que voilà,
1: largement vainqueur.
0: Bah oui, parce que bon, ça a été un film qui a coûté 3 fois son budget, qui a coûté, je pense, 9 millions de dollars, alors que ça devait en coûter 3. Il y a eu les guerres techniques avec le requin, etc. Mais pour ça, il faut découvrir l'ouvrage ici. Le débutant, écrit par Damien Maric et Antoine, et mis en image par Antoine Skiffers. Et je voulais aussi parler du fait que bah, déjà, ce genre de BD qui raconte un peu les coulisses des films, ça arrive de plus en plus. C'est quelque chose qui devient de plus en plus courant. Et je sais qu'il y a eu également 2 autres BD qui sont sortis par rapport à ce sujet-là.
1: Ouais.
0: La première, ça s'appelle Les Dents de l'Enfer. Et puis après, je pense qu'il y a eu aussi Les Mâchoires de la Peur. Justement, comment on fait pour se différencier de tout ce qui est déjà sorti avant ?
1: Bah, ça, c'est intéressant parce que du coup, on a découvert en cours de route que... Bah, déjà sur le tard, que le premier, il est sorti il y a quand même pas un an, mais je pense qu'il est sorti en mai, quelque chose comme ça. Et puis l'autre qui arrivait, du coup, on voulait faire coïncider les 2 sorties. Mais finalement, du coup, le débutant est arrivé un petit peu plus tard. Donc. Et c'est intéressant parce que c'est un truc qu'on gardait... Voilà, on s'est dit, bon, bah, on va de plusieurs sur le credo. Mais je pense, Nathalie, autant que Damien et moi, on était confiants dans le sens qu'on allait proposer quelque chose. Alors, certes, c'est pas différent dans ce que ça va raconter. Mais, enfin, si, c'est différent dans ce que ça va raconter, mais pardon, mais sur la thématique particulière, qui est en fait déjà une thématique qui a déjà été... étayé, mais pas en bande dessinée, qui existait déjà par exemple en roman, en fait.
0: Oui.
1: Le scénariste du coup de Dans la mer, Carl Gottlieb, qui avait déjà lui écrit un espèce de carnet de bord après le tournage. Donc c'est plein d'éléments en fait qui existaient déjà, qui ont déjà été traités, et je crois que nous on était confiants dans le sens qu'on avait un angle un peu différent qui était ce truc un peu plus... c'est pas vraiment un thriller, mais un peu plus psychologique autour de Spielberg,
0: oui.
1: Quoi, un peu le tollé, et puis aussi, surtout, des autres membres
0: de l'équipe.
1: De l'équipe, c'est ça, quoi, autant les acteurs que les producteurs, qui sont des figures, en fait, bah, en fait qui n'apparaissent jamais à l'écran, mais qui sont aussi importantes que en fait, le reste de l'équipe, parce que c'est eux qui finalement, permettent à Spielberg de lui laisser libre champ pour donner vie à sa vision. Et du coup, ça, je pense que c'est chouette. En fait, ces bouquins-là peuvent coexister.
0: Avec un regard différent à chaque fois, en fait.
1: Oui,
0: hein.
1: Oui, c'est ça. Surtout que je pense que Maddy Grand, qui est sorti plus récemment, lui, il est tout seul en plus. Du coup, ça devait vraiment émaner de sa volonté à lui. Que ici, là, j'essaye d'en faire un clin d'œil à la fin du débutant. Où ils sont en train de regarder le film et on voit que c'est une production Zanuck et Brown qui sont les deux producteurs. Et c'est un espèce de petit clin d'œil discret au fait que bah, c'est Damien Maric et Antoine Schiffers qui bossent là-dessus. Et certes, lui avait on va dire, l'idée émanée de tout ça, mais j'ai essayé, moi, en tout cas, de m'imprégner un maximum et d'essayer de rendre honneur quoi, à sa
0: oui.
1: vision. Et tout ça. Donc,
0: oui, honneur à ce grand film, Des Dents de la Mer quand même, hein,
1: ouais,
0: faut le dire, qui a fêté maintenant ses 50 ans l'année
1: ouais,
0: dernière, si je ne dis pas de bêtises.

0: pour le sang, par exemple, qui est rouge, ou l'alcool, par exemple. C'est une volonté de votre part aussi, là, de proposer ce style-là, on va dire en noir et blanc.
1: Ouais, je pense qu'il y a. Déjà, c'était aussi pas trop tomber, par exemple, au niveau de la stylisation et de ça, pas faire un truc qui fasse trop écho à la guerre des Lucas, par exemple.
0: Oui.
1: Mon dessinateur, il est vraiment absolument génial. Mais ça aurait été vraiment se tirer une balle dans le pied, je pense, parce que j'aurais fait que souffrir dans la comparaison avec lui, parce qu'il n'y a rien à faire, il est vraiment très très fort. Et du coup, j'ai essayé moi de rendre un peu hommage aussi par le trait un peu à la BD franco-belge, on va dire plus classique, même si c'est peut-être pas forcément toujours évident. Mais je sais bien que dans mon cœur, j'ai grandi avec ça et de ça. Mon dessin est pris en fait de l'amour en fait que je vois au maître de la ligne claire ou bien ceux de l'école de Marcinelle. Enfin, vraiment, il y a toutes ces influences qui, si elles sont pas forcément directement visibles, elles sont là. Et pour le noir et blanc, déjà il y avait la volonté de Damien de garder le rouge en fait pour le sang notamment. Et c'est vrai que le vin rouge apparaît rouge, mais c'est plus un rappel en vérité au sang et un peu de jaune pour les barils ou des
0: Oui.
1: taxis, histoire d'un peu émailler quand même de petites touches un peu colorées. Parce que par exemple les barils jaunes c'est aussi éponyme quasiment que, enfin je veux dire,
0: C'est culte.
1: ouais c'est carrément. Donc c'était une manière un peu de rendre hommage. Et puis le noir et blanc, c'est ce lavis gris, c'est parce que je trouve que c'est déjà assez élégant. Et dans ma manière de travailler, on va dire, ça fait sens aussi parce que c'est une manière un peu de restituer la lumière, qui est pas comme dans Katia, mais un peu, ce truc-là. Moi, je suis attaché quand même à cet équilibre de noir, de gris et de blanc, quoi. Et comment est-ce qu'on peut faire ressortir et donner un peu du volume aux images.
0: Et est-ce que finalement ça décrit aussi un petit peu cette morosité du tournage, où parfois ça a été très difficile aussi, où ça a été, où il y a eu beaucoup beaucoup de galères, où Spielberg était presque à bout aussi
1: Ouais.
0: au bout du tournage. Est-ce que ça décrit pas non plus cette morosité-là?
1: Peut-être, hein, peut-être qu'il y a un peu ça, ouais, c'est une espèce de jus gris qui semble imprégné et qui a pas l'air de s'en aller. Ouais, peut-être, il y a un peu de ça. C'est un peu difficile des fois dans le dessin, des fois de dire qu'est-ce qui motive, parce que dans un sens, enfin, en tout cas, moi, de ma manière de travailler, c'est quelque chose d'assez intuitif, on va dire. Je crois des fois, on a chacun la volonté des fois un peu d'aller où. Pas au plus simple, mais qu'est-ce qui marche le mieux pour nous. Et peut-être, clairement, il y a un peu ce truc-là aussi d'inspiration de toutes les photos, en fait, qui sont en noir et blanc et tout. Et puis juste le cinéma traditionnel qui était quand même souvent longtemps en noir et blanc. Donc je crois que ça se double, cette double qualité, si je puis dire, où ça fait figure de rappel, c'est ça, une époque dorée du cinéma qui était en noir et blanc. Et puis c'est ça, un truc un peu plus calme et qui va être rythmé alors par moment par les touches de rouge.
0: Et puis après, il y a de nombreux personnages dans cet
1: Ouais,
0: ouvrage de
1: il y a du
0: débutant.
1: fluidieux.
0: Justement, comment on fait pour les dessiner, justement, tous ces personnages qui ont réellement existé, toutes ces personnes qui ont existé? Est-ce qu'on se base sur des photos, sur des vidéos, sur des documentaires, sur des
1: Ouais,
0: archives? On se base sur quoi?
1: justement, tout ce que vous venez de citer, parce que c'est chouette, parce que c'est des personnages qui sont quand même assez. Enfin, comme c'est un film tellement culte, en fait, les ressources manquent pas. Et du coup, c'était assez chouette d'essayer de se baser là-dessus pour imaginer, tiens, dans la BD, à quoi est-ce qu'ils ressembleraient,
0: Oui.
1: comment essayer de leur donner vie. Et du coup, pour ça, c'est chouette, en fait. C'était un jeu assez intéressant auquel c'est pas forcément toujours évident, serait-ce qu'en matière de ressemblance et tout, parce qu'en fait, c'est aussi des personnages qu'on a connus, mais par après, en fait. Comme Jaws c'est devenu un succès par la suite, par exemple, il y a une bonne partie des producteurs. On les connaît plus en fait quand ils étaient déjà plus âgés en fait. Et il n'y a rien à faire avec l'âge, on change tous. Et comment du coup c'était chouette d'essayer de redonner une jeunesse à des personnages qui. Enfin des personnes plus âgées. C'était assez rigolo en fait.
0: Et donc tout ça est à découvrir dans cet ouvrage, cette BD, Le Débutant, donc écrit par Damien Maric et mis en page par vous-même, enfin mis en image par vous-même, Antoine Skiffers. Est-ce qu'il y a d'autres projets par après, de prévus après ce gros projet-ci? Est-ce qu'il y a d'autres choses, d'autres idées en tête?
1: Ouais, quand même, il y a quelques trucs qui me tiennent à cœur. Une histoire un peu d'amour et sur la folie qui a besoin de mijoter encore un petit peu. Et j'aimerais bien revenir à mes personnages de Malik et Katerina, mais des années plus tard, en fait. Imaginons comme si Malik revenait à Berlin chercher Katerina. Du coup, la dynamique s'inverserait. Et ça, et puis une autre histoire, une espèce de thriller un peu policier.

0: avec qui se passera à New York dans les années 90, avec
1: Wow.
0: une tradeuse en fait qui assassine des gros bonnets de la bourse. Voilà, enfin bref, ça il faudrait que je trouve. Je sais pas quel éditeur pourrait être intéressé par ça, mais je pense que ouais.
1: Peut-être Casterman, hein, faut
0: peut-être,
1: voir,
0: hein, qui sait.
1: Peut-être Casterman, qui sait, qui sait. En tout cas, un tout grand merci Antoine
0: merci
1: Skiffer. C'était un plaisir de discuter donc de cet ouvrage. Je répète le titre une dernière fois, c'est Le
0: Débutant.
1: Voilà, c'est vraiment à découvrir. Et puis après, revoyez Les Dents de la Mer aussi, c'est l'occasion. Un tout grand merci.
0: Merci à toi.
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0: Bonjour à vous qui nous faites le grand plaisir de nous rejoindre dans cette émission Femmes en campagne. Émission par pour les femmes, mais qui bien sûr ne pose aucune exclusive. Et les hommes sont également les très très bienvenus. Bonjour à vous toutes et tous donc qui nous écoutez. Bonjour Adrien.
1: Bonjour Myriam.
0: Et bonjour à notre invité du jour. En effet, c'est souvent Aurore Kesch qui ouvre le bal dans l'émission Femmes en campagne. Mais la CRF, c'est une grande association, c'est une association de femmes dont beaucoup sont animatrices, bénévoles. Et aujourd'hui, nous avons une animatrice que nous a envoyée Aurore. Bonjour Corinne Legros.
2: Bonjour Myriam.
0: Vous êtes animatrice éducation permanente, bien entendu, puisque la CRF, hein, c'est un mouvement d'éducation permanente. Et donc, c'est vous qui allez faire les échos, qui allez nous donner ce à quoi la CRF est en train de travailler, et vous tout particulièrement. Alors, la première chose dans ce que vous nous proposez, eh bien, c'est un livre. Mais on ne va pas faire ici d'abord une recension de lecture, parce que ce livre, comme tout ce qui se fait à la CRF, c'est un projet.
2: C'est ça, c'est un projet. En fait, je vais vous parler de ce qu'on appelle un arpentage.
0: Oui.
2: Un arpentage d'un livre tout à fait récent, parce qu'il est sorti, je pense, au mois de... Enfin, dans le premier semestre 2026.
0: Et on va d'abord donner le titre, si vous voulez bien. C'est Ongles sales et cœur gros. C'est un titre génial. Hein,
2: oui. Plus précisément, ce qui l'émeut, paysanne, voilà. Ongles sales et cœur gros.
0: Voilà.
2: De Christelle Delbrouck.
0: Voilà, alors donnez-nous rapidement un mot de Christelle Delbrouck. Je pense que c'est un nom qui n'est pas inconnu de nos auditrices, auditeurs, mais...
2: C'est une femme wallonne, oui. C'est une personnalité publique,
0: oui.
2: Que beaucoup connaissent quand même parce qu'elle est assez présente dans les médias, oui. Sur les scènes. Elle est comédienne, elle est scénariste, elle est chroniqueuse. Et en fait, c'est une femme qui est assez militante et qui aime utiliser l'art populaire pour justement transmettre les voix silencieuses.
0: Voilà.
2: Et les paysannes sont parmi les voix merci. Actuellement silenciées.
0: Silenciées. C'est-à-dire qu'on fait taire.
2: Bah, en tout cas, qui n'ont pas vraiment une visibilité publique dans la société.
0: Alors, ongles sales et cœur gros, ça parle de quoi ?
2: En fait, elle est allée à la rencontre de quelques femmes paysannes en région wallonne. C'est parfois des paysannes qui sont proches de chez nous, qui sont nos voisines, et qui portent leur passion et leur métier. Et elle nous raconte un petit peu ce qui les fait vibrer, ce qui les émeut. Elle raconte un petit peu leur quotidien, leur travail, leur parfois défi dans cette société où finalement les femmes paysannes, on ne les connaît pas trop.
0: Non, on n'en parle pas souvent, hein, faut bien dire, sauf quand il y a un mouvement du côté des agriculteurs, agricultrices. Mais non, de manière générale, quand on parle des femmes, ce sont celles qui sont dans les services. On va parler plus volontiers, je veux dire, des infirmières, des professeurs ou des femmes qui travaillent dans l'ORECA. Les paysannes, d'abord, c'est un mot, on n'a presque plus l'habitude de l'entendre. Hein.
2: C'est ça. En fait, quand on s'intéresse un petit peu aux femmes en agriculture,
0: oui.
2: Et qu'on regarde un peu les données qu'on a en région wallonne, on se rend compte qu'il y a très peu de données sur les femmes en agriculture. En 2023, les femmes représentent 29% de la main-d'œuvre agricole et seulement 16% de ce qu'on dit être des chefs d'exploitation. En fait, elles ont un rôle majoritaire de ce qu'on appelle un conjointe aidante.
0: C'est un
2: statut.
0: Oui.
2: C'est un statut qu'elles ont acquis il y a déjà quelques années, mais qui malheureusement est devenu incomplet. Car tout simplement, par exemple, il ne permet pas vraiment de bénéficier d'une pension digne lorsqu'on est conjoint aidant. Alors, l'âge moyen des chefs d'exploitation, ça c'est le vocabulaire oui. que la région wallonne utilise,
0: oui.
2: était de 57 ans pour les femmes, tandis qu'il est de 55 ans pour les hommes. En fait, c'est intéressant de découvrir ce livre de Christelle Delbrouck, parce qu'elle parle non pas de chef d'exploitation, elle ne parle pas d'agricultrice, mais de paysanne. C'est un mot qui a tout un sens. Dans ce livre-là aussi, il a été stigmatisé, il a été moqué. Mais aujourd'hui, il y a quand même toute une catégorie de travailleurs et travailleuses de la terre qui travaillent aux côtés du vivant, qui se le réapproprient. En fait, être paysanne aujourd'hui, c'est être celle qui connaît son pays, celle oui. qui respecte le vivant,
0: oui.
2: celle qui en prend soin, comme elle prend soin des humains, parce que finalement, c'est celle qui nourrit ses voisins et ses voisines.
0: Bien sûr, bien sûr. Et donc, elles ne sont que 16%. Alors, comment, quel titre on donne ça? C'est des chefs d'exploitation, c'est ça?
2: Oui, alors c'est des chiffres de 2023.
0: Ah oui, en plus.
2: Et justement, la paysannerie aujourd'hui, elle est assez intéressante parce que certains font ce métier à titre complémentaire. Elles ont parfois un autre métier à côté aussi. Ce sont des personnes qui travaillent sur des surfaces agricoles très petites.
0: Oui,
2: très petites.
0: Enfin, pour les urbains, pour nous, ça peut pas être une grande mère.
2: Oui. Et donc, vivre de leur métier et de leur passion n'est parfois pas si simple que ça.
0: Et comme aidante de leur époux, quand elles en ont un, j'imagine que c'est quand même un statut extrêmement fragile aussi.
2: J'entendais une conférence qu'il y avait eue sur le sujet à la petite foire paysanne,
0: oui.
2: Et qui disait que quand ce statut-là avait réussi à émerger au sein de la société, les femmes étaient très heureuses parce qu'enfin, il y avait une reconnaissance de leur travail. Enfin, il y avait des droits qui allaient avec.
0: Bien sûr.
2: Et puis, mais il semblerait que les jeunes femmes d'aujourd'hui, elles en reviennent un peu de ce statut de conjointe aidante parce que il n'y a pas de possibilité pour elles de reconnaître leurs années de travail à temps plein pour avoir une pension digne et réaliste.
0: C'est ça. Et en plus, imaginons que l'époux décède d'un accident, une maladie. Elle se retrouve dans une situation impossible.
2: Oui, c'est ça. C'est ça, c'est ça. Et donc, c'est intéressant de se poser la question des femmes en agriculture parce que elles ont un rôle, elles ont un savoir-faire, elles ont des responsabilités parfois. Et la société ne les reconnaît pas objectivement parlant, en fait.
0: Non. Non, j'imagine, c'est bien, je me trompe peut-être, hein, c'est peut-être un mauvais stéréotype, mais quand il y a des fermes, en tout cas, c'est l'expérience, la toute petite expérience que j'en ai, que les fermes qui ont un magasin où on peut aller s'approvisionner, ce sont des femmes qui sont là dans le magasin.
2: Il semblerait en effet.
0: Alors,
2: que...
0: je ne dis pas qu'elles ne font que ça, hein, on s'en fout. Mais on ne rencontre jamais un agriculteur mâle derrière un étal de.
2: Et pourtant, elles sont là aussi, mais en effet, c'est comme s'il y avait eu un partage des rôles au sein des fermes traditionnelles, oui. Où la femme est celle qui s'occupe de nourrir les bêtes, les veaux par exemple. Oui. C'est celle qui est en contact premier avec les clients si jamais il y avait un magasin à la ferme. C'est celle qui s'occupe de l'administratif, donc qui est derrière, qui est à l'intérieur des maisons. Et les hommes, eux, sont sur un tracteur, dans l'espace public, prennent la parole dans des comices agricoles. On se rend compte qu'au niveau même de l'organisation des actions collectives, dans lesquelles il peut y avoir un conseil d'administration, par exemple, les femmes sont très très peu représentées aussi là. Et donc ça participe à les silencier aussi.
0: Bien sûr. Et pourtant, je pense que c'est une femme qui est ministre de l'Agriculture.
2: Oui, c'est une jeune femme d'ailleurs.
0: Jeune femme, hein, on la voit de temps en temps aux médias.
2: Mm-hmm.
0: Bon, elle a un profil un peu controversé, enfin elle ne fait pas l'unanimité apparemment, mais c'est déjà ça. Mais donc ça voudrait dire qu'on sait que le milieu rural est celui dans lequel a subsisté le plus longtemps des identités essentialisées, comme on dit, c'est-à-dire si tu es une femme, tu es faite pour porter des enfants, pour nourrir, pour t'occuper, pour les liens, etc. Et puis l'homme, c'est le travailleur de force, etc. Ça a été comme ça, on disait que ça bouge, mais donc ça veut dire quand même qu'ils ont un lourd passé derrière.
2: Ils ont un lourd passé et qui est encore un passé parfois actuel. Et justement, le livre de Christelle Delbrouck est intéressant à plus d'un titre. Déjà, il est assez facile à lire parce qu'il est court, mais elle a aussi une belle plume et elle arrive à raconter ce que les femmes qu'elle a interviewées lui racontent avec les mots de ces femmes-là. Donc, on est sur quelque chose qui... On sort de ce livre et on se dit « Ah oui !» Ça existe aussi.
0: Ça existe aussi.
2: Comme ça.
0: Quelle maison d'édition a sorti ce livre?
2: Alors, c'est une maison d'édition qui s'appelle Academia.
0: Oh, quand même, hein.
2: Parce que c'est dans le cadre d'un certificat universitaire en transition sociale et résistance. Christelle Delbrouck a suivi ses cours en 2024-2025 et finalement, c'est son travail de fin d'études.
0: Fin d'études. Et bien, voilà. Non, les éditions Academia, c'est tout à fait sérieux. Et vous avez là, des matières parfois très, très, très scientifiques aussi. Donc, c'est bien. C'est une vraie reconnaissance, ça, quand même.
2: Oui, hein. Oui. Et alors, ce qui est intéressant aussi, dans le projet qu'on mène là avec la CRF Femmes en milieu rural, c'est un partenariat avec la bibliothèque de la commune de l'Église.
0: Oui.
2: On s'est dit, on va le faire en deux temps.
0: La commune. Hein.
2: Oui, la commune de l'Église. Dans le centre-sud de Luxembourg. On s'est dit, on va faire en deux temps ce projet-là. D'abord, un arpentage. Donc, c'est une méthode d'éducation populaire qui consiste à réunir un petit groupe de personnes. On se partage des pages du livre. Ensemble, chacun lit les pages qui sont les siennes. Et puis, on en discute. Et ça permet de découvrir les propos de l'autrice. En l'occurrence, ça c'est la première étape. Ça va se faire le 24 novembre de 17h30 à 19h30 à la bibliothèque de l'église. Et puis le 2 décembre, c'est Christelle Delbrouck qui vient. Là pour une conférence plus large public. Et en fait, ce qu'elle me disait, Christelle Delbrouck, c'est que en travaillant ce sujet-là, elle s'était ouverte vraiment un monde de questionnements et en fait, elle a continué. Par exemple, pendant tout le début de l'été 2026, elle a été avec une amie à elle, je pense, de ferme en ferme, découvrir des paysannes jusqu'en Bretagne. Et alors, voilà, elle commence à en faire un sujet...
0: magnifique.
2: Un sujet qui va avoir de la profondeur, quoi.
0: Ah oui. Mais il s'en passe des choses hein, dans le milieu qui ne fait pas toujours la une des médias et pourtant, qui est, vous l'avez redit, hein, ce sont eux qui nourrissent.
2: Oui, ce sont eux qui nourrissent.
0: Qui vous nourrissent.
2: Et qui prennent soin de la terre.
0: Bien sûr, on en a tellement besoin. Mm. Merci pour ce premier grand éclairage. Donc on rappelle, Christelle Delbrouck, Ongles sales et cœur gros aux éditions Academia. Voilà encore une bonne lecture qu'on peut vous recommander les yeux fermés. On va maintenant écouter la première musique que vous nous avez proposée, Corinne Legros. Il s'agit de la chanteuse Amorille et la chanson Nuance. Alors, expliquez-nous un petit peu.
2: Alors, vous allez découvrir cette chanson qui ne passe pas beaucoup, je pense, sur les ondes radiophoniques ou à la télévision, mais qui est, je trouve en tout cas, moi, très intéressante et rencontre les aspirations de beaucoup de femmes aujourd'hui qui essayent de mettre au devant du débat public, des décisions politiques, des discriminations qu'elles vivent ou des violences en disant, mais voilà, on reste encore dans une société où il y a encore des luttes. Et cette chanson, elle parle de toutes ces nuances, voilà, de toutes ces nuances dans les propos qui sont parfois déformés de certaines femmes.
0: Merci, nous écoutons. Donc, Amaury, Nuance.

0: C'était Amaury, la chanson Nuance, et on est très heureuse de pouvoir passer, nous, sur notre antenne, des chansons comme celle-là, qui ont aussi du cœur. On parlait du cœur dans le livre de Christelle Delbrouck, présenté aujourd'hui par Corinne Legros de la CRF, et voilà, une chanson qui fait du bien. Corinne Legros, vous êtes animatrice éducation permanente, on l'a dit, et vous êtes dans la région du centre et sud Luxembourg. Donc en gros, province de Namur.
1: Non, province de Luxembourg. Province de Luxembourg. Et ça va de Karlsbourg à Virton.
0: Ben oui,
1: en fait,
0: ça.
1: On va dire ça
0: vraiment
1: comme ça.
0: Ça descend.
1: Oui. Oui, oui, oui.
0: OK. Alors, il n'y a pas très longtemps que vous êtes arrivée là-bas.
1: Je suis arrivée au mois de mars.
0: Voilà. Ouais. Et quel est un peu votre projet? Parce qu'on part, quand on arrive dans un nouveau poste, je pense qu'on part d'un constat.
1: Oui, c'est
0: et
1: ça.
0: Puis, et le constat, il faut partir quand même de là. Hein.
1: C'est ça. Le constat en centre et sud de la province de Luxembourg, c'est que la CRF en milieu rural a une histoire très forte, oui, ancrée dans les villages avec des groupes locaux. Et on arrive à un moment donné où il y a de moins en moins de groupes locaux, mais les groupes locaux qui existent sont composés de femmes qui sont là, qui sont présentes, qui réfléchissent, qui veulent agir. Il y en a quelques-uns encore en province de Luxembourg. Et c'est avec elles, en fait. C'est avec elles que j'essaye de redéployer, de ressortir des groupes locaux pour rencontrer d'autres femmes, d'autres générations, d'autres milieux, de tous les milieux sociaux aussi. Ça, c'est important, milieux sociaux, milieux culturels. Et donc, il y a plein d'idées qui émergent pour sortir des murs et organiser des projets qui rassemblent, qui parlent des femmes, qui intéressent les femmes en milieu rural. Ça peut être autour de la santé de proximité, ça peut être en lien avec les thématiques de migration et d'exil, ça peut être en lien avec simplement se rencontrer autour d'un café. Et en fait, comme là, avec ces femmes qui sont le noyau de base de la CRF en centre et sud de Luxembourg, ben on est en train de planifier des rendez-vous. Des rendez-vous à la fin de l'année, et puis on prépare 2027.
0: C'est magnifique.
1: On essaye.
0: Parce que je pense que la CRF femme en milieu rural n'a pas de centre matériel, maison, je vais dire, comme bon, la maison d'Assès, elle est connue hein, maintenant dans le Namurois.
1: Ouais.
0: Je pense que dans Luxembourg, vous n'avez pas de lieu dédié.
1: Il n'y a pas de lieu dédié. Alors, c'est une faiblesse peut-être parce que ça veut dire qu'on n'a pas pignon sur rue, mm-hmm, avec un bureau, avec un logo. Mais par contre, c'est une force aussi parce que ça nous force à trouver des solutions pour et d'être dans les villages, en
0: oui,
1: fait,
0: oui,
1: pour organiser des activités. On a, par exemple, organisé cet été une première réflexion autour du projet de Vivalia. Vivalia, qui est une intercommunale de la santé, qui est en train de construire un tout nouvel hôpital dans la commune de Abbé, et qui a un projet notamment de créer des proxys cliniques. Et en fait, les femmes de la CRF sont très inquiètes parce qu'elles ne trouvent pas l'information réelle et objective par rapport à ça. Est-ce qu'elles vont devoir faire parfois 50 km pour aller à l'hôpital, ou est-ce qu'elles pourront en faire un peu moins pour quand même avoir accès à des soins de qualité? Et donc, on a organisé une après-midi de réflexion au centre d'un petit village, d'une commune de la province de Luxembourg. Et ça, c'est intéressant, en fait, parce qu'on va... En n'ayant comme ça pas de bureau, pas de facilité matérielle, eh ben on est obligé de sortir des murs.
0: Mais il y a une belle dynamique qui est en train de s'installer parce que dans le fond, on est tous et toutes touchés de près, de très près ou d'un peu plus loin par toutes les mesures politiques qui sont prises, et il y en a peu qui sont réjouissantes, on va dire. Alors notamment... pour ce qui concerne l'accès aux soins de santé. Mais c'est très encourageant de savoir qu'il y a des femmes, en plus, qui se mobilisent entre elles.
1: Oui, oui, c'est ça.
0: C'est encourageant. C'est peut-être, paradoxalement, je me demande, est-ce qu'on n'est pas plus motivé quand on est dans le milieu rural, c'est-à-dire qu'on n'a pas tout à portée de main, qu'en ville, on a l'impression qu'il n'y a plus personne qui arrive à mobiliser même les personnes de son voisinage, quoi.
1: Ben moi, je crois que c'est la force des associations d'éducation permanente de encore permettre ça. C'est-à-dire qu'au départ, on est subventionné pour ça, pour rassembler oui. des personnes autour d'enjeux de société, pour les amener à réfléchir, à acquérir un esprit critique et à devenir force de proposition. Et ça, en milieu rural, je ne sais pas si c'est plus facile. J'ai l'impression que, en tout cas, ça répond à un besoin.
0: Oui, c'est ça.
1: Parce que les femmes que nous rencontrons, en tout cas que moi je rencontre à la CRF Femmes en milieu rural, elles sont contentes de se retrouver pour pouvoir parler. Parler, échanger de sujets de société, de décisions politiques qu'elles regardent comme ça, qui parfois les touchent de plein fouet, mais parfois pas du tout. Et en fait, elles essayent de construire leur propre pensée critique par rapport à ça.
0: Bien sûr.
1: Et figurez-vous que ce n'est pas ennuyeux, en fait, parce qu'il y a cette base essentielle à l'éducation permanente, c'est la convivialité.
0: Bien sûr.
1: C'est ne pas se prendre la tête. On a des savoirs, chacun, là où on se situe. On a des questions. Toute question est bonne. Ensemble, on construit un nous collectif qui forcément peut avoir un peu plus de poids dans la société actuelle.
0: Et donc vous êtes vraiment la CRF, Femmes en campagne, en visite, en marche.
1: Ah là, on est en marche, on est en marche.
0: Vraiment.
1: Et on est en marche depuis bientôt 120 ans, je crois, hein, parce oui. que c'est 2027 oui, oui. les 120 ans.
0: Oui, oui.
1: Et justement, ça va être vraiment l'occasion, je pense, en 2027, de réaffirmer l'identité actuelle de la CRF.
0: Oui. Et il faut dire que c'est un des rares mouvements, on n'est pas le seul, mais un des rares mouvements dans lesquels on trouve des femmes de moins de 60 ans.
1: Eh bien, oui. Et alors, elles ne se reconnaissent peut-être pas comme membres de la CRF comme non, ça non. se faisait à l'époque. Par contre, elles répondent aux invitations, elles s'investissent, elles réfléchissent, elles viennent... même dans le centre et sud de Luxembourg. Alors, je suis toute neuve, mais il y a quelques jeunes femmes qui vont, par exemple, m'accompagner à un séminaire organisé à Assès sur, qui s'intitulait « Des règles aux ménopauses », par
0: oui,
1: exemple.
0: Oui, oui, oui.
1: Et puis, elles vont revenir là...
0: Dans leur groupe.
1: Non, pas dans leur non. groupe, mais elles vont revenir aux prochaines activités qui seront organisées. Sans pour autant dire, moi, je suis femme de la CRF.
0: Oui, c'est ça.
1: Par contre, elle trouve à la CRF des projets, des discussions qui rencontrent leurs propres préoccupations, en fait.
0: C'est la première chose, hein, c'est ouais. le plus important.
1: Oui, ouais, c'est ça.
0: C'est
1: ça.
0: C'est magnifique. Ben, on vous souhaite beaucoup de succès et de satisfaction.
1: Merci beaucoup.
0: Dans ce beau travail que vous faites. Alors, on ne voudrait pas se couper, puisque c'est la tradition dans cette émission, de donner des petites nouvelles d'actualité de la CRF. Et on en a déjà parlé avec Aurore Kesch. Ce sont les fameuses journées d'études.
1: Oui, elles arrivent vite.
0: Elles arrivent vite, on y est maintenant.
1: Oui, le 9 et le 10 octobre
0: oui.
1: à Assès.
0: Rappelez-nous le thème.
1: Le thème, c'est justement les mesures gouvernementales Arizona ont, semble-t-il, un impact sur les femmes. Et on a envie de décrypter ça
0: voilà.
1: avec des intervenantes de qualité, mais aussi avec toute cette méthode propre à la CRF qui permet aux femmes... au public qui sera présent, de déconstruire tout ça pour reconstruire, pour bien comprendre différentes choses qui peuvent parfois être un peu obscures, mais les transformer en choses concrètes. Concrètement, sur la vie des femmes, ça signifie quoi ? À quel âge une femme en âge d'avoir un enfant, une femme pensionnée, une femme malade, une femme qui a des enfants et des petits-enfants et qui peut être assez inquiète par rapport à l'avenir, et ben finalement, on va détricoter un peu tout ça. Et l'idée, en fin de ces deux journées d'études, c'est d'avoir aussi ouvert la porte à la création d'une action collective. C'est-à-dire que c'est pas le tout de comprendre, de subir, qu'est-ce qu'on arrive encore à puiser en nous ensemble pour dire et dénoncer.
0: Donc, c'est le week-end prochain.
1: C'est le week-end prochain.
0: Voilà, ouais. Vraiment, au centre de la CRF à Cesse.
1: C'est ça.
0: Voilà, et donc, on peut se présenter. Il ne faut pas être nécessaire.
1: Alors,
0: c'est mieux de s'inscrire quand même.
1: Alors, c'est mieux de s'inscrire quand vous, même hein, parce qu'on ne peut pas pousser les murs.
0: Bien sûr.
1: Et qu'on sait déjà, en fait, que je pense avoir entendu les chiffres des inscriptions, qu'il y a déjà une trentaine de personnes qui sont inscrites, qu'il y en a d'autres qui disent venir mais qui ne sont pas inscrites. Et donc, à un moment donné, voilà, pour le confort de tous, de toutes.
0: Alors, allez sur le site de la CRF hein, et puis oui, prenez les renseignements. Il y a certainement bien un mail, un coup de téléphone où on peut s'inscrire si vous êtes intéressé. Ça vaudra vraiment la peine. Merci infiniment, Corinne Legros, d'être venue nous apporter toutes ces bonnes nouvelles. Il y en a chaque mois, c'est formidable. Hein. Il se passe toujours quelque chose de neuf et c'est un vrai plaisir que de relayer largement toutes vos initiatives. On espère que voilà, ça percole aussi auprès des femmes et puis aussi auprès des hommes. Encore une fois, on n'est pas exclusif. Merci d'être venu nous apporter tout ça.
1: Merci.
0: Et on va se quitter avec votre second choix musical. Il s'agit de la chanteuse Niagara, « Pendant que les champs brûlent ».
1: Oui, c'est une. Je trouve que donc elle a déjà quasiment 40 ans cette chanson, mais on vient de passer un été extrêmement compliqué où on a absolument vu les conséquences dramatiques de ce qu'est le dérèglement climatique. Particulièrement en milieu rural, on a vu les champs et les forêts en souffrir, les animaux
0: bien
1: souffrir,
0: sûr.
1: Et on n'est pas sorti. Et donc je me disais voilà. Rappelons-nous, même si c'est l'automne, même si on arrive dans l'hiver après, rappelons-nous.
0: Oui, ça ne va pas sortir de notre tête l'année prochaine.
1: Hein. Non.
0: Et on se quitte avec vous, avec Niagara, pendant que les champs brûlent. Merci Adrien, merci à vous qui nous avez accompagnés pendant cette demi-heure. On vous fixe rendez-vous à la prochaine émission.

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1: Il est 14h.
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3: J'écoutais récemment des archives de l'INA avec Gérard Poulet dans les années 1955 jusqu'en 1960 et j'étais fasciné par la clarté et la précision de son jeu qu'il utilise différemment aujourd'hui et il s'agit d'un avis personnel, comme s'il avait appris avec le temps à ne pas s'imiter, à ne pas se ressembler, à ne pas se parodier. Il jouait alors beaucoup plus de musique française du répertoire et je ne sais si je préfère le Gérard Poulet de la jeunesse ou celui de la maturité. Dans la jeunesse, beaucoup de maturité d'ailleurs, et aujourd'hui, une certaine juvénilité. J'essaierai de produire prochainement un CD avec la symphonie concertante de Gallois Monbrun, compositeur totalement oublié, qu'il interprète en 1957 avec son père Gaston Poulet comme chef d'orchestre, tout comme le concerto pour violon de Jean Hubaud en 1958 avec Désiré-Émile Engelbrecht. Mais pour l'heure, nous allons le retrouver quelques décennies plus tard, en décembre 2013, avec le trop peu médiatisé pianiste belge Jean-Claude Van den Heijden au Clos de Tarr, à Moret-Saint-Denis, en Bourgogne, avec la monumentale sonate pour violon et piano d'Albéric Magnard, qui ressemble à la vie du compositeur, structurée, digne, épique et héroïque. Une façon également de saluer notre ami, le professeur Pierre Magnard, avec lequel j'échange régulièrement et qui, à 99 ans, porte encore bien des projets avec sa conviction demeurée intacte.

Quelques mois plus tôt, en mai 2013, nous avions enregistré avec Gérard Poulet notre tout premier disque ensemble, au couvent des Jacobins de la maison Louis Jadot à Beaune, toujours en Bourgogne. Cette fois-ci, avec le pianiste français Christian Ivaldi. La sonate de Claude Debussy était au programme. Créée en 1917, Salle Gaveau, avec le compositeur déjà très affaibli, et Gaston Poulet, que nous retrouvons, le père de Gérard, au violon. Raffinement, mystère, poésie et cette respiration française signent en 2013 une version d'une rare intelligence dans la compréhension de l'œuvre. Probablement l'une des références de la discographie, tout comme celle de Maurice Ravel, également au menu des festivités, avec le facétieux Francis Poulenc.

puisqu'il nous reste quelques minutes, nous allons en profiter pour rester en 2013 et revenir au Clos de Tarbes, à Moret-Saint-Denis, afin de retrouver notre duo formé par Gérard Poulet et Jean-Claude Van den Heijden. Cette fois-ci, avec le premier mouvement de la sonate de César Franck. C'est pendant les pauses de cet enregistrement que Jean-Claude Van den Heijden jouait du Schubert et que l'idée d'en graver la dernière sonate s'élabora entre nous. Nous aurons l'occasion d'y revenir prochainement, puisque je considère qu'il s'agit de l'un des plus exceptionnels témoignages discographiques du pianiste belge. Quant à Gérard Poulet, peut-être aurons-nous l'occasion de l'écouter alors qu'il n'avait qu'une vingtaine d'années. C'était déjà tellement enthousiasmant. Terminons donc cette émission avec Gérard Poulet, Jean-Claude Van den Heijden et le premier mouvement de la sonate de César Franck.

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1: Bonjour à toutes et à tous. Aujourd'hui, je vous propose de découvrir un premier roman autour de l'enfance. À travers le regard d'un jeune garçon nommé Simon, Maureen Grace explore les relations humaines. Ce livre s'intitule « Nos vies rêvées ». Il est paru chez Empage Éditions, qu'on remercie par ailleurs de nous avoir envoyé cet ouvrage aussi. Et l'autrice Maureen Grace est venue nous en parler aujourd'hui dans notre studio. Bonjour Maureen.
2: Bonjour.
1: Merci d'avoir fait le déplacement jusqu'ici, puisque vous venez d'Arlon quand même. C'est pas à côté de notre studio ici à Namur, donc un tout grand merci d'avance d'être venu ici. Et vous êtes également maman de 3 enfants et docteur, voilà, du côté d'Arlon, comme je l'ai dit. D'abord, première question, d'où vous est venue la passion de l'écriture ?
2: Alors, bah, j'écris depuis assez petite. Ma maman a écrit, ma tante écrivait aussi beaucoup de livres. Et donc, j'ai même retrouvé des tapuscrits, parce que j'écrivais déjà à l'ordinateur à l'époque, parce qu'écriture de médecin, de moi quand j'avais 8-9 ans, donc depuis toute petite. Oui.
1: Waouh. Et votre maman donc écrivait aussi, ça a été publié également
2: ou... Ma maman a écrit quelques romans, oui, des romans pour enfants, quelques romans pour adultes, mais beaucoup moins. Ma tante, par contre, était beaucoup plus prolifique. Elle a même une école à son nom en France. Donc, ouais, voilà.
1: Donc c'est une famille de littéraires chez vous.
2: Alors pas spécialement, on est plutôt scientifique, mais voilà, il y a quand même une petite fibre littéraire qui traîne là derrière, en effet.
1: Ouais. Et qu'est-ce que ça vous apporte, justement, le fait d'écrire ?
2: Bah, en fait, moi, j'ai délaissé l'écriture longtemps. Bah, j'ai fait des études de médecine, j'ai eu des enfants, donc tout ça, c'est très, très chronophage. Et puis, voilà, j'ai été malade et j'ai eu du temps et j'ai repris la plume. Et en fait, c'est hyper libérateur. Ça permet bah, d'abord d'écrire sur soi ou de visualiser autrement, mais d'écrire des personnages de fiction, comme c'est dans le cas dans Nos Vies Rêvées, hein, parce que ce n'est pas du tout autobiographique. Ça permet d'explorer un univers qu'on ne vit pas et donc de créer des histoires, de s'amuser avec des personnages. Donc, je ne sais pas peindre, mais j'imagine que c'est le même effet de créer quelque chose de toute pièce. Et alors, la cerise sur le gâteau, c'est de créer des choses bah, qui fonctionnent et qui donnent des émotions.
1: Oui, moi, c'est ça.
2: C'est ça que j'aime beaucoup.
1: Et qu'est-ce que vous aimez écrire, justement ? Quel genre d'histoire vous aimez écrire ?
2: Alors, bah, j'aime écrire des histoires assez réalistes, en général. J'ai essayé d'écrire un peu de science-fiction, tout ça, je m'y perds moi-même.
1: C'est ennuyeux.
2: Mais voilà, mais c'est ça. Mais moi, j'aime écrire des histoires qui font vivre des choses, qui font ressentir des sentiments et où on se confronte un peu à nous-mêmes en se disant « Ah oui !» Enfin voilà, mais sans être moralisateur. Donc ça, c'est quelque chose que j'ai pas spécialement envie. Enfin, on y pense beaucoup en disant hein, « j'aurais dû faire ça autrement dans ma vie ». Non, mais en ayant oui, un petit quelque chose... Vous savez, quand vous fermez un très bon livre et que vous avez un petit... Voilà, c'est ce que j'aimerais faire vivre aujourd'hui.
1: C'est ça, de dire « waouh, ah, ça m'a plu, ça m'a interpellé, ça m'a... »
2: C'est ça, exactement.
1: J'en suis ressorti un peu différent.
2: Un peu différent, exactement. Et... Ça, c'est difficile, hein.
1: Ah, c'est pas évident, non. Et surtout pour un premier roman, on se met, je suppose, une petite pression aussi. Ça doit pas être évident, non, de se dire « cette histoire va être publiée peut-être ». C'est pas évident, non.
2: Alors, la toute première fois où on envoie des manuscrits à des maisons d'édition, alors oui, bien sûr, on rêve d'être édité, mais soyons francs, c'est pas aussi évident que ça, non. On a beaucoup de refus. Donc, il y a une pression, mais qui est toute relative, parce qu'on sait que même que beaucoup de manuscrits ne sont pas lus, enfin, c'est pas le cas chez Empage, mais beaucoup de manuscrits ne sont même pas lus, retournent à l'expéditeur, donc il y a une pression qui est là, mais sans être trop forte non plus.
1: C'est ça. Est-ce qu'il y a des auteurs qui vous inspirent dans votre travail, ou que vous appréciez ?
2: Alors, il y a beaucoup d'auteurs que j'apprécie. Il faut que je trouve des noms, mais là, je suis en train de lire Marie Vareil. Donc, enfin, voilà, ces livres sont toujours waouh. J'aime beaucoup, alors je ne sais jamais comment ça se prononce, Serge Chalandon,
1: oui.
2: qui écrit aussi des livres qui, à chaque fois, me... Enfin voilà, qui me bouleverse tout. En plus, lui, il faut apprendre des choses, donc ça, c'est génial. Éric Emmanuel Schmitt, enfin, il y a quand même beaucoup d'auteurs que j'apprécie, oui, oui.
1: Et je sais que vous êtes aussi une adepte du théâtre d'improvisation.
2: Tout à fait.
1: J'ai vu ça. Depuis combien de temps vous faites ça ?
2: Donc en fait, alors j'ai toujours adoré l'impro, à le voir, l'impro, quand j'ai découvert ça quand j'étais aux études ici à Namur. Et c'était un peu un rêve d'un jour monter sur les planches d'impro. Et puis bon, j'ai d'abord fait du théâtre, et puis voilà, il se trouve que j'ai vu une annonce, et puis quand on sort d'une maladie grave, on se dit, pourquoi pas. Et j'ai franchi les portes de cette troupe d'impro où je suis toujours là, donc les serments une. Je leur fais un coucou s'ils m'écoutent. Ça fait
1: 3 ans maintenant. Et qu'est-ce que ça vous apporte aussi de faire de l'impro? Je suppose c'est côtoyer les autres, avoir des relations, voir les relations avec les autres, improviser. Ça, c'est quelque chose, non?
2: C'est très libérateur. C'est vraiment... En fait, c'est un peu comme quand on écrit, il n'y a pas d'interdit sur un plancher d'une impro. On peut faire ce qu'on veut et on peut vraiment... tout créer, et vu qu'on n'a pas de décor, on n'a que nos mains, nos 10 doigts, on peut décider d'aller sur la lune, d'aller dans un monde parallèle, on peut inventer des histoires qui n'ont ni queue ni tête, en sachant que le but c'est d'amuser le public. Bon, voilà, en général ça marche, parce qu'en général on arrive à les faire rire, mais parfois on les émeut aussi, alors là c'est vraiment génial.
1: Et puis je suppose que ça stimule encore la créativité.
2: Ah oui, parce qu'on part de rien, Et on a un coach qui nous dit tout le temps, il faut tirer le fil. Et ça, c'est hyper important aussi dans la façon dont j'écris. C'est on a une idée et on va jusqu'au bout. On déroule jusqu'à ce que ça bloque. Parce que oui, on part de rien. Et c'est le même cas quand on écrit un roman, on part de rien.
1: Et donc, vous avez écrit un roman qui s'appelle Nos vies rêvées. Et justement, comment on trouve du temps entre le théâtre d'improvisation, votre travail de docteur, vos 3 enfants? Comment on trouve du temps pour écrire?
2: On ne dort pas.
1: On ne dort pas. Ah bon, vous êtes noctambule alors?
2: Non, je plaisante. Mais on trouve du temps, mais c'est très difficile, en effet. Mais j'ai eu des moments de challenge où je me forçais à me poser une demi-heure le soir quand les enfants étaient au lit, avant de. Voilà, je ne regarde pas de série et je me posais devant mon ordinateur pour écrire. Donc oui, il faut trouver le temps entre... C'est compliqué, on va pas se mentir, c'est compliqué. Mais il y a moyen, il y a toujours moyen.
1: Il y a toujours moyen. Et il y a quand même un livre qui est sorti, donc Nos vies rêvées, paru chez En Page Édition. On va en parler juste après cette première pause musicale. Voilà, on va partir en musique ici avec le chanteur Grégoire et son titre Vivre. Et on se retrouve juste après pour parler de cet ouvrage, de parler un petit peu de son scénario, de son existence, de un petit peu de ses origines et de tout ça avec Maureen Grasse.

0: Nous voici dans la seconde partie de Familistique sur RCF Sud Belgique consacrée au livre de Maureen Grass qui s'appelle Nos vies rêvées, qui est paru chez En Page Édition. Maureen Grass qui nous fait l'honneur d'être en studio aujourd'hui. Autrice arlonaise, c'est comme ça qu'on dit c'est...
1: Oui, tout c'est... à fait, arlonaise. Ouais,
0: autrice ouais. arlonaise qui nous fait le plaisir de venir en studio ici à Namur. Et donc on va parler maintenant de son ouvrage qui est sorti il y a quelques mois de cela. Donc dans cet ouvrage, Nos vies rêvées, nous suivons Simon qui est un petit garçon qui est rêveur, qui est solitaire. Et lorsqu'il arrive dans la vallée des Trois Molins, il va rencontrer une jeune fille qui s'appelle Jeanne, qui est lumineuse, qui est très vivante, qui aime bien aller dans tous les sens, qui est un petit peu son contraire, entre guillemets. Et entre eux va naître une belle amitié, jusqu'au jour où Jeanne va demander de l'aide à Simon pour une tâche, pour quelque chose. Pour elle, bah, il est prêt à tout faire, même à franchir certaines limites qu'on ne va pas dire ici. C'est un petit peu le mystère et je ne vais pas en dire plus sur cet ouvrage que vous invite à découvrir aussi. Justement, comment elle est née cette histoire-là dans votre esprit ?
1: Alors, elle est née à l'envers. Moi, j'avais la fin de l'histoire.
0: Ah.
1: Donc, je ne peux bien sûr pas la raconter,
0: non. Mais
1: j'avais la toute dernière scène dans ma tête. Et donc mon histoire est partie... plutôt de Jeanne que de Simon. Et en fait, en détricotant, ben voilà, est arrivé Simon. Et voilà, Simon s'est présenté comme étant le protagoniste de l'histoire. Mais ouais, je savais où je voulais les mener depuis le début. Et donc, j'ai rajouté au fur et à mesure toutes les petites choses qui se passent dans la vie de Simon, parce qu'on suit Simon, on est dans sa tête,
0: oui.
1: Et pas du tout dans celle de Jeanne, par contre.
0: Non, c'est ça, parce que Jeanne intervient un petit peu plus tard, je veux dire, à partir du deuxième chapitre, elle arrive
1: oui. Dans
0: l'histoire, mais c'est Simon qu'on suit d'abord. Hein.
1: C'est ça, exactement, oui.
0: Et donc, c'est un livre qui se met à la hauteur d'enfant, entre guillemets, qui se met à la hauteur de Simon.
1: Mm-hmm.
0: Justement, comment on se met dans la tête d'un tout jeune personnage ? On se replonge dans son enfance, dans ce qu'on était ?
1: Alors, oui, un petit peu, mais alors il faut savoir que, on va revenir 2 secondes sur l'impro, à l'impro on a ce qu'on appelle des personnages refuges. Quand on ne sait pas faire quelque chose, qu'on monte sur scène et qu'on n'a pas d'idée, on fait ce qu'on appelle un personnage refuge. Bon, j'ai des collègues qui repassent, d'autres qui font le gnome, et moi je fais l'enfant.
0: Ah
1: ouais, typiquement, quand je ne sais pas quoi faire, je fais l'enfant, je me remets, j'ai ma gestuelle et je retombe dans un enfant de 8 ans. Et en fait, je pense que c'est pour ça que j'ai écrit ce livre comme ça, parce que c'est mon premier roman complété. Et donc, je pense que c'est mon personnage refuge qui a parlé au début.
0: Donc,
1: c'est
0: ça la source d'inspiration un petit peu. Enfin, alors, vous êtes basé un petit peu là-dessus, sur le théâtre d'impro.
1: Alors, je ne dirais pas que je me suis basée là-dessus, mais c'est quelque chose que j'aime bien raconter à l'enfance. Parce que déjà, l'enfance, c'est encore une période où rien n'est interdit, où tout est possible. D'ailleurs, dans le roman, sans dévoiler... Simon grandit, Simon,
0: oui. On
1: reste pas dans sa vie d'enfance. Et on se voit bien d'ailleurs que si au début tout était facile, ça devient plus compliqué quand on devient grand parce que on se rend compte qu'on peut pas faire tout comme on veut. Et donc c'est justement pour ça que j'aime beaucoup l'enfance parce que, j'ai moi-même 3 enfants. Je vois bien que dans les yeux de mon fils que si je lui dis qu'il est Spider-Man et qu'il s'est volé, il y croit.
0: Mmh.
1: Et que, déjà, quand on a 14 ans, c'est fini.
0: Oui.
1: Donc, je ne sais pas si j'ai répondu à votre question, c'est un peu mon...
0: Non, mais vous essayez de vous mettre dans la tête d'un enfant, et c'est vraiment un thème qui vous tient à cœur. Est-ce que vos enfants l'ont lu, d'ailleurs, cet ouvrage-ci ?
1: Alors,
0: ils vont peut-être le lire ou pas ?
1: Alors, les deux grandes l'ont lu. Donc, j'ai 3 enfants,
0: oui.
1: 14, 12, 4 ans. Donc, 4 ans,
0: il ne
1: l'a pas encore lu.
0: Oui.
1: Celle de 14 ans était ma toute première bêta lectrice.
0: Ah.
1: Donc, elle l'a lu au tout prémisse. Et... D'ailleurs, elle est dans les remerciements parce qu'elle m'a été toute... c'est une grande lectrice, ma grande fille. Et donc, elle est plein de points d'exclamation. C'est vraiment chouette. Ma deuxième l'a lu récemment. C'est peut-être un petit peu juste
0: oui.
1: pour le lire. Maintenant, elle est accompagnée de nous, de
0: oui,
1: moi qui l'ai écrit. Donc, c'est différent. Après, moi, je vais aller présenter le livre dans des écoles. Donc, à partir de 4e secondaire, je pense qu'on peut le lire.
0: Ça me paraît pas mal aussi, oui.
1: Avant, c'est peut-être un peu limite.
0: Parce que c'est un roman, on va
1: sujets.
0: En parler,
1: et
0: oui, et par après, on va en parler aussi.
1: Mm.
0: Justement, ce personnage de Simon, c'est un jeune garçon qui n'ose pas aller vers les autres. Comment pourrait-il décrire ce personnage-là ?
1: C'est un petit garçon qui est très introverti, très timide, qui ne sait pas vraiment se positionner dans une cour de récré. Alors, je vous avais dit qu'il n'était pas autobiographique. Je pense que c'est la seule part qui est un petit peu autobiographique. Ce côté, on arrive dans une école inconnue, on ne connaît personne... Et on doit se mélanger à ces groupes d'enfants qui sont souvent plus brillants, qui ont l'air d'avoir des amis, etc. Et donc ça, c'est quand même quelque chose que, hélas, beaucoup d'enfants vivent. C'est
0: oui.
1: pas toujours évident, les changements. Et, Et donc, parce qu'il y a un changement, hein, donc oui, Simon déménage, arrive, hein, déménage dans cette vallée. Et donc voilà, donc Simon, il est plutôt observateur. Il observe les gens, il se met en retrait, et puis, mais il est très, très, très timide.
0: Oui,
1: très
0: c'est ça.
1: Introverti.
0: Oui, très introverti, il ne parle pas beaucoup. Et quand Jeanne vient le côtoyer, justement, Jeanne, c'est le second personnage qui représente un peu tout son contraire. Mm-hmm. C'est vrai que c'est un peu une rencontre qui... Voilà, c'est un peu un choc, entre guillemets, pour lui.
1: C'est ça, on est dans le contraire, parce que Jeanne, au contraire, c'est une petite fille lumineuse, beaucoup d'amis, très joviale. Et c'est justement parce qu'elle est comme ça que cette rencontre peut se faire. Parce que... Elle a la facilité et la faculté d'aller vers les autres enfants.
0: Oui, c'est ça. Et en plus, leur relation, finalement, se construit sur presque des non-dits, puisque lui ne parle pas beaucoup, il lui tient la main, par exemple. Ça se construit beaucoup là-dessus, en fait.
1: C'est ça. Sur Parfois, on n'a pas besoin de se parler pour se comprendre.
0: C'est ça.
1: Voilà.
0: Et ça s'est passé comme ça, effectivement. Et j'aimerais aussi qu'on parle aussi d'un des sujets du livre, notamment. C'est un personnage qui a subi du harcèlement et qui subit du harcèlement au début de l'ouvrage. Mm-hmm. C'était déjà le cas dans la précédente école où il était aussi. Pourquoi avoir voulu justement aborder ce sujet qui est peut-être parfois un peu tabou, un peu sensible?
1: Oh, ben, on va revenir sur le côté autobiographique. Hein. Oui. Hélas, bon, alors moi, c'était pas au stade de Simon, hein, rassurez-vous. Mm. Mais l'harcèlement, c'est quelque chose qu'il y a énormément dans les écoles. Mm. On n'en parlait pas du tout quand moi j'étais jeune. Maintenant, on en parle plus. Mmh. Mais ça reste quelque chose de tabou et ça reste quelque chose de compliqué parce que l'harcèlement, où s'arrête-t-il maintenant avec les réseaux sociaux? On reçoit des messages à la maison, etc. Et quand est-ce qu'on commence à définir du harcèlement? Quand est-ce que c'est une blague qui est juste pas drôle? Quand est-ce que... Voilà. Et oui, c'est un sujet que j'ai abordé parce que je trouvais important pour amener la suite de l'histoire. Sans cette histoire d'harcèlement, la suite n'aurait pas lieu.
0: Donc finalement, le harcèlement est un sujet, je veux dire, au début du livre. Hein. C'est pas tout le livre, n'est pas concentré là-dessus, mais c'est vrai que c'est un point de départ pour redéfinir un petit peu le personnage de Simon aussi.
1: En fait, il permet de définir le personnage de Simon et surtout ne pas le rendre inactif dans cette histoire. Parce que sinon, on se dirait que c'est Jeanne qui fait tout.
0: Non.
1: Justement, parce que Simon va réagir à cette histoire d'harcèlement, il va se passer des choses, parce que Simon a quand même une force intérieure. Ce n'est pas juste un petit garçon introverti.
0: Non, c'est ça. Ouais. Il a une force intérieure. Comme vous l'avez dit, c'est bien dit, Maureen Grasse. Donc, vous êtes notre invitée du jour pour parler de ce livre, Nos vies rêvées, qui est paru chez En Page Édition. On va repartir en musique ici avec un titre de Vita et de Claudio Capeo qui s'appelle Un peu de rêve.
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1: Nous voici dans la troisième partie de cette émission sur RCF Sud Belgique. Nous avons pu écouter ici Vita et Claudio Capeo avec Un peu de rêve. Et aujourd'hui, on parle du livre Nos vies rêvées de Maureen Grace, une autrice qui vient d'Arlon, tout simplement, et qui nous fait l'honneur d'être en studio aujourd'hui pour en parler de son ouvrage qui aborde les thèmes de l'enfance, mais aussi plein d'autres de thèmes, surtout, tels que le harcèlement. Et aussi, voilà, ça parle aussi des parents, aussi des pères.

0: à pianoter l'ordinateur. C'est les premiers
1: Oui.
0: ordinateurs enfin, que tout le monde a accès. Donc oui, il n'y a pas de date précise, mais c'est vraiment relativement contemporain. La fin
1: Oui.
0: se termine plus ou moins maintenant.
1: Oui, c'est
0: Donc,
1: ça,
0: ouais,
1: à peu
0: voilà.
1: près, effectivement. Et donc, c'est un ouvrage qui parle du rôle du père, notamment. Et par exemple, le père de Simon, il est violent, il est alcoolique, etc. Et finalement, il va partir du jour au lendemain, je ne dirais pas de quelle manière, mais donc il partira du jour au lendemain du foyer familial. Finalement, comment les enfants affrontent ce genre de situation du fait que le père s'en va de la maison et que finalement, ils se retrouvent juste avec leur mère et que leur père va devenir presque un inconnu? Comment ils se débrouillent face à ça?
0: Ah, alors ça, c'est une très bonne question. J'ai jamais été dans cette situation, donc je peux pas le dire. Mais en tant que médecin, j'ai vu quand même pas mal de situations de violence familiale. Quand le père part, c'est souvent bien, en
1: Oui.
0: fait. C'est presque un soulagement parce que souvent le père il reste. Alors le papa de Simon, il est pas violent. Il est surtout alcoolique.
1: L'alcoolique, oui.
0: Comment on vit sans figure paternelle? Je ne sais pas. Je sais pas vous dire. J'ai pas la réponse. Je ne veux pas parler pour une
1: Pour
0: situation
1: d'autres.
0: que j'ai pas vécue. Maintenant, je pense qu'on vit souvent mieux sans figure paternelle qu'avec une figure paternelle qui vous rabaisse et qui a de la violence psychologique. Mais ça, c'est difficile
1: De
0: de
1: répondre à la
0: répondre à la
1: question. C'est
0: question.
1: ça.
0: Ouais.
1: Et puis après, il y a le père aussi de Jeanne, mais on ne parlera pas trop de ce personnage pour pas trop en dire non plus. Et donc, c'est un livre donc qui aborde tous ces sujets-là. Et c'est un livre qui est plutôt sombre, avec quelque part de lumière par-ci par-là. Est-ce que c'était aussi une volonté de votre part d'avoir un peu ce contraste-là?
0: Alors, je suis quelqu'un d'assez pessimiste, mais optimiste à la fois. C'est compliqué à dire. Mais je suis pas très. Voilà, j'ai travaillé plus de 10 ans en médecine générale. J'ai vu des histoires, comme tous les médecins, je pourrais écrire un roman sur les histoires. Et encore, je travaillais à Arlon dans une zone plutôt favorisée.
1: C'est
0: Hein,
1: ça.
0: donc, mais malgré ça, on peut quand même raconter tous des histoires terribles qu'on a vues, entendues. Malgré tout, je suis quand même optimiste parce que je pense qu'on a tous vu aussi des histoires finir bien. Et Simon, c'est un peu un pince sans rire, quoi. Il a un humour
1: Oui.
0: intérieur, il a une résilience parce qu'il se passe quand même pas mal de choses dans sa vie.
1: Oui.
0: Et il rebondit à chaque fois de façon plus ou moins correcte, mais il avance. Et je pense que c'est un peu le cas de tout le monde dans sa vie. La vie n'est pas un long fleuve tranquille. On
1: Ah,
0: a
1: clairement.
0: tous des son lot de problèmes à
1: C'est
0: porter. Et
1: ça.
0: si on n'a pas ce petit côté lumineux, ben voilà, ça vaut pas la peine de vivre dans ce
1: C'est
0: cas-là.
1: ça, voilà. Il y a les joies, il y a les
0: Ouais,
1: peines, hein,
0: c'est ça,
1: finalement. Et c'est ça
0: exactement.
1: dont parle le livre, voilà, qui voyage à travers l'enfance, l'adolescence, etc. Et voilà, le temps passe dans ce livre qui s'appelle Nos vies rêvées. Et donc, c'est un ouvrage, je pense, où vous avez pu partager un petit peu cet ouvrage lors de soirées littéraires du côté d'Arlon, je pense, et enfin, dans une librairie, je pense.
0: C'est ça, ouais.
1: Est-ce que vous avez eu des retours par rapport à votre ouvrage?
0: Alors c'était la sortie au point virgule, c'était juste la présentation du livre,
1: C'est
0: donc j'ai
1: ça.
0: pas encore de retour à ce moment-là, mais j'en ai eu par la suite, oui, des retours assez positifs en général. Les gens sont très bienveillants, surtout sur la fin. On parle beaucoup de la fin, donc voilà.
1: Avec une citation notamment de Saint-Exupéry aussi, que je ne dirai pas non plus ici, notamment aussi. Et dernière question, votre titre de votre ouvrage s'appelle Nos vies rêvées. Pour vous, ça aurait été quoi votre vie de rêve?
0: Ah, ma vie de rêve. Quand j'étais petite, je voulais être boulangère-pâtissière.
1: Ah bon, pourquoi?
0: Parce que j'ai toujours aimé cuisiner, pâtisser, et je pense que ça reste aussi toujours dans le plaisir de donner des émotions aux gens. Ça peut paraître un peu pompeux ou je sais pas, mais c'est quelque chose qui me. J'aime bien quand les gens sont heureux.
1: Et c'est une très bonne raison de faire ce métier-là. Peut-être un jour une reconversion professionnelle,
0: Qui
1: qui sait?
0: sait?
1: Qui sait? Pourquoi pas? Voilà, je sais qu'il y a pas mal de changements de carrière. Voilà, dans certaines générations, on se dit, tiens, bah, finalement, j'ai marre de mon boulot de médecin. Peut-être que vous changerez de carrière, vous deviendrez boulangère, pâtissière, qui sait?
0: Qui sait?
1: Et est-ce que vous avez un autre projet littéraire éventuellement en cours? Celui-là est tout juste sorti, hein. Il est sorti il n'y a pas si longtemps. Est-ce que vous avez déjà d'autres idées?
0: Alors pour l'instant, oui, des autres idées, oui, plein. J'écris beaucoup, mais pour l'instant, rien n'est concret et rien n'est prêt
1: Donc,
0: à être
1: publié.
0: publié.
1: Voilà. En tout cas, vous pouvez découvrir ce livre. Ça s'appelle Nos vies rêvées. C'est écrit par Maureen Grass, qui nous fait l'honneur d'être venue en studio aujourd'hui. C'est paru chez Empage Éditions, qu'on remercie encore par ailleurs. Et on vous souhaite le meilleur pour cet ouvrage-ci.
0: Merci beaucoup.

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2: En 1935, des Lakota, un peuple natif américain, traverse l'Atlantique pour participer à l'exposition universelle de Bruxelles. Engagés comme acteurs, ils présentent leur mode de vie et leur culture aux visiteurs à travers des mises en scène et des démonstrations. De cet événement singulier, une centaine d'objets ainsi qu'une riche documentation photographique nous sont parvenus intacts. Véritable témoin de cette rencontre, ces pièces composent aujourd'hui une collection unique. Découvrez la culture Lakota, les Wild West Show et l'exposition universelle à travers ce parcours temporaire qui présente ces pièces remarquables pour la dernière fois en Belgique. Tout commence par un passionné de l'histoire de l'Ouest américain, François Chladuc.
3: François Chladuc, depuis tout petit, est passionné par
2: l'univers.
3: Grossièrement les cow-boys et les Indiens. Voilà, il a grandi baigné dans cette passion pour l'Amérique du Nord, pour le Far West, pour la conquête de l'Ouest, etc. Et évidemment, ça se savait. Et donc, il y a un antiquaire, il me semble du Sablon, qu'il a contacté parce que voilà, il a retrouvé des objets. Alors, je ne sais pas comment, je ne sais pas si voilà, on est venu vers lui. Bref, il y a un antiquaire qui l'a contacté pour lui dire voilà, je suis sûr d'avoir quelque chose qui t'intéresse. Et effectivement, ça l'a intéressé. Donc, il a vu ces huit malles métalliques directement, il les a acquises. Et dedans, il a retrouvé ces objets-là avec quelques informations, mais ça en plus, en fait. Donc, il y a vraiment un travail de recherche que François Chladuc a mené lui-même. Donc, ça, c'est important de le dire. Hein. C'est véritablement François qui a permis d'authentifier ces pièces, d'identifier les propriétaires sur base de ses recherches. Alors, de mémoire, en fait, dans ces malles, il y avait les objets qui étaient étiquetés. Et donc, sur ces étiquettes, on retrouve des mentions, notamment le nom des personnes. Et il y avait en plus un carnet d'adresses avec différents noms. Et donc, en fait, c'est à partir de ces petits éléments-là qui va permettre d'associer ces objets à 1935, puis 1910 et 32.
4: Est-ce qu'on peut imaginer que la troupe les a laissés derrière eux puisque la tournée était finie ?
3: Il faut se dire que ce sont des tenues de scène. Donc, à cette époque-là, les autochtones, les Lakota, vivaient dans les réserves. Ils avaient été colonisés, donc leurs terres avaient été colonisées. Ils ont été déplacés de force, mis dans des réserves. Et dans les réserves, il y a une politique d'assimilation répressive très forte de la part de l'administration américaine. Donc vraiment, les personnes sont acculturées, assimilées à la culture américaine. Et donc, en fait, dans les réserves, bah, ils sont habillés à l'américaine, ils vivent à l'américaine, ils sont convertis, etc. Et donc, évidemment, ces personnes qui vivent dans les réserves avec un certain mode de vie et qui viennent se présenter dans des Wild West Show et des spectacles connexes, ben en fait, ce n'est pas leur mode de vie réel
4: bien
3: à
4: sûr,
3: ce moment-là.
4: Ça ne l'est
3: et donc,
4: plus.
3: Voilà. Et donc, à ce moment-là, ils se présentent. Ce sont effectivement des tenues de scène portées pour l'occasion, conçues pour l'occasion. Et évidemment, ben en fait, au terme de ces représentations, la plupart ne sont pas destinées à prolonger en fait, cette expérience-là. La plupart en fait, retournent à leur vie quotidienne. Et donc, pour se faire des sous supplémentaires, ben, régulièrement, en fait, ils vendent leurs tenues. Alors, ils les vendent à des Lakota parfois, et dans d'autres cas, bah, ils vont les vendre à des visiteurs. Et là, en l'occurrence, il y a un boucher bruxellois, August Hermans, qui était passionné par les Lakota, et il a racheté en fait une grande majorité des objets que portaient les personnes en 35.
4: Alors, pour ceux qui nous écoutent, les Lakota, c'est un terme qui désigne les Sioux également. C'est un nom qu'on connaît mieux peut-être.
3: Alors effectivement, les Sioux, c'est un terme générique qu'on retrouve souvent. Alors ici, dans l'expression, on a fait le choix de ne pas l'utiliser parce que c'est un exonyme, c'est-à-dire que c'est un terme qui leur a été imposé, à savoir que Sioux, à la base, ça vient d'un mot Ojibwe, qui est donc une population qui était anciennement alliée puis ennemie, et qui ont défini, enfin qui ont donné un nom au Lakota Dakota, Nadu et Sioux. Et les voyageurs français vont entendre ce terme, ils vont reprendre Sioux.
4: C'est un peuple ou des peuples qui ont vachement souffert, hein, carrément éradiqués, comme les bisons d'ailleurs, qui étaient leur moyen de subsistance. C'est un génocide, il faut appeler les choses par leur nom. Qu'est-ce qui reste aujourd'hui? Quelques réserves, quelques spectacles, il y a une centaine d'années. Est-ce qu'il y a un renouveau, un revival, comme ils disent là-bas, de la culture Lakota? Qu'est-ce qu'ils ont pu garder? Parce que, comme vous l'avez dit, avec les écoles, les conversions, entre guillemets, forcées, comment ils ont fait pour garder leur culture vivante?
3: Alors, ça, c'est un aspect qu'on aborde un peu moins dans l'exposition, pour différentes raisons, parce que voilà, on aborde déjà beaucoup de thématiques. Il y a aussi faute de matériel à présenter, de contenu à présenter. Pour autant, on le rappelle quand même, et ça nous paraissait vraiment important d'expliquer que la culture Lakota est toujours vivante. Et il y a des descendants, il y a toute une population. Alors le chiffre exact, j'oserais pas dire de chiffre parce que j'ai peur de me tromper, mais globalement, on va dire que la réserve de Pine Ridge, c'est là où on retrouve la communauté Lakota en plus grand nombre encore à l'heure actuelle. Donc c'est une culture qui vit avec des descendants qui sont encore bien présents. Toujours est-il que ces personnes ont été assimilées à la culture américaine. Ça se ressent, c'est indéniable quand on voit ce qui se passe aujourd'hui. Malgré tout, progressivement, il y a de plus en plus de personnes qui font le souhait de revaloriser cette culture ancestrale, de revenir à leurs racines, de revitaliser leur identité culturelle d'origine, en essayant de réactiver leur langue. Donc le Lakota, c'est une langue qui continue à se parler, en retournant aussi vers leur artisanat. Donc ils continuent à transmettre ce savoir-faire, donc des savoirs et des savoir-faire. Donc voilà, la culture Lakota, ça existe encore. Donc, typiquement, c'est une population qui a à cœur justement de faire valoir leur existence, de faire valoir leur culture. Et ça continue encore aujourd'hui, malgré le contexte.

0: Sébastien, vous êtes le commissaire de cette exposition. Alors, qu'est-ce qu'on voit dans l'exposition ?
1: Alors, dans l'exposition, on commence avec justement le mode de vie. Alors, le mode de vie, il faut bien le dire ici, c'est le mode de vie globalement du 19e, un peu avant, un peu pendant et un peu après ces fameuses guerres et incursions avec les armées états-uniennes. Et donc, voilà, on présente différents objets du quotidien où on peut retrouver justement l'artisanat que l'on connaît des Lakota, le travail du piquant porc-épic, aussi un art du perlage qui est assez important. Donc on va présenter des objets de cet ordre-là. On va aussi montrer des objets assez usuels, par exemple le Possible Bag, qui sont donc des grands sacs en cuir qui permettaient de rassembler toute une série d'objets un peu à la volée, donc une sorte de grand fourre-tout. Et c'est en fait typiquement ce genre d'objet qui représente bien leur mode de vie, un mode de vie nomade qui leur permettait de se déplacer en fait assez vite. Et donc on a toute une série d'objets qui sont à la fois très esthétiques mais surtout très pratiques. Et donc dans cette partie sur le mode de vie, on présente un petit peu ça, ces objets qui montrent ce quotidien, leur manière de vivre au jour le jour et aussi un artisanat qui est visible en fait sur tous ces objets-là.
0: Il y a une superbe paire de mocassins là.
1: Oui. Ouais, ouais. Et donc là, c'est des paires de mocassins qui sont décorées de piquants de porc-épic, qui sont donc travaillées de sorte à les aplatir et de pouvoir effectivement faire des motifs avec. Et ils sont teints ils sont teints et puis on peut travailler et les mettre sur le tissu.
0: Il y a une superbe veste à franges qui n'aurait pas déparé sur le dos du gaufret. Hein.
1: Effectivement. Présente dans l'exposition deux chemises de guerre. Donc la chemise de guerre, c'est un peu l'attribut indispensable de l'homme Lakota. Et donc on a différents types d'ornementation au cours du temps. Et donc ici, on a un exemple qui est un peu plus sobre et un peu plus dans l'exposition. On voit une chemise plus travaillée. Donc si vous voulez, après, on peut aller la voir.
0: Je pose la question, mais je suis à peu près sûr de la réponse. Il y a des codes dans la fabrication et surtout les coloris des vêtements, comme dans d'autres cultures où le fait de porter ou non quelque chose dans les cheveux, un foulard, une couleur, donne l'état civil de la personne. C'est un petit peu la même chose ?
1: Ah oui, effectivement, il y a une hiérarchie qui se dégage des sociétés Lakota-Dakota. Et une hiérarchie notamment qui se retrouve dans l'apparat, dans le vêtement. Alors il y a les fameuses plumes qui sont des faits de guerre, donc notamment ces fameuses coiffes de plumes que l'on connaît, c'est effectivement l'attribut d'un certain statut social, d'une certaine hiérarchie. Et ici je parlais d'une autre chemise de guerre. Donc là on présente dans l'exposition une chemise et un objet qui est assez incroyable. Donc c'est une chemise de guerre qui appartenaient à ce qu'on appelait des porteurs de chemise. Ici, on est sur une chemise de guerre, donc on parlait de code. Souvent, on retrouve cette bichromie jaune-bleu, parfois on a d'autres couleurs, mais ici, on a le jaune, le bleu. Bleu, c'est plutôt le ciel, jaune, c'est plutôt la terre. Et aussi, ce qui est intéressant, c'est qu'on est dans une chemise de guerre qui date, semble-t-il, de 1875. Et donc, en fait, on est en plein dans la période de la guerre des Black Hills, donc... Voilà, comme je l'ai dit, il y a toute une série de conflits qui découlent après les années 50, dont certaines plus importantes que d'autres, et notamment la guerre des Black Hills qui s'étend globalement, on va dire, entre 74 et 76. Et donc on est véritablement dans un objet témoin de ces conflits et de cette histoire en mouvement. Parce que c'est ça aussi qui est important à expliquer, c'est que dans la première partie, on fait état d'une culture, alors je l'ai précisé, 19e, mais avant, pendant et après les incursions. Mais on n'est pas du tout dans une culture figée. Les Lakota Dakota existaient avant leur installation dans la région des plaines. Et donc ici, on fait le témoignage d'une histoire, qui est d'ailleurs plutôt récente, hein, finalement, à travers tous ces objets-là. Alors, dans cette partie-ci, on évoque plutôt justement cette question d'une histoire en mouvement à travers différents conflits. Nous, ça nous paraissait justement important de ne pas aborder que ça. Il faut savoir que quand on lit, quand on se renseigne, quand on s'intéresse à l'histoire Lakota, souvent on tombe sur les conflits. Souvent, on tombe sur la bataille de Little Bighorn, souvent, on tombe sur les différents conflits armés.
0: C'est parce qu'on prend le prisme de l'occidental, mais ces gens existaient bien avant.
1: Exactement. Après, il ne faut pas négliger, et c'est pour ça qu'on l'aborde dans l'expo, il ne faut pas négliger le fait que ça a eu une incidence énorme sur le continent tout entier, sur la vie de ces populations. Et donc, on en a parlé brièvement avec les pensionnats, avec leur mise en réserve, avec l'assimilation. Mais on ne voulait pas réduire qu'à ça. Néanmoins, ici, dans cette partie-ci, on présente quelques objets témoins, notamment cette chemise de guerre. On a aussi des vues imprimées, fantasmées de certains épisodes historiques, donc fantasmées sous le prisme des Occidentaux. Donc ça, c'est important aussi de l'expliquer. C'est qu'on a beaucoup de documentation visuelle, mais c'est un point de vue et un regard extérieur.
0: Ah, oui.
1: Et donc ici, ce qu'on présente, c'est beaucoup d'objets Lakota, et très peu de vues occidentales. On en a quelques-unes, mais voilà, on essaye de diversifier.
0: C'est un parti pris qui mérite d'être souligné.
1: Là, on est dans des objets, donc on a une vitrine avec trois objets qui datent plutôt des années 1890. Donc là, en fait, les derniers actes de résistance ont été clôturés. Donc en fait, tous les autochtones sont en réserve. Et il y a cette période d'acculturation qui se reflète dans les objets. Donc acculturation, il y a une conciliation entre un mode de vie, un artisanat autochtone et des symboles, des matériaux, aussi des savoir-faire occidentaux, américains, qui vont se retrouver donc, dans des objets. Et donc typiquement, ici, on va avoir un bonnet de bébé. C'est en fait un vêtement qui n'existe pas normalement dans la culture Lakota. Mais on a ce bonnet de bébé, plutôt américain, va-t-on dire, mais avec tout un décor en piquant de porc-épic, des motifs plutôt traditionnels qui préexistent. Et donc ça, ici, on a quelques objets assez intéressants. Alors, très dur à expliquer, mais on a aussi des mocassins et différents objets. On retrouve le drapeau américain, des objets qui témoignent un peu de cette période d'acculturation où on voit qu'ils commencent à adopter certains symboles, certaines formes et aussi un certain mode de vie.

0: Et donc ça, c'est la deuxième partie, un peu plus exiguë, mais donc c'est la deuxième partie dédiée au Wildwest Show et aussi au spectacle qui en découle. Parce que donc il y a les Wildwest Show qui naissent donc aux États-Unis dans les années 80, ça va avoir un gros succès jusqu'à la Première Guerre mondiale. Et en parallèle de cette période-là, début 20e, et puis dans la suite, en fait, on va avoir des shows qui s'en inspirent, mais qui deviennent un peu différents. Donc, les Wild West Shows, c'est les années 80, les États-Unis. Globalement, en fait, ce sont des spectacles itinérants qui font d'abord le tour des États-Unis et puis très rapidement d'Europe, où il y a des mises en scène qui racontent le mythe de la conquête de l'Ouest. Et principalement, en fait, ce qui est mis en évidence, c'est la présence des Indiens, puisque c'est comme ça qu'ils sont désignés, pour le coup, dans ces représentations-là. Des Indiens, parfois même désignés comme sauvages, présentés comme sauvages. Et pour l'occasion, pour représenter ces personnes-là, on va engager de véritables autochtones. Donc, il y a et surtout des Lakota, en fait. Donc il y a beaucoup de Lakota qui vont prendre part à ces représentations-là. Et notamment, ils vont jouer, en fait, le clou du spectacle, régulièrement, c'était la représentation de grandes batailles historiques. Et donc, ils vont simuler encore et encore leur défaite dans ces représentations-là. Et donc, ça, c'est globalement les Wild West Show. Gros succès aux États-Unis, énorme succès en Europe également. Et puis, on va avoir progressivement des déclinaisons et une perte d'intérêt pour ces grandes batailles. Et donc, on va avoir différentes représentations de Lakota, plutôt axées sur la culture, sur leur mode de vie, et notamment ce fameux village indien. Alors, le village indien, en fait, malgré son nom, ça peut prendre des formes très différentes. Ça peut effectivement prendre des formes comme au jardin d'acclimatation, où globalement, en fait, on a des personnes qui sont en permanence exposées à la vue de tous, et puis, et donc dans des habits particuliers, et à certains moments clés, on leur demande de faire certaines cérémonies, certaines danses, etc. Et puis, on a des villages indiens, des représentations, où là, on a des shows un peu plus cadrés, un peu plus organisé. Donc voilà, tout ça pour dire que ça prend des formes assez différentes.
1: Et puis après, parlons du cinéma, qui de toute façon, le style western,
0: le cinéma, c'est depuis la radio
1: le début,
0: également.
1: Bien ouais, sûr,
0: effectivement.
1: Hein, ça ne s'est jamais démenti, hein. Ça a toujours continué.
0: Et alors, on ne voulait pas trop mettre Buffalo Bill en évidence, dans le sens où le Wild West Show, ici, ça nous sert de contexte. Donc, on aborde le Wild West Show, on aborde son évolution, et forcément, on doit parler de Buffalo Bill. Néanmoins, l'exposition...
1: Le sujet, c'est Lakota.
0: Voilà. L'exposition n'est pas une exposition sur le Wild West Show. Et donc, on aborde Buffalo Bill, et on voit ici différents produits dérivés, on peut dire ça comme ça, où on voit justement cette fameuse image de l'Indien qui est représentée sur son cheval, en train d'attaquer une diligence, et donc on a toutes ces scènes très classiques et très clichés de ces Wild West Shows, et qu'on connaît encore aujourd'hui, et qui sont bien ancrées dans notre esprit. Donc ça a été une véritable machine de divertissement de masse, mais aussi c'est véritablement à cette période-là que va se cristalliser une certaine image de ces populations, et qui vont être véritablement essentialisées autour de cet Indien des plaines, coiffé de plumes, sur son cheval et chassant le bison. Alors évidemment, il y a un peu de ça, mais il n'y a pas que ça. Mais donc c'est vraiment le Wild West Show qui va cristalliser cette image-là.
1: Et aussi peut-être quelque part le message subliminal de dire « c'est le blanc le meilleur ».
0: Ah oui, carrément. Ah oui, oui, bien sûr. Parce que donc les Wild West Show, tout est raconté sous un prisme. Et c'est le prisme d'une vision patriotique. Et donc évidemment, il y a une mise en gloire de l'État américain. Buffalo Bill, au passage, en profite pour lui aussi se mettre en valeur. Alors c'est un peu paradoxal parce qu'il y a quand même une fascination pour ces populations-là. Malgré tout, c'est l'idée de la victoire de la mission civilisatrice blanche sur les sauvages. Donc c'est vraiment ça qui est véhiculé à travers toutes ces images, toutes ces mises en scène. Et donc évidemment, dans ce qui est joué par ces personnes-là, ben, il y a eu un caractère profondément humiliant pour ces personnes-là.
1: Bien sûr. Et c'est aussi comment raconter la victoire de l'argent sur la liberté.
0: Voilà, donc on essaye de remettre un peu le contexte. Alors là, on a une première vitrine où on présente les premiers objets de la collection François Chaduc. En fait, donc je dis systématiquement la collection François Chaduc, mais il faut bien savoir que celle-ci a été donnée au Musée des Confluences. Donc on a beaucoup travaillé avec M. Chaduc à Lyon. Mais toute la collection, c'est un prêt du musée des Confluences. Donc on leur doit énormément de bien avoir voulu nous prêter ces objets-là. Et d'ailleurs, en 2021-2022, ils avaient fait eux-mêmes leur exposition sur la collection de François Chaduc. Donc c'est un petit peu comme ça qu'est né le projet, hein, en fait. Néanmoins, on n'est pas du tout sur les mêmes thématiques, puisque, bah, comme je l'ai dit, eux, ils étaient plutôt sur cette idée de Wai Weisho, et nous, on est plutôt sur l'idée de l'itinéraire de ces personnes au sein de ces représentations sur le continent, et donc ici avec un ancrage local, la Belgique, début 20e.
1: Pour tous ceux qui s'intéressent à cette culture, l'exposition court jusque...
0: Alors, c'est jusqu'au 10 janvier.
1: On a le temps.
0: Oui.
1: On a le temps.
0: Oui.
1: De toute façon, les musées sont ouverts tous les jours,
0: Sauf le lundi.
1: sauf le lundi, hein, comme d'habitude. Le musée du masque à Binche, ben, il propose évidemment plein d'autres collections. Hein. Le masque, c'est pas que l'exposition de Lakota, elle est là en ce moment, mais il y a tout le fond qui court.
0: Oui, bien sûr. Donc ici, on a quand même un beau plateau. Donc tout le rez-de-chaussée est dédié à cette exposition temporaire, donc comme vous le disiez, jusqu'au 10 janvier. Et tout le premier étage est dédié à nos collections permanentes. Et donc ici, en fait, on a trois sections qui couvrent l'entièreté de nos collections. Donc on a évidemment notre section qui est dédiée au Carnaval de Binche, le centre d'interprétation du Carnaval de Binche. On a également une partie qui est plutôt dédiée aux traditions populaires et festives du pays, Wallonie, mais également Bruxelles et Flandre. La section qu'on appelait Populaire Fête de Belgique, voilà. Et puis finalement, on a un regard sur les collections, et là, on est véritablement sur une vue globale de ce qu'on possède dans nos réserves, Belgique, mais aussi et surtout ailleurs, puisque le musée traite du carnaval, du masque, et plus globalement, en fait, des rituels masqués qu'on retrouve un peu partout. Et donc, cette exposition-là s'intéresse justement à cette partie-là, les rituels masqués dans leur ensemble, avec l'objet, le masque, au cœur du discours.
1: Dans le monde entier.
0: Dans le monde entier.
1: Ouais, là, alors il y a de quoi faire parce que en Afrique ou en Amérique latine, le masque il est omniprésent dans toutes les fêtes. Eh bien, je ne peux qu'encourager tous nos auditeurs à faire le déplacement ici jusqu'à Binche. Vous avez pu le constater, l'accueil est excellent. Merci Sébastien.
0: Merci à vous.

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1: Il est 16h.
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0: Une musique organique qui avance dans l'ombre sur des sons de guitare et de nappes synthétiques pour porter des textes sensibles, introspectifs et qui questionnent la nature humaine. Dress Code, c'est avant tout une histoire de passion commune pour la musique qui naît autour du duo David Brichard et Fred Hayat. Quelque part entre Depeche Mode et Placebo, le combo namurois enflamme aujourd'hui la scène des solidarités, édition 2026. Et ils sont là tous les deux, bonjour.
1: Bonjour.
2: Salut Oli.
0: Alors, ravi de vous avoir à mon micro. Et peut-être qu'on va faire connaissance, parce que moi je découvre évidemment Dress Code. On a envie de tout savoir ici à l'antenne. Donc on va peut-être commencer par le début tout simplement. Qui vous a transmis le feu sacré de la musique? Comment tout commence? Alors, on remonte à la petite enfance.
1: Exactement. Ben pour ma part, en fait, moi j'ai la chance d'avoir un père qui aime plus que tout la musique. Et donc à la maison, chez mon père à Herpan, y a des milliers de CD, des milliers de vinyles. Et en fait, ça a commencé où qu'est-ce que c'est ça? On regarde. Et puis finalement, il a commencé à me transmettre la passion. Premier concert, c'est Jean-Michel Jarre au Ezel.
0: Ok, oui.
1: Et là, j'ai une révélation, mais je crois que c'est en 94, j'ai 10 ans. Et en fait, mon premier concert, c'était un concert grandiose. C'était des feux d'artifice, des lasers, il y avait 100 000 personnes. Enfin, c'était complètement fou. Et là, j'ai compris que ce serait ma passion. Et puis après, progressivement, ça a évolué. Et je me souviendrai toujours, le déclic rock se passe au Virgin Megastore à Paris. Genre, mon père, mes parents m'emmènent là-bas et je vois ce truc énorme avec des CD partout, avec de la musique partout, des posters de toutes les stars et je me dis « waouh ». Et puis, j'achète mon premier CD à l'époque, c'est pas Nirvana, c'est pas Metallica, c'est Offspring.
0: Okay.
1: C'est Smash. Mmh. Ça, c'est mon premier album. Et puis après, je suis parti aussi et il m'a transmis le virus. Donc, ouais, beaucoup de choses viennent de mon papa. Qui n'a jamais été musicien et je me suis toujours promis quelque chose, c'est d'être musicien et pour moi et pour lui.
0: Ouais, donc lui passionné de musique, une passion qui transmet directement. Alors évidemment là tu t'avances très vite dans dans la liste de mes questions parce qu'évidemment t'as déjà répondu à la deuxième. C'était quoi ton album révélation?
1: Ben c'est celui-là, c'est Offspring, mais très très vite en fait la semaine d'après j'ai acheté Nevermind.
0: Ouais.
1: Et là de nouveau deuxième claque. En fait, c'est l'époque du grunge.
0: Ouais, c'est tout le fil des années 90 qui se déroule.
1: Mais oui, parce que Nevermind, si je dis pas de bêtises, c'est 92, 91. Et en fait, là, on est plus ou moins en 92, 93 pour Offspring. Et là, je comprends que trois semaines après, j'achète tous les albums de Nirvana qui sont déjà sortis. Et là, Nirvana m'a emmené dans une trajectoire musicale que j'imaginais même pas. Et puis après Metallica, et puis après, c'est l'époque où Cranberries arrive, c'est l'époque où il y a toute cette veine rock qui explose complètement et qui fait la richesse des années 90.
0: Ouais.
1: Donc ça c'est plus, comme je suis né en 84, ça c'est vraiment l'ADN. De mon amour pour la musique, ça commence comme ça.
0: Ouais, alors je pense que Fred, il a quelques années de plus que toi. Est-ce que c'est un peu la même chose, le même ADN ou pas du tout?
2: Du tout. Moi, en fait, je suis né dans une famille de musiciens. Moi, mon père, accordéoniste.
0: Ok.
2: Mais balmusette. Mm-hmm. Donc, j'ai connu les répètes à la maison où le groupe venait avec des synthés, lui à l'accordéon, etc. Et j'ai toujours adoré ça, les voir jouer, tout ça, le son que ça procurait quand tu étais dans la pièce, c'était un batteur, il y a toujours eu ça dans la maison. Et puis bon, l'histoire a fait que mon père est parti, mais la musique était là. Apparemment, j'ai un arrière-grand-père qui a chanté à l'Opéra d'Anvers, on me disait « ouais, ça tient de là », j'ai toujours été entouré de musique, Et mon premier groupe, c'était les Beatles. Okay. J'ai tout appris avec les Beatles, guitare, le chant, à 10 ans je chantais toutes les paroles en anglais, c'était les Beatles, j'avais les paroles sous les yeux et je chantais, ça a été une école incroyable et la musique, j'adorais le synthé, je disais toujours je veux un synthé, et puis alors à 13 ans des potes arrivent, oh, on va faire un groupe de punk rock, tu te mettrais bien à la guitare, j'ai jamais joué ça. Et puis, je vais apprendre la guitare, et puis voilà. Mm-hmm. C'est venu comme ça, tout simplement. Ouais.
0: Justement, votre parcours musical à chacun jusqu'à la naissance de Dress Code qui arrive en 2019, je pense. C'est ça.
2: C'est ça.
0: Comment se crée l'alchimie, la rencontre entre vous deux?
2: En fait, donc moi j'ai eu deux groupes avant Dress Code.
0: Ouais.
2: Donc on va dire de 2000 jusqu'à 2005 et de 2005 jusqu'à 2011.
0: Mm-hmm. On refait le CV là.
2: Oui. Ouais. Mais moi j'étais gérant d'un magasin de CD à Namur.
0: D'accord.
2: Et David était mon client. Il avait 16-17 ans.
0: Ok.
2: Un petit ado. Et moi, j'ai 4 ans, quelques années en plus que toi, voilà. Mais on écoutait le même style de musique, donc je lui faisais découvrir des musiques. Et ouais. Ça a été un client fidèle, parce que je ne suis pas un bon vendeur, mais je suis je suis juste, voilà. Et donc, il repassait au magasin, on est devenus amis comme ça, et puis il est parti aux études. J'ai quitté ce boulot et donc mon deuxième groupe, on s'est retrouvés, on partageait l'affiche sans le savoir. Et on dit, mais qu'est-ce que tu fous là? Et voilà, et on s'entendait tellement bien.
0: Donc chacun dans ses projets perso.
2: Il était dans son projet,
0: ouais.
2: Et moi dans le mien. Et on s'entendait super bien, et voilà. Puis on s'est, pour la première fois, donc peut-être 6-7 ans après, on s'est échangé le numéro de téléphone. Et on s'est dit, on s'appelle. Et puis, t'écoutes quoi? Ben ça. Et on se rejoint sur des points et on dit un jour on fera quelque chose ensemble. Et un jour, lui a mis la musique de côté, moi par la force des choses aussi. Et un jour on s'est dit, t'as composé durant ces années? Ouais, moi aussi. On va mettre tout en commun. Et c'est arrivé en 2000, on va dire 2015-2016, hein, qu'on s'est dit ces paroles.
0: Ouais.
2: Et on a travaillé, puis 2019 c'est parti.
0: Ouais. 2019, c'est parti. Et évidemment, on le sait, 2019 m'a un petit peu coupé l'herbe sous le pied avec la période Covid. Comment vous avez vécu ça? Comment vous êtes passé à travers pour être encore là aujourd'hui? Parce qu'il y a pas mal de groupes qui se sont découragés à l'époque.
1: Alors moi, si tu me permets, je voudrais revenir sur notre rencontre.
0: Oui, j'ai vu que
1: tu as
0: levé le doigt. Là.
1: Exactement. Et en fait, c'est vrai qu'il y avait un truc de magique. Mm-hmm. Parce que quand tu es ado, un CD ça coûte 20 euros ou 18 euros, et donc je me souviens, c'était soit je tannais mes parents, soit j'essayais d'économiser, je travaillais des petits boulots, et puis avec ça je me dis, je vais chez Fred, chez Caroline Musique en l'occurrence à Namur, et j'ai pas intérêt à me planter en fait, parce que si lui il me vend une merde, c'est comme si j'avais jeté, je vais l'écouter deux fois.
0: Ouais.
1: Et c'est là où c'était vraiment intéressant, parce que on s'est rejoint musicalement. Ce que Fred ne t'a pas expliqué, c'est que lui, il y a les Beatles, mais après, il y a très très vite Depeche Mode, The Cure et autres. Et à un moment donné, nos passions pour la musique convergent vers le néo-metal, Deftones et autres. Et les mocos.
2: Ce sont nos années, les années 2000, c'est nous.
0: Oui,
2: là,
0: oui,
2: en fait,
0: hein. Absolument. Ouais.
1: Et donc, moi, c'est ce que je recherche. Et en fait, personne dans les copains connaissent vraiment ces groupes américains qui cartonnent à l'époque aux États-Unis. Je pense à Finch, à Trice, à The Used, qui sont des groupes que j'ai été voir. Je me suis déboîté l'épaule 4 fois, pété un pied dans les pogos, parce que, un peu comme les gamins aujourd'hui, nous on était des gamins à l'époque, ce qu'on voulait c'était se déchaîner. On voulait jumper, on voulait ressentir la musique. Et donc lui, il m'a refilé un petit passeur de passion, comme ça, comme on dit, où finalement, il me disait, tiens, écoute ça. Et c'est vrai que je suis parti aux études à Bruxelles, on ne s'est plus vu, et un jour, je le revois sur scène. Son groupe s'appelait Silent, il ne le dit pas, mais c'était très néo-métal.
0: Mm-hmm.
1: Et en fait, je me suis dit, mais waouh. Et à l'époque, tu as MySpace.
0: Ouais.
1: Et en fait, très très vite, eux, à Namur, mais même ailleurs, on parle d'eux. On parle d'eux aujourd'hui, pour qu'on parle d'un groupe, d'un projet. C'est beaucoup plus compliqué avec toutes les propositions qu'il y a, les réseaux sociaux. Et là, bam, tout de suite, dans mon entourage, Silent, faut aller voir Silent. C'était incroyable. Et je me suis toujours dit, mais ce gars-là, je veux jouer avec lui. Un jour, je jouerai avec lui. Le copain me dit, ouais. Et puis finalement, de fil en aiguille, moi je fais mes études à Bruxelles, on revient, enfin je reviens sur Namur et là on se retrouve.

0: J'oublierai jamais le pivot, c'est les fêtes de Wallonie à Namur. On se retrouve, il est 2h du matin, on a bu beaucoup d'eau, et là, on se dit, faut qu'on fasse un groupe ensemble, un jour.
1: Ouais.
0: Ça met du temps. Et puis, on commence, comme Fred dit, à mettre en commun nos petites idées, nos compos. On joue, et j'en viens à ta question, on joue notre premier concert aux Fêtes de Wallonie à Namur. À la mi-septembre 2019, on joue un deuxième concert dans un bar à Namur, au Piano Bar, place du Marché aux Légumes. On joue ce concert. On est en janvier-février et en mars, c'est terminé. Et là, on se dit, oh, on vient de composer, on vient de jouer, et en fait, la culture s'arrête. Et à partir de là, on se dit, on va pas se décontenancer. Et très très vite, on commence à se rendre compte qu'il y a des événements où il y a des jauges limitées. Et donc là, on se dit, il faut qu'on saisisse. Parce qu'il y a beaucoup de groupes qui se sont arrêtés, en fait. Il y a beaucoup de groupes qui ont complètement arrêté de composer. Et nous, on a dit, on saisit. Et là, on est allé jouer au Zigzag
1: À Ytre.
0: à Ytre. On est allé jouer au
1: Pour la
0: Belvédère.
1: réouverture des jauges, hein, quand
0: Voilà,
1: même.
0: pour la réouverture des jauges. Et en fait, c'est là où on a eu très très vite la chance, finalement, grâce au Covid, même si c'était quelque chose de très compliqué à vivre, de jouer dans des clubs incroyables. Et puis après, bah, on a
1: On
0: continué.
1: venait de sortir notre premier EP.
0: Oui.
1: On l'a sorti genre en janvier. On avait cinq concerts de prévus et on en a fait deux et puis fini.
2: Et puis en mars,
1: Ouais,
2: terminé,
1: fini.
2: ouais.
1: Ouais.
0: Donc ça a été spécial, mais au final, ça nous a renforcés parce qu'on a voulu se battre. Et puis, ouais, il y avait cette envie de se dire pour tout le monde, hein, pas que pour
1: Bah,
0: les
1: on aimait bien ce
0: musiciens.
1: qu'on faisait, on le sentait bien, on se plaisait bien. Et ouais, ça a été dur pour tout le monde, mais nous, on n'était qu'au début.
2: Ouais.
1: On ne s'est pas dit, je pense, oh merde, on n'a plus de concert. Non, parce qu'on était au début. Donc, bah, c'est comme si on n'avait pas de concert, c'est annulé, et on reprendra quand ça rouvrira,
0: Je crois qu'il
1: simplement.
0: y a beaucoup de groupes qui se sont essoufflés à cause de ça et qui finalement ont arrêté de jouer ensemble. Au début, on se voit à travers les écrans, puis à un moment, on se fatigue. Nous, c'est vrai que c'était frais. Et donc, on a dit, dès que ça revient, il faut
2: C'est
0: qu'on y
2: reparti,
0: aille.
2: ouais.
0: Et apprenons pendant ce Covid. Et puis, le Covid est passé. Et là, ben, on a commencé à jouer de plus en plus. On a commencé à avoir des chouettes propositions. Au retour du Covid, on a joué sur la place Saint-Aubin aux Fêtes de Wallonie à 20h. C'était un moment incroyable. Ben, on sortait du Covid et on se retrouve devant 8000 personnes. Je n'oublierai jamais, jamais, tellement oh, j'étais enfermé dans les toilettes du resto là, qui nous accueillait. Je n'osais pas sortir. Et à un moment donné, je crois qu'il m'a fallu 7 secondes hein, pour lâcher prise. Mais le moment avant. Waouh! Et ça a été. En fait, c'est une histoire de rêve. C'est une histoire de passion. Il y a pas. Et je suis désolé de plan de carrière, de moments où on se dit il faut qu'on devienne des stars, des rockstars. On s'en fout. Nous, ce qu'on veut faire, c'est la musique qu'on aime. Nous, ce qu'on veut faire, c'est faire vivre notre passion de la musique. Ça, c'est vraiment. Moi, j'y crois énormément. C'est pouvoir vivre ça, en fait, avant de vieillir. Et de pouvoir, comme là, maintenant, jouer aux Solidarités, un grand festival belge, jouer devant une tente qui était comble, jouer avec des sourires, jouer avec des gens qui dansent, jouer avec des émotions, jouer avec de la joie, jouer avec de la peine, et essayer justement de transmettre ça. Et mine de rien, le public s'en rend pas compte, mais ils transmettent énormément aussi. Un public qui bouge pas et qui est figé, c'est extrêmement compliqué pour des musiciens sur scène. Et là, en fait, c'est vrai qu'aujourd'hui, moi, je me suis laissé complètement porté par ce public, porté par ces gens qui nous connaissaient pour beaucoup pas, et qui finalement, peut-être, vont revenir la prochaine fois et avec qui on

0: Sonneur de vinyle, voilà. En fait, c'est clair, on se dit, ici, ça fait 2 ans, un peu moins de 2 ans, qu'on tourne et qu'on fait des dates grâce à l'EP Under the Surface qui est sorti. Je crois qu'on approche presque les 50 dates pour un groupe
1: Oui, ce qui est déjà très bien,
0: belge, c'est vraiment incroyable. Et là, on va encore faire les fêtes de Wallonie. On va encore faire l'un ou l'autre concert. Et puis, moi, j'ai en tout cas le souhait qu'on puisse se mettre dans le home studio de Fred pour travailler, pour réécouter toutes les maquettes. Il a beaucoup composé, Fred. Moi, il faut que je puisse écrire. Il faut qu'on puisse se retrouver tous les deux. Mais ce qu'on s'est dit, c'est que, comme il le dit très justement, faut pas se faire oublier. Donc, on va essayer de très, très vite pouvoir ressortir un morceau. Et puis, en 2027, on ne s'arrêtera pas de jouer. On a déjà des projets pour les fêtes de la musique. On va essayer de vraiment, plutôt en 2027, avoir des moments clés dans l'année où justement on pourra toujours montrer dress code est toujours là. Et le but, c'est au plus vite pouvoir sortir l'album ou l'EP. Hein. Vous avez compris que c'est encore. Mais c'est vrai que le rêve ultime, c'est l'album parce que l'album. Tu peux, comment, enfin, tu me diras un EP, tu peux aussi le sortir en vinyle. Mais on voudrait 3 EP, sortir un album. Mais ça ne veut pas dire qu'on sortira l'album d'un coup, ça veut dire qu'on commencera très très vite à essayer de le distiller, à sortir un single, 2 singles, 3 singles. Et puis à un moment donné, on sortira tout. En fait, le marché de la musique a beaucoup changé. Avant, on attendait l'album d'un groupe. Aujourd'hui, il faut garder les gens qui nous écoutent en haleine, qui ne nous oublient pas. Il y a beaucoup de groupes. Et voilà.
1: Il faut attraper et tirer le fil, le suivre,
0: Voilà,
1: quoi.
0: exactement.
1: Bon, en tout cas, merci beaucoup à tous les deux. 2027 sera l'année de Dress Code, en tout cas, on l'espère. Et dès qu'il y a du nouveau, il ne faut pas hésiter à revenir faire un tour au studio. On est sur Namur, donc on n'est pas loin, évidemment.
2: Un grand
1: merci
2: merci,
1: beaucoup.
2: Oli.
1: Merci beaucoup à tous les
2: Merci.
1: deux.
0: Merci beaucoup.

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1: Vers demain, le magazine de la nature et de la biodiversité. Le robinier est un arbre originaire d'Amérique du Nord. Il doit son nom à Jean Robin, car ce botaniste des rois Henri IV et Louis XIII a été le premier à en ramener des graines en France en 1601. Jean Robin aurait planté le premier spécimen français dans son jardin, là où se situe aujourd'hui la place Dauphine à Paris. Ce qui fait quand même un paquet d'années qu'il est présent chez nous en Europe. Et malgré tout, dans certaines administrations ou organisations de défense de la nature, il est toujours considéré comme exotique et invasif. Avec nos arbres indigènes comme le hêtre ou le chêne qui souffrent des changements climatiques, n'est-ce pas opportun de regarder ailleurs? Alors, qu'en est-il exactement? Suivons les spécialistes sur le terrain.
2: Et donc ça veut dire que c'est un arbre qui n'a pas grandi en symbiose avec notre écosystème, ce qui va potentiellement par la suite amener toute cette polémique qu'on a autour de lui, polémique sur laquelle on reviendra par la suite. Alors les superficies aussi qui sont présentes sont finalement très difficiles à estimer parce que on ne sait pas la manière d'évaluer les superficies des différentes espèces qui sont présentes, notamment en Wallonie, se fait sur base d'un inventaire. On n'a pas accès, et heureusement, à l'ensemble des plans de gestion de tout le monde. Il n'y a pas de plan de gestion pour tout. Donc on ne sait pas donner vraiment de chiffres exacts. Il y a des chiffres de 2000 hectares de robiniers qui circulent. Alors pour faire une comparaison, on a 550 000 hectares de forêt en région wallonne. Donc 2000 hectares, c'est moins d'1%, c'est vraiment pas grand-chose. Donc on est sur une ressource qui est encore très discrète, on va dire, sur le pays. Sur ces 2000 hectares, on estime en plus que seulement un quart de ces 2000 hectares sont des robinerets, je ne sais pas si on dit ça comme ça, mais qui sont purs. Donc, c'est-à-dire que les autres, ce sont des arbres qui sont mélangés au sein de peuplement.
3: En France, on a environ 200 000 hectares sur tout le territoire français. Ça fait 1% de la surface forestière française. Principalement sur des zones de plaine, en tout cas en dessous de 800 mètres, et localisé plutôt vers Auvergne-Rhône-Alpes, etc. Parce que ça a surtout été introduit pour tout ce qui était poteaux, pour faire des clôtures. Et en région Hauts-de-France, donc là pareil, c'est plus à l'état disséminé, on n'a pas de chiffres vraiment à vous donner. Mais on en a un petit peu partout en région, mais c'est quand même focalisé sur tout ce qui est sud de la région, donc l'Oise, sud de l'Aisne, sur des sols sableux, assez secs.
2: Beaucoup de ces peuplements de robiniers aussi se retrouvent sur des talus, sont là pour fixer les terres. Il a des propriétés qui lui permettent d'apprécier ça. Et donc, on va voir du robinier un peu partout, mais un petit peu n'importe comment. Et à un moment donné, si on n'a pas certaines caractéristiques, c'est plus compliqué de l'exploiter, même si on a de plus en plus d'ingéniosité qui apparaît.
4: Est-ce qu'il s'agit d'une variété ou est-ce qu'il y a des hybrides?
2: En Europe, le pays phare au niveau du robinier, c'est la Hongrie. Ouais. On considère qu'il y a 430 000 hectares de robiniers là-bas. Donc c'est presque l'entièreté de la région de la forêt wallonne, l'équivalent de l'entièreté de la forêt, un peu moins, mais voilà, qui est présent là-bas, ce qui donne un quart de leur superficie forestière. Et là, en fait, il y a une recherche qui est vraiment très, très poussée en la matière. On fait des recherches notamment sur, un petit peu comme pour le peuplier chez nous, des recherches clonales où on va essayer de développer tel clone avec certaines variétés qui vont être labellisées, brevetées. Et donc, où les sociétés se disputent un petit peu pour pouvoir breveter ces variétés. Maintenant, elles sont adaptées à la Hongrie. Et quand on vient chez nous, finalement, ben, les différentes variétés, c'est essentiellement des variétés hongroises. Je ne sais pas au niveau de la France, mais nous, on a un peuplement à graines en région wallonne, au niveau de la, et c'est tout.
3: Et c'est vrai que les variétés hongroises, au tout début, souffraient du gel et du froid. Enfin, voilà, que ce soit en Belgique ou en France, on a eu pas mal d'échecs dans les premières plantations. Mais avec le réchauffement climatique et puis d'autres variétés qui arrivent sur le marché, on a de moins en moins ce problème de mortalité en hiver.
5: Un risque à multiplier les formes de clonage intraspécifique, à appauvrir de nouveau ce qu'on essaye de maintenir dans la forêt, c'est-à-dire la diversité multi-espèces, mais même aussi dans l'espèce elle-même, quoi. Alors on peut comprendre évidemment qu'il y a peut-être des provenances qui ne pousseront vraiment pas, mais est-ce qu'on ne doit pas essayer de, malgré tout, d'être attentif à ne pas trop faire avec le robinier ce qu'on a peut-être fait avec d'autres, et quand il y a un problème sanitaire ou un problème ou le climat qui change, enfin, tout ça, ça crée d'autres problèmes, quoi.
3: Alors, ce ne sont pas des clones, pas comme le peuplier cultivar, enfin, que vous avez vu par exemple le long de la route. Là, ce sont vraiment des espèces, donc voilà, des espèces avec de la génétique vraiment différente d'arbre en arbre. Donc il y a quand même une diversité qui existe entre les arbres. Et donc il y a quand même un mélange qui se fait. Donc c'est pas vraiment un seul individu qui est cloné. Donc c'est pas du tout la même chose. Là, on récolte des graines dans un peuplement de plusieurs individus. On les élève en pépinière et après on va les planter et les faire prospérer, etc. Donc voilà, c'est pas, il y a quand même un brassage génétique qui se fait au sein des peuplements et puis même après dans les plants.
2: Le fait de pouvoir développer ces variétés vont donner des individus qui potentiellement vont avoir un meilleur comportement en forêt. Juste, l'objectif quand on fait des peuplements comme ça, ici, c'est pas forcément de faire juste joli, hein. Enfin, je ne pense pas. Hein. Et donc c'est vraiment aussi de pouvoir fournir du bois qui soit utilisable par la suite. Et donc pour ça, ben, on essaye de demander certaines caractéristiques phénotypiques. Et pour ça, certaines provenances, certaines variétés vont mieux réagir que d'autres, que ce soit parce qu'elles sont plus habituées au climat, que ce soit parce qu'elles fourchent plus ou moins. Enfin voilà, il y a toute une série de critères qui arrivent là.

0: Le robinier a cette tendance à partir un petit peu dans tous les sens, qui fait que bah, vous allez retrouver avec les robinets que vous avez sur les talus d'autoroute. En fait. Ouais. Qui, pour le bois, bah, voilà, il va falloir être précis.
1: Ils sont récoltés quand même. Hein.
0: Qui sont récoltés quand même. Petite anecdote, c'est vrai qu'au niveau de la Hongrie, bon, il y a eu à un moment donné une volonté au niveau de l'Europe de refuser de mettre le robinier comme essence à éradiquer. Et les Hongrois ont mis un petit veto, parce, à la limite en élevant le robinier au titre de patrimoine national, parce que simplement c'est important dans leur tissu bah, économique et même en termes de... ils profitent du robinier comme essence relais en termes de fonctionnement avec tous les changements climatiques qu'on a à l'heure actuelle, le robinier étant capable justement d'avoir une meilleure résilience aux sécheresses et de mieux se comporter sur des sols plus secs. Et donc ça m'entraîne vers l'écologie un petit peu de ce robinier dont je voulais vous parler un peu. C'est vrai qu'ici on est justement sur... des sols où a priori il est un petit peu moins à l'aise, hein, où quand on regarde, vous avez pour ceux qui le connaissent, le fichier écologique des essences, vous avez une fiche robinet qui explique un petit peu toute l'écologie de cette espèce, où on a une espèce qui est très héliophile, qui va être colonisatrice, donc quand vous avez de la lumière, l'héliophile a besoin de lumière, elle est même assez peu tolérante à l'ombrage, c'est une des moins tolérantes à l'ombrage qu'on ait dans l'ensemble des espèces qu'on a chez nous. Et donc ça veut dire que sous le couvert des grands arbres par exemple que vous aurez derrière, vous n'allez pas retrouver de robinier. Et même en mélange, ben, ça potentiellement, c'est pas forcément toujours facile non plus d'amener des espèces comme ça en mélange, ce qui fait qu'on va plutôt avoir des zones ben, plus de monospécifiques, même si voilà, il y a quand même une variété dedans, mais on va faire des zones ben, comme ici, 40 heures, c'est monospécifique, mais ça n'est pas non plus voilà, ça n'est pas non plus très très grand. Un des gros problèmes au niveau du robinier, si certains d'entre vous connaissent cette petite, comment on dit,
2: invasif.
0: Côté invasif, c'est ça, et qui, voilà. il a tendance, quand il a de la place, à bien vouloir s'étaler. D'ailleurs, on le voit hein, sur les talus d'autoroute et sur toutes les zones qui sont un petit peu compliquées, bah, il n'y a que lui qui pousse ou quasiment, et il va y rester. Et en même temps, il fixe bien les talus. Et donc, voilà. En termes de température, précipitation, il se plaît très bien en Belgique de manière générale, c'est-à-dire au niveau des températures moyennes, des précipitations moyennes. Par contre, si vous allez au niveau des précipitations, des températures, pardon, en saison de végétation, c'est un petit peu trop faible en Ardennes. Et donc, ça provoque un problème d'ahoutement tardif, voire de mauvais ahoutement qui entraîne des mortalités avec des températures trop froides. Et les gelées, pardon, il est assez sensible aux gelées hâtives, donc gelées précoces de fin d'année. Alors que par contre, il va débourrer, les feuilles vont apparaître très très tard par rapport à d'autres espèces. Et donc les gelées tardives sont beaucoup moins un souci pour lui. Donc je vous ai dit, il a une grande résistance à la sécheresse. Il est quand même relativement sensible aussi au givre et au vent. Et à la neige, mais pour le moment ça diminue quand même, et comme je vous ai dit qu'on n'allait pas en mettre en Ardennes, ça va poser un petit peu moins de problèmes. Et alors éviter les sols un peu trop lourds, ici je pense qu'on est vraiment en limite par rapport à ça, donc plutôt des sols pas trop argileux, pas trop et avec un drainage qui est quand même relativement bon pour qu'il se plaise au mieux et qu'il pousse le plus possible.
2: Il n'a pas besoin plutôt de sol drainé. Parce que moi, j'ai eu le problème avec les robinets où il y avait des stagnations d'eau. Et j'en avais trois l'un à côté de l'autre et ils ont pris des champignons.
3: Tout à fait.
2: Oui, j'ai envoyé à la station forestière à Jean Blou qui m'ont dit « Monsieur, il faut les abattre ». J'ai pas voulu les abattre et ils ont survécu avec le champignon qui est toujours là. Et en fait, il y a eu un moment donné, il a fait comme une espèce de boule. Et on voyait le champignon sur le tronc. Et l'écorce a fait une grosse boursouflure. Ils sont toujours là après 30 ans. Donc c'est assez résistant finalement.
0: Mine de rien, oui. Ouais. Et puis parfois on les voit sur des endroits quand même un petit peu particuliers. C'est qu'ils trouvent quand même leur place, quoi. Ouais. Et puis après, on leur donne des cases. Hein. Je dis souvent à mes étudiants aussi, on aime bien mettre tout dans des cases en tant qu'être humain. Et les bois font partie des êtres, les arbres font partie des êtres vivants. Qui, voilà. Les cases, c'est bien, mais ça donne des indications. Et puis après, il y a des cas où on ne peut pas... Il y a quelque chose qui se passe qui fait qu'il se convient.
2: Est-ce qu'il est considéré comme indigène ou pas indigène?
0: Alors, polémique.
2: Je vais vous expliquer pourquoi. Parce que lorsque l'on introduit des permis d'urbanisme actuellement, de plus en plus le fonctionnaire délégué, notamment celui de Charleroi, demande l'avis de la DNF, évidemment, qui dit il faudra mettre des espèces indigènes. Puis le fonctionnaire délégué demande la liste des plantations et DNF dit « Ah non, ça c'est pas indigène. Il y a 500 ans que c'est ici pour certaines espèces, mais pour eux c'est toujours pas indigène. » Et là on est avec des grosses discussions. Donc la question, est-ce qu'il est indigène ou pas ?
0: Il n'y a pas vraiment de règles et justement ça dépend un petit peu des régions. En Belgique c'est même d'une région à l'autre, la notion d'indigène n'est pas la même. L'épicéa n'est pas indigène. Non. Et il est plus récent que le. Sans doute. Ça se discute.
2: Parce que c'est un arbre qu'on utilise quand même souvent.
0: Alors,
2: parce qu'il permet des.
0: Clairement, au niveau biodiversité, son cortège d'espèces, etc., qui est associé, est quand même beaucoup moins important que des arbres qui sont ici depuis plusieurs milliers d'années, qui sont réapparus après les glaciations petit à petit. Hein, on peut pas dire l'inverse. Et donc, sa place dans l'écosystème n'est pas aussi bénéfique que. Peut l'être la place d'un chêne, la place d'un hêtre, etc.
2: Vous n'avez pas un chêne et un hêtre à côté de votre villa. Hein. Tandis que des robiniers, ce sont des arbres qui supportent très bien la taille, qui accueillent aussi souvent les nids parce que...
0: Mais le fait à côté de la villa, c'est dommage que ça ne soit pas autorisé. C'est dommage à côté des maisons, en effet.
2: Quoi, un chêne ?
0: Qu'on ne puisse pas mettre de robiniers à côté
2: des
0: maisons.
2: Mais justement, c'est le problème des essences indigènes ou pas indigènes, quoi. Surtout qu'on a de plus en plus de problèmes maintenant en expertise, en tout cas moi je le vois, c'est que quand les gens ont planté des arbres à une certaine distance de la villa, et puis que l'arbre s'est développé, en fait, avec la séchisme, avec les différences de température qu'on a, quand on a des sols qui sont très plastiques, on a en fait des affaissements qui provoquent des fissures, et généralement on se rend compte qu'on a en fait les racines de l'arbre qui viennent en dessous des fondations, ou proches des fondations. Le CSTC a d'ailleurs émis des recommandations au niveau des distances minimum de plantation, des arbres, et même des arbustes, pour éviter les dégâts aux maisons. Et c'est maintenant qu'elles apparaissent. Hein. Sur ces 4-5 dernières années, il y en a tout plein, en fait. Avec des villas qui ont été construites dans les années 50.
0: Avec des lentilles d'argile qui sèchent très très fort.
2: Alors c'est ça.
0: Vous avez ce qu'on appelle un échogramme qu'on va utiliser. Vous avez ici des sols qui sont très humides, des sols qui sont très secs, des sols qui sont très acides et des sols qui sont très calcaires. Et en fait là-dedans on voit en rouge, c'est simple, hein, le code couleur, rouge c'est pas bon, vert c'est bien, on voit que dans les sols très humides, on oublie, il n'y va pas, et même ici on est sur les sols frais, ça va aller, mais sol ultra sec, bon, il n'y avait rien qui pousse à un moment donné non plus, hein, c'est parfois très compliqué aussi, par contre au niveau de la richesse du sol, il y a assez peu de problèmes. Et donc justement, au niveau des sols calcaires, il est tout à fait bien. Au niveau des sols très acides, il a un vert un petit peu plus clair, mais voilà, il tolère aussi une certaine acidité au niveau des sols, sans problème. Donc assez tolérant au niveau chimique, c'est vraiment les aspects hydriques qui vont poser.

0: un arbre qui va aussi permettre de fixer l'azote et donc il va avoir une faune qui est quand même relativement améliorante, avec qui va pouvoir ramener des nitrates dans le sol et qui va permettre, qui a aussi un rapport, alors c'est sur N, qui permet de définir la décomposition, qui est assez, la décomposition par les micro-organismes et donc la réintroduction des éléments minéraux dans le sol, qui est assez faible et donc c'est assez bien pour le recyclage de ces éléments minéraux. Et donc c'est vrai qu'il y a cet aspect invasif qui est souvent mis en avant et qui potentiellement peut poser problème, et pour lequel je vais peut-être laisser...
1: Le miel à 15
2: heures. Oui, j'allais dire.
0: Mais en effet,
2: c'est une essence mellifère, ouais, voilà, et vous pouvez faire aussi de très bons beignets avec les fleurs également. Donc voilà, il n'y a pas que des...
0: On considère que sur 20 ans, la production de miel, donc là où on fait la production de miel, rapporte autant que la production de bois.
3: Est-ce qu'on envisage des plantations pour faire de la restauration de sol, pas forcément avec du robinet seul, mais dans des zones plus dégradées, quitte à l'exploiter, et puis c'est ça sur terri ou d'autres comme ça, ouais.
4: Oui, c'est vraiment...
3: Pour passer après à autre chose.
0: Ça se fait, oui. Après, c'est parfois difficile de s'en débarrasser quand... parce qu'il se plaît vraiment bien, là.
2: Ah, il fait chaud, on est en pleine lumière sur un terril, donc oui, c'est plutôt à mettre en mélange. Mais oui, ça fait partie des essences pour la phytoremédiation, hein, pour dépolluer certains sols. Bon, j'ai compris qu'il fallait qu'on parle d'un sujet un peu épineux. Comme l'essence en a d'ailleurs, il y a quand même des épines sur l'arbre, vous verrez. Est-ce qu'il est envahissant ou pas? Alors... On l'a évoqué, hein, sur les bords d'autoroute, hein, sur des endroits très, très ouverts, très lumineux. On s'est posé la question, nous, dans les années 2010, notre établissement avec l'Université de Picardie Jules Verne, hein, donc avec des chercheurs, pour savoir est-ce que l'essence est vraiment envahissante. Si elle l'est, dans quel contexte, et si elle ne l'est pas, bah, du coup, dans quel contexte ou quelles étaient les recommandations à avoir. Donc il y a eu des études, hein, sur plus d'une trentaine de peuplements en région, et donc sur les deux tiers, on s'est rendu compte qu'il n'y avait pas eu de colonisation à plus de 20 mètres du peuplement, donc pas de drageonnage, etc. Et puis après, sur le tiers restant, il y avait donc on va dire 20% où il y avait quelques drageons, mais c'était vraiment à 20 mètres. Et on va dire 10% où là, ça avait été un petit peu plus expansif. Où c'est beaucoup plus expansif, ben forcément, on l'a évoqué, c'est dans les milieux très ouverts. Voilà, donc les bords de chemin, ou dès qu'on a vraiment... parce que c'est une essence héliophile, hein, Anne l'a rappelé, donc ça va exploser en pleine lumière. Par contre, dès qu'il y a de l'ombrage ou du mélange, ou ben là, forcément, la croissance se stagne. Et puis c'est aussi favorisé par des sols très acides. On l'a évoqué, le robinier va aimer autant des sols acides que calcaires. Voilà, il a une grande plage d'amplitude. Mais voilà, sur des sols de type pH 4,5, voilà, c'est là où ça va favoriser son terrain. Et puis après, on l'a évoqué un petit peu en sylviculture, tout ce qui était drageonnage. Voilà, si on veut éviter une expansion massive, bah, faut plutôt couper net que faire du girobroyage, voilà, parce que sinon ça va favoriser le drageonnement. Voilà, donc en sylviculture, bah, déjà quand on arrive à faire planter et à faire pousser un robinier maintenant correctement, on va faire en sorte de mélanger les essences. De toute façon, là, c'est un peu l'objectif de notre programme européen pendant ces quelques années ensemble, hein, c'est de montrer comment mélanger les essences permet de limiter les impacts sanitaires par rapport au changement climatique, etc. Et donc pour cette essence-là, ça permet un peu de le canaliser. Et puis après, tout ce qui est sylviculture, voilà, coupe d'éclaircie. Parce que voilà, pour les non-initiés, on va planter un peuplement à une certaine densité, mais on va dédensifier au fur et à mesure. Et, on va faire ça de manière régulière et pas trop brutale pour pas avoir une mise en lumière trop forte également. Donc voilà, il s'est avéré que cette essence-là n'était pas invasive et j'entends les différentes réglementations que vous pouvez avoir sur votre territoire et nous on est quand même un petit peu moins limité quand même sur son implantation même si on demande à avoir quelques précautions d'usage quoi, hein, voilà.
0: Oui, clairement en Wallonie dans tous les cas donc on a un bon tiers de la forêt qui est sous le réseau Natura 2000 et c'est pas dans ces endroits-là qu'on va promouvoir l'implantation du robinier. Voilà, par contre, à d'autres endroits. Mais...
4: Il y a même la loi qui dit qu'il faut rester à 50 mètres
5: exact.
4: Des cours d'eau et des zones, des voilà. Zones Natura 2000. Ah oui. Donc, pour le restant, il n'est pas considéré pour l'Europe, il n'est pas considéré comme essence exotique
0: envahissante.
4: Ouais, donc pour la Wallonie, c'est uniquement ces deux règles qui comptent.
0: Tout à fait. Et ces deux règles et le fait d'être adapté à la station au sens du fichier écologique des essences. On ne peut pas planter du robinier dans une zone complètement humide parce que le fichier écologique va dire non. Et donc si vous voulez l'implanter sur plus de 50 hectares, donc ici en fait on pourrait, cette parcelle-là pourrait apparaître n'importe où, on doit aussi faire attention à ça.

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1: Il est 17h.
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2: Vous aimez les livres, les auteurs? Alors, vous êtes à la page. Dany Rousselet, vous êtes de nouveau d'attaque.
3: Eh bien oui, tous les mois, il faut se mettre en forme. Hein.
2: Alors, les vacances sont bien loin, même si le temps est encore très très doux pour la saison. Hein.
3: Tout à fait, tout à fait. C'est vraiment agréable. Depuis 2-3 jours, on mange tout le temps dehors chez nous.
2: Ben oui, oui, oui. Ben oui, nous aussi. Nous aussi.
3: Oui, c'est super.
2: Mais
3: hein,
2: comme vous l'entendez, il y a quand même pas mal de grippe. Enfin, pas de grippe, non, des gros rhumes et des embêtements vocaux.
3: Il ne faut pas se mettre dans les courants d'air. Hein.
2: Exactement, mais c'est ce qui s'est passé. C'est ce qui s'est passé. Et donc, pour cette édition-ci, eh ben, peut-être contrairement à ce que je fais d'habitude, je vais te laisser causer.
3: oui, aide-moi quand même,
2: oui,
3: ne
2: oui,
3: m'abandonne pas.
2: Non, je veux dire, non, c'est pas le genre de la maison.
3: Non, hein,
2: non. Non, Malone Première, le numéro 437 d'octobre 2026. Et on commence par Face et Profil.
3: Oui, le Face et Profil de ce mois-ci est consacré à nos partenaires de Remonjoie, qui assure pratiquement depuis le début de l'initiative du journal Malone Première, il y a eu un contrat, un accord, une complémentarité entre...
2: Partenariat.
3: Un partenariat, voilà le mot que je cherchais. Merci beaucoup. Hein. Heureusement que tu n'es pas complètement à faune.
2: je suis à faune, mais je suis à fond aussi.
3: Bien. Un partenariat, c'est exactement ça. Et ce partenariat consistait à nous aider à assurer la distribution du journal, parce que ça, c'est un gros problème quand même de pouvoir... Et chez eux, c'est vraiment... une joie pour les enfants de pouvoir sortir. Ils font ces activités-là de sortie, d'une part maintenant, à la fois par l'école et par l'internat. Ça leur permet d'avoir une balade, de sortir d'eau. Bon, évidemment, de temps en temps, ils doivent distribuer quand le temps est un peu plus maussade. Mais ils font ça à l'occasion dans l'école des cours d'éducation physique qui prévoit des sorties et un apprentissage à l'orientation dans l'espace. Et donc, il y a une belle complémentarité qui se fait. Et progressivement, ils arrivent à repérer même les boîtes aux lettres les plus cachées parce que ce n'est pas toujours facile pour eux. Hein. Vraiment... De temps en temps, il y a des boîtes aux lettres, on se demande, mais vraiment, où elle est, quoi, hein? Alors,
2: tout comme les numéros de maison, d'ailleurs.
3: Hein. Ah, le numéro de maison,
2: ah là
3: oui,
2: là
3: c'est
2: là
3: la
2: là
3: même
2: là
3: chose. Et alors, bon, c'est pénible pour les facteurs. Je pense que c'est un service, d'abord, c'est obligatoire d'avoir une boîte aux lettres, à vue.
2: À rue.
3: À rue. À portée de et puis d'avoir une indication du numéro de la maison et de la rue. Je dirais que c'est une obligation civile, quoi, hein, d'avoir accès, de permettre d'avoir accès à sa demeure. Mais il y en a qui se cachent.
2: Ben oui.
3: Est-ce que c'est volontaire ou pas? On n'en sait rien.
2: C'est parce qu'ils s'en fichent, je pense.
3: Oui, sans doute. Et donc, on voulait remercier tous les enfants. Enfin, bah, les enfants, oui, ils sont des jeunes. Hein. Bah, ça va de 10 à 18 ans quand même, et qui assurent comme ça tous les mois. Et ces mois-ci, donc, nous avons deux bénévoles de Malone Première qui les ont accompagnés pour faire un petit peu un reportage, qui en ont profité pour les interroger, pour les accompagner, pour les aider à l'occasion. Voilà. Et donc, c'est notre Face et Profil.
2: Magnifique. Alors, comme d'habitude, dans le Malone Première, il y a un article intitulé « Nos racines trempent dans le Wallon ». Nous sommes à quelques jours des fêtes de Wallonie, elles sont terminées maintenant, et d'habitude, comme d'habitude, les gens attendent avec beaucoup d'intérêt le sermon, le preachment de l'officiant, le truculent Bernard Van Vinkt, il n'a qu'au flamme pour faire ça. Hein.
3: Ah oui, hein, oui, oui. Et donc, depuis maintenant 3 ans, le fait que Bernard soit accessible et bien et ouvert aussi à nos activités, il nous communique un tout petit peu à l'avance, mais avec évidemment l'engagement de notre part de ne pas lever le voile sur son discours.
2: Un embargo, permet... comme on dit.
3: Pardon ?
2: Ah, on dit un embargo.
3: Un embargo. Oh oui. Oui.
2: Ah oui, il y a embargo.
3: Et donc, ce mois-ci, nous pouvons presque en continuité avec la messe en wallon publier le texte intégral qui a été évidemment relu par les Rélina Murois pour que ça soit impeccable sur le plan orthographique et tout ça, parce que. À la fois Bernard et moi, quand on écrit en wallon, ça c'est comme on écrit là, hein, comme on entend.
2: Hein. Ben oui, ben oui.
3: Si on veut lire le retrouver le texte du sermon, du preachment, eh ben il est là, à disposition. Voilà.
2: Alors à deux pas de Malone, un Sausson Malona, je pense que je le connais, sur le siège des menteurs.
3: Mais oui, ça c'est. Un de nos collègues rédacteurs dans Malone Première qui a eu la bonne idée ou la mauvaise idée, je n'en sais rien, d'être présent lors du concours des menteurs. Et avant le concours des menteurs, il y a la prestation de la mainte de tous les nouveaux melons. Et comme j'étais dans le paquet des nouveaux melons, il en a profité pour faire à deux pas de Malone, raconter un petit peu ce que représente le siège des menteurs, ce qui n'est pas toujours facile à porter parce qu'on est qualifié assez rapidement de menteur, alors qu'il ne s'agit pas de mensonge, mais de menterie. Donc une menterie, ce n'est pas un mensonge. Un mensonge est fait pour tromper les gens, voilà. Pour ne pas dire la vérité, pour que la vérité ne se diffuse pas. Une menterie, ce n'est pas du tout un mensonge, c'est une blague.
2: C'est
3: quelque chose qui est susceptible d'être vrai, mais qui n'est pas vrai, et normalement qui est un petit peu, je vais dire... qui prête à rire, si possible, ou qui prête à étonnement, ou des choses comme ça. Mais ce n'est pas un mensonge au sens d'une tromperie qu'on magnifie, quoi. Hein.
2: De toute façon, donc, on le sait à l'avance. Voilà. On le sait à l'avance que la menterie est quelque chose qui n'est pas vrai, tandis que le mensonge, il est caché.
3: Eh oui, il est caché. On fait croire que c'est vrai.
2: Voilà. Hein.
3: Même si, alors voilà, et donc vous verrez, si vous voulez lire un petit peu ce passage-là, il a repris un peu de ma menterie qui consistait à signaler que je m'étais inquiété au sein des Molons, ce qui ennuyait le plus les chefs de chœur, les chefs, puisque les Molons, c'est une chorale qui réalise et qui preste dans différents concerts, dont les bénéfices sont toujours pour les pauvres, ça on le sait bien. Mais qu'est-ce qui ennuie les chefs? Ben, y a deux choses qui ennuient les chefs. C'est un, les fausses notes que nous faisons. Fort heureusement, chaque Molon a droit à 40 fausses notes. Et aussi, l'autre chef me dit, ben oui, mais il nous faut les compter, ça c'est une affaire, ça, de compter les fausses notes pour savoir si c'est bon, si c'est pas bon, si on n'en a pas fait trop. Et donc, il y a tout un petit discours sur l'imagination avec un ami qui est ingénieur à Gramme et qui va réaliser un compteur de fausses notes, quoi. Voilà,
2: ah ben, en gros. Magnifique, magnifique. Il n'y a qu'à Gramme qu'on pouvait faire ça.
3: Oui, hein, et en plus, ils ont mis une petite lumière chaque fois qu'il y a une fausse note qui arrive. Et donc, quand on fait concert et qu'on a cet appareil-là, c'est un peu Noël.
2: Puis ça permet d'éclairer le spectacle.
3: Voilà.
2: Allez, on s'arrête une seconde ou deux.

0: Voilà, Malone fête les noces de diamants et d'or. On vit vieux, hein, Malone. Hein.
1: Ah ben il y en a qui, en tout cas. Et je dois avouer que j'étais vraiment étonné parce que et le mois de septembre et le mois de... Oui, le mois de septembre qui s'est écoulé, donc juste après le mois d'août, le nombre de décès de personnes âgées, parce que c'est très souvent, heureusement, des personnes âgées qui décèdent, était relativement bas. Habituellement, on a 6 ou 7 personnes. Il n'y en avait que 3 ce mois-ci. Voilà.
0: Ah ben
1: Donc,
0: c'est bien.
1: effectivement, on vit vieux.
0: Et en
1: Et le
0: couple?
1: nombre de couples de noces d'argent, de diamants et d'or étaient de 3 noces de diamants qui ont été fêtées fin septembre et 5 noces d'or. Donc ils sont fêtés un dimanche par l'association des aînés de Malone et l'échevin de la population fait un petit mot qui est parfois un peu long, mais ça ne fait rien. Pour relater un petit peu les événements principaux de la vie de ces couples qui, faut bien dire aussi, sont quand même de moins en moins nombreux, étant donné qu'il y a pas mal de couples qui se disloquent en cours de route, beaucoup plus en tout cas qu'il y a 20 ans, quoi, hein.
0: En voyant les photos, Dani, je me fais une réflexion que lorsque on était plus jeune et qu'on voyait des photos de nos grands-parents ou de nos arrière-grands-parents pour les avoir connus, on voyait des personnes vachement vieilles avec des robes noires,
1: Beaucoup
0: etc.
1: plus ridées,
0: Beaucoup plus.
1: courbées.
0: Et quand on voit ces photos-ci, ben on dirait jamais que c'est des gens qui ont 80 ans, parce que pour avoir 60 ans de mariage, c'est pas à 15 ans qu'on
1: Ah
0: se
1: oui,
0: marie.
1: hein, fatalement,
0: C'est fou
1: fatalement.
0: ça.
1: Mais enfin, c'est le photographe qui est bon aussi,
0: Non,
1: hein.
0: mais elles sont habillées très jeunes, ces femmes-là.
1: Oui, tout à fait, tout à fait.
0: Ah, magnifique.
1: C'est tout à fait vrai ce que tu soulignes là. Donc ça veut dire qu'il y a un souci même d'esthétique si les personnes âgées, et ça c'est très bien parce qu'elles prennent soin d'elles-mêmes,
0: C'est
1: quoi.
0: qu'elles restent jeunes. C'est qu'elles
1: Et
0: restent
1: oui, bien
0: jeunes.
1: sûr, bien sûr.
0: Est-ce que ces gens-là vont pouvoir participer au jogging?
1: Ah ça, je ne saurais pas dire. Peut-être pour venir applaudir ceux qui le font et qui ont fait tantôt 11 km, tantôt
0: Voilà, c'est une manière de
1: 6 km.
0: lancer le prochain sujet.
1: Tantôt 15 km, hein. Donc, effectivement, donc au mois de septembre, il y a depuis 42 ans le jogging de Malone, qui est lui aussi tourné, tous les bénéfices qui sont générés par le jogging vont à des associations d'aide aux personnes assez fréquemment, c'est soit Oxfam, soit Amnesty International ou d'autres associations comme ça philanthropiques, quoi. Donc ça, c'est très bien. Et cette année-ci, donc il y a un renouvellement de l'équipe organisatrice. Ce sont une bonne dizaine de jeunes qui ont repris, quand je dis jeunes, par rapport à moi, quoi, hein, des gens qui ont 30, 40, 50 ans, qui ont repris l'organisation. Et vraiment, ça s'est très bien déroulé, le passage entre ceux qui faisaient ça depuis presque 40 ans, certains en tout cas, et les actuels. C'est vraiment une joie de voir perpétuer des activités de ce type-là qui sont à la fois sportives et philanthropiques. Ça, c'est vraiment gai de voir fonctionner ces choses-là. Oui.
0: Alors, nous savons que Malone est une commune, enfin, ce n'est plus une commune, mais une communauté où les écoles sont pléthores et donc les directions sont appelées à collaborer et ces gens se connaissent et le font très bien.
1: Oui.
0: Donc, il y a eu une
1: Et
0: rencontre.
1: il y a eu une rencontre, nous avons parmi nous un sociologue, et donc il avait dit, mais il faudrait pouvoir interroger les directions, parce que de toutes parts, on entend un peu se plaindre les enseignants, mais on parle des enseignants en général, mais il y a aussi les directions. On ne saurait pas rencontrer tous les enseignants de Malone, puisque Malone, on le sait bien, c'est un village d'enseignants. Malone a hébergé depuis 1841 la première école normale de Belgique. Donc, ça générait des instituteurs et
0: Si
1: puis
0: on, si,
1: ensuite
0: voilà, si, si
1: des
0: on parle de
1: régents.
0: transmission, si on parle de transmission, il y a trop à faire, hein.
1: Transmission, tout à fait, hein? Oui. Et donc, il y a toute une série d'écoles ici. Il a donc rencontré les directions et il les a interrogées. Et ça nous vaut une page entière avec un titre « Jusqu'à quand seront-elles toujours prêtes à s'adapter ?» En parlant évidemment des écoles et
0: Des directions.
1: des directions, quoi, hein? Alors, je pointe différents sujets qui ont été abordés. Le premier sujet, c'est tout arrive à la dernière minute. Donc, évidemment, un directeur, il doit anticiper, il doit préparer la rentrée, il doit assurer l'équipe qui va fonctionner, il doit redistribuer les heures de cours disponibles et donc avoir le nombre et en fonction du nombre d'inscriptions d'élèves. Mais voilà un discours de directeur, tout arrive toujours en retard. D'autre part, c'est une rencontre, une rentrée autre que les autres, puisqu'il y a des modifications structurelles, il y a des modifications horaires, il y a des modifications de contenu, apparemment, au moins dans certains domaines. Et donc, il faut préparer tout ça et que les enseignants puissent aussi avoir le temps de préparer et de connaître les choses. Il y a aussi un regret sur la faiblesse des aides aux élèves fragiles. Il y a un directeur qui dit le fragile soutien des élèves fragiles et qui n'est pas renforcé. On sait bien que il ne suffit pas de déterminer qu'il y a des déficiences chez les élèves. Ben, évidemment, ça peut arriver, mais le redoublement n'est pas une solution. On le sait bien. Et donc, il faudrait avoir un peu plus d'attention à prévenir les difficultés et à encadrer un peu plus les élèves qui ont des difficultés. Et enfin, il y a aussi le phénomène de la dénatalité générale. Donc, il y a de moins en moins d'élèves, parce qu'il y a de moins en moins d'enfants par génération, par année, qui génèrent des tranches de futurs étudiants. Et donc, le nombre d'élèves diminuant, ben, le nombre de profs à calculer et à organiser diminue également. Donc, tout ça, ce sont des problèmes à résoudre pour eux. Et ces problèmes sont présentés dans le journal parce que, en fait, ces directions-là sont très souvent des Malinois et des voisins de ceux qui lisent le journal.
0: Bien, on va s'arrêter une seconde, puis on passera encore quelques minutes pour décortiquer ce qui va se passer au mois d'octobre et peut-être prévenir déjà l'une ou l'autre activité du mois de novembre.
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0: une bonne semaine maintenant, un nouveau vicaire qui est en fait un professeur du séminaire et qui est attaché à la paroisse de Malone. Donc il ne vit pas ici à Malone, mais il vient régulièrement. Et donc il fait sa présentation, il se présente dans ce qu'on appelle le mot du curé. Régulièrement, à l'avant-dernière page, il y a le mot du curé qui explique un petit peu la dynamique de la paroisse, quoi, hein. Il faut savoir que Malone Première a été initié au départ d'un feuillet paroissial qui était distribué par le curé Lamotte en son temps, donc il y a 40 ans. Voilà.
1: Bien, bienvenue à lui.
0: Bienvenue à Léopold Ferdinand.
1: Voilà. Et donc, oui, que nous réservent les semaines à venir?
0: À les semaines à venir, eh bien, assez rapidement, les vendredis 2 et samedi 3, il y a la kermesse à Malone. En fait, la kermesse, c'est le descendant direct de la fête au village qui a été repris depuis quelques années. Et nous avons eu un face et profil sur l'équipe qui organise la kermesse. La kermesse aura lieu donc le vendredi et le samedi 2 et 3 octobre. Il y a une balade comptée, il y a une soirée dansante, des relais, un trail, différentes animations. Donc il y a toute une activité là-bas qui regroupe dans la grande cour de l'Institut Saint-Bertouin secondaire la kermesse de Malone. Et puis le 10 octobre, il y aura un souper paroissial à la salle Saint-Joseph, qui se trouve rue Joseph-Massard, aussi attachée à l'école, mais qui est l'école primaire paroissiale. Et il y a également le 24 octobre un concert mémoire des 50 ans du Badenskiefel. Le 24 octobre, mais je crains que les réservations soient complètes. Ce concert a lieu dans la salle des fêtes de l'Institut secondaire de Saint-Bertouin. Et en novembre, il y a le 6 novembre au Champ A, organisé par l'Harmonie royale ouvrière, un concert de Sainte-Cécile. Et puis le 13, le 14 et le 15 novembre, vendredi, samedi et dimanche, dans la salle, à nouveau la salle des fêtes de l'Institut secondaire de Saint-Bertouin, une pièce en théâtre, une pièce de théâtre en wallon qui est la soupe aux choux. Elle soupe au cabu.
1: Ah ben oui, un cabu wallon. C'est un chou.
0: Ah oui, hein, les choux cabus. Hein. Voilà, donc à mon avis, c'est de nouveau... Un moment de plaisir quand on se rappelle le film avec de Funès.
1: Avec le glaude.
0: Et le glaude, hein, voilà, de la soupe aux choux. Voilà.
1: Eh bien voilà.
0: Ça, c'est les activités pour les mois qui arrivent.
1: Super. Eh bien voilà, on espère que l'automne et l'hiver qui suivra ne sera pas trop rude parce qu'on ne sait plus rien dire, hein, aujourd'hui avec le temps qu'on a.
0: Ah. Ben voilà, il faut le prendre comme il vient. Hein.
1: Bon, prendre comme il vient. Merci, Dany, pour tous ces renseignements et toujours fidèle au poste. Voilà.
0: Allez.
1: Allez, à bientôt.
0: Bon mois à tout le monde.
1: Merci. Ah.

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2: Bonjour à toutes et à tous. Dans notre émission aujourd'hui, nous allons soulever un voile qui sort de l'ordinaire parce que nous allons parler d'une personnalité, d'une dame, une personnalité qui n'est pas belge, mais qui aurait pu le devenir parce qu'elle a travaillé pratiquement toute sa vie en Belgique avec bien sûr des écarts un peu à l'étranger, dans des régions du monde quand même assez importantes. Mary Thorpe. Vous avez entendu, c'est un nom anglais. Elle est née au 19e siècle, hein, la deuxième moitié, vers 1864, je pense. Et elle est venue travailler comme gouvernante en Belgique. Pour nous en parler, une historienne, évidemment, et pas n'importe qui, c'est Sophie de Schaapdrijver. Sophie, vous travaillez aux États-Unis, vous êtes historienne, vous avez fait des recherches. Et quand on porte un nom comme le vôtre et être enseignante, ça a du sens de mener le troupeau des étudiants de Schaapdrijver, c'est le berger qui amène le troupeau un peu plus loin sur le chemin de la science.
5: On essaye.
2: Nous avions déjà fait une émission ensemble hein, sur Gabriel Petit. Et à cette occasion-là, vous nous aviez parlé en quelques mots des recherches que vous aviez effectuées à cette époque-là sur cette Mary Thorpe qui avait écrit un journal pendant la Grande Guerre à Bruxelles, mais elle ne l'avait pas signé. Alors, on a retrouvé ce manuscrit, j'ai vu ça sur Internet, dans le musée à Ypres, in Flanders Fields. Mais comme il n'était pas signé, personne n'en a fait quelque chose. Alors vous êtes un petit peu la Hercule Poirot, puisqu'il était belge, c'est un compatriote, Hercule Poirot d'Agatha Christie, pour retrouver qui est l'autrice ou l'auteur de ce manuscrit. Et qu'est-ce qu'on a trouvé?
5: Eh bien, ce qui m'intéresse avant tout, c'est le vécu de la guerre. Et le vécu s'exprime parfois de façon assez frappante à travers les journaux intimes. Le journal intime, c'est vraiment, comment dire, une façon de s'exprimer qui est très 19e. Les gens apprenaient, enfin, dans plus ou moins, on va dire, jusqu'à la petite bourgeoisie, de la petite bourgeoisie jusqu'à l'aristocratie, on apprenait à tenir un journal parce que c'était la tenue. On consignait les jours, les activités, et ça se faisait. Ça se faisait. Et bon, je ne vais pas jusqu'à dire que le journal intime vous transporte tout de suite vers le passé, parce que le journal intime, il y a aussi celle ou celui qui tient le journal veut aussi se présenter d'une certaine façon.
2: Donc, il suffit de penser au journal d'Anne Frank, par exemple, pour avoir une
5: oui.
2: idée.
5: Hein, c'est la absolument, même chose, hein. Absolument. Et donc, ce journal-ci, reposait, on va dire, anonymement au Flanders Fields Museum. Et ma co-autrice, Tammy Proctor et moi-même, on savait que ce journal...
2: Il y avait quelque chose, ça existait.
5: Qu'il y avait quelque chose, que ça parlait de Bruxelles. Que ça parlait de Bruxelles occupée en 14-18. À part ça, on ne savait pas. Et puis, je me suis mise à creuser un tout petit peu. J'avais l'adresse... Boulevard de Waterloo.
2: C'est déjà une information importante, ça.
5: Oui, très importante. Boulevard de Waterloo, une maison de maître, en fait une double maison de maître avec une porte cochère, une maison absolument somptueuse.
2: Pour les gens qui nous écoutent, c'est la sortie de Bruxelles vers Uccle. Hein, et ça a son importance, évidemment, ce n'est pas la gare du Nord, on est dans des beaux quartiers.
5: On est dans les très beaux quartiers, enfin en ce moment.
2: C'était la campagne, en tout cas, à l'époque.
5: C'était, oui, en ce moment, évidemment, on est à Bruxelles, donc en ce moment, l'immeuble a été plus ou moins détruit, hein, genre façadisme, donc la façade y est encore et derrière. Mais ça, c'est classique à Bruxelles. Mais donc ça, on le savait. Et donc, avec cette information, l'adresse, on va aux archives et on se met à voir un peu qui est-ce qui habitait là. Or, c'était donc cette famille très opulente, richissime, la famille Witouk, dont la dame de maison, c'était une aristocrate russe de Medem, Catherine de Medem. C'était une grande famille de la région balte, oui, de Courland, qui était à l'époque russe. Et donc il y avait cette famille-là, ils avaient des palefreniers, des cuisinières, et j'en passe, et j'en passe.
2: Et même une automobile, déjà, à l'époque, ce qui est rare. Hein.
5: Ce qui est hyper rare. Mais il y avait donc cette gouvernante anglaise, Mary Thorpe, donc, née à Londres dans les années 1860, donc on voit ça. Et puis on se rend compte que, bon, comme c'est une étrangère, elle a dû avoir un dossier à la police des étrangers, donc on se dirige vers les dossiers de la police des étrangers, qui ont l'avantage que la personne devait elle-même remplir un formulaire. Je regarde ça, je vois que c'est exactement la même graphie, la même façon d'écrire, la même écriture, et voilà, on l'avait. On avait le nom de l'autrice anonyme de ce très beau journal de guerre. Et c'est un journal de guerre extraordinaire. Elle-même l'appelait, oui, une collection de petites histoires qui ont été écrites dans un coin marginal de la guerre. Mais en fait, c'est plus important que ça.
2: C'est pas si marginal que ça. On va écouter un peu de musique de l'époque, puis on va essayer de d'ouvrir les pages pour voir ce qu'il y a dedans.
6: Un rayon de lumière, lueur éphémère, rampe encore sur terre au long des boyaux. La nuit tombe, tombe, apprêtant la tombe, et la mort en trombe pour bien des héros. C'est l'heure indicible où l'humaine cible frissonne impassible au fond de son cœur. Et c'est l'heure obscure où sous notre armure s'insinue sur la main de la peur. Bah, léger mécompte, l'angoisse se dompte, et le sang remonte orgueilleux et vif, doigt sur la gâchette, le soldat furette, et par la nuit guette d'un œil attentif. Les canons rugissent, les balles ratissent, les abris gémissent sous les coups de fer, et plus la barre des plus longs bombardes, plus belle est la garde au bord de l'Isère. Clarté fulgurante, fleur éblouissante, traînée sanglante dans le ciel tout noir, c'est une fusée qui monte irisée de l'enfer, lâchée comme un feu d'espoir. Alors tout se fige, alors au prodige, par le seul prestige de cet œil ouvert, tous les nerfs se tendent, les âmes se bandent et les cœurs attendent l'Holocauste offert. Mais le vent se lève, là-bas vers la grève, il assaille et crève le manteau des cieux, des nues s'affaissent, fuient, se dépaissent, des étoiles naissent en clignant des yeux. Et soudain, près d'elle, de lugubres ailes, des ailes mortelles passent en brombissant, quelques gouttes à passe, il passe vorace, jalonnant sa trace de flaques de sang. Et le temps s'enroule, et la mort se soule du sang qui s'écoule en flots monstrueux. Grisé de tumulte, la Camarde exulte, et son geste insulte au plus valeureux. Elle arrive lente, lâche, patiente, immonde, démente, implacable, hélas. Et sa main fantasque, dédaignant le casque, glisse sous le masque le poison des gaz. Enfin la calmie, une voix amie, une voix bénie s'élève soudain. Le yas taciturne sent dans l'air nocturne le clocher de Furne qui s'émeut lointain. Il s'émeut et chante la chanson vivante, l'heure de détente du prochain éveil. La nuit se lézarde, l'aube n'est blafarde, fini la garde, voici le soleil.
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2: Sophie, une gouvernante dans cette société-là, c'est pas n'importe qui, c'est pas juste une bonne, hein, c'est pas elle qui fait les lits, hein, c'est quelqu'un qui a de l'éducation, c'est, ou une enseignante, ou une. Voilà, mais c'est quelqu'un qui est dédié corps et âme à la famille qui l'occupe.
5: Absolument. Et qui a, comme vous le dites, qui a un certain statut dans cette famille. Parce que donc, on voit là Mary Thorpe, qui en fait, on va dire, est vraiment une self-made woman. Son père était cocher à Londres. En fait, c'est une enfant illégitime. Elle est née hors mariage. Enfin, elle a été légitimée par la suite. Mais toujours est-il qu'elle a tout dû faire par elle-même. Et donc, ça a dû être une femme extraordinaire, très intelligente, très, très disciplinée aussi. Et elle en imposait. Elle en a imposé dans cette famille richissime. On le voit très bien dans les photos. On la voit trôner à côté de ces trois petits...
2: J'ai vu cette photo-là. Je vais l'utiliser, je pense, pour illustrer le oui. podcast. C'est vraiment la matrone.
5: C'est absolument.
2: Entourée de ces trois gamins.
5: De ces trois gamins. Et d'ailleurs, j'ai eu la grande chance de discuter un peu avec des membres de la famille du côté russe, notamment le prince Apraxine de Uccle. Qui, lui, petit garçon, en arrivant de Russie, a été amené avec son frère à voir la grande Miss Thorpe. Donc, c'était vraiment quelqu'un. Et elle ne se privait pas d'être très, très claire sur les... Le manque de discipline qu'avaient ces trois garçons.
2: Ils devaient être turbulents, hein.
5: Ils étaient sans doute turbulents, ils étaient peut-être un peu gâtés, je n'en sais rien.
2: Peut-être un peu insolents.
5: qui sait ? Mais dans ces cahiers, donc M. Wittouk m'a très très gentiment donné accès aux cahiers d'école. Et Miss Thorpe était très très claire, elle disait non, voilà, le petit n'a aucune discipline, et quand est-ce qu'il va finalement ? Et en fait, dans son testament, qu'on a trouvé par la suite, qui n'est pas dans le livre, parce que les documents continuent à affluer, elle a laissé une sorte de testament où elle dit très clairement « J'espère que ces trois garçons, malgré leur richesse, vont trouver le vrai bonheur. »
2: Ah, c'est significatif comme réflexion. Hein.
5: On peut dire.
2: Ah oui, tout à fait.
5: Donc, c'est vraiment quelqu'un qui s'était, de par son intelligence, sa discipline, tout ça, c'était constitué un statut. Elle a dû être très respectée dans la famille parce qu'elle y a habité jusqu'à sa mort.
2: Elle n'a pas dû aller dans une maison de repos ou quoi que ce soit.
5: Pas ce qu'on sache, non.
2: Ouais,
5: non.
2: Ouais.
5: Donc, elle avait sa suite. Dans ce grand hôtel du boulevard de Waterloo.
2: C'est pas n'importe quoi.
5: Ce n'est pas n'importe quoi.
2: Alors, revenons à son écrit, parce qu'elle a fait ça de façon clandestine. Elle ne l'a pas signé, c'est dangereux. D'ailleurs, il y a eu un jésuite qui a été exécuté par
5: oui.
2: les occupants allemands qui ont.
5: Oui, en 14.
2: En 14, hein, parce oui. qu'il avait lui aussi fait un journal. Donc, c'est. Quand même très dangereux, ce genre d'activité. Une perquisition, une dénonciation, et voilà, ça y est, on est devant un poteau. Et ce qui est intéressant, et c'est la raison pour laquelle nous faisons cette émission aujourd'hui, c'est qu'elle a un regard très particulier et très aigu sur le vécu de nos compatriotes pendant la guerre.
5: Pendant la guerre, oui. Elle était, Mary Thorpe était vraiment quelqu'un qui était entre les classes sociales. Donc,
2: Outsider.
5: Oui, un outsider-insider.
2: Ouais.
5: Et c'est toujours les plus intéressants. D'un côté, elle évoluait donc, dans ce très grand monde et elle y était, on va dire, avec une certaine confiance en elle. Donc, elle parlait d'égal à égal, par exemple, avec l'ambassadeur espagnol. Qui était un grand d'Espagne, d'une famille...
2: Madre de Dios.
5: Oui, oui, absolument. Et donc, mais ils discutaient vraiment. Alors lui, il critiquait certaines choses, certains aspects de la société anglaise, on va dire, et elle... elle lui donnait vraiment, comment dire, de la repartie. Et donc, ils discutaient d'égal à égal et on a l'impression qu'il l'appréciait vraiment. Donc, il y avait ça. Mais en même temps, elle connaissait très, très bien le vécu et les affres, les immenses problèmes des petits gens dans Bruxelles.
2: Elle faisait du bénévolat, d'ailleurs.
5: Elle faisait du bénévolat et du bénévolat... Elle y mettait vraiment du sien, du bénévolat bien compris. Elle mettait vraiment en carte, elle mettait à plat les besoins de différentes familles qu'elle aidait à secourir. Elle avait un très grand réseau. Et donc, c'était quelqu'un qui avait un immense sens pratique aussi et qui essayait d'aider dans le concret.
2: Votre livre est en anglais, parfait, mais donc on va vous demander de nous livrer quelques extraits. Je suppose que vous allez traduire à vue, vous connaissez le sujet. Voilà, on va écouter quelques phrases.
5: On va écouter quelques intéressant. Phrases. Donc ici nous sommes en novembre 1916.
2: Année très difficile. Hein.
5: Une année très difficile parce que c'est à ce moment-là que l'occupant va se mettre à déporter des chômeurs. Le chômage,
2: ben forcément.
5: Le chômage est immense et explose. Et donc, il va déporter les chômeurs pour aller travailler en Allemagne. Et donc, c'est le désespoir total. Et donc là, le 10 novembre, elle écrit tous les jours, l'angoisse déborde. Il y a des scènes indescriptibles de désespoir, de chagrin, lorsqu'on voit les hommes qui sont embarqués dans des...
2: Raflés.
5: Qui sont embarqués. Et il y a les familles qui pleurent. Et alors, elle écrit... Là, maintenant que j'écris, il est 11 heures du soir et j'entends le sifflet du train de nuit qui emmène tous ces gens et j'entends les familles qui pleurent dans la rue.
2: C'est affreux.
5: Ah oui?
2: C'est affreux. En même temps, c'est un témoignage hyper intéressant parce que dans le livre d'histoire, on n'a pas ça.
5: On n'a pas ça.
2: On n'a pas le vécu des gens.
5: On n'a pas le vécu.
2: On a les dates, on a les grandes batailles, voilà, mais du concret.
5: Du concret. Et on a aussi une idée de ce que les gens trouvaient normal, de ce que les gens trouvaient scandaleux, etc. Parce que c'est toujours une société qui est quand même très différente de la nôtre. C'est beaucoup plus une société de classe. Et donc, on peut un peu... On a une idée de ce qu'on trouvait... séant, normal, ouais. Justifié.
2: Oui. Surtout dans cette société-là, qui n'est pas non plus la société des marolles. On est quand même chez les grands, chez les gens qui ont des moyens. Je n'imagine pas que la famille Wittouk a eu faim. Ils avaient les moyens quand même de se fournir, d'acheter des choses, des vivres, etc. Mais n'empêche que Mary Thorpe, Elle s'occupe des petits gens.
5: Elle s'occupe des petits gens et elle voit aussi... En fait, même la famille Wittouk, ils devaient quand même un tout petit peu, comment dire...
2: Serrer la ceinture,
5: ça se voit. Et comme c'est quelqu'un de très pratique, elle aide aussi à faire les courses, par exemple, quand il s'agit de ressemeler les souliers des garçons. Le cuir est hyper cher, donc elle s'en occupe. Donc on voit d'un côté, donc cet aspect très très pratique, mais aussi des réflexions sur la guerre en général.
2: Et bien ça fera la dernière partie de notre émission. 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

0: Aujourd'hui, nous sommes donc en compagnie de deux femmes, une qui a été gouvernante dans une grande famille pendant la Grande Guerre, et Sophie de Scarbdrever, qui est historienne, qui travaille aux États-Unis, qui porte haut toute cette histoire. Et quel est le regard que vous portez en tant que femme sur cette femme du 19e, début 20e, mais elle est encore très 19e, hein?
1: Elle est encore très 19e, mais en même temps, donc il y a ce côté 19e qui est très qui est émancipatoire. On pense aux
0: Oui, au
1: sœurs
0: suffrage.
1: Brontë.
0: Voilà, puis il y a les suffragettes qui sont pas loin non plus, hein,
1: Oui,
0: plus tard.
1: et on pense à toutes ces femmes qui à force de discipline, d'éducation, d'intelligence, de sens pratique aussi, se sont quand même frayé un chemin. Et donc, on peut dire qu'en même temps, donc c'est très 19e, mais par là même, c'est très moderne.
0: C'est sa fonction qui est 19e, mais elle est 20e, elle est émancipée. Que je sache, elle n'a pas de mari, elle est seule.
1: Non, mais les gouvernantes, en général, n'avaient
0: N'en
1: pas
0: avait
1: de
0: pas, hein?
1: mari. Hein,
0: Non,
1: ça,
0: non,
1: non, non,
0: bien sûr.
1: c'était impossible.
0: Oui, bien sûr.
1: Mais donc, c'est quelqu'un qui vraiment s'est fait un chemin pour elle-même et a occupé ce rang enfin, elle a réussi à se faire respecter. C'était aussi quelqu'un de, comment dire, elle était très croyante. Elle était très, très croyante lors de. Donc, ça faisait aussi partie de sa vision du monde. Donc, c'était quelqu'un qui était de son monde, dans son monde, mais qui se créait aussi à elle-même un monde. Et qui continue à le faire parce qu'en fait, ses descendants, enfin, pas ses
0: Oui,
1: descendants
0: la famille,
1: directs,
0: quoi.
1: mais sa famille à elle, puis la famille de ses employeurs, là, en fait, la conversation continue. À ce jour, on continue de se rencontrer autour d'elle. Alors qu'en fait, ce journal a été sauvé absolument par hasard. Donc, elle avait donné ce journal à un neveu qu'elle aimait beaucoup, un neveu qui, en fait, a passé la guerre dans un camp de prisonniers en Allemagne. Et donc, qui, par la suite, après sa mort à lui, donc tous ses papiers.
0: Pour
1: Voilà.
0: le même prix, ça aurait été brûlé 20 fois.
1: Ça aurait été brûlé
0: Parce
1: 20
0: qu'il y a
1: fois
0: encore une autre
1: parce que.
0: guerre qui a suivi.
1: Mais il y a ça. Mais donc, en fait, une autre nièce, après sa mort, en 48, donc a vidé, on va dire, donc sa
0: Ouais.
1: suite à l'hôtel Huitouk et a tout brûlé.
0: Ah ben voilà.
1: Parce qu'en fait, Mary Taupe, et on ne le savait pas, Mary Taupe avait un journal depuis l'âge de 20 ans. Donc depuis les années 1880.
0: Ouais.
1: C'est incroyable. Donc il y avait de tout et on ne sait pas et tout a été brûlé, sauf donc en fait donc ce qu'il y a dans notre livre, c'est assez volumineux mais c'est un fragment.
0: Oh, quelle perte.
1: Quelle perte!
0: Aïe,
1: Quelle
0: aïe, aïe.
1: perte! Mais ça c'est aussi très 19e, même si on est en 1948, on brûlait, on brûle. Les journaux intimes, on brûle la correspondance, alors que maintenant, pour nous autres
0: Ah ben
1: historiens,
0: oui, évidemment. Alors justement, l'historienne que vous êtes, est spécialiste, je le rappelle à nos auditeurs de cette période 14-18, quelle est la plus grande découverte que vous avez pu faire dans ce document? Quelle est la chose qui vous a le plus ému dans ce qu'écrivait Mary Thorpe?
1: encore une fois, donc l'idée, donc sa position sociale entre les classes sociales et le fait que, c'est ce que fait un bon journal intime. Il y a les détails, ce qu'on doit faire, le pratique, et en même temps, il y a aussi des réflexions sur la guerre en général. Aurait-on dû donc, par exemple, elle se pose la question de savoir est-ce que les Alliés ont raison de ne pas entrer dans un compromis avec les Allemands et de dire ben voilà, on va leur donner une partie de la Belgique, une partie de la Pologne et j'en passe et j'en passe. Et en fait, c'est tout à fait ce qui se passe maintenant avec l'Ukraine. La question de savoir si un voisin qui est une grande puissance, qui voudrait
0: Oui.
1: encore être considéré comme une grande puissance, si un voisin envahit
0: un territoire.
1: Un État indépendant, est-ce qu'il faut lui alors laisser une partie du territoire de ce pays, ou est-ce qu'il faut absolument refuser l'invasion et les fruits de l'invasion? Et c'est absolument ce qu'on trouve aussi dans ce journal-ci. Elle sait très bien que au front, c'est l'hécatombe tous les jours. Elle le sait, mais en même temps, elle dit, oui, mais alors quoi? Est-ce qu'il faut laisser les fruits de l'invasion à l'envahisseur? Donc, c'est une question absolument, à laquelle il n'y a pas de réponse, et c'est une question à laquelle cette génération-ci se trouve confrontée.
0: L'histoire se répète.
1: En quelque sorte, oui. Donc, ce qui montre que on ne peut pas simplement balayer 14-18 comme une guerre absurde, une guerre qui n'aurait pas dû être. Non, en fait, non, parce que du moment qu'il s'agit d'une invasion, la question se pose.
0: De facto.
1: De facto, est-ce qu'il faut se laisser faire? Et c'est possible, hein? C'est absolument possible qu'on puisse dire non, la paix avant toute chose.
0: La vie humaine aussi.
1: La vie humaine. Encore faut-il se poser la question de savoir... Quelle vie? Et est-ce que ce sera la paix à jamais? Ou est-ce que si l'envahisseur se met à mobiliser la jeunesse du pays envahi pour une autre guerre de conquête, est-ce qu'on a vraiment obtenu la paix?
0: Voilà. Je rappelle votre livre, non, vous allez rappeler le titre de votre livre. Il n'est pas traduit à ce jour, je pense.
1: Il n'est pas traduit, non.
0: Non, mais ce n'est pas grave, parce que nos auditeurs sont tous anglophones.
1: Hein. Bien. Mais espérons qu'il y aura une traduction.
0: Mais oui.
1: Donc, le livre s'appelle « An English Governess in the Great War, The Secret Brussels Diary of Mary Thorpe », écrit par mon ami et collègue Tammy Proctor et moi-même.
0: Merci beaucoup, Sophie.
1: Je vous en prie.

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L'antisémitisme est-il vraiment de l'histoire ancienne pour l'extrême droite européenne? La question revient au premier plan de l'actualité depuis les révélations de Mediapart concernant Jordan Bardella. Le média d'investigation affirme avoir retrouvé des messages à caractère antisémite attribués au président du Rassemblement national, écrit en 2013 alors qu'il avait 17 ans. Des conversations dont Mediapart a publié les extraits et dont le média affirme avoir fait vérifier l'authenticité, notamment par Meta et par un huissier de justice. Jordan Bardella, lui, de son côté, dément et accuse Mediapart de publier des documents falsifiés. Au-delà de la polémique et de la question de l'authenticité de ces messages, cette affaire remet surtout sur la table une question beaucoup plus ancienne, celle des rapports entre le Rassemblement national et l'antisémitisme à quelques mois des élections présidentielles françaises. Car le parti de Jordan Bardella, autrefois Front National, a été fondé en 1972 par plusieurs figures issues notamment de l'extrême droite radicale et de mouvements marqués par l'antisémitisme. Depuis plusieurs décennies, Marine Le Pen et les dirigeants du RN ont entrepris de rompre avec cette image et de rendre le parti beaucoup plus fréquent sur la scène politique. Mais cette stratégie de dédiabolisation a-t-elle réellement transformé les cultures politiques du mouvement? Ou certains héritages idéologiques continuent-ils de circuler dans ses réseaux et parmi ses militants? Et cette question ne concerne pas uniquement la France. Les idées, les références et les réseaux de l'extrême droite circulent au-delà des frontières. Alors, que reste-t-il aujourd'hui de l'antisémitisme historique de l'extrême droite? Comment ces formes ont-elles évolué et quelles influences peut-on retrouver en France comme en Belgique derrière certains discours politiques contemporains? C'est ce que nous allons tenter de comprendre cette semaine dans Sous les titres.

0: Laura Calabrese, bonjour.
1: Bonjour.
0: Vous êtes donc professeur d'analyse de discours à l'ULB. Et donc, dans le cadre de cette émission, on va revenir un peu donc, sur les révélations du journal d'enquête Mediapart en France. Ces révélations remettent quand même l'antisémitisme au cœur de l'actualité politique française. Et que disent-elles, selon vous, de l'évolution du Rassemblement national en tant que parti politique ?
1: Disons que les gens qui suivent les formations d'extrême droite savent très bien que l'antisémitisme est une des composantes qui de ces formations, dont le Rassemblement national, qui peut s'activer à certains moments, être au plus dormante à d'autres moments. Mais donc, voilà, les gens qui travaillent sur les formations d'extrême droite ne sont pas dupes. Et on savait très bien que cette composante, elle était là et elle est là.
0: Parce que, après, effectivement, le Rassemblement national cherche depuis des années à se départir de cette image hein, de parti d'extrême droite, antisémite, comme on a pu le reprocher à leur début. Et finalement, est-ce qu'on peut vraiment parler de rupture avec l'histoire du parti ?
1: Alors, il n'y a pas vraiment une rupture. Enfin, il y a eu cette stratégie de dédiabolisation de Marine Le Pen pour rompre avec l'image d'un parti antisémite. Et on peut dire que c'est plus du marketing politique qu'autre chose. Il y a eu quelques changements tout de même au RN, dans le sens où l'antisémitisme ne se montre plus comme un des piliers de la doctrine du parti. Ça c'est vrai, mais il ne faut pas oublier que le RN est un parti qui prône un nationalisme ethnique. Et donc là où il y a un nationalisme ethnique, l'antisémitisme, il n'est pas très loin. Et d'ailleurs, il y a énormément d'éléments de langage d'élus RN, y compris de Marine Le Pen, qui sont des éléments du langage antisémite. Quand elle parle, quand elle oppose les classes populaires enracinées à la bourgeoisie mondialisée, la préférence nationale, la finance internationale, elle évoque tout un tas de fantasmes qui appartiennent classiquement à l'idéologie antisémite classique. Donc c'est vrai que Marine Le Pen, elle n'a pas l'antisémitisme obsessionnel, compulsif et provocateur qu'avait son père, mais tous ces éléments, ils se retrouvent aujourd'hui de manière tout à fait évidente dans leur discours. Donc c'est pour ça que je disais, ce n'est pas si étonnant. L'antisémitisme, il était un peu le dernier élément qui empêchait les formations d'extrême droite d'accéder au pouvoir en Europe. Et donc, il y a eu toute une stratégie de dissimulation qui s'est faite, qu'ont fait tous les partis et les formations d'extrême droite en Europe. Donc, pas que le RN. La même chose est arrivée au Vlaams Belang. D'ailleurs, ils ont aussi changé de nom, comme le RN. Donc, il y a eu tout un marketing politique avec toute une réflexion qui a été menée par ces partis d'extrême droite qui ont leurs intellectuels, qui ont leurs groupes de travail, qui ont leurs congrès, qui ont leur travail doctrinaire. Il y a eu tout un travail pour justement purger leur discours d'éléments de langage qui les reliaient à l'antisémitisme. Mais comme je disais, il y a une structure dans toutes ces formations d'extrême droite qui les relie à l'antisémitisme en tant que vision du monde basée sur des éléments fantasmatiques, conspirationnistes, l'opposition à l'immigration, la préférence nationale, etc. Et puis, tout simplement, le mécanisme de construire un bouc émissaire qui est celui qui provoque le déclin de l'Europe, c'est typiquement antisémite. Et tout ça, ça se retrouve dans toutes les formations d'extrême droite européenne. Et parfois, le bouc émissaire, c'est le juif, parfois, c'est le musulman. Mais c'est un mécanisme de pensée. Et tant que ce mécanisme de pensée reste un pilier de leur doctrine, et en fait, on ne peut pas parler d'évolution de leur idéologie.
0: Voilà, il y a aussi une espèce donc de réponse, maintenant, pour revenir évidemment à la polémique en tant que telle autour de Jordan Bardella. Médiatiquement, voilà, il a répondu à ces accusations, entre guillemets, de Mediapart, par la négation, par le fait de nier. Donc là, on sort un peu donc de cette question plus politique, et on va plutôt rentrer dans cette analyse du discours justement de Jordan Bardella et de cette ligne de défense, on va dire, du parti. Ici, donc voilà, il s'est contenté de nier ce qui a été rapporté. Et donc, on peut presque se demander si ce n'est pas un moment très trumpien, hein, de la politique française. On a l'impression, voilà, qu'il balaye tout simplement d'un revers de la main une enquête journalistique. Et puis, voilà, tout simplement. Et puis, voilà, donc cette histoire d'antisémitisme, ça ne nous concerne pas. Et puis, point à la ligne. Qu'est-ce que vous en retirez de ça? Quel regard portez-vous par rapport à ça?
1: Oui, effectivement, il y a beaucoup d'observateurs qui ont remarqué que c'était un moment très trumpien de déni des preuves, déni de la réalité, un mépris total de la presse. Il a parlé de la petite opération que vous avez montée par rapport aux journalistes de Mediapart. Oui, ça fait partie de la stratégie médiatique du RN qui consiste à attaquer quand ils sont attaqués. Disons que trumpien dans le sens où la réalité ou les preuves n'ont aucune importance. Ce qui est important, c'est l'éthos, c'est-à-dire comment on se présente devant les autres. On se présente comme des leaders forts, comme un parti uni, parce que Marine Le Pen s'est rangée très très vite derrière son dauphin. Donc oui, ça fait partie de la stratégie de ce parti-là, pour lequel les preuves, le réel, n'a aucune importance. Tout ce qui importe, c'est la rhétorique, c'est la manière dont on présente les faits. Bon, ceci dit, disons que, et encore une fois, je reviens sur cette idée qu'on n'était pas dupes, qu'on le savait, parce qu'effectivement, ils ont purgé leur discours des éléments antisémites qui étaient très forts notamment chez Jean-Marie Le Pen, mais pas que, il y avait d'autres figures du Front National qui étaient ouvertement antisémites aussi. Mais en fait, quand on revient sur la trajectoire de Bardella et qu'on voit quelles étaient ses fréquentations, quelles sont ses fréquentations, comment il a été socialisé à l'époque, socialisé politiquement, comment il a été politisé, mais évidemment, c'est clair que l'antisémitisme, il faisait partie des éléments qui ont façonné son esprit d'un point de vue politique. Voilà, quand on voit ses fréquentations, quand on voit comment un jeune d'extrême droite se socialisait dans les années 2010, c'est évident qu'il a croisé Soral. Et en plus, on le sait. Mais c'était impossible de ne pas croiser l'idéologie de Soral dans les forums, dans les réunions, dans la conversation. On le sait très bien. Et puis, on sait qui sont ces fréquentations. Et donc, voilà, c'est pour ça que je dis, tout ça, c'était déjà connu. Et puis, il y a un élément supplémentaire qu'on peut ajouter, c'est qu'il y a eu plusieurs scandales d'élus FN ou RN plutôt, qui ont fait des déclarations antisémites ces dernières années. Et ça, c'était connu parce que on le savait par la presse. Et alors, le discours du parti, c'était de traiter ces personnalités comme des brebis galeuses. Mais il y en a beaucoup. Donc, ça veut dire que c'est structurel au parti.
0: Oui, tout à fait. Et vous avez évoqué, c'est extrêmement intéressant, la figure d'Alain Soral, qui est, pour rappel, voilà, un idéologue polémiste d'extrême droite antisémite qui avait un certain pied-à-terre, notamment au RN, dans les années 2000-2010. Donc, on a aussi évoqué, dans les médias, autour de cette polémique autour de Jordan Bardella, l'influence qu'a eu Alain Soral, comme vous l'avez évoqué, mais sur la jeunesse, en fait, la jeunesse politique de droite radicale, d'extrême droite. Est-ce qu'on peut un peu revenir sur cette question-là? Est-ce qu'aujourd'hui, voilà, cette pensée d'Alain Soral a profondément marqué aussi la politique française?
1: Alors oui, et j'aimerais quand même dire que Alain Soral, il a influencé énormément de cadres du RN actuel, mais aussi des personnalités d'extrême gauche. Donc il y a beaucoup de gens qui se sont socialisés dans sur YouTube ou sur des forums de jeux vidéo où Soral ou Dieudonné étaient très présents. Et donc, ça faisait partie de leur culture politique. Oui. Donc, il n'y a pas que l'extrême droite qui s'est socialisée dans ces milieux-là. Donc, oui, Soral, il a. D'ailleurs, il y a des élus LFI qui ont dit que Soral leur avait ouvert les yeux par rapport à certains sujets, comme par exemple la cause palestinienne. Donc, ça veut dire qu'ils étaient exposés à ses vidéos, à ses messages, à son discours.
0: Eh bien, Laura Calabrese, un immense merci d'avoir participé à cette émission. Donc, je le rappelle, hein, vous êtes professeur d'analyse des discours à l'ULB. Voilà, un immense merci à vous.
1: Merci à vous.

0: Jean Demainck, bonjour.
1: Bonjour.
0: Alors voilà, vous êtes sociologue et docteur en philosophie belge. Vous êtes professeur ordinaire émérite à l'UC Louvain. Et donc, dans le cadre de cette émission, on revient hein, sur les révélations du journal d'investigation Mediapart qui ont révélé des messages à caractère antisémite envoyés par le président du Rassemblement National, Jordan Bardella, aux alentours des années 2013. Et donc, avec vous, j'aimerais revenir donc, sur cette question de l'antisémitisme et avant tout, sous le prisme belge, comment cette idéologie influence-t-elle encore la politique belge? Est-ce que c'est le cas, en fait? Est-ce qu'on retrouve cet antisémitisme comme en France, ou est-ce que c'est un peu plus insidieux?
1: Je pense que si on fait la comparaison avec la France, l'antisémitisme qui existe encore en Belgique est plus diffus et plus insaisissable et en quelque sorte moins organisé que du côté de nos voisins français. Du côté français, il y a une grande tradition antisémite qui est la tradition que je nommerais tradition de l'Action française, qui est dont en quelque sorte Jean-Marie Le Pen a été l'héritier et qui a rejailli au début du XXIe siècle. Donc cette tradition de l'Action française, dont l'idéologue était Charles Maurras, prônait un antisémitisme d'État au nom du nationalisme français. Donc c'est un antisémitisme qui n'est pas nécessairement fondé sur la race, qui est plutôt fondé sur la nationalité. Le juif est vu comme un étranger. Un étranger, il n'a pas droit à la citoyenneté française, et cette conviction a été vraiment constituante de la tradition de l'extrême droite française. A d'ailleurs été condamné comme tel par le Vatican. Donc il y a là, de ce côté-là, un antisémitisme très organisé. Alors il y a eu des effets et des similitudes en Belgique francophone et flamande. Donc on se trouve évidemment emporté en Belgique dans le même type de tourbillon d'extrême droite, du côté de l'extrême droite. Mais il faut dire que dans notre pays, l'existence même d'une extrême droite organisée, jusque dans les années 70-80 du siècle dernier, a été moins claire, surtout après la Seconde Guerre mondiale. Il y avait une extrême droite que De Grelle, notamment, a incarnée du côté wallon jusque dans les années 40, qui était fort proche de l'idéologie de l'Action française, même par son côté chrétien, nationaliste. Et puis, cette tradition s'est effondrée et n'a pas véritablement connu de successeur organisé comme parti politique au niveau francophone. En revanche, du côté flamand, dès les années 80, 90, on a quand même un Vlaams Blok et puis différentes organisations qui ont pignon sur rue, qui flirtent plus ou moins ouvertement avec l'antisémitisme. Maintenant, cet antisémitisme ne puisse plus exactement au même répertoire chrétien nationaliste que l'Action française de la fin du 19e, surtout début du 20e siècle. C'est un antisémitisme nouveau qui est profondément modifié par l'existence de l'État d'Israël. Il faut quand même comprendre ceci. Jusqu'à la naissance de l'État d'Israël, 1948, donc, l'antisémitisme reprochait beaucoup aux Juifs leur cosmopolitisme. Mmh. On appelait ça comme ça. On disait le cosmopolitisme des Juifs, ça veut dire qu'ils n'ont pas de nation. Et justement, le sionisme a été une réponse à cet antisémitisme, puisque le sionisme vise à donner une nation aux Juifs. Et le succès de l'État d'Israël après 1948 a profondément modifié la donne, et désormais on se trouve devant un antisémitisme qui effectivement se mélange souvent Mais pas toujours. Il y a des ambiguïtés d'antisionisme. Donc la critique du juif est liée fortement à la critique de l'État d'Israël. Néanmoins, dans l'antisémitisme contemporain, subsiste l'idée que les juifs, quoique localisés partiellement en Israël, puisque la moitié du peuple juif, à peu près, enfin, se trouve en Israël, est néanmoins une puissance cosmopolitique, insaisissable et supposée toute puissante.
0: Ah, tout à fait. Et donc, au final, pour revenir pour une note de fin sur cette affaire en tant que telle, hein, est-ce que ça vous étonne, vous, ces messages retrouvés par Mediapart, par le
1: Ah
0: président
1: non.
0: du Rassemblement national?
1: Alors là, pas du tout, ça ne m'étonne pas du tout. Nous connaissons Soral, qui était l'idéologue au début du XXe siècle, de la renaissance d'une extrême droite en France. On sait que Bardella, jeune, a été très proche, de Soral. Et Soral, comme Bardella, dans ses messages révélés par Mediapart, répète des vieux clichés antisémites bien connus. Donc franchement, ce qui m'aurait étonné, c'est qu'il n'ait pas tenu ce type de propos, étant jeune au Front National à l'époque, puisqu'à l'époque ça s'appelait le Front National. Et donc l'antisémitisme a toujours constitué une composante de l'extrême droite. On sait que Jean-Marie Le Pen était antisémite, déclaré, hein, et révélé à travers une série de petites notes pseudo-ironiques qu'il lançait dans le débat public avec son sens.

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0: Bonjour à toutes et à tous et bienvenue dans un nouvel épisode de Science Radio sur RCF Sud Belgique. Et aujourd'hui, on va parler des bases de la chimie. C'est un domaine qui peut faire un petit peu peur, qui peut impressionner, voire effrayer, qui a parfois laissé des souvenirs douloureux chez certaines personnes, chez certains de nos auditeurs aussi sûrement. Mais pas de panique, ici on va essayer de démystifier un petit peu tout ça en compagnie de Jérémy Dehon qui va se présenter déjà. Bonjour Jérémy.
1: Bonjour Adrien.
0: Et est-ce que tu peux te présenter un petit peu à nos auditeurs, qui tu es, qu'est-ce que tu fais concrètement notamment à l'Université de Namur. Qu'est-ce que tu fais aujourd'hui ?
1: Eh bien, je suis chargé de cours en fait, à l'Université de Namur où je donne des cours donc de chimie en fait, aux futurs chimistes notamment. Mais je suis aussi directeur de l'unité de recherche en didactique de la chimie, c'est-à-dire que je fais des recherches, on va en parler, donc sur la manière d'enseigner finalement les concepts en chimie à différents niveaux d'enseignement, qui va de la primaire au supérieur. Et évidemment, je forme aussi les futurs enseignants. Ça, c'est une de mes grandes tâches à l'Université de Namur.
0: Mais on va en parler par après. On va parler de la didactique dans la seconde partie de cette émission. Je propose qu'on garde ça sur le côté pour le moment. D'abord, on va revenir plutôt sur la chimie en tant que telle. On va poser un petit peu les concepts de base. On va revenir notamment sur la matière, les réactions chimiques, et peut-être un petit peu après les métiers entourant la chimie aussi. On va en parler. D'abord, première question toute simple. Qu'est-ce que la chimie concrètement ?
1: Eh bien, en fait, j'ai même envie de te reposer la question, finalement, de te la retourner. À ton avis, selon toi, la chimie, qu'est-ce que c'est ?
0: Ce sont des réactions chimiques, je suppose. Ce sont des phénomènes qui permettent d'arriver à d'autres états de la matière, peut-être aussi. Il y a peut-être de ça, je sais pas trop.
1: Non, mais c'est bien, c'est une bonne première approche. Et en fait, je te montre ça parce que c'est comme ça que je commence la plupart du temps mon cours de chimie. C'est en renvoyant la question pour connaître, finalement, les représentations des élèves et des étudiants quand c'est dans le supérieur. Alors, la définition canonique, tu vas voir, elle n'est pas satisfaisante.
0: Ah.
1: C'est l'étude de la structure de la matière et de ses transformations.
0: D'accord.
1: Alors, pourquoi ce n'est pas satisfaisant ? C'est parce que c'est une définition qui couvre aussi des domaines en physique et en biologie. En fait, en physique, on va aussi s'intéresser, par exemple, au noyau.
0: Oui.
1: Mais le noyau ou la physique nucléaire, c'est bien l'étude de la structure de la matière et de ses transformations. En biologie, on va s'intéresser par exemple aux mécanismes biochimiques qui se passent dans notre corps. C'est bien sûr l'étude de la structure de la matière et aussi des transformations de la matière.
0: Oui.
1: Donc tu vois, la chimie finalement, c'est particulier parce que sa définition couvre tellement de domaines qu'il a été nécessaire finalement de les redéfinir, de les recibler. Et donc tu n'as pas une chimie. Tu as des chimies, tu vas avoir l'électrochimie, donc c'est-à-dire l'étude par exemple des batteries, de comment on fait des batteries, mais tu vas avoir de l'autre côté la biochimie, donc l'étude des mécanismes chimiques qu'on trouve dans les êtres vivants.
0: D'accord.
1: La chimie verte, la chimie des matériaux, la chimie organique, tu as en fait tout un tas de chimies. Et donc dire chimie, ça ne veut pas dire grand-chose.
0: Oui, c'est ça.
1: Il faut essayer de préciser dans quel domaine, à quel autre domaine finalement la chimie va servir.
0: D'accord.
1: Parce que c'est avant tout une discipline de service.
0: Donc, il n'y a pas moyen de donner une définition générale de la chimie, alors, si je comprends bien. C'est difficile, on va dire.
1: C'est ça. Alors, si on en donne une, c'est celle que je viens de donner, on voit qu'elle ne donne pas finalement assez d'informations que pour informer les gens de manière efficace et claire. Et je pense que quand on parlera des métiers, ce sera là aussi, j'espère, un élément de clarification pour les auditeurs.
0: Oui, je pense aussi. On va quand même revenir un petit peu sur tous les concepts que je pense les gens connaissent ou ont déjà entendus. Première question toute simple, c'est quoi un atome ?
1: Alors un atome, là, de nouveau, je pourrais te renvoyer la question, on ne va pas jouer à ce jeu-là toute l'émission. Mais alors, un atome, déjà, ce qui est embêtant, c'est que c'est un concept, dans le sens où un atome, finalement, c'est quelque chose que les humains ont imaginé comme étant un constituant du monde. Alors bien sûr, au fur et à mesure des expériences, on va avoir une série d'informations sur ces atomes, mais c'est avant tout quelque part un acte d'imagination. Et ça, je pense que c'est important de le repréciser, puisque c'est bien sûr une particule invisible qui constituerait la matière. Et donc, il y a différents types d'atomes dans l'univers et sur Terre. Et ces types d'atomes se retrouvent tous collectés dans ce qui est notre image iconique, c'est-à-dire le tableau périodique de Mendeleïev. En sachant qu'il s'appelle tableau périodique des éléments, alors je ne vais pas revenir là-dessus, mais il y a une petite différence entre les éléments et les atomes, mais c'est à peu près finalement la même idée, donc les particules qui constituent la matière.
0: Justement, ce tableau de Mendeleïev, à quoi il sert concrètement en fait ? Parce que je me souviens qu'on en avait souvent en classe, en secondaire, et il servait pour l'un ou l'autre exercice peut-être aussi, mais est-ce qu'il a d'autres utilités peut-être ?
1: Alors, je suis pas sûr qu'il ait une utilité, on va dire, au quotidien pour les non-chimistes, on
0: c'est
1: est bien
0: ça.
1: D'accord. Mais en fait, pour les chimistes, et même d'ailleurs pour les étudiants en chimie, pour les élèves du secondaire, par exemple, le tableau périodique, c'est véritablement, j'ai tendance à dire, c'est automatique. C'est-à-dire qu'il faut l'avoir avec soi, parce que c'est une mine d'informations. Donc, c'est une espèce, si tu veux, d'encyclopédie de la chimie, mais résumée en une seule page.
0: D'accord.
1: Alors, il faut savoir aussi, de nouveau, tu verras que c'est souvent le cas, il n'y a pas un seul tableau, en fait. Il y a plusieurs tableaux périodiques en fonction de l'information que tu veux donner.
0: Ah bon ?
1: Donc, tu vas avoir des tableaux où il y a simplement le symbole et le nom de l'atome, et puis quelques informations, sa masse atomique relative, son électronégativité, des choses de base. Mais tu vas avoir des tableaux qui sont très différents, où on va, par exemple, apporter une image de la substance dans le concret, donc dans le monde quotidien, où on va apporter d'autres informations comme ses états d'oxydation, ou son origine, la date de sa découverte. Donc vous voyez que, finalement, de nouveau, le tableau périodique, ce n'est pas quelque chose qui est figé, c'est quelque chose qui va évoluer en fonction, finalement, de nos attentes. Et donc de l'outil, de ce qu'on va en faire finalement, du problème qu'on va résoudre.
0: C'est ça.
1: Et ça, je pense que c'est important aussi de le faire passer comme idée, c'est qu'on ne soit pas surpris si vos auditeurs vont taper tableau périodique sur Google, de tomber sur plusieurs tableaux. Il ne faut pas venir vous demander lequel est le bon. En fait, ils sont tous bons.
0: Ils sont tous bons.
1: Simplement, il va y avoir une série d'informations différentes.
0: C'est ça, des différentes utilités, en fait. Hein.
1: Exactement. Donc, ben, par exemple, tu demandais à quoi ça peut servir. Eh bien, strictement, au début, à l'école secondaire, on va utiliser le tableau périodique pour d'abord identifier, bien sûr, les atomes en fonction de leur symbole.
0: Oui.
1: Par exemple, sodium, c'est Na, hydrogène, c'est H. Donc, ce genre d'études qu'on a tous,
0: oui,
1: je pense, vécu. Alors, je pense que certains vont dire subi, mais moi, je vais dire vécu, hein, dans la joie.
0: Oui.
1: Et puis, il y a d'autres informations pour connaître le nombre de protons, d'électrons et de neutrons qu'on retrouve dans les atomes. Et ça, c'est notamment le nombre atomique qui le donne. Ça, c'est vraiment l'utilisation de base. Une autre utilisation, c'est d'aller chercher la masse qu'on retrouve, la masse atomique relative, qu'on retrouve dans les cases du tableau, et qui nous permettront de travailler et de calculer ce qu'on appellera des masses molaires, mais là, c'est un peu plus loin.
0: Oui, je vois.
1: Dans l'enseignement secondaire.
0: Oui, j'ai souvenir de tout ça. Ça me parle, en tout cas. On ne va pas en parler aujourd'hui, mais ça me parle de mon côté. Et justement, il y a d'autres concepts, tu en as parlé, avec les protons et les électrons. C'est quoi tout ça aussi ?
1: Ah ben là, c'est aussi très intéressant, parce que longtemps, on a cru que l'atome était une boule indivisible. Alors, de nouveau, quand je dis on l'a cru, on l'a imaginé comme tel. Et puis, à force finalement d'expérience et d'amélioration technologique, on a pu montrer que l'atome lui-même était composé d'autres choses. Et il est composé, entre autres, donc de protons, de neutrons qui forment le noyau de l'atome. Et ça, c'est important, c'est le nombre de protons qui détermine quel atome nous avons devant nous. Donc, si on a un proton, ce sera ce qu'on appelle l'élément hydrogène, donc les atomes d'hydrogène. Et plus on ajoute des protons dans le noyau, plus on va évoluer dans le tableau périodique et on va changer d'atome. Donc c'est bien le nombre de protons qui détermine le type d'atome. Le nombre de neutrons, lui, va jouer simplement sur certaines caractéristiques de l'atome. Et puis on a les électrons, on peut vraiment dire que les particules qui sont les particules importantes pour le chimiste, ce sont les électrons. Parce que ce sont eux qui vont notamment entrer en relation entre atomes pour former les molécules. Ça, c'est évidemment le point central pour nous.
0: Et justement, une molécule, c'est quoi ?
1: Eh ben, c'est très simple. Ça, c'est vraiment une définition hyper basique. C'est un ensemble d'atomes. Donc, il faut au moins deux atomes liés. Alors, on peut évidemment un peu ergoter et dire qu'il faut des liaisons covalentes et dire qu'il faut que ce soit neutre. Mais globalement, c'est un ensemble d'atomes liés.
0: C'est ça.
1: Et c'est ce qu'on retrouve évidemment le plus souvent dans la nature, en fait, hein, puisque les atomes ont plus tendance à se lier ensemble pour atteindre un peu plus de stabilité. Et donc, c'est pour ça que, par exemple, dans l'air qui nous entoure, l'air qu'on respire à l'heure actuelle, eh bien, il y a du diazote. Et il y a du dioxygène en grande majorité, c'est-à-dire des molécules d'azote et d'oxygène liées ensemble.
0: Qui nous permettent de vivre, de respirer aujourd'hui, de parler notamment aussi.
1: En tout cas pour l'oxygène, pour le diazote. Le diazote, lui, évidemment, ne sert pas en tout cas pour nous.
0: Oui,
1: il sert pour les plantes, hein. Ça, on y viendra plus tard.
0: C'est vrai. Bah, voilà, je propose déjà qu'on fasse une petite pause, puisque c'était une présentation plutôt générale, on va dire, de la chimie. Voilà, si vous souhaitez en savoir plus, Internet est là pour vous aider aussi. On en parlera peut-être une prochaine fois, je n'en sais rien. Mais voilà, là, on va faire une petite pause avant de parler encore des métiers en lien avec la chimie, de la didactique aussi, ça va être très intéressant, je pense aussi. Toujours en compagnie de Jérémy Dehon, donc, qui est chargé de cours en chimie à l'UNAMUR, mais qui est aussi directeur en unité de didactique de la chimie aussi à l'université de Namur.

0: Nous voici dans la seconde partie de Science Radio sur RCF Sud-Belgique, toujours consacrée à la chimie aujourd'hui. Donc dans la première partie d'émission, si vous l'avez raté, on a parlé un petit peu des bases de la chimie, on a parlé des atomes notamment, on a parlé des protons, des électrons, du tableau de Mendeleev aussi, etc. etc. Vous pouvez réécouter cette émission en podcast bien sûr sur rcf.fr en vous rendant sur la page de Science Radio. Et là maintenant, on va parler toujours en compagnie donc de Jérémy Dehon, qui est chargé de cours en chimie à l'université de Namur et aussi directeur en unité de didactique de la chimie, notamment aussi à l'université de Namur. Voilà, on va parler de tout ça par après, de didactique aussi. Mais concrètement, ça sert à quoi finalement au quotidien? Quels sont les métiers qui utilisent un petit peu la chimie au quotidien?
1: Alors c'est une excellente question parce que justement, la chimie, de par cette définition très large dont on a parlé en fait dans la partie précédente, eh bien la chimie est un peu invisibilisée, dans le sens où on a une idée, je pense qu'on a chacun une image du chimiste dans son laboratoire, qui travaille un peu tout seul,
0: oui.
1: Qui fait de la fumée, qui fait des solutions colorées, mais en fait, c'est pas un métier ça, on est bien d'accord. Et donc on a bien du mal, je pense que beaucoup de gens ont du mal à imaginer ce que fait un chimiste, on va dire, en 2025. En fait, il fait plein de choses. Et il fait plein de choses en fonction des grandes thématiques. Alors je vais t'en citer quelques-unes, alors je ne serai pas exhaustif, hein. Mais typiquement dans les métiers de la santé, donc dans les entreprises pharmaceutiques, il y a beaucoup de chimistes qui vont donc travailler pour à la fois prévoir des molécules qui pourraient interagir avec des cibles thérapeutiques et bien sûr les synthétiser. Donc notamment tout ce qui est vaccin, typiquement, on a des chimistes qui travaillent bien sûr dans ces entreprises-là. Mmh. Alors on a un autre secteur très important, c'est le secteur typiquement de la construction et des matériaux. Alors si tu regardes, tu prends un peu de recul et tu regardes la façade de ta maison, bah, tu verras qu'il y a énormément de chimie dedans, on ne dirait pas. Hein. Mais le ciment, bien sûr, les portes, les châssis, les fenêtres, tout ça, évidemment, c'est de la chimie. Il y a des chimistes qui ont travaillé pour optimiser ces matériaux-là. Et même si tu as pris vraiment trop de recul, tu te retrouves sur la route. Mmh. Et la route, en fait, c'est du tarmac. Et le tarmac, c'est de la pétrochimie. Hein. C'est un dérivé du pétrole. Et donc là aussi, tu as besoin des chimistes pour le faire. Alors, sans être exhaustif, hein, un troisième point qui est important, de nouveau, tu rentres dans ta maison et tu vas dans la cuisine. Et là, tu verras, en fait, eh bien, tous les aspects agroalimentaires. Tu ouvres ton frigo hein, et en fait, dans les aliments, pour les conserver notamment, pour améliorer leur goût, eh bien, on va utiliser, bien sûr, des produits chimiques, alors qui sont souvent décriés. Et pourtant, si nous n'avions pas ces produits qui augmentent la durée de vie des aliments, eh bien, on n'aurait pas de circuits aussi longs qui nous permettraient d'avoir eh bien, des produits toute l'année dans les supermarchés. Donc on peut discuter hein, de l'aspect écologique, économique, social,
0: oui.
1: Mais c'est un fait. Donc la chimie a pu, en tout cas, lever cette contrainte-là. Donc voilà trois exemples hein, de métiers. Alors il y en a un quatrième, évidemment, qui est bien sûr l'enseignement. Hein, de la chimie. Alors là, j'imagine que tu as envie d'en parler un peu plus.
0: Oui, quand même, puisque bah, forcément, il faut l'apprendre, cette chimie, justement. D'abord, j'ai dit que tu étais directeur en unité de didactique de la chimie. Mais la didactique, c'est quoi, concrètement?
1: Alors, en fait, de nouveau, c'est comme la chimie. Il n'y a pas une didactique, il y a des didactiques, puisque c'est l'étude des savoirs à enseigner. Alors, dans le sens où ils sont mobilisés dans des situations d'enseignement-apprentissage. Et donc, tu vas avoir une didactique de la chimie, une didactique de la bio, une didactique de la physique, puisqu'on va se centrer sur les contenus. Donc, prenons un exemple. J'ouvre le programme de chimie de l'enseignement secondaire et je vois qu'il faut que j'enseigne le concept de molécule en première. Donc, les élèves ont 12 ans. Je ne peux pas, bien sûr, leur enseigner la définition classique, savante. Donc, je dois modifier la définition de molécule pour qu'ils puissent l'apprendre avec les connaissances qu'ils ont à cet instant T. Et ça, c'est le travail du didacticien, c'est de comprendre ce mouvement-là dans le savoir, donc ce qu'on appelle une transposition didactique, donc le changement du savoir pour le rendre accessible. Et puis, on va s'intéresser aux difficultés que les élèves vont rencontrer quand ils vont s'approprier ce concept de molécule, qui est donc un objet imaginé, hein, rappelons-le quand même. Et puis, on a par exemple aussi les pratiques des enseignants. Que font les enseignants pour amener ça à leurs élèves, et on essaye parfois de les aider en leur proposant d'autres dispositifs didactiques qu'on teste, en fait, lors de nos recherches.
0: Ah bah voilà, justement, les recherches, qu'est-ce que vous étudiez concrètement dans vos recherches?
1: Eh bien, les points qui sont là. Donc, on va vraiment... En fait, il y a trois grands axes. D'abord, la manière dont le savoir est modifié lorsqu'on l'enseigne. Ensuite, la manière dont les élèves le reçoivent et donc vont les difficultés qu'ils vont rencontrer, comment ils vont reconstruire finalement ce savoir-là. Et puis, évidemment, la pratique enseignante, ça c'est vraiment un point très central, surtout quand on forme les futurs profs, oui. C'est quelle bonne pratique pour arriver avec le moins de temps et le plus d'efficacité à des contenus parfois quand même ardus hein, en chimie.
0: Oui, donc vous formez les futurs professeurs de chimie qui vont être dans les écoles secondaires, voire éventuellement supérieures peut-être aussi.
1: Tout à fait, oui, oui.
0: Et justement, ces élèves, comment ça se passe un petit peu? Comment vous leur enseignez, on va dire, la chimie? Comment vous leur apprenez tout ça, à donner cours de chimie en fait?
1: Ben ça, c'est une excellente question parce qu'on imagine sans doute que quand on devient, pour devenir prof de science ou prof de chimie singulièrement, ben on a des cours de chimie. Mais en fait, on n'a plus de cours de chimie. On a besoin de quelques cours de chimie, c'est vrai, on va dire disciplinaires, mais on a surtout besoin de cours de didactique de la chimie, oui. C'est-à-dire des cours pour apprendre à faire passer, évidemment, à transmettre, à rendre les élèves actifs en chimie. Et ça, c'est véritablement des cours très différents. Donc moi, je les mets beaucoup en action. Donc ils doivent me créer des séquences, les présenter. On fait des travaux pratiques, mais qui sont spécifiques aux écoles, donc avec un matériel choisi qu'on retrouve dans les écoles, dans un timing choisi, puisqu'on a des périodes de cours qui sont, on le sait, assez courtes.
0: Oui.
1: Donc on a vraiment, comme ça, des contenus qui sont spécifiques pour les futurs profs.
0: D'accord, donc c'est TP, donc travaux pratiques. Donc vous vous rendez alors dans votre collaborer avec des écoles, alors comment ça se passe hein?
1: Alors on peut collaborer avec des écoles, hein, c'est des choses qui se font, mais là, ici dans mon laboratoire, notamment ou dans mon UD, nous avons en fait des laboratoires évidemment qui sont à disposition de nos étudiants. D'ailleurs, on va faire ça samedi, figurez-vous, avec les futurs profs. On va aller faire une série de TP spécifiques. Des électrolyses, voilà, des tests de pH, mais qui sont véritablement sécurisés. Donc ça, c'est vraiment l'objectif majeur, c'est avoir des TP dans lesquels les élèves se sentent en sécurité,
0: oui.
1: Pour pouvoir pratiquer sans s'inquiéter. Parce que ça, c'est une des grosses difficultés qu'on a avec les élèves, c'est qu'ils pensent que la chimie, c'est dangereux.
0: Oui.
1: Or, en fait, ce n'est pas du tout dangereux. Ce n'est dangereux que si on les met en danger, évidemment, oui. Que si on manipule des substances dangereuses. Mais en fait, il est tout à fait possible de faire de la chimie sans même tablier et lunettes de laboratoire.
0: Ah oui, parce que moi, j'ai le souvenir, par exemple, quand j'étais étudiant secondaire, d'avoir étudié cette chimie. Quand on était en labo, c'est toujours en tablier, voilà, le petit chapeau aussi, etc., pour être bien en sécurité. C'est pas nécessaire, en fait. Hein.
1: Alors, ça l'est, c'est un bon réflexe, oui. Pour se protéger, mais on est d'accord que dans la plupart des cas, en fait, il n'y a pas, en tout cas en secondaire, hein, il y a finalement assez peu de risques. Alors maintenant, c'est toujours intéressant, notamment pour les options sciences, hein, ceux qui font faire des laboratoires de manière beaucoup plus fréquente, d'avoir ce réflexe-là. Mais dans beaucoup de cas, je pense qu'il est possible de limiter, effectivement, cette connotation finalement négative, hein,
0: oui,
1: d'insécurité autour du laboratoire de chimie.
0: Oui, c'est ça. On ne fait pas exploser des choses non plus, on ne fait pas des solutions
1: pas
0: qui débordent non plus. pas tous les jours. Ça peut arriver de temps en temps, mais extraordinairement, on va dire, mais pas tout le temps non plus. Et justement, ces étudiants, ils ont quoi comme difficulté du fait de parfois de donner cours de chimie? Quelles sont un petit peu les difficultés?
1: Eh bien, c'est les mêmes difficultés que les élèves. Ça qui est intéressant, c'est qu'ils repassent eux-mêmes par leurs propres difficultés. Donc, ben, je vais un peu te renvoyer la question. Est-ce que tu avais toi-même des difficultés en...
0: Ah oui, ça avait été très difficile. Pourtant, j'étais en sciences de base, donc on va dire c'était 3 heures semaine, mais c'était compliqué, on va dire, de parfois saisir tous les concepts, d'être un petit peu perdu par rapport à la masse d'informations, par rapport aux définitions qui sont parfois un peu vague aussi. Donc, c'est pas toujours évident de tout bien cerner, en fait, je pense.
1: Eh bien, voilà, en fait, tu n'es pas seul, loin de là. Ils sont nombreux à avoir des difficultés en chimie. Ce qui explique d'ailleurs le fait qu'il n'y ait pas assez, en tout cas, de jeunes qui se lancent dans des études qu'on appelle STEM, donc sciences, technologie, ingénierie et mathématiques. En fait, il y a 3 grandes difficultés, je les résume très rapidement. Il y a le problème du langage. Donc, on sait que les chimistes, ils ont un langage un peu opaque. Mmh. Hein, le langage des alchimistes, deux méthyl, l'acide chlorhydrique, c'est des termes quand même qu'on n'utilise pas tous les jours.
0: Non.
1: Et donc, il faut apprendre, vraiment comme un cours de langue, véritablement. Alors, la deuxième difficulté majeure, c'est l'abstraction, j'en ai parlé. Hein. On va parler finalement d'atomes et de molécules, de particules qu'on ne voit pas. Ça, c'est quand même un peu étrange.
0: Oui.
1: Et on en parle tout le temps comme si elles existaient vraiment. Alors, bien sûr qu'il y a quelque chose qui existe, mais on imagine finalement ce qui existe vraiment. Et le troisième point, c'est les mathématiques. Donc, il y a malheureusement ou heureusement, moi je trouve heureusement, il y a beaucoup de mathématiques en chimie, notamment en 5e, 6e du secondaire. Mais ça crée des difficultés pour certains élèves parce que c'est des difficultés véritablement liées aux maths elles-mêmes et appliquées dans un autre concept, dans un autre champ qui est le champ de la chimie, ben, ça crée encore plus de difficultés chez eux.
0: Oui, donc bref, c'est pas toujours évident de saisir tout ça, mais il y a quand même des solutions qui sont apportées, bien sûr, grâce notamment en fait, à vos formations que vous donnez, en fait, finalement.
1: Exactement. Donc nous, vraiment, mon boulot, c'est de reprendre l'ensemble de ces difficultés-là et d'essayer d'apporter aux futurs profs donc des moyens de l'élever, et surtout, j'ai envie de dire, aux chimistes, donc les étudiants en chimie, hein, d'essayer de les éviter ou de les surmonter. Donc lors de mes cours, j'essaie de les préparer, finalement, en amont, en tenant compte de ces difficultés, avant de pouvoir arriver face à eux.
0: Ben voilà, merci beaucoup en tout cas Jérémy Dehon. Donc je vais redire un petit peu tous vos titres, vous en avez plusieurs bien sûr, donc chargé de cours en chimie à l'université de Namur, et puis vous êtes aussi directeur en unité de didactique de la chimie dont nous avons parlé ici justement. Donc merci à vous d'être venu en studio. Est-ce que vous avez un petit mot de la fin pour terminer cette émission consacrée à la chimie et à tout ça, tout ce qu'on vient de dire ?
1: Eh bien j'ai envie de dire que la chimie est partout. Et que j'espère que cette émission, entre autres, hein, va permettre d'un peu améliorer l'image qu'elle peut avoir, d'être de la clarifier, de se rendre compte que la chimie, avant tout, répond aux problèmes qu'on lui donne, et que si ces problèmes sont de nature positive, progressiste pour la société, alors la chimie jouera pleinement son rôle.
0: Un beau message pour terminer cette émission Science Radio, donc à retrouver en podcast sur rcf.fr. Bien sûr, vous vous rendez sur la page de Science Radio. Et puis après, je tenais aussi à remercier l'Université de Namur et le Confluent des Savoirs pour cette collaboration que nous avons mis en place maintenant. Je les remercie grandement et à une prochaine fois pour un autre épisode de Science Radio. Ça...

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1: Il est 19h.
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3: Eh bien, les souverains vont s'occuper justement de cette abbaye de Fontevraud. Le couple royal d'Henri II d'Aliénor d'Aquitaine ne suivit pas ces exemples tout de suite. Il continue au contraire d'adresser ses dons directement à l'abbaye mère. Le roi, sous forme de rente en argent que son père avait accordé sur son échiquier, donc sur l'administration financière, et la reine sous forme de redevances tirées de ses propriétés poitevines. Vers 1118, Henri II, en place d'une partie de la rente annuelle, offrit à Fontevraud un manoir dit « de la Grave » à Bedfordshire. Mais Coverbury semble être surtout une dépendance du manoir de Lecton. Là sont mentionnés des frères et un prieur y est nommé en 1196. Aucune moniale n'y est jamais signalée et ce prieuré ressemble plutôt à un centre administratif ne comprenant que des frères prêtres et convers, et pas du tout à un prieuré double. Sans doute, leur tâche consistait-elle en la perception et le transport des revenus anglais vers l'abbaye mère. Grovebury disparaîtra en 1414. Presque 10 ans plus tard, Henri II fit une donation beaucoup plus importante au monial de Fontevraud. Ambrosbury, en Wiltshire, à 12 kilomètres de Salisbury, sur l'Avon, comprenait déjà un couvent de bénédictines, fondé au Xe siècle par l'Alraine Elfrid, en pénitence du meurtre de son beau-fils, Édouard le Martyr. Et Henri II, profitant de la mauvaise conduite de l'abbesse, qui aurait eu 3 enfants, et de la corruption des religieuses, fit disperser les occupants grâce à un mandement pontifical et à l'intervention des évêques. Il confia alors le couvent aumônial de Fontevraud. Là encore, plusieurs facteurs sont à l'origine de cette donation. Outre faire respecter la discipline canonique et punir les abus, Henri II avait besoin de faire acte de pénitence après le meurtre de Thomas Becket. Ambrosbury fut peut-être aussi l'une des 3 abbayes qui était obligée de fonder afin d'être relevée de son vœu d'aller en pèlerinage à Jérusalem. Et en 1177, débarquent donc, venus de Fontevraud, 23 moniales et leur prieur, Jeanne d'Osmond, qui prennent possession de leur nouvelle abbaye, laquelle fut agrandie pour pouvoir abriter un ordre double. Comme tous les prieurés fontevristes, celui-ci était situé à l'écart de toute habitation ou grande voie de passage dans un lieu isolé permettant le développement agricole.

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1: Les domaines de tous ces prieurés anglais se sont agrandis lentement au gré des dons successifs. Moulins, pâtures, maisons ou revenus. Ainsi, Westwood, qui ne pouvait au début accueillir que 6 moniales, en compte 18 en 1352. Eton et Amsbury demeurent les plus importants de leurs origines. Le second bénéficie même d'une rente, de nombreux manoirs et églises et les multiples visites royales qu'il reçoit lui valent de nombreux dons. Henri III en particulier le gratifia de ses largesses. Combien de dames de haut rang, souhaitant se retirer du monde ou voulant s'y faire inhumer, léguèrent-elles en mourant une grande partie de leurs biens à un prieuré fontevriste. Tous ces dons permirent quelquefois aux prieurés eux-mêmes de s'agrandir, surtout à la fin du XIIIe siècle, quand en période difficile, le roi les autorisa à acquérir des terres en main morte, autrement dit, impossible à céder. Pourtant, malgré l'exemption des prieurés proclamée par Henri II et ses successeurs de toute taxe royale, les dépenses dépassaient souvent les recettes, et chaque prieuré versait un tribut annuel à la maison mère. Tous les ans, l'abbesse de Fontevrault déléguait des visiteurs, chargés de rendre compte de l'état des finances, des effectifs, du cheptel et du trésor des prieurés. Ne pouvant elle-même se déplacer, mais restant seule maître à bord, l'abbesse transmit certains de ses pouvoirs, institution ou destitution d'une prieure, réforme, correction, etc., à ses visiteurs annuels, le plus souvent des moines de Fontevrault. Elle disposait en outre, pour toutes les questions financières, d'un procurateur, permanent en Angleterre, généralement le prieur d'une dépendance anglaise, et d'un fondé de pouvoir qui parlait en son nom. Chaque année, le chapitre général recevait des représentants de toutes les filiales.

Sur le plan architectural, eh bien, l'organisation des prieurés copie le modèle fontevriste. Deux corps de bâtiments séparés entourent un cloître et comportent chacun une église, une salle capitulaire, un réfectoire, des cellules, les cuisines, des parloirs, une salle d'hôte, une bibliothèque. Autour, un parc et un cimetière également séparés. Chaque ensemble est clos, et plus loin s'étendent les dépendances, étables, granges, logis des serviteurs. Le tout impressionne d'autant plus que le nombre démonial s'élève vite. Ambrosbury compte 24 moniales en 1177, 77 en 55, 105 en 1315, 150 en 1327. Eaton loge au XIIIe et XIVe siècle une centaine de moniales. Les frères sont toujours moins nombreux, 20 à 25 environ. Les quatre prieurés demeurent les seules fondations fontevristes. Outre-Manche, et les dons réguliers des familles de haut lignage anglais leur permettront de vivre jusqu'à la suppression de tous les monastères par Henri VIII en 1536 jusqu'en 1539. Mais les successeurs d'Henri II se font preuve de moins de générosité à leur égard, en raison bien sûr des guerres permanentes qui affecte les finances du royaume. Et la baisse de Fontevraud verra son pouvoir diminuer par le pape lors du fameux grand schisme en 1378. En effet, tandis que la France reconnaissait Clément VII, l'Angleterre se ralliait à Urbain VI. Ce dernier s'octroya tous les pouvoirs de l'abbesse. Mais trop éloigné pour s'en occuper efficacement, il délégua au prieur. Le roi, s'emparant à son tour de la direction temporelle de l'abbaye, devint le véritable procurateur. Et cette mainmise de la couronne royale sur les prieurés anglais, suivante au schisme, fut légalisé en 1414 par le Parlement de Leicester qui confisqua les prieurés.

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1: Eh bien, l'abbaye et les Plantagenêts, c'est vraiment une affaire de famille. Voyons cela. C'est un objet d'admiration pour l'amateur d'art, mais plus encore, but de pèlerinage pour les fervents des rois de Plantagenêts. Et les gisants royaux rappellent à tous à quel point l'histoire de la dynastie et l'essor de l'abbaye sont liés. Beaucoup de nos contemporains qui entreprirent le pèlerinage de Fontevraud retirent de la vue des quatre gisants si célèbres des souverains Plantagenêts, couchés dans le dénuement de l'église abbatiale, l'irrésistible impression que le monument qui les habite leur doit son existence. Impression fausse, comme souvent lorsqu'il s'agit d'une image très forte. La présence des rois achève une histoire, celle de l'étonnante élévation de la dynastie des premiers comtes d'Anjou dans l'Europe féodale au XIIe siècle. Et cette élévation commence en réalité par un abaissement. Le déclin de la dynastie angevine

total Angevin n'est plus guère que nominal, et son détenteur, trop indolent pour le reconquérir, voit encore son prestige miné par sa conduite privée. À son inconstance conjugale antérieure, il a ajouté le ridicule de l'inconduite de sa cinquième épouse, Bertrade de Montfort, qui en 1092 a fui près du roi de France, Philippe Ier, et vit depuis avec lui, bravant la condamnation du pape Urbain II pour adultère. L'effacement politique du pouvoir comtal avait largement laissé le champ libre au baronnage angevin dans les premiers commencements de Fontevraud. Le réveil de la maison d'Anjou à son égard est dû une première fois non pas à Réchin, mais à l'action de son fils aîné, Geoffroy Martel le Jeune, qui l'a contraint d'associer au gouvernement du comté en 1104, et son second fils, Foulque V, né justement de Bertrade de Montfort, relève le titre comtal du vivant même de son père et reprend activement en 1109, à la mort de ce dernier, la politique de fermeté inaugurée par son demi-frère dans le Loudanais et le Mirbanais, terre traditionnellement inféodée à l'Anjou, aux portes de la toute jeune abbaye. Et avant 1106, les deux frères avec leur père avaient favorisé à Gouesnes, près de Loudun, la seconde implantation extérieure à l'abbaye. La première de ces implantations étant le fait des seigneurs de Montsoreau qui, aux Loges, au nord de la Loire, l'avaient rendue possible en même temps que la fondation même de Fontevraud.

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2: Bonjour à tous et à toutes. Nous nous retrouvons pour notre émission Trésor de la musique sacrée, petit rendez-vous avec le beau qui nous mène à la contemplation, à l'intériorité et qui nous unit toujours un peu plus à l'un, au bon et au vrai. Cette émission est préparée et animée par moi-même, Brigitte Van Wimersch, avec l'aide d'Emmanuel Théry. Comme vous le savez, dans cette émission, soit nous parcourons les grandes étapes de l'histoire de la musique sacrée, soit nous profitons d'une fête particulière du calendrier liturgique pour nous plonger dans la musique consacrée à cette fête. Et il y a peu, en septembre, c'était Notre-Dame des Douleurs, ou Marie des Douleurs, le 15 septembre, au lendemain de l'exaltation de la Sainte Croix. Cette fête commémore les sept douleurs de Marie. La prophétie de Simon, la fuite en Égypte, la perte de Jésus au temple, la rencontre sur le chemin du calvaire, la crucifixion, la descente de croix et la mise au tombeau. Alors ce n'est pas une fête souffreteuse, doloriste, loin de là, mais c'est une fête de la compassion dans laquelle nous sommes tous invités à entrer. Marie souffre avec le Christ. Elle n'est pas simple spectatrice de la passion, mais elle la vit avec lui. Elle y participe spirituellement et elle se tient debout au pied de la croix, comme nous aussi y sommes invités. Se tenir debout au pied de la croix, et c'est sans doute cette cinquième douleur de Marie, cette cinquième étape des sept douleurs de Marie qui a été la plus inspiratrice pour de nombreux musiciens. Marie se tient debout au pied de la croix, Stabat Mater Dolorosa. Et ce Stabat Mater est devenu au fil des siècles la musique la plus étroitement associée à cette fête. Le texte, qui est souvent mis en musique, est une séquence latine composée au Moyen-Âge, généralement attribuée à Jacopone da Todi au XIIIe siècle, et dont les premiers mots signifient « la mère douloureuse, triste, se tenait debout, près de la croix, en pleurs, tandis que son fils y était suspendu. Stabat mater dolorosa, iuxta crucem lacrimosa, dum pendebat filius. Marie est debout, stabat, stare en latin, être debout, bien ancrée dans le sol, forte, solide, fidèle, partageant intérieurement les souffrances du Christ. Et cette attitude est au cœur de la spiritualité de Notre-Dame des Douleurs. Le poème, certes, décrit la souffrance de Marie, assistant à la passion et à la mort du Christ, mais il ne s'agit pas seulement d'un récit. Le fidèle est invité à partager cette douleur, afin de s'unir plus profondément au mystère de la rédemption. Et je vous propose d'écouter la version de ce Stabat Mater mise en musique par Pergolèse, qui est l'une des œuvres les plus célèbres de toute la musique sacrée occidentale, probablement. À la fois profondément émouvant, d'une grande simplicité expressive, d'une extraordinaire beauté mélodique. C'est devenu, dès le XVIIIe siècle, c'est une œuvre du début du XVIIIe, l'image même de la douleur de la Vierge Marie au pied de la croix. Alors écoutons tout de suite la première pièce. Deux voix qui s'entremêlent, celle du contre-ténor, ici Philippe Jarouski, et de la soprano Eumeuke Barat. C'est à la fois très simple, très émouvant, très prenant.

C'est une magnifique musique que nous allons réécouter, bien entendu. Mais voyons un peu plus précisément qui est Pergolèse et les circonstances de cette composition. Pergolèse fait partie de ces compositeurs dont la vie est courte, très courte, trop courte. Il a 26 ans lorsqu'il meurt de la tuberculose. Il a 26 ans lorsqu'il compose ce Stabat Mater, lorsqu'il met en musique ce magnifique texte de Jacopo Nedatodi. C'est un Italien de l'âge baroque, né en 1710 et, vous l'aurez calculé comme moi, mort en 1736. C'est plutôt le baroque tardif, celui de Bach, de Mendel, de Vivaldi. Il appartient à la brillante école napolitaine, qui est alors un des centres musicaux les plus importants d'Europe. Naples est un peu à l'époque ce que sera plus tard Vienne pour Mozart et Beethoven ou Paris au XIXe. C'est le lieu où l'on doit être, c'est le lieu où se développe l'opéra, la musique sacrée, le chant virtuose. C'est vraiment un lieu capital pour la musique. Il est mort à 26 ans, je vous ai dit. Ce n'est donc pas au niveau de la quantité que son œuvre est remarquable, mais bien au niveau de sa qualité, de son originalité. Des mélodies à la fois simples et poignantes, comme on a déjà pu l'entendre dans la toute première pièce. Et c'est une expression directe des émotions, sans grandiloquence, mais avec une certaine élégance naturelle. Et son Stabat Mater est l'une des deux œuvres les plus connues. La deuxième est un petit opéra facile à Serva Padrona, un intermezzo en deux actes qui contraste avec les opéras seria italiens et autres tragédies lyriques françaises de ce baroque tardif. Ces opéras longs, nobles, majestueux, truffés de mythologie et de vertu, de moralisation parfois un peu pompeux. Nous n'allons pas parler de ce petit opéra La Serva Padrona qui contraste avec justement ce qui se faisait à l'époque. C'est un petit opéra bouffe extrêmement gai, facétieux, facile, léger. Nous n'en parlerons pas. Même si, sachez-le, cette Serva Padrona a un impact considérable sur l'histoire de l'opéra, mais nous sommes dans une émission de musique sacrée, et nous nous concentrons sur de la musique sacrée. Vous aurez compris que la servante maîtresse Serva Padrona, c'est de la musique de spectacle, de la musique d'opéra, de l'opéra bouffe. Alors, Pergolèse a composé ce Stabat Mater en 1736, l'année de sa mort, quelques semaines avant sa mort de la tuberculose, et ça dans un couvent franciscain près de Naples. Les circonstances de la composition sont particulièrement émouvantes, car elles sont intimement liées aux derniers mois de sa vie. L'œuvre a été commandée par la confrérie napolitaine des Chevaliers de la Vierge des Douleurs. C'est une association de laïcs qui est vouée à la dévotion envers la Vierge des Douleurs. Et chaque année, durant le carême, durant la Semaine Sainte, cette confrérie faisait exécuter un Stabat Mater lors de ces célébrations. Et jusqu'à présent, c'était un Stabat Mater d'Alessandro Scarlatti, magnifique compositeur aussi, mais désirait le remplacer, et donc un jeune compositeur, ce jeune compositeur lui-même issu de l'école de Naples, et lui ont demandé un nouveau Stabat Mater. Lorsque Pergolèse reçoit cette commande, sa santé est déjà gravement compromise par la tuberculose. Il quitte Naples pour le couvent franciscain de Pouzzole, c'est près de la baie de Naples, il espère une amélioration. Et c'est là, retiré du monde dans sa petite cellule, conscient de sa fin prochaine, qu'il compose ses dernières œuvres religieuses, notamment un magnifique Salve Regina et ce Stabat Mater. Et la dernière page aurait été écrite le jour même de sa mort, dit-on, le 16 mars 1736. Alors les historiens ne peuvent pas confirmer ce récit avec certitude, mais quand on étudie le manuscrit autographe, on voit effectivement une écriture rapide, de nombreuses corrections, signe probable d'un travail réalisé dans l'urgence. Et évidemment, cette légende, ce côté dramatique, a beaucoup contribué à l'aura romantique de l'œuvre, un jeune génie consumé par la maladie et composant une méditation sur la douleur de Marie alors qu'il approche lui-même de la mort. Alors, cette image un peu romantique est sans doute un peu embellie, on est d'accord, mais elle correspond remarquablement au caractère de la musique. Et rappelons-le, Pergolèse a alors 26 ans. Et le Stabat Mater devient immédiatement un immense succès européen. On en recense des centaines de copies manuscrites et il sera même adapté par son contemporain Jean-Sébastien Bach. Pergolèse meurt en 1736, Bach
meurt en 1750. On est donc là dans une diffusion très rapide, une adaptation, une retranscription, une réadaptation très rapide. Bach va transformer ce Stabat Mater en une cantate allemande. Alors écoutons la seconde pièce de ce Stabat Mater, le verset « Cuius animam gementem », qui est sans doute l'un des passages les plus poignants aussi du Stabat Mater. « Son âme gémissante, affligée, douloureuse, fut transpercée par un glaive. » Alors l'image du glaive renvoie directement à la prophétie du vieillard Siméon dans l'évangile de Saint-Luc, lors de la présentation de Jésus au temple. Rappelez-vous, il dit « Et toi-même, un glaive te transpercera l'âme. » Le texte ne dit pas que le glaive traverse le corps de Marie, il traverse son âme, animam. C'est pourquoi la tradition de Marie des douleurs insiste sur une souffrance intérieure, spirituelle et maternelle. Lorsque Pergolèse met ce vers en musique, il évite volontairement tout ce côté spectaculaire, toute théâtralité. Il cherche à exprimer la compassion, la tendresse maternelle. Et cet extrait est suivi du cœur qui, comme nous, s'afflige de la tristesse infinie de la Vierge et la partage.

Le premier numéro du Stabat Mater montrait Marie au pied de la croix. Le second nous fait entendre la blessure invisible de son cœur. Et même sans référence religieuse, on comprend ce que représente pour une mère de voir son fils souffrir. Et à quel point on voudrait être près de lui, le soutenir. Combien de mamans ne donneraient-elles pas leur vie pour leur enfant ? Combien de mamans n'ont-elles pas dit « si je pouvais avoir mal à ta place, être malade à ta place, souffrir à ta place, si seulement je pouvais prendre ta maladie sur moi pour que tu n'aies plus mal, mon enfant ?» C'est une expérience universelle. Et nous pouvons comprendre la douleur de Marie. Si nous regardons le Christ crucifié, nous partageons cette douleur. Et la musique de Pergolèse donne à cette expérience une forme d'une grande simplicité. Et c'est là que réside tout le génie de Pergolèse. C'est dans sa capacité à transformer un sujet théologique très fort en une expérience humaine universelle. Et même sans être croyant, l'auditeur comprend immédiatement la souffrance de cette mère devant la mort de son enfant. Il entre dans la compassion. Mais comme chrétien, bien entendu, l'auditeur peut aussi, par la musique, prier, méditer, et comprendre que cet amour est plus fort que la mort et que l'espérance est au cœur de cette douleur. Écoutons maintenant, cette fois en continu, la très belle version de l'Orfeo 55 avec Nathalie Stutzmann à la direction, le contre-ténor Philippe Jarowski et la soprano Emeuke Barat, le tout enregistré au château de Fontainebleau.

Tu es là, devant nous, Père, dans le visage de ton Fils bien-aimé. Tu es là, au sein de ton Église et dans le cœur de chacun. Par l'Esprit, tu y fais toutes choses nouvelles. Après avoir ouvert les oreilles du sourd, comme dans le secret, après avoir délié la langue du muet à l'écart, Jésus n'a pas voulu retenir pour lui les louanges spontanées de la foule devant tant de merveilles. Plus vraie, plus profonde, plus durable encore est la louange à laquelle il nous invite pour te rendre grâce, Père. Au matin de Pâques, après la croix, par ta miséricorde, nous sommes des blessés guéris, des pécheurs pardonnés, des morts ressuscités. Merveilleuses sont tes œuvres, Père. Gloire éternelle à ton nom.

0: C'était la prière du soir avec le chœur des moines du Mont des Cats.
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2: Après Kippour, le jour le plus saint dans la tradition juive, la période des fêtes d'automne se poursuit avec les fêtes de Sukkot, Shemini Atzeret et Simrat Torah. Rabbin Daniel Dahon, bonjour.
3: Bonjour.
2: Vous êtes le grand rabbin de Lyon et de la région Auvergne-Rhône-Alpes. 4 jours seulement séparent Yom Kippour de Sukkot. Est-ce qu'il y a une continuité, un lien ou même une similitude de sens entre ces deux fêtes ?
3: Naturellement, puisque dans la tradition juive, le mois de Tishri est appelé Yerach Ha'etanim, le mois des forts. Alors, c'est pas fort en chocolat, c'est fort en mitzvot, c'est fort en commandement.
2: Donc, des forts en deux mots, les personnes qui sont fortes.
3: Ouais, c'est ça. Oui. Pas les forts. Les subtilités de la langue française font que quelquefois, oui, vous avez bien fait de le préciser, oui. Fort en mitzvot, fort en commandement. Donc, où il y a de nombreux commandements, puisque Rosh Hashanah, c'est le son du shofar, la canne de bélier. Kippour, c'est le jeûne et les mortifications qui sont inhérentes à cette journée. Et puis, à Sukkot, le fait de résider dans une cabane avec un toit fait de matière naturelle, pour rappeler deux possibilités qui nous sont offertes par les maîtres du Talmud, soit les nuées de gloire qui entouraient Israël dans le désert pendant 40 ans.
2: Pendant la traversée du désert.
3: Traversée du désert qui a duré 40 ans.
2: L'exode dans la Bible.
3: Oui, c'est ça. Et soit ça fait référence au fait que les Israélites ont résidé dans des cabanes. Le terme souka vient de skars, qui veut dire le toit. Et donc le toit doit être fait de matière naturelle. Souvent c'est des canisses, hein, des bambous qui sont attachés avec du fil de chanvre ou des branches d'arbres qui sont coupées. Et donc l'essentiel c'est le toit. Il y a des gens, ils ont un garage, ils enlèvent le toit du garage et puis ils remplacent.
2: Donc installer une souka, c'est la mitzvah principale, le commandement principal de la fête de Sukkot.
3: Pas principal, l'un des commandements, qu'on doit y résider, c'est-à-dire que on devrait, même si la possibilité climatique nous en est donnée, y dormir dedans pendant les 7 jours. Pourquoi ? C'est pour rappeler la fragilité de l'existence. Ça vient toujours après Rosh Hashanah Yom Kippour, parce que c'est un moment de joie absolue. On dit, on a été pardonné de nos fautes après les épreuves physiques, spirituelles de Rosh Hashanah Yom Kippour. Et maintenant, on est content, on se réjouit. Et le verset biblique dit, « Vesamarta bechagecha, tu te réjouiras le jour de ta fête. » Et fête, par excellence, c'est Sukkot. C'est un moment de joie absolue.
2: Sentir faible, se sentir vulnérable.
3: Ben oui, mais en fait, on n'est pas vulnérable. On sait que tout dépend de Dieu. Et donc, si on a, comme dit le psalmiste, « Maudit soit celui qui place toute son confiance en l'homme, béni soit celui qui place toute sa confiance en Dieu. » Et donc, c'est le moment où on parvient à atteindre ce niveau de connivence avec le bon Dieu. Et grâce à cela, on peut aller de l'avant, on peut se projeter dans un avenir qu'on espère à Dieu.
2: Donc concrètement, dans la souka, on s'y installe quoi, le soir pour dîner ?
3: Comment ça se passe ? On doit manger sous la souka, on doit étudier la Torah, évidemment, sous la souka, on doit se retrouver sous la souka. La souka, c'est un moment de connexion avec Dieu et aussi avec les hommes, puisque l'un et intimement lié avec l'autre. On ne peut pas dire « je n'accomplis que les commandements qui me relient à Dieu et autrui, je m'en fiche ». Ce n'est pas possible. Sur l'étape de la loi, il y a 10 commandements, 5 qui nous relient au Créateur et 5 qui nous relient à notre prochain. On ne peut pas dire « on ne peut pas déconnecter Dieu de l'homme ». Et puis, il y a une deuxième veine de commandements qui sont aussi liés à la fête de Sukkot, c'est les 4 espèces.
2: Des espèces végétales.
3: Espèces végétales qui sont décrites par la Torah, mais surtout explicitées par les commentateurs rabbiniques et par le Talmud. Il y a donc la branche de palmier, le saule, la myrte, et évidemment le cédra.
2: Et pourquoi vous dites évidemment le cédra ? Pourquoi est-ce que c'est si important ?
3: Parce que le cédra, c'est appelé le beau fruit dans le texte biblique, parce qu'il sent bon et il est beau. Il y a une symbolique qui est donnée derrière chacun de ces espèces végétales. Le cédra, c'est le juif qui accomplit les mitzvot, les commandements, et qui, en plus de ça, est parfait dans son rapport à autrui. Et d'autres qui sont dans le spirituel, mais moins dans le rapport à autrui. D'autres qui sont avec leur autrui, machin. Et puis, le saule qui, on va dire, c'est le pauvre. Et lui, il est bon dans aucun domaine. Mais les 4 doivent être réunis. Il y a la notion de tzibour. Tzibour, ça veut dire communauté, mais ça veut dire aussi rassemblement. Et c'est l'acronyme des différentes catégories de juifs. Donc, Tzadikim, les justes parfaits, Rechaim, les impies, Benonim, les moyens. On ne peut vivre en communauté que si toutes les facettes de la communauté sont rassemblées.
2: Et cette diversité-là d'attitude face aux autres et face à Dieu, ouais. c'est ce que résument les quatre espèces végétales
3: oui, exactement.
2: Réunies dans un bouquet qu'on ouais. appelle le loulave.
3: Alors le loulave, oui, c'est ça. Le loulave, c'est en fait, c'est avant tout la branche de palmier, c'est la plus visible, mais c'est effectivement ça.
2: Et ce loulave, qu'est-ce qu'on fait avec ?
3: On l'agite dans les quatre directions, il y a plusieurs traditions. L'idée, c'est les quatre points cardinaux, et on dit Hosanna.
2: Hosanna.
3: Hosanna, oui, ça veut dire sauve-nous. Sauve-nous, s'il te plaît. Alors, sauve-nous de quoi ? On prie pour la pluie dans cette période-là, et on demande à Dieu, et toutes les prières sont explicites là-dessus. Donne-nous une pluie qui soit constante, pas de sécheresse, pas de tempête, parce que la tempête, elle détruit tout. Donne-nous ce qui nous permet de faire fructifier nos récoltes, de pouvoir vivre sereinement. Bref, donne à la terre une écologie pacifiée et permets-nous de justement vivre dans une terre qui soit féconde et qui ne soit pas la proie d'intempéries.
2: Il y a un rapport à la création qui est
3: très fort.
2: Oui,
3: mais c'est qui d'ailleurs s'inscrit dans la continuité donc de Rosh Hashanah Yom Kippour. On a prié pour nous et maintenant on continue à prier pour que la création soit féconde. Et d'ailleurs, la spécificité de la fête de Sukkot, c'est d'être la période où Israël prie pour les nations du monde. À l'époque du Temple de Jérusalem, il y a 70 taureaux qui sont sacrifiés pendant cette semaine, en référence aux 70 nations du monde, pour demander à ce que toutes les nations du monde aient la prospérité. Et l'idée, elle est très simple. Quand il y a la prospérité, il y a la paix.
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2: Rabbin Daniel Dahan, les fêtes de Tichri dont nous parlons avec vous s'achèvent avec la fête de la joie de la Torah, Simrat Torah. Mais avant cela, il y a une fête qui est, semble-t-il, peu connue. Il s'agit de Shemini Atzeret. Est-ce que c'est réellement une fête ou est-ce que c'est la fin de la fête de Sukkot ?
3: Les deux ou les trois ensemble. Alors, il faut expliquer qu'en terre d'Israël, les jours de fête, c'est un jour de fête, une demi-jour de fête et encore un jour de fête. À l'époque antique, parce qu'on avait des problèmes de maîtrise du calendrier, on a rajouté un jour de fête supplémentaire pour éviter les problématiques. Et donc, bien qu'aujourd'hui on maîtrise parfaitement le calendrier, c'est l'usage qui a perduré. Simchat Torah, c'est Shemini Atzeret. C'est la même chose. Puisque Shemini Atzeret, ça veut dire quoi ? Le huitième jour, Shemini, Atzeret, c'est la clôture. C'est une nouvelle fête, mais c'est une fête de clôture. Et pourquoi est-ce qu'on l'appelle Simchat Torah, la joie de la Torah ? C'est parce que depuis la fin de l'exil de Babylone, c'est la journée qui a été choisie pour clôturer la lecture annuelle du rouleau de la Torah du Pentateuque et commencer le nouveau. Donc on termine par Vezot Abracha, le testament de Moïse, avec les huit derniers versets qui nous dit la tradition juive ont été écrits par Josué, qui décrit la mort de Moïse. Et puis, on va dire, on ne va pas s'arrêter là, puis on dit ça. Non, le judaïsme, c'est l'étude. C'est quelque chose qui doit être perpétuel. Il n'y a pas de pause, il n'y a pas de vacances. Un juif n'est jamais à la retraite, il n'est jamais en vacances. Il ne faut pas le dire, mais c'est vrai. Spirituellement, on ne peut jamais être en vacances. Donc, on termine sur une année la lecture de tous les cinq rouleaux de la Torah. Donc, la Genèse, l'Exode, le Lévitique, les Nombres, le Deutéronome. Et on termine ce jour-là de Simchat Torah la lecture et on recommence tout de suite la lecture du texte de la Genèse avec le texte de la création du monde et on s'arrête au Shabbat. Simchat Torah, pourquoi c'est la joie de la Torah ? Parce qu'on termine cela. Les rabbins ont considéré que c'était le moment idoine pour terminer la lecture de la Torah et recommencer une nouvelle lecture. Et c'est un jour de joie où on va terminer avec beaucoup de festivités. C'est une fête pour les enfants aussi. Il y a beaucoup de bonbons qui sont jetés dans les synagogues. On danse avec... On sort tous les livres de la Torah de l'Arche Sainte. On danse avec...
2: Ça, c'est une mitzvah de danser avec la Torah dans la synagogue ?
3: Oui. Oui, on mitzvah, je ne sais pas. En tout cas, c'est l'usage. Et c'est une manière aussi de montrer l'attachement profond du peuple juif avec la Torah. Qu'est-ce qui définit le juif ? Je dirais que l'ADN du juif, c'est son rapport avec la Torah. Parce que la Torah définit notre rapport à Dieu.
2: Sortir les rouleaux de la Torah et danser avec, la symbolique est très forte finalement.
3: Bah, c'est un rapport intime. Quoi. Je veux dire, on danse comme des mariés dansent. Voilà, c'est un mariage. Simchat Torah, c'est le mariage d'Israël avec Dieu. Quoi. Et comment on le manifeste ? En dansant avec la Torah. C'est un moment d'élévation spirituelle. Ouais.
2: Et contrairement à la fête de Shavuot, où on dit que la tradition, c'est d'étudier la Torah toute la nuit, contrairement à cela, à Simrat Torah, on ne lit pas la Torah, on danse avec.
3: Alors, on la lit un peu, mais on danse beaucoup avec. Voilà. En fait, c'est différent parce que l'idée d'étudier la Torah la nuit de Shavuot, c'était aussi une partie de réparation. On dit que lorsque Moïse est monté sur la montagne pour accueillir les tables de la loi, les enfants d'Israël, ils ont dormi. Au lieu d'être réveillé, vous savez, vous attendez une super bonne nouvelle. En général, vous êtes surexcité, dormez pas. Alors, ils ont été dormir. Au petit matin, ils disent, c'est bon, hein, vous avez reçu la Torah. Ah, mais la révélation sinaïtique. Ah, enchanté. Bon, mais c'est pas sérieux. Donc voilà, il a fallu un peu. Donc c'est une réparation. En fait, ce sont des actes manqués qu'il faut réparer. Et Simchat Torah, c'est une conclusion de toute cette période où. On a connu donc la période austère de Rosh Hashanah, de Yom Kippour, le mois des Loulavans, le son du chauffard. Et puis, c'est une explosion de joie qui intervient après une période d'austérité très lourde, mais une joie qui reste quand même mesurée, car sans excès.
2: Et aussitôt après, donc on reprend
3: le cours début. De l'année. Voilà.
2: On recommence avec le livre de la Genèse.
3: Exactement.
2: Dans quel état d'esprit est-ce que vous serez à ce moment-là?
3: J'espère un esprit serein, j'espère un esprit heureux, j'espère un esprit rempli d'espoir pour la communauté juive en France et partout dans le monde et aussi en Israël. Et d'espoir de paix, de sérénité, aussi de sérénité pour notre beau pays qu'est la France. Il y a une année compliquée qui s'annonce et on espère tous que ce sera une année où la sérénité et la raison l'emporteront sur les excès et sur les dissensions.
2: Un grand merci, Rabbin Daniel Dahan. Je rappelle que vous êtes le grand rabbin de Lyon et de la région Auvergne-Rhône-Alpes. 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
1: Il est 21h.
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3: Suivez le guide, vous emmène à la découverte de Beaune. Nous sommes à 45 km au sud de Dijon et 150 au nord de Lyon. Beaune, 20 000 habitants, peut être considérée comme la capitale des vins de Bourgogne. Le centre historique est inclus dans le périmètre, inscrit au patrimoine mondial de l'UNESCO, au titre des climats ou parcelles de vignes très précisément délimitées du vignoble de Bourgogne. Beaune est célèbre pour ses fameux hospices, l'Hôtel Dieu, dont la construction remonte aux années 40, mais celle du 15e siècle. Ce joyau de style gothique flamboyant, reconnaissable à sa remarquable toiture en tuiles vernissées de Bourgogne, que nous parcourons dans les deux dernières émissions.
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3: La moutarde nous montera au nez à la maison Edmond Fallot pour finir en beauté la série beaunoise. Finir, pas tout à fait, car nous prendrons le temps de découvrir un second hôtel après l'Hôtel Dieu, bien plus intéressant qu'il n'en a l'air, le Great Beaune. Au casting de ce sixième et dernier rendez-vous, nous retrouvons avec bonheur Flora Lavagna, médiatrice patrimoine et culture aux Hospices Civils de Beaune. Ludovic Monnier, incollable sur la maison Edmond Fallot, nous fera faire une visite piquante et Romain Bordiou nous présentera le Great Hôtel qu'il dirige.
2: Bienvenue en Côte d'Or, bienvenue à Beaune.
4: Bienvenue à l'Hôtel Dieu de Beaune, un ancien hôtel lieu de la fin du Moyen-Âge. Il a été fondé par Nicolas Rollin et Guigonne de Salins en 1443. Donc j'ai le plaisir de vous accompagner pendant cette visite. Je m'appelle Flora Lavagna, donc je suis médiatrice patrimoine et culture à l'Hôtel Dieu. Et l'Hôtel Dieu aujourd'hui fait partie des Hospices Civils de Beaune. Alors on connaît souvent l'Hôtel Dieu sous le nom des Hospices, mais c'est la propriété privée de ce qu'on appelle les Hospices Civils de Beaune. C'est un regroupement hospitalier public.
3: Vraiment hospitalier, réellement?
4: Ah, réellement. Voilà, même encore 6 siècles après, on a encore cette notion de soins et d'hébergement aux hospices.

0: vous entrez dans la chapelle et en entrant dans la chapelle, on voyait au Moyen-Âge un chef-d'œuvre qui a été peint par un peintre flamand, Roger van der Weyden. Là, en ce moment, vous avez une copie parce que ce n'est plus possible de garder l'original dans la chapelle à cause de la conservation. On a trop de lumière et la température est trop instable. Donc, l'œuvre originale, elle est conservée dans une autre salle un peu plus loin dans le parcours qui est vraiment adaptée.
1: Ah oui, donc ici, quand même, dans la maison, vous l'avez gardée à la maison.
0: Exactement. Donc, c'est une chance incroyable.
1: À l'hôtel.
0: Et cette œuvre s'appelle Le Polyptyque du Jugement Dernier, donc de Roger van der Weyden. C'est un retable à 9 panneaux, c'est pour ça que le terme est polyptyque et pas diptyque ou triptyque. Et la scène qui a été peinte dessus, c'est le Jugement Dernier, que l'on voit en photo sur la copie. Au centre, vous avez le Christ, assis sur l'arc-en-ciel, qui juge les âmes après la mort. Et ces âmes, ce sont des corps nus qui sont en train de sortir de terre, de leur tombeau, pour se faire peser dans la balance que tient l'archange Saint-Michel. Et dans cette balance, on les pèse en fonction de leurs vertus et de leurs péchés, donc de leurs actes de vie, pour savoir s'ils vont soit au paradis, soit en enfer. Donc sur la gauche, vous avez les âmes vertueuses qui sont guidées par un ange jusqu'aux portes du paradis. Et sur la droite, on en a beaucoup plus, des âmes pécheresses qui tombent dans le gouffre de l'enfer.
1: Mais ça veut dire que les pauvres malades, il y avait un signal quand même, ils le voyaient.
0: C'est ça, c'est l'objectif justement de les voir. Alors pas tout le temps, seulement les dimanches à Noël ou à Pâques. C'est une manière de les encourager à prier pour la guérison de leur âme et aussi en tant que chrétien, le salut de leur âme. Les malades, il faut aussi se rendre compte dans cette société, ils s'associent au Christ en souffrance. Justement, en s'associant à lui, ils peuvent, on va dire, supporter la douleur. Et là, ils voient que le Christ est ressuscité face à eux. Et que, justement, par la rémission de leurs péchés, ils peuvent accéder au paradis. Donc pour eux, c'est aussi une image auxquels ils peuvent se raccrocher pour pouvoir guérir, mais aussi...
1: Quand même l'idée de guérir, parce que, ou alors que finalement, quand ils étaient là, ils étaient souffrants, ils étaient malades, que la vraie délivrance, c'était la mort.
0: Je pense que c'est plutôt le salut de l'âme.
1: Salut de l'âme, voilà, ça c'était important.
0: Exactement. Mais la plupart du temps, ils le voyaient fermé, le polyptyque. Justement, un retable, ça a cette vocation d'être fermé, la plupart du temps.

0: Alors ici, vous êtes dans la salle Saint-Hung, d'anciennes chambres privées. On avait deux petites salles ici qui se superposaient l'une sur l'autre. Et les chambres privées étaient effectivement vraiment que pour des malades fortunés qui payaient les soins. On n'en avait que quatre lits en fait dans chacune des salles. Et surtout une cheminée pour pouvoir chauffer. Et bien sûr toujours un hôtel aussi pour les soins spirituels.
1: C'est beaucoup plus confortable.
0: Hein. C'est beaucoup plus confortable, effectivement. Il y avait 8 chambres privées en tout dans ce deuxième bâtiment.
1: Plusieurs personnes par lit aussi ou c'est
0: individuel. C'est ça, exactement.
1: Et en revanche, on n'a pas précisé, c'est vrai. Et on ne devine pas que les lits sont
0: à baldaquin.
1: Lits à baldaquin, qu'on peut fermer chez les plus pauvres et chez les plus riches.
0: Oui, toujours avec des rideaux.
1: Mais lits à baldaquin, donc c'est comme une petite pièce finalement.
0: Oui, c'est vrai que ça fait un peu comme un caisson. Et on a cet effet d'optique, ils sont très petits. Alors certes, ils sont petits, peut-être que les hommes de plus d'1m80 ne peuvent pas rentrer, les femmes d'un mètre
1: plus. Il y en avait peut-être moins.
0: C'est vrai, la taille moyenne d'un homme était plus petite au 19e siècle. Mais finalement, on se mettait facilement sur le côté et à l'intérieur.
1: Peut-être qu'à l'époque aussi, tout le monde ne s'allongeait pas complètement, réellement, pour dormir.
0: Oui, c'est vrai. Il y avait cette croyance que la position couchée était celle des morts. Donc on avait peur de cette position-là. À prendre quand même avec des pincettes, parce que je pense que aussi la position couchée est celle aussi naturelle. Donc ça m'étonnerait qu'au Moyen-Âge, on ne dormait que assis. Après, voilà, c'était effectivement une croyance. Ce qui est aussi remarquable, c'est que même après 71, quand on a fermé l'hôpital, on a gardé certaines pièces ouvertes comme maisons de retraite. C'est la salle Saint-Hugues et la salle Saint-Nicolas qui se succèdent. Et c'était des maisons de retraite jusqu'en 1984. Et alors la salle Saint-Nicolas, elle, c'est une des seules salles du 15e qui recevait une évacuation. Vous pouvez voir la dalle ronde ici au sol. Et c'était l'infirmerie pour les patients en danger de mort. Donc c'était comme une salle d'opération chirurgicale. Et c'est pour ça qu'il fallait une évacuation. D'ailleurs, Nicolas Rollin avait fait exprès de construire l'hôpital sur la rivière pour évacuer les déchets. Et la rivière, on peut la voir parce qu'il y a une fenêtre au sol.
1: De cette salle, on voit couler la Bouzaise sous nos pieds. Il y a un petit regard, il y a un débit. Hein.
0: Et la rivière, c'était les égouts au Moyen-Âge. Donc on évacuait les déchets, donc les besoins des malades, mais aussi les déchets des opérations chirurgicales. C'est pour ça qu'on boit très peu d'eau au Moyen-Âge, parce qu'on sait qu'elle est sale, qu'elle est polluée. Et c'est pas un mythe quand on dit qu'on boit plus de vin rouge, surtout dans un hôpital, parce que c'était justement destiné à soigner les malades. C'était comme un fortifiant,
1: pour redonner de l'énergie. Toujours aujourd'hui.
0: Bien sûr.
1: Parfois, vous voyez passer une personne en canoë ou
0: Ça m'est encore jamais arrivé.
1: Ou alors, justement, c'est après dégustation.
0: Oui, c'est possible.
1: Vous accueillez combien de visiteurs par an ici? Enfin, les bonnes années.
0: C'est plus de 400 000 visiteurs par an.

0: Un petit rappel sur Nicolas Rollin et puis sur...
1: Guigonne de Salins.
0: Oui.
1: Alors, pour vous expliquer, Nicolas Rollin, lui, il vient d'Autun. C'est pas très loin de Beaune, toujours en Bourgogne. Il vient d'une famille plutôt bourgeoise et il fait des études de droit, qu'il va devenir avocat des ducs de Bourgogne. Et en gagnant leur confiance, il monte petit à petit les échelons jusqu'à arriver à chancelier. C'est comme un premier ministre, comme je vous disais. Et il est resté...
0: Belle ascension.
1: Oui, très très belle ascension sociale. Il va se marier pour la troisième fois à Guigonne de Salins.
0: Plusieurs épouses.
1: Et oui.
0: Les autres sont décédées ?
1: Oui, c'est ça. Elles sont décédées successivement. Il a 4 enfants avec la seconde, mais il va quand même se remarier à Guigonne de Salins.
0: Elle, c'est une aristocrate. Plus jeune que lui ?
1: Oui, ils ont 26 ans d'écart. Donc, Guigonne de Salins est plus jeune que lui. Guigonne de Salins est une aristocrate qui vient de Salins-les-Bains, dans le Jura. Et c'est une famille richissime, puisque sa famille possédait des parts dans les salines qui exploitaient les sources d'eau salée à Salins-les-Bains. Comme le sel était extrêmement cher et c'était en plus le meilleur investissement qu'on pouvait faire au Moyen-Âge, c'était une famille très très riche.
0: C'est vrai que c'est une question qui se posait pas ou qu'on ne posait pas à l'époque, mais était-ce un mariage d'amour ?
1: Alors c'est une très bonne question, je ne pourrais jamais répondre à celle-ci. Ça peut être dans tous les cas un mariage d'intérêt économique, forcément, vu qu'elle vient de Salins-les-Bains. Et certainement politique, vous avez raison, parce que c'était aussi le lien entre la Franche-Comté et la Bourgogne. Donc lui, il vient de Bourgogne et elle de Franche-Comté.
0: Pourquoi ils ont-ils décidé de...
1: Guigonne de Salins était connue pour être une femme pieuse et Nicolas Rollin, en tant que chrétien et comme une personne fortunée et en plus avec un statut social assez important, ils veulent fonder un hôpital pour le salut de leur âme. Ça, c'est la raison principale qu'ils donnent d'ailleurs dans la charte de fondation. Nicolas Rollin le dit très bien, il veut échanger les biens terrestres contre les biens célestes pour assurer le salut de son âme. Mais rétrospectivement, nous, à notre époque, on pense que c'est aussi une raison politique, puisque comme Nicolas Rollin était le représentant du duc, sans doute il veut donner un signe de sollicitude envers une population qui était très éprouvée à cause de la guerre de Cent Ans, à cause des épidémies de peste et à cause de famine également.
0: Mais il est au paradis quand même. Aujourd'hui, là, il nous entend depuis le paradis, Nicolas Rollin.
1: C'est tout ce qu'on espère pour lui, en tout cas.
0: Donc on salue. Alors son prénom, c'est
1: Guigonne de Salins.
0: Ouais. Guigonne, c'est un prénom courant, Guigonne.
1: Non, c'est un très très vieux prénom français. Et c'est le...
0: Qu'on donne moins aujourd'hui.
1: Oui, c'est vrai. C'est le prénom féminin de Guig.
0: Qu'on donne moins aussi.
1: Oui, effectivement.
0: Guig et Guigonne. Militons pour le retour de Guig et Guigonne.

0: L'Hôtel Dieu a toujours veillé à préserver tout cela. L'Hôtel Dieu n'a pas été vandalisé
1: Pas pendant les guerres, puisque finalement c'était un lieu neutre. Et comme c'est un hôpital, il servait aussi à soigner les soldats allemands blessés. Et il y a également des médecins allemands. Par contre, ça ne veut pas dire que les sœurs n'ont pas participé à la résistance. Au contraire, il y a plein de petites histoires de sœurs qui ont participé à leur niveau à la résistance.
0: Il y a des caches, des cachettes dans l'Hôtel Dieu qui ont servi pour cacher des personnes
1: Il y a un vigneron qui s'appelait Maurice Drouin qui a été caché pendant 3 mois à l'étage de l'Hôtel Dieu. Voilà, ça, c'est une très très belle histoire. Et d'ailleurs, la famille Drouin possède une maison de vin et ils achètent tous les ans le vin au nom de Maurice Drouin, puisque aujourd'hui le vin il est vendu sous la forme de cuvées. On leur donne des noms, les noms des bienfaiteurs et les noms des donateurs. Et Maurice Drouin, après avoir été caché ici, il a remercié l'Hôtel Dieu en donnant un tiers de son vignoble. Donc aujourd'hui sa famille achète tous les ans.
0: On parlait des donations, voilà une.
1: C'est ça, le vin de avec le nom de la cuvée Maurice Drouin. Et ce que vous avez face à vous, c'est le vrai polyptyque, l'original. Donc c'est la peinture à l'huile sur des panneaux de bois. Et c'est donc Roger van der Weyden qui l'a réalisé, sans doute à Bruxelles, là où était son atelier. Et ça a été ensuite acheminé à l'Hôtel Dieu pour être assemblé sur place.
0: Et restauré régulièrement, je suppose.
1: Alors, pas forcément régulièrement, enfin, mais la plus grosse restauration, c'est à la fin du 19e. Et c'est à ce moment-là, d'ailleurs, que l'on sépare les panneaux. C'était une manière de faciliter la restauration. Donc, on a coupé dans l'épaisseur des panneaux pour séparer les peintures internes qui sont accrochées face à vous peintures externes qui sont accrochées sur le mur à droite.
0: Comme ça, on voit vraiment bien les deux.
1: Ouais. Exactement. Ouais. Donc aujourd'hui, il n'y a plus 9, mais 15 panneaux au total. Et ce qu'on pouvait voir quand le polyptyque était fermé, c'était les portraits justement de Nicolas Rollin et de Guigonne de Salins. D'ailleurs, le portrait.
0: En prieur.
1: C'est ça, toujours. Et le
0: Ils avaient une vie pieuse.
1: Oui.
0: Ils ont eu des enfants.
1: Ils ont eu 3 enfants.
0: 3 enfants.
1: Ouais. Et c'est considéré aujourd'hui comme un chef-d'œuvre de la peinture médiévale, autant pour la composition, pour les couleurs, pour les détails également. Et c'est parce que c'est aussi l'un des plus grands peintres de son époque qu'il a réalisé. Roger van der Weyden était aussi connu que Jan van Eyck à cette époque.
0: J'ai beaucoup lu sur lui, j'ai vu toutes ses... Non, franchement, je ne connaissais pas.
1: Alors je pense qu'en fait, vous avez déjà vu des œuvres de lui sans le savoir.
0: Nous l'avons déjà évoqué dans cette série à Beaune, le tournage de La Grande Vadrouille, de Gérard Houry avec Bourvil et Louis de Funès en 1966, tournage qui est passé par l'Hôtel Dieu, notamment pour une séquence avec Marie Marquet et Terry Thomas, tournée dans la salle des pauvres.
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1: Avec Flora Lavagna, nous sommes toujours à l'Hôtel Dieu, mais sans Marie Marquet.
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1: Alors attendez, mais qui vois-je? Je vois Michel Drucker et Adriana Carambeu.
3: Il y a même Teddy Riner en arrière-plan.
1: Ah oui, c'est vrai, c'est Teddy Riner.
3: Des stars françaises qui viennent toujours à la vente aux enchères. Alors elles sont différentes à chaque fois. Elles président d'ailleurs la vente. Et elles sont là pour animer la fameuse pièce des présidents. Parce qu'ils parrainent des associations. Et pour ces assos, ils vont animer la pièce pour essayer de faire monter les enchères le plus haut possible. Et généralement, ça marche extrêmement bien. Certains se souviennent de Fabrice Lucchini, par exemple.
1: J'ai le cité parce que quand j'ai enregistré un sujet avec Jean-Claude Bernard au CEP, à l'hôtel, il y a aussi le petit musée, la salle des célébrités donc, du CEP, et j'ai vu avec la dédicace de Fabrice Lucchini. Oui. Donc c'était à cette occasion que Fabrice Lucchini était présent.
3: C'est ça, c'était en 2010, et si je ne me trompe pas, c'était...
1: Un show.
3: Ah oui, oui, oui, clairement, c'est le 150e anniversaire de la Vendée Vins. Alors là, je pense qu'on ne pouvait pas mieux tomber que Fabrice Lucchini.
1: Et donc, Fabrice Lucchini, dans ces cas-là, vient bénévolement?
3: Alors, certainement, oui, parce que pour eux, c'est vraiment l'idée de parrainer des associations. Donc, en plus, ils ont des liens directs avec leurs propres associations. Donc, ils sont vraiment là aussi pour eux et pour ces associations-là. Par exemple, l'année dernière, c'était Michel Simès et Thierry Lhermitte. Thierry Lhermitte, il a parrainé donc, la Fédération de Recherche Médicale. Oui. Et c'est une association qu'il parraine depuis de très nombreuses années.
1: Thierry Lhermitte, il est pas médecin, il n'est pas diplômé, mais enfin, il est comédien médecin. Hein. Il a une connaissance.
3: Oui, c'est vrai, effectivement. Et ils ont réussi à vendre la pièce des présidents donc, l'année dernière à 350 000 euros. Voilà, c'est une jolie somme. Mais par contre, le record battu, c'était en 2022 par Flavie Flamand et Benoît Magimel. Là, c'était 810 000 euros. Voilà, donc c'était extraordinaire. Et c'était pour deux associations. C'était Vision du Monde et Princesse Margot. Donc, pour des enfants qui sont dans l'extrême pauvreté dans le monde entier et pour des enfants qui sont atteints de cancer pour aider les familles, les enfants. Et ça, c'est Princesse Margot.
1: Ça, c'était le record. 800 000. Ouais, c'est le double.
3: Oui. Ouais. Ouais, à la fin, ça vous fait une bouteille à plus de 3 000 euros, si vous faites le calcul.
1: C'est pas que lié aux animateurs, quand même. C'est pas
3: non,
1: spécifique, c'est... parce que Benoît Magimel, c'est pas un... C'est quelqu'un plutôt de... réservé.
3: Oui, oui, c'est vrai. C'est surtout Flavie Flamand qui,
1: qui a été au charbon.
3: Qui a bien animé, c'est ça. Mais c'est vrai que la cause, je pense, des enfants a énormément parlé. Donc c'est autant l'animation, qui est d'ailleurs un exercice vraiment pas évident, et bien sûr les associations qui permettent de faire monter les enchères le plus haut possible.
4: En gros, c'est un tonneau de 500 litres. Hein, on va pas commencer à faire du numéro. C'est un tonneau de 500 litres. C'est un tonneau énorme. C'est un tonneau qui contient un mystère, une poésie, une puissance. Va falloir vous manier parce qu'on va pas rester des plombes entières. C'est un tonneau de 500 litres créé pour célébrer la 150e vente des vins. C'est surtout le malin qui va l'acheter. On commence quand? 400 000. Deux fois, monsieur le maire. 400 000, trois fois, on va tous crier ensemble, à le sujet,
3: ça, c'est la pièce des présidents. Et sinon, tout le reste, ça revient effectivement aux hospices pour l'entretien des monuments historiques, pour le domaine viticole et de l'investissement pour les hôpitaux et les EHPAD.
1: On peut estimer le nombre de visiteurs ce week-end-là à Beaune?
3: Contrairement à ce qu'on peut penser, le week-end de la Vendée Vins, ce n'est pas celui qui rassemble le plus de monde. Je n'ai pas de nombre de visiteurs exact, j'irais vers 1000, 1500.
1: Ah oui, donc c'est ça. Donc
3: c'est pas énorme.
1: En revanche, le chiffre d'affaires est énorme.
3: Oui, alors ça oui. Par contre, 23 millions d'euros pour l'année dernière, c'est vraiment énorme. Ouais.
1: Donc en un jour?
3: On a un jour pour la vente des vins.
1: Oui.
3: Oui, exactement. En une après-midi, vraiment, c'est de 14h30 jusqu'à parfois 22h.
1: Chiffre d'affaires, 14h30, 22h, 23 millions d'euros.
3: C'est ça, exactement.
1: Wow. Et là, on s'est arrêté sur une table d'exposition dans laquelle on voit l'affiche de la vente des vins fins de la récolte de
3: 1896.
1: 96, mais pas 1900, mais 1896.
3: Parce que la vente des vins, elle a lieu depuis 1859. Ça en fait l'une des plus anciennes ventes de vins au monde.
1: Et le bal des grands vins, il y a toujours un bal des grands vins?
3: Alors, on a toujours le gala de soirée, donc toujours après la vente des vins, le dimanche soir.
1: Donc avec un menu, là, je ne sais pas de quand date celui-ci, mais...
3: Il date de 1966, donc vous pouvez voir sur le menu, on mangeait beaucoup de viande tout au long.
1: Alors là,
3: du
1: on passe de viande à viande. Non, il y a quand même de la sole, hein. Sauce normande, et puis après on a du chevreuil, et après le chevreuil, on passe au faisan. Bon, après, on a du fromage, et puis avant, une terrine de garenne, truffe et pistachée. les fromages, et le vacherin.
3: Alors ça, oui, c'était en 1966, mais le gala, ça continue encore aujourd'hui. Et c'est l'idée, justement, d'accueillir les invités dans un cadre assez exceptionnel qu'est l'hôtel Udbun, avec un menu gastronomique, des vins aussi, des hospices, évidemment. Mmh. Et c'est ouvert au public,
1: et
3: à tout le monde. Alors, je pense que toute la globalité, ça a un tout petit peu plus de 200 euros. Mais finalement, c'est très rentable.
1: C'est pas cher. Hein.
3: C'est pas cher du tout.
1: Avec les vins ?
3: Avec les vins. Par contre, c'est
1: un
3: an à l'avance pour pouvoir s'inscrire.
1: Est-ce que c'est comme pour le concert du Nouvel An à Vienne ? Il y a un tirage au sort parmi ceux qui souhaitent...
3: Je ne crois pas. Non. Alors moi, je n'y ai jamais participé, mais je ne crois pas qu'il y ait de tirage au sort. Pour les amateurs de vin, de l'hôtel-lieu, donc c'est quand même un week-end.
1: Non, c'est une belle opportunité.
3: Oui, oui, totalement.
1: Et puis ce terme, qui est un terme qu'on a dû passer, à l'époque on disait les vins fins, on ne dit plus aujourd'hui les vins fins.
3: C'est vrai, on ne dit plus les vins fins, mais c'est assez intéressant de voir ça sur une ancienne affiche. Et elle est bien conservée quand même.
1: Hein, ah, vraiment, mais oui, moi je pensais qu'elle était neuve.
3: Oui, oui, oui, totalement.
1: 1896. Merci beaucoup Flora.
3: Bah, merci
1: à vous pour cette découverte, mais exceptionnelle. Hein.
3: Oh, c'était un plaisir.
1: Vraiment. Waouh.

0: Suite de ce sixième et dernier Suivez le Guide à Beaune, quittons l'Hôtel Dieu, Flora Lavagna, et à 500 mètres seulement, nous entrons à la moutarderie Edmond Fallot, où nous attend Ludovic Monnier.
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0: Bonjour à tous, bonjour Thierry. Alors là, on est au 31 rue du Faubourg-Bretonnière, en fait à la moutarderie Fallot, la dernière moutarderie familiale et indépendante de Bourgogne.
1: De Bourgogne. En France, il y en a d'autres.
0: Il y en a certainement d'autres, hein, bien sûr, après, mais qui ont une tradition, je dirais, familiale aussi forte que la nôtre, je ne pense pas.
1: Quand on visite Beaune, la région, la visite de la moutarderie Fallot est incontournable, non ?
0: Incontournable. Avec les hospices de Beaune, de toute façon, je dirais que c'est vraiment les deux lieux qui sont les plus emblématiques, en fait, de Beaune.
1: Et un parcours de visite a été vraiment pensé, amélioré, développé. J'ai l'impression, quand on regarde la vie de la moutarderie Fallot, elle est en développement perpétuel.
0: De notre tradition, de notre naissance, en fait, l'implantation de la moutarderie Fallot en 1840, il y a eu fatalement, en fait, beaucoup d'évolutions. Il y a eu beaucoup de choses qui sont venues de cette volonté visionnaire, en fait, des différents propriétaires qui ont eu la moutarderie Fallot, effectivement.
1: Mais le paysage des moutarderies en 1840, il y en avait beaucoup plus ?
0: Il y en avait excessivement plus, hein, on pouvait en compter plus d'une trentaine, en fait, juste sur Beaune.
1: Juste à Beaune.
0: C'était vraiment le fief de la moutarde. Après, il y a eu un rassemblement, il y a eu des rachats, il y a eu des disparitions et qui a mené, parce que maintenant, on soit la dernière, bien sûr.
1: Alors, vous êtes moutardier, on peut dire ça, Ludovic ?
0: Artisan moutardier, alors moi pour ma part non, mais effectivement mes collègues oui, là on est vraiment dans la tradition qui perpétue. Hein.
1: Alors on va raconter l'histoire de la moutarderie Fallot et puis la découvrir au fil de la visite, parce qu'il y a vraiment, alors il y a deux parcours qui ont été...
0: Effectivement, on a deux parcours de visite, on en a un qui se nomme découverte et l'autre qui se nomme sensation forte. Il n'y en a pas un qui sera plus adapté pour les novices que l'autre, en fait les deux vont mettre les sens en éveil. Pour le parcours découvert, je dirais une partie peut-être un peu plus muséographique, avec tout ce qui sera outils qui étaient utilisés en temps jadis, avec un atelier aussi de fabrication.

Allô, non, effectivement, c'était Monsieur Boulet qui a créé cette entreprise avec une idée de qualité que nous avons su garder et que nous avons fait évoluer au fil du temps.

0: Ben on descend. On descend souvent à Beaune, d'ailleurs. Quand on visite, on descend souvent.
1: Donc là, c'était une zone de stockage. Donc toutes les matières premières ont été stockées ici. Bien sûr, ce n'est plus possible maintenant. Là, vous pouvez voir quelques petites références à des choses qui sont assez emblématiques, justement, de la moutarde de Rifalo. Vous avez le verjus. Ouais. Le fameux verjus qui, lui, a définitivement popularisé la moutarde. Le verjus, c'est le jus qui est extrait d'un cépage bien particulier qui s'appelait le bourdelat et qui était connu, en fait, justement, pour son acidité qui, une fois incorporé dans la recette de la moutarde, lui donnait des qualités gustatives non négligeables. Le cépage bourdelat, il a disparu, en fait. Le phylloxéra étant passé par là, ça a fait disparaître complètement ce cépage-là. Ici, vous voyez, en fait, des champs de moutarde, la petite fleur jaune si emblématique, hein. Une particularité aussi de notre entreprise, c'est que la graine est sourcée 100% en Bourgogne. Donc on est définitivement sur un produit terroir made in Bourgogne, made in France.
0: Mais elle avait disparu aussi, la graine de moutarde ?
1: Effectivement, au cours des pérégrinations en fait, de la petite graine de moutarde, elle a dû être réimplantée en Bourgogne, vu qu'il y a une concurrence en fait, très forte des pays étrangers, notamment en fait, du Canada, qui lui est le plus gros producteur de graines de moutarde au monde. Et elle avait plus ou moins disparu de nos contrées. En revanche, elle a été réintroduite.

0: Alors là, je vais vous emmener, vous allez faire un petit peu le parcours de cette graine de moutarde. C'est vraiment le principe du parcours sensation fort, c'est-à-dire qu'il a été imaginé comme si vous étiez la graine, en fait.
1: Ah, d'accord.
0: Et vous allez vous retrouver dans les mêmes conditions, comment la graine va évoluer, comment elle va être traitée, en fait, quand vous êtes une graine dans les établissements Fallow.
1: Et on prend l'ascenseur.
0: On prend l'ascenseur, effectivement. C'est à ce moment-là que la transformation va s'opérer.
1: Il y a une bande son dans l'ascenseur?
0: Ouais, bien sûr. C'est pour déjà mettre chacun dans l'ambiance.
1: C'est pas le moteur de l'ascenseur.
0: C'est pas le moteur de l'ascenseur, non pas du tout. Pas du tout.
1: Alors il y a le son, on est secoué.
0: Ah, bien incroyable. Sûr, en fait ça c'est un tarare. Le tarare va servir à trier entre la graine pour enlever les possibles petites impuretés qu'il pourrait y avoir à l'intérieur.
1: C'est
0: le parcours de la graine de moutarde. Vous êtes une graine de moutarde à l'instant.
1: Oui, alors j'allais dire, avant de sentir vraiment que j'étais une graine et j'étais traité vraiment physiquement comme une graine, la première sensation est olfactive quand on entre.
0: Bien sûr, tout à fait. On sent déjà cette essence de moutarde qui est
1: forte,
0: développée par la production. Effectivement, là, vous êtes nettoyé, vous sentez les petites gouttes d'eau.
1: Oui, bien sûr, oui. Comme un brumisateur. J'aurais pas dû prendre une douche ce matin,
0: non,
1: finalement.
0: Non, c'était pas utile.
1: Et donc, quand on ressort, on est parfumé à la moutarde.
0: En quelque sorte. Et vous allez voir, les sensations fortes, elles vont venir surtout au niveau des yeux.
1: Oui, bah alors fait, là, ça commence à piquer.
0: Un piquant, ça va agir sur les nerfs trijumeaux dont on est tous dotés et ça va faire son petit effet, hein, vous verrez.
1: C'est bien, chez Fallow, alors on est secoué, on sent la moutarde et on a les yeux qui piquent.
0: Alors là, vous êtes définitivement au cœur de l'entreprise.
1: Donc là, on est vraiment, ça c'est l'unité, c'est pas un décor. Hein.
0: Absolument pas. Ici, vous pouvez voir des gens qui sont en train d'œuvrer à la production. Là, vous avez les meules. Cette meule tournant, en fait, va venir broyer la graine de moutarde, ce qui va nous fabriquer, en fait, déjà de la moutarde.
1: Ça, ouais. Et ça, c'est là, vraiment, ça, c'est la fabrication enfin, ancestrale.
0: Ça, c'est vraiment l'œuvre des maîtres moutardiers qui est reprise chez nous. C'est la raison pour laquelle on peut considérer que nous sommes encore maîtres moutardiers et certainement les derniers. Le fait d'utiliser ces meules de pierre va permettre qu'il n'y ait pas d'échauffement de la pâte de moutarde. Donc, au final, ça va faire un produit qui va vraiment être très présent gustativement.
2: Je vous préviens, elle...
3: Je sers.
2: Elle déménage, non?
1: Donc quand on est maître moutardier, on a les yeux qui picotent...
0: Alors, il y a l'habitude qui fera en
1: que
0: fait qu'on sera moins atteint, je dirais, qu'une personne
1: qui vient d'entrer,
0: fraîchement débarquée, qui, elle, va subir un peu tout ça.
1: Il ne faut peut-être pas se frotter les yeux non plus. Pour préciser, on n'entre pas dans l'unité de fabrication, on la découvre à travers une baie vitrée,
0: ouais,
1: large baie vitrée.
0: Tout est

0: été mis en œuvre pour que les participants puissent vraiment voir l'intérieur de la production. On y est quasiment. Hein. C'est un travail qui était quand même assez usant, parce que imaginez justement, là je vous vois en fait cligner des yeux.
1: Ah oui, non mais ça pique bien. Hein.
0: Imaginez en fait quand vous êtes vraiment directement en production, en contact avec la matière, ça va donner vraiment avec les effluves quelque chose de puissant. Hein.
1: Ah oui, non mais là les sensations sont effectivement... Sont
0: hein. Les sensations sont fortes.
1: Sensations fortes garanties hein, quand on visite Fallot. Ce picotement là... C'est réussi. Hein. Il y a peut-être des personnes plus réceptives que d'autres.
0: Tout à fait. Moi, c'est notamment normal. Les personnes en fait aux yeux clairs sont plus réceptives justement à ce picotement.
1: Et vous non.
0: Je suis pas immunisé, mais disons que j'ai un peu l'habitude ce coup-ci. Hein. Il y a une autre chose qu'on n'a pas encore abordée. Ça va être l'aromatisation. Oui. Nous, en fait, on propose plus d'une trentaine de variétés de moutarde au total, avec des produits qui sont 100% naturels. Tout le monde connaît la moutarde de Dijon. La moutarde de Dijon n'est qu'une recette qui peut être utilisée partout dans le monde. Elle n'a pas été déposée.
1: Donc on peut faire de la moutarde de Dijon ailleurs.
0: Exactement.
1: Enfin, ailleurs quand... Bon, on n'est pas à Dijon, on est à Beaune, mais ailleurs qu'en Côte d'Or.
0: Bien sûr, bien sûr. Après, ce qu'il faut retenir, nous produisons la moutarde de Bourgogne. La moutarde de Bourgogne, elle est indication géographique protégée.
1: IGP.
0: Et tout est fabriqué, en fait, ici, on est bien d'accord. Puissant, hein.
1: Ah, je ne m'attendais pas à ça ce matin. J'ai l'impression que j'ai... Vous voyez, c'est un gros chagrin, là.
0: C'est un gros chagrin. Mais c'est souvent ce que je dis à mes visiteurs. Je les vois pleurer, en fait, en partant. Je leur dis que c'est l'émotion, forcément.
1: Je vais pleurer tout au long de la visite.
0: Mais bien sûr, bien sûr.
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2: Nous sommes toujours dans ce dernier Suivez le guide Beaunois avec Ludovic Monnier à la moutarderie Fallot. Retenez déjà qu'une visite chez Fallot n'est vraiment réussie que quand cela picote.
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4: Alors, ici, vous pouvez voir justement les différents ingrédients qui vont rentrer dans la composition de la moutarde. Ça, donc, vous avez la saumure, le vinaigre, le sel aussi, qui vont venir justement être mélangés et utilisés dans l'unité de production.
2: Je dis combien de temps ça pique ?
4: Combien de temps ça pique ? La moutarde, d'une manière générale, quand vous l'achetez, elle est très fraîche. Après, elle va s'assagir. C'est-à-dire qu'au fil du temps, on va avoir un produit qui va être un peu moins fort. Toujours comestible, certes, mais qui sera quand même largement moins fort.
2: Ah non, c'est extraordinaire, cette visite piquante. Je vous ai posé la question, mais...
4: Ah, je t'avais prévenu. Hein. On dit que la moutarde montonnée, justement,
2: ah là...
4: c'est cette interaction en fait, avec les nerfs trijumeaux qui va se passer et qui va vous donner une sensation de chaleur et de piquant assez intense. Hein.
2: Donc là, on descend, donc on change de niveau.
4: On descend, effectivement. Et on va se retrouver dans la zone du conditionnement. En fait, chez nous, on a toute une variété de contenants. Ça peut aller du kilo 100 aux 5 kilos destinés, je dirais, aux professionnels restaurateurs. Ou des pots qui vont être plus petits, 25 grammes, 100 grammes, 210 grammes.
2: D'autant que la moutarde Fallot séduit les chefs. Hein.
4: Effectivement.
2: Regardez sur le site.
4: Tout à fait. On a des collaborations en fait, qui sont très prestigieuses, que ce soit avec les établissements Trois Gros, les établissements Bernard Loiseau, Paul Bocuse aussi, bien sûr. On a de nombreux chefs en fait, qui utilisent nos produits. Hein.
2: La Meloise aussi.
4: La Meloise, Éric effectivement. Prat. Éric Prat, tout à
2: Donc
4: fait.
2: Donc la proximité.
4: Oui, bien sûr, bien sûr. Bah, je dirais que les grands chefs ne s'y sont pas trompés. Hein. On est vraiment sur un produit de très haute qualité qui est sourcé 100% en Bourgogne, fabriqué de façon artisanale. Donc je dirais qu'on est vraiment dans une dynamique gastronomique.

0: libéré.
1: Libéré.
2: Donc là, vous étiez sur le parcours sensation fort.
1: Bah, réussi, alors contrat rempli.
2: L'autre parcours, en fait, on est sur le parcours découverte, un autre environnement, comme je vous le disais, en fait, une partie plus muséographique avec cet atelier de fabrication de moutarde où vous fabriquez vous-même de la moutarde et qui se trouve juste de l'autre côté. Quelque chose qu'on peut reproduire tout à fait à la maison.
1: C'est ça, j'allais vous poser la question. Finalement, on peut faire de la moutarde artisanale chez soi.
2: Bien sûr. Alors, les ingrédients nous sont propres. C'est des recettes qui sont particulières et qui sont vraiment dosées de façon optimum. Mais chacun, en fait, peut fabriquer de la moutarde.
1: Quand j'étais gamin, il y avait des boîtes comme ça de jeux. Il y avait le petit chimiste, mais finalement, on aurait pu imaginer une boîte, le petit moutardier.
2: On pourrait tout à fait imaginer une boîte, le petit moutardier, où les enfants et même les grands-enfants, en fait, pourraient fabriquer quelque chose, effectivement.
1: Passer des soirées piquantes à la maison. L'origine de la moutarde, j'ai vu que ça remontait à l'Antiquité, vraiment. Et puis, pas que dans la région ici, mais en Chine, ou en Grèce, enfin,
2: exactement.
1: Etc. À l'époque romaine, bien sûr, les Romains.
2: On a souvent trouvé des traces de la moutarde. Il y a 4000 ans de ça, la moutarde existait déjà de façon sauvage, peut-être de
1: on
2: façon...
1: C'est du lapin cultivée. À la moutarde, il y a 4000 ans.
2: C'était peut-être pas du lapin, c'était peut-être un autre animal.
1: À la moutarde.
2: Effectivement, mais toujours à la moutarde. Cet exhausteur de goût a très vite été reconnu par les hommes et utilisé dans la gastronomie de tout temps.
1: Alors, la moutarde a toujours eu la cote, finalement. Enfin, la production artisanale a réduit, mais malgré tout, la consommation, elle n'a jamais réduit.
2: La consommation, je dirais, n'a jamais réduit. Ça fait partie, avec le sel, le poivre, la moutarde, c'est vraiment ce grand trio que tout un chacun utilise pour agrémenter ses plats.
1: Mais il y a des pays sans moutarde, des continents sans moutarde.
2: Des pays sans moutarde, c'est vrai que les zones où, par exemple, on utilise beaucoup de piment, on aura moins tendance, en fait, à utiliser de la moutarde. La France reste quand même un des plus gros consommateurs de moutarde. On est de l'ordre d'un kilo de moutarde par habitant.
1: Il y avait donc des fûts, comme pour le vin, de moutarde. Des fûts jaunes.
2: On parlait tout à l'heure de ces meules de pierre qui sont utilisées pour fabriquer la moutarde et ce qui évite l'échauffement du produit. Ce qu'il faut savoir, c'est que conserver même la moutarde dans un fût en bois va permettre justement qu'il y ait moins d'échauffement du produit. C'est toute une philosophie pour garder la pâte de moutarde la plus fine, la plus forte possible. C'est vraiment l'objectif.
1: Fallo Export, on parlait de vente, alors la vente ici à la boutique, des épiceries fines, enfin, etc. en France, dans d'autres pays, exportation
2: ouais,
1: plus lointaine.
2: Tout à fait. Nous, de toute manière, on exporte sur plus d'une centaine de destinations. Donc c'est un produit qui a une renommée internationale, hein, bien sûr. Les États-Unis en tête.

0: passer la moutarde.
1: Dans la famille Fallot, le premier, celui qui a repris la moutarderie, c'est Edmond. Et si j'ai bien calculé, en 2028, ce sera le centenaire de l'installation. Ouais, donc je suppose qu'on y pense chez Fallot au centenaire.
2: Ouais, bien sûr, bien sûr. 1928, en fait, Edmond Fallot va racheter cette moutarderie et va décider de lui donner un nouvel essor, de rester sur des produits de qualité, mais pouvoir en fait développer encore plus et l'idée de populariser aussi sa moutarde. Ouais, tout à fait. Donc oui, le centenaire sera forcément fêté.
1: Et aujourd'hui, c'est la troisième génération.
2: On est sur la troisième génération. La personne qui est aux commandes actuellement, c'est Marc Desarméniens, qui est notre directeur
1: c'est
2: général.
1: Pas Fallot, pas Marc Fallot.
2: C'est pas Fallot, hein. Non, puisqu'en
1: fait, il y a eu des mariages.
2: Exactement. Au fil des mariages, en fait, le nom a changé, mais je dirais que la philosophie est restée la même. Tout à fait. On est à la troisième génération et il y aura une quatrième génération qui va se profiler, bien sûr.
1: Et quand on regarde l'histoire, effectivement, donc de Fallot, Fallot ne s'est jamais endormi finalement sur la réussite de ses moutardes.
2: Non, parce que je pense qu'une entreprise qui s'endort justement sous ses acquis, c'est une entreprise qui est vouée
1: en train de péricliter.
2: Il faut tout le temps avoir un temps d'avance, pouvoir progresser, s'adapter au marché et faire des choix intelligents.
1: Qui crée, Ludovic, les nouvelles moutardes puisque la gamme se développe, s'étoffe. Il y a un nez, comme pour les parfums, le nez de Fallot.
2: On fait confiance aux équipes en général. Souvent, on a des séances où on va goûter les différents parfums, on va pouvoir tous donner notre avis. Et c'est vrai que souvent, ça peut être aussi sous l'impulsion de notre directeur général que une idée va germer et après, il faut trouver les bonnes proportions d'ingrédients pour faire un produit fini.
1: On va jeter un œil à la boutique quand même, parce que la visite se termine bien évidemment, Ludovic, par la boutique.
2: Ben oui, bien sûr. Et tout un chacun, on a envie de ramener un petit souvenir, un pot de moutarde ou venir...
1: Carton.
2: Il y a souvent en fait beaucoup de pots de moutarde qui sortent de la boutique, hein, on est bien d'accord.
1: Qu'est-ce que vous pourriez nous conseiller, Ludovic, comme moutarde pour quelques plats
2: Moi, une que j'apprécie tout particulièrement, on va rester en Bourgogne et Franche-Comté, je dirais c'est la vin jaune du Jura. La vin jaune du Jura, vous allez retrouver cette petite typicité noix-noisette à l'intérieur qui va vraiment venir sublimer la moutarde. Avec ça, vous pouvez faire une petite mayonnaise, vous pourrez l'utiliser en bord d'assiette, viande rouge, viande blanche, de façon complètement indifférente.
1: Si on prépare le fameux plat qui part de Dijon, c'est très proche, hein, Dijon-Beaune, donc de ce fameux maire de Dijon, Gaston Gérard,
2: ouais,
1: et le poulet Gaston Gérard, dans lequel intervient du paprika certes, mais de la moutarde aussi, quelle moutarde va-t-on utiliser?
2: Moi, j'utiliserai de la moutarde classique pour rester vraiment du côté traditionnel. Je prendrai la Dijon, puisque la Dijon est fabriquée avec du vinaigre. Elle va garder encore plus son piquant et sa tonalité. Je resterai classique. Moi, en tant que jurassien, je dirais que j'apprécie particulièrement le comté aussi.
1: Ah, mais je comprends que vous fassiez la promo du vin jaune.
2: Mais oui, non, mais bien sûr.
1: Vous êtes un agent infiltré.
2: Je suis infiltré, effectivement, tout à fait.
1: Ben merci beaucoup, Ludovic, de nous avoir fait découvrir cette moutarderie Fallot. Et je pense que j'ai prolongé un peu la visite de la boutique.
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2: Terminons ce dernier Suivez le guide à Beaune avec un hôtel situé à l'entrée de Beaune qui ne concurrence pas et ne joue pas dans la même catégorie que le Cep d'Or, découvert dans une émission précédente. Mais c'est une très bonne surprise et nous sommes accueillis par le directeur, Romain Bordiou.
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2: Nous allons vous inviter à découvrir un hôtel à Beaune, porte de Beaune. A priori, ce n'est pas l'hôtel qu'on imaginerait glisser dans une émission sur Beaune. A priori, parce que quand on le regarde de loin, on se dit après tout qu'il ressemble à tous ces hôtels qu'on trouve aux portes des villes. Mais en fait, il faut regarder d'un petit peu plus près. Et quand on arrive au Grit Hotel, alors Grit, on va demander à Romain Bordiou, le directeur, comment lui-même prononce le nom.
6: Sans accent, Grit Hotel, c'est très
2: Grit Hotel, à la française. Ce Grit Hotel n'est pas comme les autres et on trouve plein d'idées originales qui sont développées ici. Mais Grit, c'est un hôtel, une marque du groupe Accor. Hein.
6: Exactement, c'est la dernière marque du groupe qui est née en 2019. On a la chance ici d'avoir été l'hôtel pilote, le tout premier, à prendre vie. Et c'est un établissement plutôt chouette et qui casse un peu les codes de l'hôtellerie qu'on connaît.
2: Mais il y a un inventeur qui a eu l'idée chez Accor ou pour Accor de développer cette marque.
6: C'était un mélange de plusieurs idées. Donc effectivement, les représentants d'Accor sur Paris. On a aussi, nous, un propriétaire qui était hyper investi dès le départ. Et je pense qu'un échange d'idées a fait que cette marque est arrivé quoi.
2: Alors il y en a une trentaine en France, mais c'est pas fini, c'est en cours de développement, ça continue, et puis pas que en France. Hein.
6: Alors en France et à l'étranger, une trentaine effectivement jusqu'à présent. Alors, à l'étranger, je sais qu'il y en a en Allemagne désormais, en Autriche, et que 5 ans d'ancienneté de la marque. Covid a fait aussi que ouais. Voilà, certaines ouvertures ont été retardées, donc non, ça prend vie.
2: C'est pas l'architecture du bâtiment qui est assez classique finalement, c'est en revanche tous les ajouts, même sur la façade. Alors il y a des gros pneus qui sont collés à la façade.
6: C'est un ancien un bâtiment.
2: C'est une reprise.
6: Exactement, et c'est aussi le but de cette marque en étant un établissement éco-responsable, c'est aussi récupérer des bâtiments qui étaient peut-être un fin de vie, dirons-nous.
2: Et on pourrait dire qu'il est customisé, là.
6: Exactement. En revanche, voilà, il y a eu plus de 6 mois de travaux et tout a été refait, que ce soit l'intérieur ou l'extérieur.
2: Alors, il y a des valeurs pour ces hôtels Grit. Tous les hôtels sont différents, mais les valeurs sont les mêmes.
6: Exactement. La trame narrative du Grit Hotel, c'est être éco-responsable. De par son mobilier chiné, donc c'est-à-dire faire les brocantes.
2: Il y a de la récup.
6: Savoir upcycler tout ce qu'on
2: alors
6: peut.
2: Alors en français, upcycler, on dit quoi alors?
6: Et ben, donner une seconde vie aux objets. Tout simplement, c'est pour éviter de jeter, réfléchir et se dire, est-ce qu'on ne pourrait pas le transformer
2: Donc une seconde vie, voire un second usage. C'est plus forcément l'usage le premier.
6: C'est exactement ça. On prend un exemple, nous, très concret ici. On a transformé un tambour de machine à laver et un présentoir à chips en bibliothèque et lampes. Comme vous le disiez tout à l'heure, les pneus de tracteur sur la façade qui nous servent également de jardinière.
2: Alors, c'est de grosses jardinières, là.
6: Elles sont imposantes.
2: Et puis également des matières recyclées aussi, Romain, dans les chambres.
6: Et ben, par exemple, pour la tête de lit, on est sur du bois de récup. Tout ce qui est lié au confort, pourquoi pas aussi donner une seconde vie sur ce type d'objet.
4: Les

0: quand il y a un projet d'hôtel, pour chaque hôtel, l'équipe, avant d'ouvrir l'hôtel, va chiner. Comment ça se passe où il y a une centrale qui chine pour l'ensemble des hôtels Grit?
1: Alors, pour notre part ici, c'était vraiment et les propriétaires et nous, l'ensemble de l'équipe.
0: On chine à proximité?
1: Exactement. On passe notre temps à faire les brocantes, à aller voir dans les différents Emmaüs de la région s'il n'y a pas des chaises, des tables, enfin tout ce qu'on a besoin pour et pour un hôtel et pour un restaurant. Et ensuite, c'est tout au long en fait de l'année. Si on tombe sur des occasions,
0: évolutif, hein.
1: Complètement.
0: Si on vient tous les X mois, ce sera pas un hôtel totalement différent, mais pas totalement le même non plus.
1: Les chaises auront changé, la vaisselle aura changé, certains canapés. Enfin voilà, c'est en fonction de la vie. De ce qu'on récupère aussi.
0: Ce qui saute aux yeux quand on arrive, c'est la couleur. Les couleurs, c'est un hôtel coloré.
1: Exactement, on en a 5. On est sur du jaune, sur du grenadine, du bleu. Encore une fois, c'est un établissement qui est plutôt joyeux. Et dans ses couleurs et dans sa manière de fonctionner.
0: Alors, je ne sais pas si c'est pratique quand on pousse sa valise ou qu'on porte ses bagages, mais la première chose qu'on peut faire avant de passer la porte de l'hôtel, c'est de jouer à la marelle.
1: Et petits et grands, c'est-à-dire qu'il n'y a plus d'âge pour les plus, on va dire, les plus anciens. Ça leur rappelle effectivement leur jeunesse. Et pour les plus jeunes qui ne connaissent pas, et bien justement, les plus grands expliquent la marelle aux plus jeunes.
0: Mais ce n'est pas obligatoire, on n'est pas obligé de jouer d'abord pour avoir le droit d'entrer.
1: Ah, on est plutôt sympa là-dessus. On laisse le choix à nos clients.
0: Ce qui m'avait frappé, enfin vraiment j'en ai gardé le souvenir, Romain, quand je suis venu pour la première fois il y a quelques mois ici dans cet hôtel Grit de Beaune, c'est qu'à la réception, j'ai été accueilli par un poussin. Et un vrai, hein.
1: Un vrai, effectivement. On a la chance ici d'avoir 4500 m² et sur ces 4500 m², on a un poulailler. Ce poulailler n'est pas que pour le folklore, ça me permet, nous, de recycler nos déchets cuisine. Et donc, effectivement, on a eu la chance d'avoir quelques naissances. Et accessoirement, ce petit poussin était...
0: devenu la mascotte.
1: Et bien, c'est exactement ça.
0: Il avait appris, donc il accueillait les clients, enfin, etc. Il faisait le check-in et tout, hein.
1: Il était totalement apprivoisé, on peut le dire.

0: Entrons, je vous suis Romain, on est chez vous, hein, et hop, on passe la porte, et surprenant, dans cette réception de l'hôtel, à l'entrée, la friperie du partage.
1: L'idée est venue d'un célèbre site internet qui s'appelle Vinted. On sait que le troc, les habits de récup sont à la mode, et on s'est dit, pourquoi pas créer notre petite friperie aussi en local. Donc chacun dépose, c'est très simple, le principe, on prend un habit, on en remet un à la place et puis voilà. Les clients sont souvent étonnés au départ, se demandent qu'est-ce qu'elle fait là, cette petite friperie, et tout le monde se prend au jeu. Ça reste encore dans l'ADN de la marque, c'est-à-dire être sur ce côté partage.
0: Les produits, alors la mise en avant sont plutôt des produits de proximité, des produits du terroir, des produits de la région.
1: Complètement. Et ça, c'est vraiment un point hyper important. L'intérêt de travailler aussi en circuit court, de travailler avec nos producteurs locaux. L'ensemble de nos producteurs, de nos artisans sont situés à moins de 50 km de l'établissement. Déjà, d'un point de vue humain, ça permet de les connaître, ça permet de se renseigner sur leur travail, de se renseigner sur leurs produits. On est sur des produits de qualité. Et clairement, ça fait la différence vis-à-vis de nos clients. Alors certes, la carte n'est pas forcément très grande. Maintenant, on sait ce qu'on met dans nos assiettes. Ouais. On sait ce qu'on sert. Et c'est un vrai atout.

0: Au niveau de l'équipe, quand des personnes postulent pour travailler ici avec vous chez Grit, ce sont plutôt des personnes qui ont déjà ces valeurs-là finalement avant d'arriver et de travailler, de rejoindre l'équipe ?
1: Pas forcément. Certaines personnes se prennent au jeu. Encore une fois, on n'est pas donneur de leçons. Maintenant, c'est juste prouver qu'on peut avoir quelques gestes éco-citoyens totalement réalisables dans un établissement économique qui recevons énormément de personnes.
0: Ouais. Mais pour une clientèle elle-même, je suppose parfois sensibilisée, et c'est aussi ce qui lui fait choisir ces hôtels Grit, hein.
1: Alors, je pense que maintenant, il y a un vrai impact. La marque commence de plus en plus à être connue. Chaque client vient en ayant une petite idée de là où ils mettent les pieds et sont souvent adeptes de ce type d'établissement.
0: Alors, quand on arrive, il y a une boisson de bienvenue à l'accueil ?
1: Exactement. Ça, c'est la petite touche Grit que l'on trouve dans tous les établissements. C'est très simple. On est sur une boisson non alcoolisée. Mm-hmm. Chez nous, c'est à base d'un thé. C'est un petit cocktail de fruits avec quelques plantes du jardin. Donc, ça peut être de la menthe, du basilic.
0: Reconnais des feuilles de menthe qui flottent.
1: Exactement. Avec quelques fruits frais. Généralement, on utilise aussi des fruits moches.
0: Donc, j'avais bien noté. Alors, je vais goûter tout de suite, Romain. Oui, on utilise le terme donc à partir de fruits moches.
1: C'est ceux que...
0: Ça ne veut pas dire qu'ils sont pas bons, hein, parce qu'ils sont moches.
1: C'est totalement ça. On voit sur les étals des pommes talées, ou ça peut être... Enfin, et clairement, ce n'est pas ceux qu'on choisit en premier, parce que ça pourrit aussi plus vite. Et donc, au lieu de les laisser de côté, on se dit, tiens, pourquoi pas les utiliser tant qu'ils sont encore bons. Et clairement, les laisser infuser...
0: Très parfumés, oui.
1: Voilà, ça, c'est plutôt sympa, surtout quand il fait chaud, là, en plein été, qu'on arrive après 6 heures de route, on est bien content d'avoir un petit verre frais à l'arrivée, quoi.
0: Et là, ça y est, j'ai repéré le tambour de la machine à laver.
1: Et ouais. qui, comme tout objet upcyclé, fait son effet, quoi. Parce que c'est clairement quelque chose qu'on ne trouve pas... On a des fauteuils de cinéma également.
0: Quand une personne, enfin un membre de l'équipe, quelqu'un arrive avec une idée plutôt folle, elle est la bienvenue.
1: C'est complètement ça et c'est hyper gratifiant. Et pour eux comme pour nous, ça permet vraiment d'échanger, ça permet d'utiliser le talent de chacun. Enfin, on a tous quelque chose en nous qui fait qu'on est différent. Et savoir utiliser le talent de tous, clairement ça fait grandir la marque.
0: Des hôtels Grit, il y en a à peu près partout, j'ai regardé la carte. Alors les quatre coins, disons, au nord, sud, est, ouest, jusqu'à Rennes, d'un côté de l'Hexagone. Hein.
1: Pour ma part, j'ai eu l'occasion d'en rencontrer pas mal. Et clairement, enfin, chaque établissement a son ADN, chaque établissement a vraiment ses parties prises sur tout ce qui est déco. Je vous invite clairement à aller voyager chez Grit.
0: De nouveau, Grit Hotel ont ouvert depuis cet enregistrement. Ils sont désormais une quarantaine en Europe, avec l'ambition de pouvoir les compter en centaines dans les années 30. Fin de ce sixième et dernier Suivez le Guide à Beaune. Grand merci Flora Lavagna, Ludovic Monnier et Romain Bordiou. Merci Marie-Pauline pour le prêt de votre voix.
2: Je vous en prie, c'était avec plaisir.
0: Suivez le Guide, préparé par Anke Faté, en charge de la promotion et de la presse à l'Office de tourisme de Beaune et Pays Beaunois. Réalisation, Roman Feocchio. Les sites internet beaune-tourisme.fr et fallo avec deux L.com.
2: Bonne continuation, au revoir.

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1: Il est 22h.

0: Pour parler du royaume, Jésus multiplie les paraboles dans les évangiles. Langage imagé, indirect, qui doit provoquer chez ceux qui l'écoutent réactions, questions, surprises et, espérons-le, transformation intérieure. L'histoire de ce jour parle d'une largesse d'un roi qui marie son fils et qui désire partager sa joie en invitant généreusement à la noce. Si pas mal d'invités boudent son invitation, cela ne l'empêche pas inlassablement d'ouvrir sa table et d'accueillir le maximum de convives, encore faut-il avoir revêtu la tenue adéquate. Pour commenter ce passage d'évangile, je reçois Nicole Fabre, bonjour.
1: Bonjour.
0: Je rappelle que vous êtes pasteur de l'Église protestante unie de France, aumônier en hôpital également.
1: Oui.
0: Nous écoutons la parole chez Matthieu, chapitre 22, versets 1 à 14.
2: Jésus se mit de nouveau à parler aux grands prêtres et aux pharisiens, et il leur dit en parabole : Le royaume des cieux est comparable à un roi qui célébra les noces de son fils. Il envoya ses serviteurs appeler à la noce les invités. Mais ceux-ci ne voulaient pas venir. Il envoya encore d'autres serviteurs dire aux invités : Voilà, j'ai préparé mon banquet. Mes bœufs et mes bêtes grasses sont égorgés, tout est prêt. Venez à la noce. Mais ils n'en tinrent aucun compte et s'en allèrent. L'un à son champ, l'autre à son commerce. Les autres empoignèrent les serviteurs, les maltraitèrent et les tuèrent. Le roi se mit en colère, il envoya ses troupes, fit périr les meurtriers et incendia leur ville. Alors, il dit à ses serviteurs : Le repas de noces est prêt, mais les invités n'en étaient pas dignes. Allez donc aux croisées des chemins. Tous ceux que vous trouverez, invitez-les à la noce. Les serviteurs allèrent sur les chemins, rassemblèrent tous ceux qu'ils trouvèrent, les mauvais comme les bons, et la salle de noces fut remplie de convives. Le roi entra pour examiner les convives, et là, il vit un homme qui ne portait pas le vêtement de noces. Il lui dit : Mon ami, comment es-tu entré ici sans avoir le vêtement de noces ? L'autre garda le silence. Alors le roi dit aux serviteurs : Jetez-le, pieds et poings liés, dans les ténèbres du dehors. Là, il y aura des pleurs et des grincements de dents. Car beaucoup sont appelés, mais peu sont élus.
0: Nicole Fabre, nous sommes chez Matthieu, au chapitre 22, à un moment où Jésus s'adresse en parabole aux prêtres et aux pharisiens. Alors, il y a eu la parabole juste avant des vignerons qui tuent le fils du propriétaire, c'était dimanche dernier. Et puis là, il continue avec une autre histoire de noces avec un fils, là encore. Quelle est l'intention de Jésus ?
1: Alors déjà, le fait de parler en parabole, c'est une manière de marcher un peu à côté du chemin. J'aime bien des fois dire parabole, c'est comme le mot parole auquel on rajoute un petit AB, un détour. On fait un détour avec celui qui raconte une histoire pour nous décentrer et pour voir la chose de manière un peu différente. Pourquoi le fait-il ? Parce qu'il a été interrogé sur de quelle autorité fais-tu cela ? Par les responsables du peuple. Et donc ce n'est pas une mince affaire, c'est toute son identité qu'il essaye de faire entendre, mais aussi le rapport de qui il est avec tous ces gens de Jérusalem, qui l'ont accueilli dans la joie, qui sont un peu sidérés de ce qui s'est passé au temple parce qu'il a renversé les choses. Qui est-il vraiment et à quelle sauce allons-nous être mangés, si je peux me permettre ?
0: Lisons avec vous cette parabole. Le royaume des cieux est comparable à un roi qui célébra les noces de son fils. Donc Jésus désire évoquer la logique de ce fameux royaume, on retrouve ça très très souvent dans l'Évangile. Un royaume qui n'est pas de ce monde.
1: Oui, mais il n'est pas de ce monde, donc effectivement on l'attend pour plus tard. Mais l'Évangile est... semble-t-il, Jésus n'arrête pas de dire que ce royaume est là. Donc vous voyez bien que ça pose question. Si le royaume est plus tard, toutes les autorités juives, etc., mais on peut le mettre aussi pour nous, hein, toutes nos autorités d'église, elles ont le champ libre. Un jour, Dieu, enfin, mettra son nez dans nos affaires, mais jusqu'à présent, c'est nous qui sommes responsables. Or, quand on dit « le royaume des cieux est là », c'est-à-dire que Dieu est au milieu de tout ce que nous faisons. Ça commence maintenant. Oula, de quel droit dis-tu cela ? Et est-ce que tu en veux à notre pouvoir ? Enfin, voilà. Et du coup, comment ce royaume se développe déjà aujourd'hui ? C'est pas va se développer, mais se développe déjà aujourd'hui, puisque tu dis cela. Et toutes ces paraboles essayent de mettre cela en récit.
3: Il est question d'un roi qui veut célébrer les noces d'un fils. Alors, dans la précédente parabole, il était déjà question d'un fils qui était envoyé au vigneron. Le fils, c'est quoi ? C'est une figure messianique ?
1: Oui, mais la première des paraboles, c'était un père avec deux fils. Donc, il y avait déjà des fils. Je pense que plus profondément, ça touche à la relation entre Dieu, à l'alliance. Donc, on est au cœur du contrat de Dieu et de son peuple.
3: Depuis les origines.
1: Depuis les origines.
3: Un Dieu qui fait alliance avec l'homme.
1: Avec
3: l'humain.
1: Voilà. Alors, la première parabole, c'était deux fils. Donc, la diversité qu'il peut y avoir dans cette alliance. Et puis maintenant, effectivement, celle qui vient de précéder et celle-là, on parle d'un fils, c'est-à-dire justement de Jésus. Il essaye de répondre au questionnement des chefs pour dire qu'est-ce qu'il y a dans ce rapport unique que lui a avec Dieu.
3: Donc ce roi envoie ses serviteurs pour appeler à la noce les invités, mais ceux-ci ne voulaient pas venir. Il est question de serviteurs qui appellent les invités. Finalement, ces invités, on ne sait rien d'eux, sauf qu'ils déclinent l'invitation.
1: On ne sait même pas pourquoi. Autant dans l'évangile de Luc, il y a des excuses, autant là, ils ne prennent même pas la peine de s'excuser. Donc, c'est étonnant. La seule chose qu'on peut dire, c'est que ce sont des gens qui sont suffisamment proches du roi pour se sentir comme lui, de même niveau. Ce n'est même pas la peine de s'excuser, voilà. Ils vont vaquer à leurs occupations habituelles.
3: En même temps, je me suis dit, moi, si je reçois une invitation de quelqu'un que je ne connais pas, alors vous avez l'air de dire qu'ils le connaissent, mais je ne vais pas forcément répondre favorablement.
1: Non, c'est clair. Mais alors, dans la parabole, c'est le roi qui marie son fils, donc c'est le futur roi, enfin, si on prend la parabole. Donc, on est interloqué. S'ils ont été invités, c'est que ce sont des notables, quand même. Le roi ne va pas inviter n'importe qui. Ce sont des alter égaux. Donc, je ne crois pas que ce soit n'importe qui. Et le fait que ces invités-là ne répondent même pas au roi en rajoute. Parce que face à une telle invitation, la moindre des choses, c'est d'être touché par le fait d'être pris sur pied d'égalité, et enfin comme compagnon de ce roi.
3: Et là, on peut penser effectivement que Jésus s'adresse à ceux-là même,
1: aux chefs du peuple,
3: qui ont un certain pouvoir.
1: Absolument. Religieux. Il est en train de parler aux autorités religieuses, oui.

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1: Nicole Fabre, le roi de la parabole que nous lisons ne se vexe pas puisqu'il persévère. Le texte nous dit, il envoya encore d'autres serviteurs dire aux invités, « Voilà, j'ai préparé mon banquet, mes bœufs et mes bêtes grasses sont égorgés, tout est prêt, venez à la noce. Oui. » Là, il détaille le menu, histoire de les allécher.
2: C'est extraordinaire. Il a préparé quelque chose qui vraiment vaut la peine, quoi.
1: Et on retrouve ces références-là dans la première alliance. Il y a des textes très forts sur l'alliance et le repas.
2: Alors j'ai envie de lire un magnifique texte hein, dans Ésaïe 25. L'Éternel des armées prépara, alors là c'est à tous les peuples, sur cette montagne, un festin de mets succulents, un festin de vin vieux, de mets succulents, plein de moelle, de vin vieux, clarifié. Donc effectivement, cette alliance a un goût extraordinaire, une joie, une plénitude. Jésus est celui qui dit la saveur de ce royaume. Combien il a été préparé, combien il est délicieux, combien il est joyeux.
1: Et en même temps, les invités n'en tiennent pas compte de cette saveur et de cette joie possible à partager, puisque Jésus continue dans la parabole. Les invités s'en allèrent, l'un à son champ, l'autre à son commerce, les autres empoignèrent les serviteurs, les maltraitèrent et les tuèrent.
2: Et vous avez raison, au début, on dit quelque chose sans en tenir compte. Donc la seule chose qu'on dit sur cette attitude des invités, qui sont à nouveau invités, c'est que pour eux, cette parole est comme insignifiante.
1: Elle n'existe pas.
2: Elle n'a pas de place. Elle n'a pas de place dans leur vie. Et alors, du coup, les uns vont à leur occupation habituelle, comme s'ils n'ont pas été invités. Et puis d'autres, visiblement, ça les agresse. Le fait de devoir changer leurs habitudes, ça les agresse et ils réagissent avec violence sans qu'on comprenne pourquoi.
1: La première partie de ce verset illustre quand même bien la logique qu'on peut retrouver aujourd'hui. Soit l'indifférence, on va dans son champ, on va qu'à ses occupations. Le pouvoir aussi, le pouvoir de l'argent, le pouvoir qu'a l'argent sur les personnes, c'est-à-dire faire son commerce.
2: Absolument. Il y a des choses importantes, il ne faut pas que je perde de temps. Voilà, je perdrai de l'argent ou je perdrai du temps. Parce que bon, faire la fête, c'est
1: bien. Ça prend du temps.
2: Et on peut entendre ça chez les chefs religieux. On ne va pas perdre du temps à faire la fête.
1: Nicole Fabre, comme dans la précédente parabole des vignerons homicides, il est question donc de violence qui s'abat sur les serviteurs du roi. Cette violence, elle est récurrente hein, dans les paraboles qui se sont déroulées là depuis quelque temps dans la liturgie.
2: Oui, et on ne la comprend pas. Dans l'histoire même, on ne la comprend pas. Être invité à un festin, il n'y a pas de quoi tuer quelqu'un qui vous invite. Il n'y a aucune raison. On est justement dans ce moment où Jésus arrive à Jérusalem et où il va y avoir cette violence injustifiée, incompréhensible. Donc les paraboles, au passage, abordent aussi cette question d'une violence inattendue.
1: Et c'est peut-être une manière même, pour Jésus, de prévenir ceux qui auraient envie de passer à l'acte en
2: Vous
1: leur renvoyant
2: avez tout à fait raison.
1: Une violence possible en eux et peut-être l'arrêter par la parabole.
2: Attention jusqu'où ça peut aller ce refus. Vous avez tout à fait raison.
1: Nicole Fabre, nous regardons avec vous la parabole des noces qui se trouve, je le rappelle, chez Matthieu au chapitre 22, versets 1 à 14. Un roi invite des invités aux noces de son fils. Après avoir essuyé deux refus, le roi se fâche cette fois-ci. Le roi se mit en colère, dit Jésus. Il envoya ses troupes, fit périr les meurtriers et incendia leur ville. Alors là, je me suis dit, mais violence contre violence?
2: Oui, on est bien embêtés là. Et on aimerait aller du côté de l'évangile de Luc qui passe sous silence ce genre de choses. Hein. C'est vraiment propre à Matthieu, là. Cette colère du roi.
1: J'ai vu que certains commentateurs voient dans ce verset une référence à la destruction de Jérusalem en 70 après Jésus-Christ, ce qui laisserait entendre que la ville a été détruite à cause de son refus de croire en Jésus. C'est un peu gros, quand même.
2: C'est un peu gros. C'est-à-dire que, du coup, on rentre dans une toute autre image de Dieu. On était dans la parabole, un roi qui invite, qui n'est pas vexé. du refus. Et tout d'un coup, on passe à un roi qui, comme vous le dites, violence contre violence.
1: Comment vous l'interprétez, vous ?
2: C'est étonnant, mais j'aimerais simplement revenir sur le texte de dimanche dernier, donc sur l'autre parabole.
1: Des vignerons, hein ?
2: Des vignerons, homicides. Parce que Jésus avait posé la question au chef du peuple. Que fera ce paysan, cet homme ? Et eux avaient répondu de manière très violente. Il les chassera et il donnera la vigne à d'autres. Je ne me souviens pas exactement du texte, mais c'était dans cette logique de violence. Donc je pense aussi que cette parabole, comme vous le disiez, elle met en lumière la logique de la violence. Attention, si vous vous embarquez là-dedans, et c'est vrai que n'importe quel roi à qui on fait cela est en droit de réagir avec une excessive violence. Et effectivement, les Romains ne sont pas les premiers. Hein. Il y a eu les Grecs déjà avant, les Assyriens. Enfin, quand on néglige l'identité d'un roi, vous en payez les morceaux.
1: Ce qui est intéressant, c'est qu'on dit toujours... On a tendance à dire, bon, bah, le roi, c'est Dieu. Mais en fait, jamais il est dit que le roi était Dieu.
2: Jamais.
1: Donc,
2: jamais. La parabole tricote avec une image du roi réel, ce qui se passe dans la réalité.
1: Et ce que ferait un roi réellement, s'il était vexé.
2: Ce que ferait un roi réellement.
1: Continuons ce texte, puisque la parabole continue. Le roi dit à ses serviteurs, le repas de noces est prêt, mais les invités n'en étaient pas dignes. Allez donc au croisé des chemins, tous ceux que vous trouverez, invitez-les au repas de noces. Il est question d'indignité. Alors qu'est-ce qui fait que dans le royaume, on est digne ou pas ?
2: Si on s'en tient au texte, rien qu'au texte, la seule chose qu'il a été dite, donc au verset 5, mais eux, sans en tenir compte, peut-être que la dignité vient du fait d'écouter. C'est le cœur d'Israël. Écoute, Israël. La seule dignité qui est requise, c'est d'être attentif à ce qui est dit, à l'appel, à ce qui se passe. Et ça peut être intéressant. Parce que la seule dignité qu'on peut avoir en tant que responsable religieux, et là, je suis bien consciente que je parle aussi en tant que pasteur, la seule dignité, c'est l'écoute.
1: Et ils n'ont pas écouté l'invitation.
2: Ils n'ont pas écouté. Pour eux, cette parole n'avait pas de poids. Donc je trouve ça très intéressant que dans le texte, cette dignité, elle n'est pas morale, elle n'est pas... d'un fait exceptionnel qu'il devrait avoir vécu. Cette dignité, c'est uniquement d'être capable d'écouter la parole d'un autre qui m'interroge ou qui m'appelle ou qui m'invite.
1: Cette dignité n'est pas morale. C'est d'autant plus vrai que, juste après, on nous dit que les serviteurs vont rassembler tous ceux qu'ils trouvent, les mauvais et les bons.
2: Alors ça, c'est génial.
1: Donc, ça n'est absolument pas une question de moralité.
2: Absolument pas. Et là, Matthieu, il n'arrête pas. Dans le serment sur la montagne, hein, le premier discours, c'était pareil. Soyez parfaits comme Dieu est parfait. Donc on se dit, oula, nous, on voit ça immédiatement au niveau moral. Et que dit le texte ? Lui qui fait lever son soleil sur les justes comme sur les injustes et qui fait descendre la pluie sur les bons comme sur les mauvais. C'est-à-dire qu'effectivement, ça n'a rien à voir avec la question de la moralité. Ça a à voir avec la question de l'écoute, de la capacité à changer à cause d'une parole qui est adressée, pouvoir la prendre au sérieux et du coup être bouleversé. Ou la deuxième parole disait savoir que tout ce que j'ai ne m'appartient pas et savoir remettre, redonner tout ce qui m'a été donné.
1: Il est précisé, Nicole Fabre, que la salle de noces est remplie. C'est ce qui compte pour le roi, finalement. Le partage de la joie qu'il veut donner, le partage du repas, c'était dès le départ, c'était là, on l'a évoqué.
2: Voilà, on comprend que vraiment, c'est ça son désir. Dès le départ, en fait, il veut partager cette joie de l'alliance, de la fête, si on reste dans la parabole, de la noce. Et son désir, c'est que la salle soit pleine, c'est-à-dire que le maximum de gens puissent rentrer dans cette joie de ce qui est en train de se vivre. J'aimerais juste vous raconter un petit épisode que j'ai vécu en catéchèse quand j'étais étudiante en théologie et qui me reste on devait lire cette parabole avec les catéchètes et on s'était dit comment on va faire. Et en fait, on ne leur a donné que le début de la parabole, avec le refus. Et puis on leur a dit, continuez cette parabole. Aucun groupe n'est allé jusqu'au bout de l'invitation. C'est-à-dire, les uns désespéraient et mangeaient tout et se saoulaient, les autres cassaient la table, enfin, ce qui montre bien, donc tous ces jeunes étaient ahuris. Ah ben, il ne perd pas son projet, malgré le refus, il va jusqu'au bout de son projet, simplement il invite d'autres personnes. Et personne n'avait pensé à cela.

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1: Nicole Fab, l'évangile de ce jour se poursuit avec la fin de notre parabole. Le roi entra pour examiner les convives. Il vit un homme qui ne portait pas le vêtement de noces et il lui dit « Mon ami, comment es-tu entré ici sans avoir le vêtement de noces ?» L'autre garda le silence. Très étonnant cette histoire de vêtements. Il n'en était pas question jusque-là, il n'y avait pas dans le carton tenue correcte exigée.
2: Donc on ne sait pas d'où ça sort. Et on ne sait pas non plus, mais c'est quoi finalement ce vêtement de noces? On n'en sait rien.
1: Par contre, ce qu'on sait, c'est que l'homme garde le silence alors qu'on lui donne la parole, la possibilité de parler.
2: Eh bien, c'est exactement ça. Moi, c'est ce qui me frappe et il me semble que c'est ce qui est mis en valeur là. Parce que le roi s'adresse à lui en lui disant « mon ami ». Donc, ce n'est pas du tout une parole...
1: De reproche.
2: De reproche, ni de jugement, ni accusatrice, ni quoi que ce soit. « Mon ami, comment es-tu entré ici sans avoir de vêtements de noces ?» Donc, il appelle la parole.
1: C'est une adresse à l'autre.
2: Eh bien, oui. Et on s'attendrait à ce que l'autre entre dans ce dialogue.
1: Mais il devient mutique.
2: Et ça, c'est terrible. Celui-ci resta muet. Et ça, c'est terrible. Alors, juste avant, vous aviez la question donc, de l'autorité, où les responsables disent « De quelle autorité fais-tu cela ?» Jésus va leur dire « Je répondrai si vous me dites d'où venait le baptême de Jean. » Et là, ils réfléchissent, ils se disent « Si on dit de Dieu, on va être obligé de dire « Ben, ton autorité vient de Dieu. » Et si on dit « Non, le baptême de Jean ne venait pas de Dieu, on a toute la foule contre nous. »
1: Oui.
2: Ils se taisent. Ils ne se taisent pas dans la réalité, puisqu'ils vont dire « Nous ne savons pas. » Mais c'est une manière de se taire. Donc là aussi, on peut entendre que ce qui va tout bloquer, tout empêcher de cet accueil du royaume qui est là, c'est ce silence.
1: Mais qui était déjà là au début de la parabole, quand il y a un refus de répondre à l'appel.
2: C'est tout à fait juste.
1: Simplement, il était acté par des gestes, un refus, et là, c'est par la parole qui ne sort pas.
2: Vous avez absolument raison. Et donc, l'histoire de cette robe qui fait couler tant d'encre, en fait, cache l'essentiel ici. C'est l'alliance, c'est entrer dans un dialogue.
1: Alors, on va lire la fin, qui n'est pas très marrante, de cette parabole. Le roi dit au serviteur, jetez-le, pieds et poings liés, dans les ténèbres du dehors. Là, il y aura des pleurs et des grincements de dents. Bon, on a une image là qui se retrouve hein, chez Matthieu dans d'autres paraboles. Qu'est-ce que ça veut dire, ces ténèbres du dehors et ces grincements de dents?
2: Alors, pieds et poings liés, ça peut aussi parler de cette paralysie. Si on ne parle pas, tout devient paralysé. Et effectivement, il est expulsé dehors. Et il n'aura plus que ses yeux pour pleurer. On pourrait dire ça, voilà. Les grincements de dents et les pleurs, ça peut déjà être ça, c'est-à-dire...
1: Parce qu'il s'empêche lui-même de participer finalement à la noce.
2: Il ne peut qu'en vouloir à lui-même. C'est idiot. Il n'a pas pris au sérieux cette parole. Ou du moins là, il n'a pas pris la parole, pas osé être vrai, même si ça lui coûtait. Même s'il devait revenir sur sa façon de se comporter habituellement. C'est ce que vivent les chefs du peuple.
1: Nous terminons par la finale, très connue, hein, car beaucoup sont appelés, mais peu sont élus.
2: C'est la même racine, hein, appelés et élus. Donc, sans doute, c'est pour faire entendre que vraiment cet appel s'adresse à tous. Mais Dieu ne force pas. Alors, il faudrait prendre l'évangile de Luc, parce qu'il y a le mot « forcé » dans l'évangile de Luc, dans la parabole. Mais là, Dieu ne force pas, et il y a vraiment cet accueil. Et lorsque nous n'accueillons pas, rien ne se passe. On n'entre pas dans le royaume de Dieu. Voilà, personne n'est choisi par avance. C'est notre positionnement à nous qui fait que nous acceptons cet appel. Et du coup, l'élection... bat son plein, j'allais dire, la fête et la joie bat son plein, ou bien nous prenons cet appel comme quelque chose de dérisoire et nous ne changeons rien à notre vie. Et dans ce cas-là, le royaume, j'allais presque dire, nous passe sous le nez.

0: Nicole Fab, nous avons pris le temps de regarder verset par verset cette parabole des invités au festin royal. En quoi finalement cette histoire, elle nous parle dans notre vie quotidienne?
1: Alors moi, la première chose en la retravaillant comme ça, qui m'a sauté aux yeux, c'est ce « sans en tenir compte ». C'est-à-dire, comment je donne du poids à la parole de Dieu,

0: posée, la première.
1: Et puis se rappeler que l'alliance, c'est une parole reçue, un échange entre moi et le tout autre, mais pour la joie, parce qu'on en a parlé, mais il faut le redire, c'est une joie qui se dégage aussi de ceux qui sont dans la salle,
0: vous avez tout
1: les
0: à fait
1: bons
0: raison.
1: Et les mauvais.
0: Vous avez tout à fait raison, et on aurait pu dire aussi que ce vêtement, c'est celui de la joie. C'est-à-dire réaliser là où il est et qui l'a invité. Alors, ça a d'autant plus d'écho pour moi que dans la liturgie protestante, on utilise ça au moment de la Sainte Cène. Venez, tout est prêt. Et des fois, on dit, ce repas que nos mains ont préparé, c'est Dieu lui-même qui le préside. Donc, chaque fois que nous célébrons la Sainte Cène ou l'Eucharistie, c'est comme si nous entrions dans ce festin déjà de l'alliance faite aujourd'hui. J'avoue que ça m'interpelle sur la fadeur de nos célébrations. Excusez-moi de le dire comme ça. Parce que quand on entend festin, mets succulents, etc., qu'est-ce qu'elles peuvent être fades par rapport à ce qui est mis en récit là, de ce festin ?
1: Merci à vous, Nicole Fab, de nous avoir accompagnés dans la lecture de cette parabole que nous pouvons retrouver chez Matthieu, chapitre 22, versets 1 à 14. Merci à Antoine Picot à la technique.

Tu es là, devant nous, Père, dans le visage de ton Fils bien-aimé. Tu es là, au sein de ton Église et dans le cœur de chacun. Par l'Esprit, tu y fais toutes choses nouvelles. Après avoir ouvert les oreilles du sourd, comme dans le secret, après avoir délié la langue du muet à l'écart, Jésus n'a pas voulu retenir pour lui les louanges spontanées de la foule devant tant de merveilles. Plus vraie, plus profonde, plus durable encore est la louange à laquelle il nous invite pour te rendre grâce, Père. Au matin de Pâques, après la croix, par ta miséricorde, nous sommes des blessés guéris, des pécheurs pardonnés, des morts ressuscités. Merveilleuses sont tes œuvres, Père. Gloire éternelle à ton nom.

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2: Voici une initiative originale et universelle venue d'Égypte. Ce projet se nomme El Nada, Association pour la renaissance scientifique et culturelle. Basé au Caire, El Nada propose des actions d'éducation informelle à l'aide notamment d'un théâtre itinérant issu de l'imaginaire populaire ou encore par la production de films à thèmes sociaux. Le projet de théâtre itinérant met en scène des enjeux de société dans des quartiers d'Égypte ou des villages reculés. El Nada utilise aussi des marionnettes et des formes de théâtre davantage proches du cirque, en particulier les clowns, pour aborder sous l'angle humoristique des questions sensibles. El Nada a été créé en 1998 à l'initiative de musulmans et de chrétiens qui cherchaient à améliorer leur société. Le projet s'inspire directement d'un mouvement de renaissance arabe né à la fin du 19e siècle, mouvement lui-même appelé Nada. Ce mouvement était à la fois littéraire, politique, culturel et a tenté un pont entre l'Occident et le monde arabe. Il prônait entre autres une modernisation des écoles arabes et la libération féminine. Khalil Gibran, l'auteur du recueil Le Prophète, est le plus célèbre représentant de cette mouvance. Favoriser théâtre, citoyenneté, désaliénation et monde meilleur.
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2: La ville de Ho Chi Minh, au Vietnam, est construite dans une ancienne forêt tropicale. Pourtant, la verdure occupe aujourd'hui moins de 1% de la ville. La nouvelle génération grandit complètement déconnectée de liens avec la nature. Les maisons sont construites les unes sur les autres et le problème de pollution de l'air est préoccupant. Dans ce contexte, l'architecte Vo Trong Nha a eu une idée. Dans un des quartiers les plus densément peuplés de la ville, il a décidé de construire dans un lotissement ce qu'il appelle des maisons pour les arbres. Il a pensé à 5 grandes boîtes sur les toits des appartements qui accueillent des arbres matures. De loin, on dirait presque que les appartements sont des pots et que dessus pousse la plante. Les 5 boîtes sont disposées pour former une cour centrale et des petits jardins autour où les habitants peuvent se mettre les pieds dans la verdure. Comme les toits sont à différentes hauteurs, certaines fenêtres d'appartements donnent sur les arbres. Les appartements sont construits avec des matériaux naturels et locaux. Les murs extérieurs sont en béton avec un coffrage en bambou et l'intérieur est fini en briques locales. L'objectif est de ramener des arbres en ville, mais aussi de contrer les inondations. Comme les boîtes sont assez profondes, elles retiennent les eaux pluviales et contribuent à la réduction du risque d'inondation. Vo Trong Nha n'a pas inventé le jardin sur les toits. Ce concept existe depuis longtemps avec les plantes et les fleurs. Ce qu'il propose, c'est une véritable cohabitation arbre et humain. Les arbres et les végétaux sont au cœur de la plupart des projets de construction de l'architecte. Avec ce projet, il pose 2 questions. Si les arbres avaient des maisons, est-ce que nous en prendrions soin davantage? Et est-ce que nous les respecterions comme s'ils étaient de véritables voisins?
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1: 8 ans après l'attentat suicide qui a coûté la vie à son compagnon, la franco-israélienne Yael Armaneh décide de rencontrer la famille palestinienne du jeune homme responsable de son deuil. Son livre nommé « Haïfa Jenin, après le silence » montre la force du pardon, de la résilience et de la créativité culturelle ou sociale comme outil de développement. Trois jours plus tard, j'étais à Bled, en Slovénie, à une session du Comité des écrivains pour la paix, dont je fais partie. En arrivant à l'hôtel en pleine nuit, j'ai découvert la beauté du lac, immuable et presque irréel, et je me suis demandé si je n'avais pas rêvé que je venais de parler avec le père de ton meurtrier. Les écrivains réunis dissertent sur le pouvoir des mots qui peuvent changer le monde, sur les actes concrets qui seuls parlent. Ils devisaient sur la nécessité de créer un processus, de construire une chaîne, de rencontrer le regard de l'autre, de promouvoir des signes d'espérance. Je les écoutais, encore assommés par l'émotion de ce samedi. Je savais que ta famille était divisée par rapport à notre film documentaire sur ma démarche de reconstruction et de rencontre avec les parents de celui qui t'a volé la vie. J'ai hérité de ta solitude et pas seulement de ta vision de la paix. Quand tu te battais contre vents et marées à organiser des rencontres avec les Palestiniens, il ne manquait pas de proches et de moins proches pour ricaner. Combien de fois je t'ai entendu expliquer aux tiens qu'il fallait arriver à ce que les ennemis se parlent, se connaissent, aient des intérêts communs et que nous devions continuer à marcher dans ses pas. Devant le légendaire lac Bled, je n'ai cessé de t'imaginer pendant la guerre des 6 jours. Je te vois en train de donner à boire à des colonnes entières de Palestiniens, femmes, vieillards, blessés et enfants marchant sur les routes, épuisés et fuyant leur village. Tu as donné à boire de ta propre initiative à des Palestiniens, toi, le réserviste, toi, le soldat juif.
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7: Il est 23h. 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
8: Le philosophe et théologien Jacques Maritain expliquait qu'il y a 3 sujets interdits ou peu audibles aujourd'hui : l'autre vie, la croix et la sainteté. N'est-ce pas finalement la question du salut qui n'a plus sa place à notre époque? Et comment ne pas le comprendre si nous pensons à tous ceux qui sont éprouvés, emportés dans le fracas du monde? Avant tout, c'est à notre expérience concrète et incarnée à laquelle nous devons donner du sens. Comment être et comment se maintenir pleinement vivant? N'est-ce pas une exigence première? Se sauver, fuir le danger, résister, se protéger, échapper à ce qui nous menace, mais aussi tenir bon, aimer, prendre soin. Exister, être vivant, ou tout simplement être, n'est-ce pas d'abord se sauver? Ce sont les questions que nous allons aborder aujourd'hui avec notre invité Paul Colra. Bonjour.
9: Bonjour Sarah, bonjour à tous.
8: Bienvenue à vous Paul Colra, vous êtes agrégé, docteur en philosophie, auteur de plusieurs ouvrages dont « La communion qui vient », cette parole engagée à plusieurs voix et nous vous avions reçu déjà dans Dialogue pour présenter ce livre. Et l'émission est toujours disponible en podcast. Ou encore, vous avez publié « Platon, sauver la cité par la philosophie » ou enfin « Le mythe du philosophe roi ». Alors, vous venez de publier « Salvation », aux éditions du Cerf en 2026. C'est un livre dense qui mobilise une grande culture philosophique et qui déploie une pensée personnelle, singulière, un moment dans un cheminement de pensée qui est ancré dans la réalité et dans les épreuves du monde. Alors parlons tout d'abord du titre de votre livre avec ce mot peu utilisé dans la langue française, salvation. Qu'est-ce que ça signifie et pourquoi ce pluriel aussi ?
4: Eh bien, le mot salvation n'est plus utilisé en français, mais il existait en français. J'ai essayé de le réhabiliter, de le sortir un peu du trésor de notre langue. Et l'objectif de ce réinvestissement de ce vieux mot, c'est de le distinguer d'un autre mot qu'on utilise beaucoup plus, qui est le salut. Et l'objet du livre, c'est de distinguer, voire d'opposer la salvation ou les salvations et le salut. Le salut, ça serait l'idée d'une survivance, d'une survie de l'âme, de notre être, après la mort. Le salut, il a quelque chose de complet, il a quelque chose de simple et il a quelque chose d'éternel. Alors que les salvations, ce sont tous ces moments dont on peut faire l'expérience immanente, dès ici-bas, où nous sentons, ou même sans le sentir d'ailleurs, nous savons que nous avons échappé à la destruction, nous avons échappé à la maladie, nous avons échappé à la mort, nous avons échappé en général à un mal. Or, ces expériences de salvation, elles sont multiples, elles sont fréquentes, voire elles sont permanentes.
8: Salvation, c'est un mot que vous prenez le temps et que vous allez interroger durant tout votre travail dans ce livre. Il y a, on va dire, une dimension non théologique de la salvation par rapport au salut. Alors il y a un autre mot que vous employez qui peut-être n'est pas très courant non plus, plus technique on va dire, c'est le mot de sotériologie. Alors quel sens donnez-vous aussi à ce terme sotériologie qui repose aussi sur l'idée de, a priori, on va dire de ce qui est sauvé ?
4: Oui, tout à fait. Donc c'est un mot qu'on a plus l'habitude de voir dans les études théologiques. Mais il me semble que souvent on confond deux choses qui sont la sotériologie et l'eschatologie. Donc c'est un peu deux énormes mots. Mais en fait, on pourrait dire que l'eschatologie, c'est la science ou le discours sur les fins dernières, sur ce qui se passe, disons, à la fin des temps. Et donc ça, l'eschatologie, elle a une dimension proprement théologique. Alors que la sotériologie, c'est simplement le discours ou les discours qui parlent de ce que signifie la sotéria, c'est-à-dire ce que signifie se sauver en général. Or, par conséquent, il est tout à fait possible, et c'est la proposition du livre, de bâtir une sotériologie rationnelle, une sotériologie philosophique, qui ne s'intéresse pas à la question de la fin des temps ou de la survivance de l'âme post-mortem, mais qui s'intéresse à toutes ces expériences immanentes, qui sont multiples, contrairement au salut qui est un, qui sont incomplètes, contrairement au salut qui est complet, et qui sont immanentes, alors que le salut, disons, viendrait d'une grâce transcendante, pour le dire vite.
8: Alors cette distinction et ces éléments de définition que vous proposez, salvation ou salut, c'est le point de départ de votre réflexion, et on pourrait se poser cette question, mais pourquoi ce livre, hein ? Et c'est plutôt vers la fin que, personnellement, j'ai trouvé quelque chose qui pouvait être une porte, finalement, pour entrer dans votre réflexion. Je relis vos propres termes. Que signifie se sauver quand il n'y a plus de terre ferme? Et vous évoquez ces situations extrêmes et réelles et de plus en plus peut-être courantes, celles de la guerre, celles des bombes qui peuvent tomber dans différents lieux du monde, des épidémies. Et peut-être cet ouvrage est-il ancré dans ce qui est votre propre expérience. Vous avez vécu plusieurs années au Liban, vous venez de rentrer en France. Est-ce que vous pourriez nous parler de ça?
4: Oui, alors, effectivement, les trois dernières années au Liban ont été des années de guerre. Et en fait, ce qui m'a frappé, si je puis dire, c'est que l'expérience de la guerre a quelque chose d'impossible. C'est-à-dire qu'on est toujours à une certaine distance de ce qui fait le cœur de la guerre, qui est la destruction pure. Par exemple, nous, on habitait dans un quartier de Beyrouth, le quartier Zarif, et qui est un quartier qui a été frappé par l'armée israélienne. Mais ce qui était, disons, très perturbant, c'est que d'un côté, on voyait quelque chose de la guerre, de la destruction, des bombes qui frappent. Et d'un autre côté, on se sentait à distance, en sursis, pas à l'abri, mais quand même sauvé, sauf mais pas sauvé, de cette destruction. Et donc, ça a nourri, disons, la réflexion sur la différence entre la salvation et le salut. C'est que dans ces expériences de guerre, on sent qu'on est en danger, on sent que la destruction est proche, qu'elle est possible, qu'elle peut nous arriver. On aurait pu être à la place où les bombes sont tombées, c'est ce qu'on se dit souvent quand on est dans un pays en guerre ou quand on la fuit. Néanmoins, on a été sauf de ces destructions, et donc on n'a pas été sauvé, mais pourtant on a été sauf. Et donc ça, c'est une expérience de salvation. Et donc de plus, dans une guerre, on sent que tout, pas seulement nos vies, mais l'ensemble de notre environnement est comme suspendu et qu'il pourrait s'effondrer. On sent que ce qui nous paraissait solide est en fait potentiellement en instance d'être détruit. Les immeubles qui sont autour de nous, la rue sur laquelle on marchait, comme sur une terre ferme, effectivement, on sent qu'elle pourrait, que tout ça pourrait disparaître en quelques instants. Et donc la guerre nous fait aussi sentir que la solidité des choses ne va pas d'elle-même, et que précisément elle bénéficie d'une salvation immanente.
8: Oui, ce qui paraissait nécessaire et durable apparaît finalement assez contingent et peut-être fragile et destructible, donc, comme vous l'expliquez. Et c'est ce moment de sursis aussi que vous analysez. Qu'est-ce qui se passe quand on fait l'expérience de ce basculement, quand on fait l'expérience de la souffrance, du mal, de quelque chose qui va s'effondrer? Et en quel sens est-ce une véritable question philosophique?
4: C'est une véritable question philosophique parce que on peut en faire une description rationnelle. C'est-à-dire que la différence aussi entre la salvation et le salut, c'est que le salut, si on s'en tient à ce qui est donné dans la foi chrétienne, c'est aussi quelque chose qu'on espère, quelque chose qu'on attend, quelque chose qu'on nous a promis, et donc quelque chose en quoi on a confiance. Et donc ça relève de la foi. Alors que les salvations sont un ensemble de phénomènes qui sont parfaitement descriptibles par l'analyse rationnelle. Dans le livre, j'essaie de mobiliser des outils issus de la phénoménologie pour décrire certains phénomènes de salvation, et sans avoir absolument recours à, disons, à quelconque révélation. Et donc la sotériologie philosophique, donc le discours sur les salvations, peut être intégralement rationnel et par conséquent mérite la dignité de discipline philosophique.
8: Alors je reviens à ce terme que vous avez employé tout à l'heure, être sauf, être sauvé. Alors est-ce qu'il y a une différence, et laquelle entre les deux, puisque vous l'avez un peu dissocié
4: Eh bien, être sauf, donc ça serait la salvation, et alors qu'être sauvé, ça serait le salut. Et donc, je pense que quand on fait l'expérience d'un mal, par exemple une maladie, par exemple la perte d'un proche, par exemple soi-même un accident, une agression, on fait l'expérience de cette disjonction entre le être sauf et le être sauvé. Je me suis fait agresser, je me suis fait bombarder, par exemple. Je ne suis donc pas sauvé, je suis toujours en danger. Mais pourtant, il y a bien quelque chose qui peut dire que j'ai subi un mal. Et ce quelque chose qui peut dire que j'ai subi un mal, qui peut témoigner de ce mal subi, c'est ce qui reste, c'est ce qui est encore là, qui est donc sauf de la destruction. Et donc la sotériologie philosophique ne s'intéresse pas à l'être sauvé, à la promesse qui peut être faite dans la religion du salut, mais elle s'intéresse à toutes ces expériences où l'on se sent, ou alors où l'on se sait, sauf.
8: Être sauf, c'est une expérience qui parle particulièrement aujourd'hui. Mais alors pourquoi est-il pour nous si difficile de parler de ce qui relève du salut ? Pourquoi ce discours est-il un peu susceptible d'être soupçonné ou parfois même inaudible ? J'évoquais Jacques Maritain au départ.
4: Il y a, semble-t-il, une crise du salut, une forme de difficulté à parler du salut, précisément parce que on confond, à mon avis, la salvation et le salut. On n'arrive pas à parler de ce que ça veut dire le salut, parce que il y a une forme de délégitimation du discours théologique de manière générale. Et moi, mon objet n'est pas du tout de réhabiliter la dignité philosophique d'un discours théologique, mais au contraire de montrer que il est possible de séparer deux sens de ce que veut dire se sauver et par conséquent de clarifier aussi peut-être ce que la théologie pourrait dire sur ce que signifie se sauver.
8: Mais il y a quand même quelque chose de paradoxal et de très intéressant, c'est qu'en fait, vous montrez que les grandes instances salvatrices sont elles-mêmes en crise. Et dans ces grandes instances, alors vous évoquez la technique, vous évoquez aussi l'histoire ou la vision qu'on peut avoir de l'histoire, mais aussi la religion. Alors si la religion pourvoyeuse de salut est elle-même une instance à laquelle on va dire qui est frappée par cette crise, qui est traversée par cette crise, est-ce que vous pouvez expliquer ce que ça peut signifier pour vous ?
4: Oui, en fait, on peut dire qu'il y a une crise du salut parce que ce qui était censé nous sauver se montre de plus en plus ou se montre à bien des égards comme corrupteur ou comme abîmant ceux qu'il prétendait sauver. Donc évidemment, le premier exemple, ça serait l'exemple de la technique. La technique, en fait, elle est ce qui nous promet de nous assurer une maîtrise de notre environnement et donc ce qui nous permet de ne plus subir, disons, les affres de la nature. Mais ce que dit la crise écologique aujourd'hui, c'est que ce qui nous assurait une subsistance, donc une forme de salvation, à savoir la maîtrise technique, est en même temps ce qui nous promet, et c'est de moins en moins une promesse, c'est de plus en plus une réalité,
8: une menace,
4: ce qui nous menace à chaque instant. Et donc cette grande instance, disons, pour la découper un peu dans le réel, qu'est la technique, est en crise sotériologique, on pourrait dire, puisque d'un côté, elle maintient nos existences, elle nous donne de subsister, mais d'un autre, elle pollue, elle détruit la nature, elle produit le réchauffement, l'instabilité climatique, et donc elle abîme autant nos corps qu'elle les sauvegarde. Et ce qu'on peut dire sur ce point, c'est que elle est une, par exemple, la religion chrétienne, elle est une grande promesse de salut, mais les différentes crises qu'elle traverse, par exemple la crise des abus, c'est aussi une crise dans laquelle on voit que des pratiques qui sont structurelles dans la religion sont des pratiques qui corrompent les corps et les âmes, qui les abîment précisément dans le geste même où elles prétendaient les sauver. Et donc, à mon avis, c'est un enjeu pour la religion que de réussir à séparer ce qui en elle est salvateur et ce qui est nuisible.

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2: Paul Colra, nous venons d'entendre un extrait Salvation, une chanson portée par un groupe irlandais, The Cranberries, dont la chanteuse a été, on va dire, aussi une sorte d'icône qui a porté beaucoup de d'énergie et d'intensité assez fulgurante, qui a été particulièrement, on va dire, remarquée aussi par le pape Jean-Paul II, avec qui elle a eu une certaine proximité. Ici, c'est la question de la drogue et d'une jeunesse emportée par la drogue.
3: Oui, on voit dans ce magnifique refrain une chose très belle, je trouve. Donc la salvation est free et donc elle est à la fois gratuite et libre. Et c'est ce qu'elle oppose à une fausse salvation qui serait celle de la drogue. Et donc effectivement, la drogue porte en elle, elle est ce pharmacon, on pourrait dire, comme le relevait Derrida à la suite de Platon. Elle a cette ambiguïté que elle promet un remède, alors que subrepticement, elle empoisonne ceux ou celles qui la consomme. Et donc elle oppose à cette salvation factice une salvation qui, elle, serait la vraie salvation. À mon avis, elle parle plutôt du salut, mais il n'y a pas la distinction en anglais. Et ce qui est intéressant, me semble-t-il, c'est qu'elle dit qu'elle est free. Donc elle est à la fois libre et gratuite. Et précisément, c'est ce qui m'intéresse dans le livre, c'est que le salut, il a quelque chose soit de donné d'en haut, soit de construit par soi-même, par ses propres efforts. Alors que les salvations, en fait, elles se donnent à nous sans même qu'on s'en rende compte. Par exemple, actuellement, dans ce studio, nous respirons et heureusement, il y fait bon, donc nous respirons bien. Et donc, cette respiration, à chaque instant, elle nous donne de vivre et de nous maintenir dans l'existence. Et donc, elle est un vecteur de salvation dans notre propre corps. Et nous avons senti cet été, à l'occasion du réchauffement climatique, des fortes chaleurs, combien cette salvation, elle était fragile quand nous suffoquions sous la canicule. Et donc, cette salvation qui passe par exemple par la respiration, effectivement, elle se donne à nous, jusqu'à nouvel ordre du moins, librement et gratuitement.
2: Mais cette salvation, si nous reprenons le phénomène de la respiration, elle peut, comme vous venez de le dire, finalement être aussi difficile, parfois menacée. On peut penser à tous les phénomènes de pollution aussi, qui rendent l'air irrespirable dans certains lieux. Est-ce que ça veut dire que elle peut être non seulement menacée, mais que finalement elle est toujours incomplète ou toujours partielle, finalement, et sur la brèche, non ?
3: Oui, sur la brèche, c'est très beau. Je pense, c'est une grande différence entre la salvation ou les salvations et le salut, c'est que le salut, il a un aspect complet et définitif. Alors que les salvations dont nous bénéficions pour subsister, pour continuer à exister, ces salvations, elles sont contingentes, elles sont fragiles et elles sont toujours menacées. Et même les salvations qui nous paraissaient les plus libres, les plus gratuites, les plus stables, comme par exemple de respirer, qui aurait pu penser qu'on manquerait d'air un jour, elles se manifestent de plus en plus comme étant elles aussi en sursis. Donc ce qui nous donne ce sursis permanent, cette existence disons continue, et soi-même dans un sursis, puisque effectivement la respiration n'est plus aussi comment dire facile et simple qu'elle a pu l'être, étant donné que l'air contient d'innombrables polluants et c'est ça qui est intéressant, ce qui veut dire que l'air tout à la fois nous sauve à chaque instant du trépas, de l'étouffement, et en même temps nous étouffe aussi. Et donc ça, c'est l'aspect, disons, complexe et ambigu de ce que sont les salvations, c'est que les salvations ne font pas que nous sauver, elles peuvent aussi nous abîmer en même temps qu'elles nous sauvent.
2: C'est un peu un fait qui a aussi sa brutalité, finalement, que nous soyons contraints, on va dire, d'être dans cette position de sursis. Et on le voit particulièrement avec les végétaux qui peuvent déployer des sortes de stratégies, on va dire, pour arriver à se maintenir malgré les effets, par exemple, de forte chaleur. Mais ce sursis, c'est aussi quelque chose qui peut être très éprouvant, enfin, qui peut... Parce que c'est peut-être une chose, on va dire, d'avoir une salvation pour se maintenir, mais quand la salvation, on va dire, place face à un état d'urgence dans lequel qui peut se prolonger, c'est plus difficile, non, à défendre.
3: Oui, tout à fait. Les salvations, elles sont fragiles et elles sont pas toutes données facilement. Elles sont pas toutes simples. Et peut-être que justement la tâche politique, c'est de réussir à construire des structures de salvation. Peut-être que le combat écologique aujourd'hui, c'est son sens sotériologique, ça serait de réussir à reconstruire des structures qui nous sauvent au lieu de nous détruire à chaque instant.
2: Et ce serait aussi un des enjeux, finalement, de la distinction que vous avez établie au départ entre le salut et la salvation, c'est-à-dire de penser ce qui, dans la salvation, avec un peu la métaphore de la naissance, hein, cette analyse de la naissance que vous déployez, nous oblige à bouger, à nous transformer, à changer, alors que le salut peut nous inciter finalement à penser quelque chose comme une permanence, une identité, une stabilité.
3: Oui, tout à fait.
2: Arrive.
3: Je crois que c'est très important ce point, c'est que le salut, c'est l'idée d'une identité stable et définitive, alors que les salvations, elles peuvent passer par des mouvements, notamment par exemple par la fuite. Le salut, c'est de parvenir à se maintenir dans son identité, alors qu'il est bien des salvations qui consistent à parvenir à différer, à échapper à la situation dans laquelle on se trouve. Par exemple, un mouvement révolutionnaire, c'est un mouvement qui pense qu'on se sauve en mettant fin à la situation présente et pas en la maintenant. C'est-à-dire que le maintien de la situation présente serait au contraire la pire des corruptions. Et un révolutionnaire ou une révolutionnaire, c'est quelqu'un qui pense que non, on se sauve en terminant, en mettant fin à la situation de domination, à la situation d'oppression actuelle. Et donc évidemment, du point de vue de, et on le voit d'ailleurs un peu en ce moment, du point de vue de ceux qui voudraient maintenir l'ordre établi, qui voudraient maintenir les dominations ou les oppressions présentes, ceux qui s'efforcent de se sauver ou de sauver la justice paraissent toujours violents, paraissent toujours agités, on les traite comme des agitateurs, mais en réalité ce qu'ils cherchent c'est bien à se sauver.
2: Et alors, quels sont, selon vous, les moyens que nous pouvons avoir aujourd'hui pour maintenir vivante cette possibilité de la salvation, d'être sauf, de se sauver et pas simplement seul, puisque c'est aussi l'enjeu de votre réflexion. Vous venez de parler de politique, de l'impact écologique, par exemple, de la question sociale aussi.
3: Il me semble que si on revient par exemple à la question du Liban, au Liban, on a vu par exemple, quand nous sommes arrivés en 2019 dans ce pays, on a vu des grandes manifestations. Et en fait, après, il y avait toujours ce discours assez habituel sur oui, mais à quoi servent les manifestations ? Finalement, on ne s'est pas sauvé de la situation précédente, du confessionnalisme, de la corruption, etc. Mais en fait, ce qu'on pourrait dire, justement, à partir de la distinction entre le salut et la salvation, c'est que le simple fait de parvenir à manifester pour une partie du corps politique, c'est déjà une salvation. C'est-à-dire que le fait que des gens réussissent à s'assembler et donc à sortir des divisions, par exemple, confessionnelles, à sortir de l'individualisme, à sortir des multiples séparations qu'on voudrait installer entre les gens, c'est déjà

0: d'une part, on peut dire qu'elle est déjà là. C'est-à-dire que même quand le mal est là, en fait, il y a déjà quelque chose de la salvation qui se donne à nous. Même quand je subis une maladie, en fait, je ne peux la subir que si je suis encore, et donc que si je suis sauvé. Et en même temps, la salvation, elle crée dans l'immanence l'ouverture de quelque chose d'autre de possible, ce que Deleuze appelait une ligne de fuite. Et donc la salvation, c'est cette possibilité qui est ouverte dans l'état de choses réelles et qui effectivement donne l'occasion de le transformer.
1: Merci infiniment, Paul Colras. Votre livre « Salvation » est paru aux éditions du Cerf et je le recommande vivement à nos auditeurs. Merci également à Hugo Vincent à la réalisation technique.

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2: Lundi, relâche dans les théâtres, c'est le jour pour recevoir les artistes. Et aujourd'hui, Christophe, vous nous parlez de l'IA avec votre invité ?
3: Bonjour Nadir, nous avions déjà évoqué cette pièce en juillet dernier à Avignon où elle fut créée. Bonjour les Happy.
4: Bonjour.
3: Bonjour Alain Sachs.
5: Bonjour.
3: Bon, on n'a plus les cigales. Voilà, merci pour la cigale.
6: Un vieux souvenir.
3: C'était quand même une émission merveilleuse. Il faut dire que nous sortions de votre pièce complètement enjouée. Vous jouez en ce moment au Théâtre de Passy, un pur chef-d'œuvre. IA ou pas IA, votre nouvelle pièce Alain. Mais il me semble que vous jouez, vous mettez en scène, mais ça fait quand même très longtemps que vous n'aviez pas écrit.
5: Oui, j'avais plutôt mis en scène, hein,
3: c'est ça
5: que vous voulez dire.
3: Vous avez beaucoup travaillé en mise en scène, mais ça fait très longtemps que vous n'aviez pas écrit. Je me suis dit, pourquoi aujourd'hui ?
5: Ben, c'est le sujet m'a attrapé.
3: Absolument.
5: Alors, il m'a attrapé avant l'actualité...
3: De chez Grasset.
5: De chez Grasset, voilà. Oui.
3: Mais alors, il vous a attrapé, il vous a effrayé, il vous a...

0: interpellé, il vous a étonné.
1: Alors, je regardais des émissions à la télévision, ouais. Et surtout, je savais que dans nos métiers de l'art, elle était, l'IA était de plus en plus là. Les premiers à en avoir souffert, ce sont les comédiens dans les séances de synchronisation, vous savez, le, oui. qui est bon. Après, on sait qu'il y a...
0: Dans le doublage,
1: voilà. Après, on sait qu'il y a, quand même des scénaristes à la télévision et autres qui font appel à l'IA. Et puis, les musiciens, n'en parlons pas. Et donc, un jour, je me suis dit, mais le théâtre, qu'est-ce qui va se passer avec le théâtre? Et je me suis dit, il faut se poser la question.
0: Et... Parce que pour les scénaristes, c'est pas nouveau. Il y a déjà une vingtaine d'années à Hollywood, on savait qu'il y avait des ordinateurs qui tramaient les scénarios.
1: Absolument.
0: On savait qu'à la page 9, il fallait un rebondissement. Et oui. Le producteur qui lisait un scénario, il allait tout de suite à la page 9. S'il n'y avait pas le rebondissement, il prenait pas. Donc c'était déjà programmé par des ordinateurs. Il y a une vingtaine d'années, je me souviens d'auteurs de théâtre.
1: Ah, je vais apprendre des choses là. Oui.
0: Et je pourrais vous donner les noms hors antenne, qui m'ont proposé des manuscrits quand j'étais éditeur de théâtre et qui me disaient, j'ai fait ça à travers l'ordinateur qui m'a tout mis. Il faisait un tableau Excel avec les personnages, les lieux, les machins, et c'était l'ordinateur qui remplissait tout, il y a 20 ans. Donc aujourd'hui, il y a, c'est pour tout le monde. Alors, on rentre dans le théâtre de Passy, vous êtes en devant de scène, assis, vous accueillez chacun. Vous êtes un peu comme Anne Consigny, hein. Vous aimez accueillir chaque spectateur.
1: Chaque spectateur, absolument. Je le prends par la main, ouais. Parce que je vais lui faire quand même un voyage un peu chaotique et mouvementé. Donc, je le prends par la main pour le mettre en confiance.
0: Oui, mais au-delà de votre côté farfelu qu'on aime tous, il y a quand même cette générosité que vous avez, Alain Sachs. Vous aimez le spectateur.
1: J'aime le spectateur qui, grâce auquel le théâtre... ne mourra jamais. C'est vraiment le spectateur qui permet ça.
0: Alors, dans vos mains, une tablette, c'est votre texte, c'est votre inspiration, la tablette, finalement comme maîtresse du jeu.
1: Apparemment.
0: Oui. Alors, c'est elle qui dicte sa loi, l'IA. Et j'ai un peu dévoilé le truc tout à l'heure en disant que ça existait depuis 20 ans, mais peut-on vraiment écrire du théâtre avec l'IA? Vous avez
1: alors,
0: essayé.
1: Alors, non, je n'ai pas essayé une seconde. Vous rigolez, non, pas une seconde.
0: Léa Pi, vous qui êtes toute jeune et qui êtes dans la vie moderne, vous avez essayé ou pas?
2: Ah non, je n'ai pas essayé du tout.
0: Et vous en avez envie?
2: Pas du tout.
1: Ça ne nous intéresse pas une seconde. Bon. Non, on ose espérer. C'est un jeu. Hein, on propose aux gens d'assister à la première œuvre entièrement conçue par l'intelligence artificielle. Mais tous les gens qui viennent vont se poser la question, et au fur et à mesure, on donne la réponse à la fin. Mais comment faire pour parler de ce spectacle tout en laissant son suspense et en...
0: Alors ça s'appelle un métier, vous allez voir que je vais le réaliser.
1: Ah, bravo.
3: Non, c'est possible ça.
0: Alors vous devenez Monsieur Latour, un richissime pervers, plus pervers que l'IA elle-même d'ailleurs.
1: Oui.
0: Vous êtes entouré d'une prof d'anglais, d'un homme de bon sens paysan, d'un portraitiste, de votre nièce, vous Léa. Qu'est-ce qu'ils viennent faire autour de vous?
1: Alors, la proposition, c'est qu'un homme énigmatique, en l'occurrence Monsieur Latour, oui. A réuni quatre archétypes en leur disant « Dites-nous ce que vous voulez changer dans ce monde, tout ce qui ne vous convient pas, et moi, j'ai tous les moyens pour que tout ce que vous allez demander dans tous les domaines soit respecté, observé. C'est une grande consultation du peuple pour changer le monde.
0: Alors vous avez ce que ne font pas les politiques, mais vous êtes courageux.
1: Macron s'y est essayé vaguement. Oui, il n'en a rien foutu de ça. Mais,
0: il l'a promis, mais il ne l'a jamais fait.
1: Oui,
0: bon, mais vous le faites.
1: Ah, nous, on le fait, ouais.
0: Et alors, en plus, il y a un personnage qui relance, souligne votre autorité. C'est numéro 6.
1: C'est
0: et on n'en dira pas plus, non. Mais le fait qu'il apparaisse sur scène avec vous, ça vous donne une force, une autorité, c'est un peu comme un spectre, finalement.
1: C'est exactement ça, c'est tout à fait ça.
0: Alors, il n'y en a qu'une qui ne change pas, c'est votre nièce.
1: Voilà.
0: C'est Léa Pi.
1: Ma nièce, Léa Pi, qui, à elle toute seule, représente toute la jeunesse.
0: Oui.
1: Et qui est vraiment jeune, Léa Pi.
0: Oui, mais alors, justement, Léa, quel est précisément votre rôle? Parce que c'est le seul personnage à ne pas changer d'identité.
2: Alors, moi, je joue le rôle de Fleur, qui est donc la nièce de Monsieur Latour, et qui ne sait pas trop non plus pourquoi est-ce qu'elle est là, comme tous les autres personnages qui débarquent à cet endroit, à part qu'elle va s'occuper un petit peu de la communication, faire des petits lives, prendre des notes quand il y a des choses importantes qui se font.
0: Mais elle paraît double, parce qu'on a l'impression parfois qu'elle est au courant des stratagèmes de son oncle.
2: Ah, bah...
0: Mais je pose la question, on n'est pas là pour y répondre forcément.
2: Enfin, je pense que ce n'est pas le premier stratagème auquel elle fait face, et que donc elle a un petit peu des idées de ce qui peut se tramer.
0: Elle sait à qui elle a affaire.
2: Exactement.
0: Donc finalement, c'est un peu le pilier vérité de toute la troupe, parce que les gens sont faux, le type est faux, le texte est faux, fait par l'IA, enfin tout ça, tout est faux, il n'y a qu'une seule personne qui est vraie, c'est vous.
2: Je ne sais pas si je dirais que tous sont faux. Au bout d'un moment, on se mélange un petit peu tous.
0: Oui, carrément.
2: Je ne sais plus s'il y a trop de distinctions entre chaque personnage. Tout le monde devient un petit peu juste personnage, un seul et même de la pièce.
0: Nadir.
3: Oui, donc moi, j'avais pas pu voir la pièce à Avignon. Je l'ai vue il n'y a pas si longtemps que ça.
0: Ah, vous avez fait l'interview à Avignon sans avoir vu la pièce.
3: Mais j'en ai pas parlé, Christophe, pendant l'émission. Vous avez fait une demi-heure tout seul. Moi, j'ai dit des saletés sur Avignon. Vous avez parlé de la pièce. J'étais vraiment à côté.
0: Moi, je ne parle que des choses que j'aime.
3: J'étais spectateur à ce moment-là.
0: Vous dites des saletés. Moi, je ne parle que des choses que j'aime.
3: J'ai parlé de ma vie à Avignon.
0: Ah, voilà.
3: Et quand je suis allé voir le spectacle il y a quelques semaines, j'ai été stupéfait d'une chose, stupéfait dans le bon sens, c'est que on ne sait jamais ce qui va arriver autant aux spectateurs qu'aux comédiens sur scène. Dire, c'est un véritable jeu de piste qu'Alain a créé sur scène. Vous donnez comme référence justement dans cette pièce, et c'est exactement ça, c'est la pièce de Pirandello aussi, personnage en quête d'auteur. Donc il y a ça, mais il y a aussi, on va dire, 100 ou 200 spectateurs en quête de réalité. Et en fait, c'est ça qui est très intelligent dans cette pièce, c'est-à-dire que le spectateur ne sait pas où il va. Et la manière dont vous l'avez écrit et la manière dont les comédiens jouent, parce que tous les comédiens, sans exception, même le numéro 6 qui parle peu, est vraiment brillant, c'est que vous arrivez à brouiller les pistes jusqu'à la dernière seconde. Et je ne divulgacherai pas, pour utiliser les bons mots de Christophe, du final. Mais le final, je l'ai trouvé absolument sublime, parce que je pense que c'est la plus belle déclaration d'amour qu'on puisse faire. Pas que vous... Pas que numéro 6, mais tous les comédiens sans exception.
0: Il y a une part d'improvisation dans...
1: Ah non, pas, une, non pas une once, non, non. Non.
0: Eh bien, parce qu'on vous connaît, vous êtes un tyran de la virgule, mais là il n'y a vraiment pas une part d'improvisation.
1: Non, non, non, non.
0: Parce qu'on a l'impression, à un moment, d'un grand foutraque, comme vous adorez ça, Alain Sachs.
3: C'est sa spécialité.
0: Mais oui, alors, sympa, on se dit, mais c'est pas possible, ils vont pas aller jusque... Ils y vont.
1: On part du principe que le spectateur a envie de jouer aussi. Donc, oui. On lui propose de jouer avec nous.
0: Mais on sent que vous vous amusez sur scène. Et ce qui est curieux, Alain Sachs, enfin, curieux, c'est plutôt très fort. Vous vous amusez sur scène, vous, Alain Sachs, et la tour s'amuse sur scène. Ouais. Donc, on a ce double amusement en un seul personnage, mais ça tombe bien, vous avez deux yeux et deux oreilles, donc on voit bien lequel des deux agit à ce moment-là. Mais cet amusement est merveilleux.
1: Alors, je peux vous raconter une petite anecdote.
0: Ah oui, surtout.
1: C'est que je n'aurais jamais dû jouer cette pièce. Je n'avais pas du tout l'intention de la jouer. Donc, j'ai cherché des comédiens.
0: Les Berléans n'étaient pas libres.
1: Non, mais.
3: Arditi non plus.
1: Mais vous n'êtes pas très loin. Je l'ai proposé à un camarade qui s'appelle Alexis Michalik.
0: Oui.
1: Parce que je voulais quelqu'un qui soit un peu metteur en scène, comme il est le deus ex machina du spectacle. Voilà. Je l'ai proposé à Michalik, qui m'a dit, mais t'es complètement... Il m'a dit, t'es complètement couillon, ou je sais pas trop quoi. Il m'a dit, mais il n'y a qu'une personne pour jouer ça, c'est toi. Et je suis rentré dans une abîme de perplexité.
0: Cette façon de se défiler en honorant les gens, c'est vraiment Alexis Michalik.
1: C'est à cause de Michalik que je joue ce rôle.
0: Mais c'est très très bien. Parce que
3: grâce, on peut dire grâce.
0: Oui,
3: grâce,
0: mais je pense, j'aime beaucoup Alexis, c'est un très grand auteur, c'est un très bon comédien, mais je ne pense pas qu'on aurait eu cette facétie-là que vous avez sur scène, d'avoir ces deux personnages en vous qui s'amusent.
1: Voilà. Oui, non, mais c'est vrai, on s'amuse. Mais alors, puisque vous avez dit... Mon camarade, vous allez les citer, mes camarades somptueux qui m'entourent.
0: Allons-y. Alors d'abord, il y a le plus grand rôle de Stéphane Titeka. Oui. Il a eu beaucoup de mal à apprendre son texte, mais ça, j'avoue que Stéphane Fitteka, c'est son grand rôle.
3: Mais il le connaît toujours pas à l'heure actuelle. Hein.
1: Il peut lui arriver d'avoir du mal, ça.
0: Oui, d'avoir des trous.
1: Alors, il y a, dans les dames, il y a des Happy.
0: Il y a deux femmes.
1: Voilà. Il y a Isabelle Tanakil,
0: qui est la prof d'anglais.
1: Voilà. Jacques Fontanelle, qui est le peintre de la butte sur la butte Montmartre. Emilien Fabrizio, qui est le paysan. Et je crois que j'ai dit tout le monde.
3: Et votre pomme.
1: Et moi.
0: Voilà. Et les Happy.
1: Et les Happy, bien évidemment.
0: Qui est,
1: ouais.
0: Bah oui, qui est votre nièce. Je rappelle que vos mémoires, Alain Sachs, ont paru sous le titre « Je m'en fous, je dis tout ». Vous étiez venu ici pour en parler. Et alors, je vous cite. Ça fait un peu partie du
3: folklore.
0: Du folklore. Ça que ça à 14 ans, j'ai été recherché par toutes les polices de France.
1: Exact.
0: L'année du bac, j'ai tourné 3 mois en cachette de tout le monde dans un feuilleton pour la télévision où tout était complètement improvisé.
1: Pour le coup, oui, ça c'était le cas. Vous imaginez un feuilleton qui passe tous les jours où tout était improvisé.
3: C'était en quelle année?
1: Oh là.
0: Il avait 19 ans, donc, vous faites le calcul.
3: C'est pas les chiffres et les lettres.
1: En 70. Voilà.
0: À 19 ans, je fus un des fondateurs historiques du Festival Off d'Avignon. Ça, on s'en souvient, vous étiez tout seul, debout, sur la place de l'horloge, à réciter des vers.
1: Oui, absolument.
0: Vous aviez 19 ans. Grâce à Georges Simenon, Colombo et moi, avons partagé le même pardessus, la même Peugeot 403 et la même femme invisible. Mais vous n'avez jamais fumé la pipe.
1: Non, mais quand vous racontez ça, les gens se disent « Mais c'est ça, c'est du bluff, c'est un fake. » Pas du tout. J'ai incarné un personnage de Georges Simenon à la télévision qui s'appelait le Petit Docteur, qui a servi de modèle à Colombo parce que les Américains ont voulu acheter les droits du Petit Docteur. Et Simenon a toujours dit que personne ne déclinerait ses œuvres. C'est-à-dire quand vous avez Maigret à la télévision, ils font les 95 épisodes qu'il a écrits, et quand c'est fini, on change de comédien et on refait 95 épisodes. Personne n'a eu le droit de raconter des histoires à la place de Maigret.
0: Donc Jean Richard, Gabin, Crémer, etc. Voilà. Jacques Chirac et Bruno Le Maire me doivent tout.
1: Ben oui.
0: Ah bah, pour c'est ce que vous leur avez fait.
3: La tête de veau, non, c'est pas ça, non.
1: Non, je sais pas. Vous me branchez sur des trucs qui demandent un certain développement. Je voudrais pas.
0: Oui, oui. Donc, je continue. En outre, dans ce livre, vous apprendrez comment j'ai convaincu Derzo de faire grossir Obélix, comment j'ai déclenché un accouchement en plein spectacle, comment j'ai refusé de faire carrière à Las Vegas et surtout de quelle façon je suis devenu pote avec la plus grande star planétaire.

0: Jacques Offenbach, la vie parisienne en cherchant dans la ville. Jules Grésier dirigeait son orchestre avec les chœurs Raymond Saint-Paul. 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
3: Je suis avec Alain Saxe, auteur et metteur en scène, et Léa Py, qui joue en ce moment un pur chef-d'œuvre, IA ou pas IA, au théâtre de Passy. Et vous aviez monté Cette vie parisienne en 2009 au théâtre Antoine, dans la géniale adaptation de Patrice Pereiras. Quel souvenir, Alain Saxe?
4: Oui, j'ai eu une vie de rêve dans le théâtre. À une époque où on pouvait être très fou et on était suivi. Les choses sont devenues un petit peu plus compliquées maintenant, mais.
3: Mais ça va repartir, vous allez voir. Ouais. Nadir, c'est votre moment.
5: Bonjour Christophe, bonjour Alain. Votre chroniqueur Nadir, ayant décidé de faire grève après l'affaire Huster Depardieu, je le remplace aujourd'hui. Je m'appelle Lia, L-I-A, logiciel d'intelligence artificielle. Et je suis ravie de faire cette chronique sur le grand monsieur qu'est Alain Saxe, aux côtés d'un autre grand monsieur qu'est Christophe Maury. Alain Saxe est l'un des monuments du théâtre privé français. Metteur en scène, comédien, auteur, il a consacré sa vie
6: à... Oui, bon, merci Lia, c'est bon, je vais reprendre.
5: Je n'avais pas terminé.
6: Justement. Et puis, franchement, une intelligence artificielle qui vient parler d'Alain Saxe, ça commençait franchement à devenir suspect. Alors, pour ceux qui nous écoutent, l'IA n'existe évidemment pas. Enfin, l'IA, IA existe. L'IA, ça a été sorti de mon cerveau. Et merci à Léa d'avoir interprété l'IA, sans jeu de mots. Mais cette LIA-là, c'est notre petit clin d'œil à la pièce d'Alain Saxe. Parce qu'Alain Saxe est avec nous et est venu avec Léa pour nous parler d'un pur chef-d'œuvre Tête de Passy, avec ce sous-titre qui résume à lui tout seul toute la malice de la pièce, IA ou pas IA. Alain entretient jusqu'au bout le doute. Est-ce vraiment la première pièce écrite par une intelligence artificielle? Et finalement, c'est une jolie façon de commencer à parler de vous. Parce qu'une IA peut probablement écrire une histoire, construire des dialogues, imiter un type, mais elle n'a pas de souvenirs, elle n'a pas de rencontres, elle n'a pas vécu et elle n'a surtout pas votre histoire. Et c'est là que j'ai envie de quitter un instant la plaisanterie pour parler de l'homme que vous êtes. Parce qu'Alain, quand on vous reçoit, on sait évidemment qu'on a face à soi un grand monsieur du théâtre, un metteur en scène, un comédien, un auteur, avec derrière lui une carrière immense, des spectacles, des rencontres, des succès, une fidélité exceptionnelle au théâtre. Mais curieusement, on ne se sent jamais face à un monument. On se sent face à un homme et même très vite face à quelqu'un de la famille. C'est assez rare. Vous avez cette immense carrière, mais vous avez gardé une proximité, une générosité, une façon de parler aux gens sans jamais leur parler de haut. Et je crois que c'est ça qui est particulièrement touchant chez vous. Vous avez beaucoup donné au théâtre, mais vous n'avez jamais donné l'impression de vous être placé au-dessus de lui. Vous êtes resté dedans, avec les acteurs, avec les auteurs, avec les équipes et même avec le public. Et finalement, c'est peut-être pour ça qu'un pur chef-d'œuvre est une pièce qui vous ressemble. Parce qu'au fond, derrière la question « IA ou pas IA », il y a une question beaucoup plus humaine. Qu'est-ce qui fait une œuvre? Est-ce que c'est une bonne idée? Est-ce que c'est une belle mécanique? Est-ce que les mots sont bien assemblés? Ou est-ce quelque chose de plus fragile et de plus précieux? Une sensibilité, une expérience, une émotion, une part de soi que l'on transmet aux autres? Et ça, Alain, vous le savez mieux que personne. Parce que vous avez consacré toute votre vie à cette transmission. Alors oui, allez voir un pur chef-d'œuvre au théâtre de Passy et demandez-vous jusqu'au bout, IA ou pas IA? Mais moi, j'ai envie de terminer sur ce qui est à mes yeux le plus important. Alain, quand on regarde votre parcours, on pourrait parler des spectacles, des mises en scène, des comédiens, du succès. On pourrait faire la liste, mais ça durerait l'émission ferait plus de 3 heures. Mais ce qui reste finalement de vous n'est pas une liste, c'est une impression. Celle d'un homme qui a traversé des décennies de théâtre sans perdre le goût des autres. Et ça, c'est peut-être votre plus beau chef-d'œuvre. Pas une pièce, pas une mise en scène, mais cette capacité à rester profondément humain dans un métier qui pourrait parfois pousser à ne penser qu'au spectacle. Alors oui, une intelligence artificielle pourra peut-être un jour écrire une pièce, elle pourra peut-être écrire une chronique, je vous rassure, celle-ci elle sort juste de mon cerveau et de mon cœur, elle pourra même apprendre à imiter l'humour, l'émotion, les compliments, mais elle ne saura jamais ce qu'est votre parcours, ce que sont vos rencontres, vos souvenirs, votre regard sur les comédiens, sur le public et sur le théâtre. Et surtout, elle ne pourra jamais ressentir ce que nous ressentons en vous recevant. Alors Alain, permettez-moi de vous dire merci, merci pour votre talent bien sûr, merci pour tout ce que vous avez apporté, que vous apportez encore au théâtre, mais surtout merci pour l'homme que vous êtes resté. Et si je devais donner une petite leçon à l'IA aujourd'hui, ce serait celle-ci. On peut peut-être fabriquer de l'intelligence, mais pour fabriquer un homme comme Alain Saxe, il faut toute une vie. Et ça, Alain, aucune intelligence artificielle ne pourra jamais l'écrire à notre place.
4: Merci, c'est trop beau. C'est très émouvant pour nous autres, quand on fait une œuvre comme celle-ci, on part dans la folie, on parle dans l'inconnu. Et quand tout d'un coup, on a des retours comme celui-là, on se dit « Ah, mais alors, quelqu'un nous a entendus
3: !» Oui, parce qu'il y a à la fois ce grand foutraque, mais c'est quand même très, très composé, c'est quand même très travaillé, votre affaire. On a ces personnages qui sont enfermés dans des situations absurdes. Il y a des multiples coups de théâtre, il y a des clins d'œil à Molière, à Cyrano. Parce que Cyrano, quand même, l'IA n'était pas capable d'écrire Cyrano.
4: Non.
3: À Pirandello, Nadir en a parlé. Et donc, on a aussi cet immense amour du théâtre. On va pas divulgâcher, comme on disait, mais cette dernière image est de toute beauté. Vous savez combien elle m'a marqué à Avignon. Et on a cet immense amour du théâtre que vous nous transmettez. Et finalement, quand le rideau tombe, on se dit qu'il faut y retourner. C'est ce que vous vouliez.
4: Ouais. Mais nous-mêmes, d'ailleurs, on y retourne tous les jours, oui. Avec mes camarades, avec ce plaisir de découvrir que jouer tous les jours, c'est une chose que l'IA ne pourra jamais faire, par exemple.
3: Alors, cet amour du théâtre, Léa Py, vous êtes toute jeune comédienne. Vous avez joué dans quelques rôles avant. Vous avez commencé à Avignon, il faut le rappeler, comme ouvreuse.
5: Oui, complètement.
3: Et puis à tracter dans les rues. Là, c'était votre première Avignon en star.
6: On peut le dire, en
3: comédienne. Alors justement, qu'est-ce que le fait de jouer tous les jours et de jouer cette pièce et de cet amour du théâtre, qu'est-ce que ça vous a apporté? Qu'est-ce que, je reformule ma question, qu'est-ce qu'Alain Saxe vous a enseigné?
5: Alain Saxe m'a enseigné, je pense, l'amour du jeu, mais du jeu dans le terme ludique, où on peut tester des choses, on peut ne pas avoir peur d'en faire trop, d'être à côté, et il va toujours arriver à trouver le bon chemin. Il peut prendre certaines choses qu'on a proposées, nous rediriger si c'est pas complètement ça, et c'est toujours dans la bienveillance et la bonne humeur, et du coup forcément ça donne envie d'y retourner aussi. Puisque cette ambiance-là, très joyeuse, et c'est très agréable, en fait, quand on travaille et quand on rejoue la même pièce tout le temps.
3: En répétition, il le dit souvent, ça joue, ça joue, ça joue.
5: Oui, hein, ouais, ça joue.
3: Et quand il dit ça joue, on sait que ça veut dire c'est bien.
5: Exactement.
3: Ça veut dire, allez, il faut qu'on continue. Mais il dit pas c'est bien, il dit ça joue.
5: Mais il a raison.
3: Oui. Et alors, vous avez joué quand même un certain nombre de fois entre Avignon et puis maintenant à Paris. Il y a eu des hauts et des bas, parce que c'est la joie et la force du spectacle vivant.
5: Et oui, forcément. Il y a des représentations, on en ressort, on est le public, il a adoré, il était avec nous, on l'a entendu. Des fois, on a moins cet échange avec le public. Du coup, on essaye juste entre nous de se porter vers le haut. Mais forcément, il y a des moments où on est plus ou moins fier de ce qu'on a fait, mais peu importe, on donne tout ce qu'on peut donner.
3: Bien sûr, mais la salle Coton, ça ne veut pas dire forcément qu'elle est hostile. Hein.
5: Et non, étrangement.
3: Étrangement, parce qu'on voit une salle Coton, mais qui est vraiment compliquée à percer. Il faut la mayonnaise ne prend pas. Puis quand ils sortent, ils ont tous la banane, ils sont tous ravis et ils mettent tous sur Tic et Tac des tas de commentaires élogieux.
4: Absolument, oui, c'est un mystère absolu.
3: Un mystère, hein. Ouais. Et c'est compliqué, j'imagine, pour vous, pour tout comédien, de sentir sa salle.
4: Oui, c'est quand je parlais de le public a envie de jouer, il a plus ou moins envie de jouer selon les soirs, mais parfois c'est une alchimie, hein. C'est-à-dire que c'est les embouteillages dans Paris, il suffit de trois personnes qui sont un peu moteurs. Comme moi, je travaille beaucoup sur la perplexité des choses. Il y a des gens qui basculent plutôt dans une version un peu angoissante de ça, alors que d'autres, ça les rend immédiatement hilares. Et ça se joue finalement presque en 10 minutes en début de spectacle. Et on sait que si la partie va être ludique ou si elle va être complexe, mais c'est pas pour autant. On peut avoir un public extrêmement hilar qui n'aura pas perçu la moitié de ce qu'on a mis et un public totalement réservé qui aura tout pigé.
3: Mais là où vous êtes malin, c'est que il y a un certain nombre de, je vais pas dire de pièges dans la pièce, mais ou de pétards plutôt. Il y a un certain nombre de pétards dans la pièce qui réveillent tout le monde. À un moment donné où tout le monde s'arrête et figé et hop, on repart en arrière. Là, même si on était fatigué des embouteillages, on n'a pas compris les 10 premières minutes et la salle était coton, sur cette scène-là, allez hop, on repart dans du grand délire.
4: Absolument. Mais maintenant, les gens sont très habitués à des récits assez linéaires. Donc ça peut en perturber certains. Effectivement, nous, on fait des marches avant, des marches arrière, puisque c'est l'IA qui aurait commis cette chose-là. Il suffit d'appuyer sur un bouton pour revenir en arrière ou de faire une marche accélérée. Mais voilà, c'est des propositions pour jouer avec nous que les gens prennent avec plus ou moins de légèreté.
3: Vous avez déjà des dates de prévues en région ?
4: Non, pas pour l'instant, bon. Parce que... Non, pourquoi ? Vous allez nous organiser ça ?
3: Oui, parce que vous savez qu'avec les 64 radios du réseau RCF, pour RCF Notre-Dame, ben, on a quand même 64 villes qui nous entendent en ce moment et qui devraient acheter votre spectacle. Parce que, encore une fois, il est ludique, il est drôle, il est étonnant, il est décoiffant. Et finalement, on ressort avec l'amour du théâtre. Et ça, c'est quand même une grande, grande qualité.
4: Merci.
3: Léa Py, quel est le moment de la pièce que vous préférez ?
5: Ah, très, très bonne question. Je pense que c'est un des moments où il se passe un peu plein de choses d'un coup avec... quand on commence à partir tous, moi, dans Hep Taxi, d'autres qui lancent des phrases, d'autres qui chantent Ti Amo et tout ça. Je trouve ça assez drôle.
3: Et là, vous êtes à Jardin, de mémoire. Vous êtes à Jardin à ce moment-là et vous êtes un peu en recul par rapport aux autres. Et on sent que vous tenez tout. Vous êtes la nièce qui a tout pigé du truc et qui a tout pigé des stratagèmes de son oncle. Et on sent que là, vous vous marrez.
4: Alors, il faut dire que ce dont elle parle, c'est un moment, puisque c'est censé avoir été écrit par l'IA, l'IA bug à un moment. Donc, tout ce qui est sur scène bug littéralement, le son, la lumière, les acteurs, la machine s'emballe, parce que si tant est que l'IA en est la cause, il y a un gros bug qui se produit sur scène.
3: Et oui, et ça peut aussi se produire à l'échelle mondiale.
4: Ah oui. on a d'autant plus besoin du théâtre pour...
3: Oui, parce que
4: se calmer un peu.
3: Lorsqu'on a appris il y a 3 semaines que les inventeurs de l'IA avaient démissionné en disant que tout était programmé pour tuer, pour éteindre l'humanité dans les 10 ans, vous vous dites qu'est-ce qu'on fait ? Ben, on va faire du théâtre, parce que le théâtre, on n'est pas obligé d'avoir des fauteuils et une scène. On peut faire du théâtre là, dans le studio tous les 5.
4: Je bavarde avec le public avant que ça commence. Et l'autre jour, je suis tombé sur un couple. Ils avaient vu cette année 300 spectacles. Ils étaient allés 300 fois au théâtre. Et là, ils me demandent à quelle heure ça se termine. Parce que nous, on joue à 19h. Alors, j'ai dit, voilà, il y en a. Bon, parce que nous, à 21h, on va au théâtre Héberto voir autre chose. C'est-à-dire que, bon, donc il y a des gens qui survivent grâce au fait qu'ils vont voir 300 spectacles, 300 pièces de théâtre dans l'année. C'est beau quand même, non ?
3: Mais c'est absolument ce qu'il faut faire. En tout cas, il faut aller au théâtre. Merci Léa Py, merci Alain Sac. Je rappelle qu'on peut vous voir et vous applaudir et qu'on doit vous retrouver au théâtre de Passy, 35 rue de Passy, avec 5 autres de vos camarades.
4: 95 rue de Passy.
3: Non, 95 rue de Passy, pardon. Juste en face de la station 32. Dans un pur chef-d'œuvre, IA ou pas IA. Merci Nadir. Merci Jean-Paul Lérine pour la réalisation. Merci également à Thierry Stenner, François Dudonné, Philippe Alpeuche pour la qualité technique de notre rendez-vous. Grand merci à Catherine Ségouffin pour son aide à la préparation de l'émission. Demain mardi, place à la littérature avec Amélie Nothomb pour son nouveau roman. Et ben, vous ne serez pas là, Simon, pour l'accueillir.
0: Mais malheureusement, non. Je serai d'anniversaire, figurez-vous.
3: Bon, ben, en tout cas, soyons tous heureux. C'est très urgent.

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1: J'envoie ces lettres. Faut que je rappelle mon père d'abord. Faut que je prévoie cette fête que j'ai promis de faire pour le disque d'or. Faut que je pense à l'été. Trouver des colos pour les gamins. Demander quand est-ce que je les ai. Et puis pour qu'ils voient leurs cousins. Faut que je sache ce que mes sœurs ont prévu. Elles vont me dire qu'elles me l'ont déjà dit. Je vais répondre oui mais que je sais plus. Puis faudra que je pense à samedi. J'aimerais les emmener à la mer, loin de ces humeurs grisâtres. Et dimanche on ira voir mon père. On regardera le match tous les quatre. Pour ça faut que je l'appelle d'abord lui. Puis cette fille à qui j'avais promis. Déjà il y a 5 jours que demain je la contacterai c'est certain. Et que je lui donnerai mon avis sur ce truc là qu'elle a sorti. Un podcast sur les interdits que j'ai trouvé d'ailleurs très bien. Et puis faut que je poste un beau contenu, je sais pas, un truc nouveau. Et vu le temps que je passe dessus, beaucoup trop peu pour que ce soit beau. Ça va être nul et le pire, c'est que je vais réussir à trouver un autre que moi, à qui en vouloir pour ça.

côté de ça, il y a le silence de mes amis, à qui j'ai renoncé par amour, et qui me rappellent qu'aujourd'hui, je n'ai plus ni elle, ni le temps pour ne serait-ce que les reconquérir. Et puis, plus on vieillit, moins on comprend les gens qui nous entourent. Plus on vieillit, moins on comprend tout court. Alors, il y a l'amour des enfants, avec ça, tu manques plus de rien. Moi, je les aime tellement, justement, que j'ai tout le temps peur de pas faire bien. Faut dire qu'on parle des blessures faites par le regard d'un père. La moitié des gens malheureux sur cette terre le sont de cette manière. À quoi sert vraiment l'exigence ? Pourquoi on souhaite être excellent ? Quand on voit dans quelle déshérence se retrouvent les génies, souvent. Moi, je voudrais leur apprendre à être heureux avant d'être brillant. Je voudrais leur apprendre à être heureux, souvent. Souvent. Mais ce que je veux pour eux, ce que je veux, c'est bien moins important que ce que je suis. Les gamins, c'est faites ce que je fais, pas faites ce que je veux, encore moins faites ce que je dis. Dans ce cas-là, tant mieux pour la musique, tant mieux pour l'énergie, tant mieux pour les...

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1: Bonjour à toutes et à tous, aujourd'hui on va parler d'une bande dessinée autour d'un film mythique. Cet ouvrage s'intitule Le Débutant, quand Steven n'était pas Spielberg, c'est paru chez Casterman, cela raconte l'histoire du tournage chaotique du long métrage Les Dents de la Mer. Et cette BD elle est scénarisée par Damien Maric, qu'on salue qui n'est pas là aujourd'hui, et mise en dessin par Antoine Skiffers, notre invité du jour. Bonjour Antoine.
2: Bonjour, bonjour, bonjour.
1: Merci d'avoir accepté l'invitation.
2: Avec plaisir, c'est toujours chouette, d'un genre qui s'intéresse à son travail.
1: Mais oui, voilà, et puis une très très chouette BD qui parle d'un film mythique quand même, Les Dents de la Mer. On va revenir sur tout ça, sur l'histoire de cette BD, sur votre parcours aussi, sur le style, etc. Et on va parler de cinéma. Justement, je voulais commencer cette interview comme ça. Comme c'est un ouvrage qui parle de 7e art, moi je voulais savoir quel était votre premier souvenir cinématographique ou un film qui vous a vraiment marqué.
2: Eh bien, en vérité, il y en a plusieurs parce que le cinéma, on baigne autant dedans que la bande dessinée. Et un de mes premiers souvenirs vraiment marquants, bah du coup c'est marrant, c'est un peu de Spielberg, je pense que c'est de Jurassic Park.
1: Oui.
2: Vraiment, ça a vraiment forgé une passion pour les dinosaures. Et un autre connexe à Spielberg aussi, c'était avec Il faut sauver le soldat Ryan, que j'ai vu, j'avais 7-8 ans, et je me suis dit, mais qu'est-ce que c'est que cette horreur, la guerre, j'ai envie de raconter ça, mais pas mieux que Spielberg, parce qu'il raconte ça vraiment quand même très bien. Mais bon, je sais pas, comme ma BD précédente, qui parlait justement de la guerre, c'était une volonté un peu justement de s'écarter des carcans, on va dire, du
1: genre.
2: Ouais, c'est ça, un peu de cette manière, des fois un peu presque romantique, de raconter certaines choses. Voilà, qui peut avoir ses bienfaits, mais je trouve aussi qu'il peut avoir quelques inconvénients de la force de persuasion en fait du cinéma, quoi. Je veux dire simplement du jeu qu'il y a entre l'image et le son. Et voilà, donc Spielberg, j'ai vraiment, ouais, ça a quand même vraiment pas mal.
1: Pas mal marqué.
2: Oui, tout à fait, motivé. Enfin, comment donner.
1: Donner vie.
2: Ouais,
1: aussi.
2: C'est ça, un peu à des récits et tout ça, des histoires qui sont un peu plus grandes que les protagonistes.
1: Et un souvenir des Dents de la Mer, peut-être
2: la découverte. En fait, j'ai découvert tard, j'ai découvert en bossant du coup sur Le Débutant. Moi, je n'ai jamais vu en entier, je connaissais la musique, un peu le thème et tout ça, mais je n'avais jamais vu à proprement parler le film en entier. Et du coup, c'est en bossant dessus que j'ai découvert ce film.
1: Ah, donc c'est tout tout récent en fait, alors ça date
2: tout à fait.
1: De la création de l'album. Ah, c'est drôle ça quand même, je croyais que vous connaissiez déjà auparavant la BD, enfin le film en question.
2: Tout.
1: Ah bah c'est drôle ça. Et je sais que vous êtes également un passionné de bande dessinée, vous avez commencé à se découvrir ça plus ou moins vers vos 6 ans justement. Qu'est-ce qui vous a plu dans la bande dessinée?
2: Je crois que c'est justement cette manière de raconter des histoires et avec un budget qui est propre à celui du graphisme de l'auteur, du dessinateur. Parce que du coup les BD en plus avec lesquelles j'ai commencé souvent il y avait un scénariste et du coup voilà, c'est ça qui a un peu motivé aussi moi mon envie de faire de la BD, c'est le cinéma en fait, parce que c'est une manière de faire des films avec un budget
1: moindre.
2: C'est ça. Voilà, échelle plus humaine et ouais voilà, donc c'est vraiment je trouve les deux sont vraiment intimement liés et pas que l'un pourrait exister sans l'autre. Mais je trouve ça assez chouette, tous les parallèles qu'on peut dresser, quoi. Ne serait-ce que dans l'élaboration avec le storyboard, puis enfin, tout le phénomène qui est autour de la mise en place,
1: les cadrages aussi.
2: Exactement, ouais, c'est ça.
1: Donc finalement, ça se rejoint assez bien. Et vous avez parlé tout à l'heure de votre première BD qui s'appelait Katia, la guerre partout, qui était sortie en 2025, ouais. Qui avait reçu le premier prix, première œuvre BD des Inrocks, je pense. Ouais. Qu'est-ce que ça représentait justement pour vous de voir votre travail récompensé comme ça?
2: Déjà c'était une sacrée belle surprise vu en plus les autres BD qui étaient en lice, vraiment pas trop confiant, et parce que souvent quand on fait un truc on a le nez dedans, on voit juste toutes les erreurs, toutes les imperfections, mais c'est cool qu'il y a des gens qui aient vu au-delà de ça et surtout que ça a été perçu pour ce que ça devait être, et ouais c'était vraiment juste vraiment une très bonne surprise et j'ai reçu un autre prix dont je suis moins fier, mais qui était plus conflictuel, on va dire, d'un point de vue idéologique, c'était les prix du Galon, alors, cette année, du coup, qui est une récompense que le ministère des Armées françaises décerne à des auteurs qui parlent de BD au sujet de la guerre.
1: C'est conflictuel, oui, effectivement, ici, sachant qu'on dénonce la guerre dans cette BD-là.
2: Ouais.
1: C'est un peu ennuyeux, effectivement.
2: C'est un peu ennuyeux, après, tant mieux, hein, il reste ouvert d'esprit et tout, c'est chouette. Mais voilà, c'est... C'est marrant, on est obligé un peu de se plier, on va dire, J'aurais bien aimé pouvoir dire non, mais
1: voilà, c'est comme ça parfois le monde de la BD qui est parfois au des prix littéraires, c'est un petit peu spécial de temps en temps. Donc voilà. Et qu'est-ce qui pousse justement à écrire son premier ouvrage, à le mettre en dessin? Qu'est-ce qui vous a poussé à faire tout ça?
2: Déjà, on m'a un peu poussé dans le sens que j'ai participé donc au prix Raymond Leblanc. Moi, je ne suis pas sorti de nulle part dans le sens que du coup, j'ai participé à ce concours. Et c'est Nathalie qui a vu dans ce que j'essayais de faire le potentiel pour une BD qui soit publiable du coup chez Casterman. Et ça, c'était vraiment quand même une sacrée surprise. Encore plus par exemple que pour Les Arocs et tout ça, qui est un truc, je veux dire, c'est dans la foulée de ce truc-là, mais vraiment tout le préambule de ça. Je dois beaucoup au prix Raymond Leblanc, à la fondation Raymond Leblanc, à Nathalie qui a visiblement eu confiance en, en tout cas qui a cru en moi. Et ça c'était vraiment une bonne surprise quoi, à laquelle on est obligé dans un sens de faire honneur quoi, je veux dire quelqu'un donne les clés d'une je sais pas d'un yacht bah tu as envie d'en profiter quoi, tu prends la mer et t'essayes d'en faire de donner le meilleur quoi, pour donner naissance à un projet comme ça.
1: Et puis après, en plus, votre parcours il est assez atypique. Je sais que vous avez fait des études à Liège en dessin, ouais. Puis après, vous avez commencé un master que vous avez arrêté.
2: En fait, j'ai autant arrêté que j'ai continué ce que j'en prenais. En fait. C'est atypique dans le sens, je pense qu'il y a pas mal d'auteurs maintenant tout ça, en plus, qui émanent quand même des écoles d'art. Et parce que c'est des super plateformes, en fait, ne serait-ce que par la cohabitation avec plein de gens qui ont à peu près le même goût, en fait, pour le dessin ou la bande dessinée. Et puis des profs qui sont aussi concernés en première ligne, en tout cas, dans ce milieu-là. Il y en a plein qui sont auteurs et tout. Donc c'est vraiment, en fait, un terreau fertile, en fait, à ce que
1: de nouveaux auteurs,
2: personnalités émanent et tout ça. Ouais, tout à fait.

0: Et j'avais justement une question par rapport à ça, parce qu'on voit parfois que les jeunes auteurs ont du mal à s'imposer. Est-ce que c'est le cas aujourd'hui, que des jeunes auteurs ont du mal à s'imposer dans le monde littéraire?
1: Je crois qu'il y a de la réalité, je pense, parce que simplement c'est un marché qui est de par des impératifs économiques et tout ça assez concurrentiel, même si c'est jamais de front. Je veux dire, on n'est jamais là en train, au contraire, on sort assez fort les coudes et tout, mais il faut la place, et si elle n'est pas limitée, bah quand même un petit peu, quoi, en fait. Et du coup, s'imposer, trouver ses marques, ça dépend quand même vraiment souvent d'une foultitude de facteurs. Et ça émane pas toujours de notre volonté. Du coup, je pense qu'il y a plein de gens qui restent sous le radar, qui auraient tout à fait droit d'exister, quoi, on veut dire, dans le marché éditorial. Mais ça, voilà, moi, je profite plutôt justement de cette
0: Oui.
1: situation que vraiment de pouvoir porter un regard vraiment critique, parce que simplement, je suis là et je suis bien content d'exister là, quoi. Je veux dire, ouais, c'était un peu inespéré comme
0: C'est
1: truc.
0: ça. Surtout avec un ouvrage comme celui-ci qui s'appelle Le Débutant, qui est donc écrit par Damien Marie, qui vous l'avez mis en dessin, Antoine Skiffers. Donc c'est un album qui est sorti tout récemment, en 2026. Justement, comment vous êtes rencontré avec Damien Marie?
1: Ben on s'est vu en fait pas beaucoup, on s'est vu une fois à Paris avec mon éditrice. Et sinon c'est elle qui m'a en fait, en ayant terminé du coup Katia, qui m'a dit, bah, écoute, souvent quand t'as terminé de bosser comme ça sur un truc assez personnel, c'est chouette de prendre un peu de distance et de bosser sur un truc qui, voilà, qui certes ne t'appartient pas, mais ça, c'est quand même une bonne expérience aussi. Et là c'était de travailler avec quelqu'un. Et c'était franchement une bonne expérience en vérité, même si ça pas forcément toujours évident, parce que bah voilà, les délais ils sont quand même assez serrés. Et puis bah, le fait de travailler pour une maison comme Casterman, bah, ça impose, on va dire,
0: Sérieux peut-être?
1: un certain sérieux. T'as pas envie de leur fournir des planches et que ce soit nul, quoi. Simplement, en fait, t'as envie de donner à peu près le meilleur, ou en tout cas ce que eux pourraient percevoir comme le meilleur. Et du coup, c'était une collab assez. En fait, ça s'est fait assez naturellement, et que bah, c'était un projet qui lui appartenait à lui. La volonté, elle émanait surtout de lui et Nathalie. Et donc, moi, j'ai essayé de faire au mieux, quoi, de voir comment je pouvais donner corps et vie au matériel alors qu'il proposait, qui était un scénario quand même assez bien déjà ficelé. Et puis, ensemble, alors, on a. Des petites réécritures et tout ça, mais dans l'ensemble, je suis quand même resté, moi, assez fidèle
0: Oui.
1: à ce qu'il avait proposé, et en ajoutant, moi, en mettant mon grain de sel où je pouvais. Et puis bah voilà, si moi aussi des fois j'entreprends un truc et puis en fait ça marche pas trop, bah c'est pas grave, faut savoir aussi,
0: Oui,
1: ouais, c'est
0: retravailler,
1: ça, c'est
0: repenser.
1: un peu des compromis en fait qu'on fait. Non, pour ça c'était assez équilibré, je trouve. C'était bien. Franchement, je recommande.
0: C'est ça, quand même un travail à distance, alors, si je comprends bien quand
1: Ouais,
0: même.
1: tout à fait, c'était complètement décentralisé. Et moi, je proposais, j'envoyais les planches, parce que du coup, lui, il avait travaillé de manière assez concise et rapide. Et puis après, il y a tout, comment est-ce qu'on fait d'un scénario, du coup, qui est complètement écrit, à en faire une BD qui soit agréable à lire, qui soit intéressante. Mais comme le matériau était déjà suffisamment solide et bien mis en scène, bah, c'était pas non plus.
0: C'est ça.
1: Si difficile que ça, quoi, je veux dire.
0: Oui, avec beaucoup de recherches. Puis après, voilà, on
1: Ouais,
0: sait que
1: tout
0: pour
1: à fait.
0: Damien Marie, ça l'a pas mal marqué. Il a vu le film quand il avait, je pense, 6 ou 7 ans, dans ces environs-là. Et ça l'a marqué à vie.
1: Ouais,
0: Donc il a
1: ouais,
0: fait
1: ouais.
0: beaucoup, beaucoup
1: Ah
0: de
1: ouais.
0: recherches. Et je pense qu'il a une chaîne YouTube qui s'appelle La Théorie de
1: Ouais,
0: Graham,
1: c'est ça, ouais, tout
0: que
1: à
0: vous
1: fait.
0: pouvez aller suivre par ailleurs aussi. Donc voilà, c'est vraiment un passionné de cinéma. Et j'aimerais qu'on revienne aussi sur la couverture de cet album. Je ne l'ai pas près d'ici, cet album. Mais c'est vraiment une couverture que je trouve magnifique.
1: Ah, c'est chouette.
0: Mais parce qu'en fait, il y a vraiment, donc, pour la décrire pour nos auditeurs, puisqu'ils ne la voient pas, mais donc c'est Steven Spielberg qui est en bas de la couverture et qui regarde, qui a la tête en l'air et qui a l'air assez confiant, assez serein face à une grosse tête de requin qui essaye presque de le manger.
1: Manger, ouais.
0: Justement, cette couverture, est-ce que ça a été d'abord la première proposition? Est-ce qu'il y a eu plusieurs retravails? Comment ça s'est passé?
1: Bah, c'est toujours un processus un peu qui peut être des fois un peu déroutant, dans le sens que on a une idée, mais en fait, bah, derrière Casterman, il y a quand même une sacrée équipe technique et tout ça. Il y a des gens qui ont de l'expérience, qui connaissent plutôt bien leur métier. Et du coup, c'est un peu des fois des va-et-vient entre plusieurs idées. On explore, on a une piste. Et là, je suis assez content, dans le sens que c'était une idée que j'avais proposée moi de mon côté. En fait, il y a eu plusieurs élaborations, il y en a eu d'autres avec Spielberg, genre avec l'ombre planante du requin au-dessus de lui, des trucs, des images un peu compliquées, mais trop compliquées. Moi, je suis quand même partisan un peu d'une certaine simplicité, parce que je sais pas, je pense que c'est juste, c'est dans ma nature. Et du coup, je crois que ce face-à-face entre Spielberg et le requin, c'était la meilleure manière de personnifier un petit peu lui devant ce film, en fait, devant ce truc qui est juste plus grand que lui, mais que lui, il a quand même une vision et tout ça auquel il s'y tient et qui le conforte, en fait, dans ce qu'il est en train de faire. Donc c'était ça un peu, c'était vraiment l'expression, on va dire, presque, pas littérale, mais presque, on va dire, du coup, de ce jeune Steven qui se retrouve face au tournage, qui est là, prêt à l'engloutir, mais en fait... Bah,
0: il tient.
1: L'histoire lui a prouvé que
0: oui, il a tenu.
1: Il allait en sortir
0: oui, parce que voilà,
1: largement mais... vainqueur.
0: Ouais, oui, parce que bon, ça a été un film qui a coûté 3 fois son budget, qui a coûté, je pense, 9 millions de dollars, alors que ça devait en coûter 3. Il y a eu les guerres techniques avec le requin, etc. Mais pour ça, il faut découvrir l'ouvrage ici. Le débutant, écrit par Damien Maric et Antoine, et mis en image par Antoine Skiffers. Et je voulais aussi parler du fait que bah, déjà, ce genre de BD qui raconte un peu les coulisses des films, ça arrive de plus en plus. C'est quelque chose qui devient de plus en plus courant. Et je sais qu'il y a eu également deux autres BD qui sont sortis par rapport à ce sujet-là.
1: Ouais.
0: La première, ça s'appelle Les Dents de l'Enfer. Et puis après, je pense qu'il y a eu aussi Les Mâchoires de la Peur. Justement, comment on fait pour se différencier de tout ce qui est déjà sorti avant ?
1: Bah, ça, c'est intéressant parce que du coup, on a découvert en cours de route que, bah, déjà sur le tard, que le premier, il est sorti il y a quand même pas un an, mais je pense qu'il est sorti en mai, quelque chose comme ça. Et puis l'autre qui arrivait, du coup, on voulait faire coïncider les deux sorties. Mais finalement, du coup, le débutant est arrivé un petit peu plus tard. Donc. Et c'est intéressant parce que c'est un truc qu'on gardait. Voilà, on s'est dit, bon, bah, on va de plusieurs sur le credo. Mais je pense, Nathalie, autant que Damien et moi, on était confiants dans le sens qu'on allait proposer quelque chose. Alors, certes, c'est pas différent dans ce que ça va raconter, mais. Enfin, si, c'est différent dans ce que ça va raconter, mais pardon, mais sur la thématique particulière, qui est en fait déjà une thématique qui a déjà été. Étayé mais pas en bande dessinée, qui existait déjà par exemple en roman en fait.
0: Oui.
1: Le scénariste du coup de Dans la mer, Carl Gottlieb, qui avait déjà lui écrit un espèce de carnet de bord après le tournage. Donc c'est plein d'éléments en fait qui existaient déjà, qui ont déjà été traités, et je crois que nous on était confiants dans le sens qu'on avait un angle un peu différent qui était ce truc un peu plus... c'est pas vraiment un thriller, mais un peu plus psychologique autour de Spielberg,
0: oui.
1: Un peu le tollé. Et puis aussi, surtout, des autres membres
0: de l'équipe.
1: De l'équipe, c'est ça, quoi. Autant les acteurs que les producteurs, qui sont des figures, en fait, bah, en fait qui n'apparaissent jamais à l'écran, mais qui sont aussi importantes que en fait, le reste de l'équipe. Parce que c'est eux qui finalement, permettent à Spielberg de lui laisser libre champ pour donner vie à sa vision. Et du coup, c'est... Ça, je pense que c'est chouette, en fait, ces bouquins-là peuvent coexister.
0: Avec un regard différent à chaque fois, en fait.
1: Oui,
0: hein.
1: Oui, c'est ça. Surtout que je pense que Maddy Grand, qui est sorti plus récemment, lui, il est tout seul, en plus. Du coup, ça devait vraiment émaner de sa volonté à lui. Qu'ici, là, j'essaie d'en faire un clin d'œil à la fin du débutant, où ils sont en train de regarder le film, et on voit que c'est une production de Zanuck et Brown, qui sont les deux producteurs. Et c'est un espèce de petit clin d'œil discret au fait que bah, c'est Damien Maric et Antoine Schiffers qui bossent là-dessus. Et certes, lui avait on va dire, l'idée émanée de tout ça, mais j'ai essayé, moi, en tout cas, de m'imprégner un maximum et d'essayer de rendre honneur quoi, à sa
0: oui.
1: vision. Et tout ça. Donc,
0: oui, honneur à ce grand film, Des Dents de la Mer, quand même, hein,
1: ouais,
0: faut le dire, qui a fêté maintenant ses 50 ans l'année
1: ouais,
0: dernière, si je ne dis pas de bêtises.

0: Et c'est une BD aussi, le débutant, avec un style qui est assez unique, avec du noir et blanc, un tout petit peu de couleur pour le sang, par exemple, qui est rouge, ou l'alcool, par exemple. C'est une volonté de votre part aussi, là, de proposer ce style-là, on va dire en noir et blanc.
1: Ouais, je pense qu'il y a... déjà, c'était aussi pas trop tombé, par exemple, au niveau de la stylisation et de ça, pas faire un truc qui fasse trop écho à la guerre des Lucas, par exemple.
0: Oui.
1: Dont le dessinateur, il est vraiment absolument génial. Ça aurait été vraiment se tirer une balle dans le pied, je pense, parce que j'aurais fait que souffrir dans la comparaison avec lui, parce qu'il y a rien à faire, il est vraiment très très fort. Et du coup, j'ai essayé, moi, de rendre un peu hommage aussi par le trait un peu à la BD franco-belge, on va dire plus classique, même si c'est peut-être pas forcément toujours évident, mais je sais bien que dans mon cœur, j'ai grandi avec ça et de ça, et mon dessin est pris, en fait, de l'amour, en fait, que je vois au maître de la ligne claire ou bien ceux de l'école de Marcinelle. Enfin, vraiment, il y a toutes ces influences qui, si elles ne sont pas forcément directement visibles, elles sont là. Et pour le noir et blanc, déjà, il y avait la volonté de Damien de garder le rouge, en fait, pour le sang, notamment. C'est vrai que le vin rouge apparaît rouge, mais c'est plus un rappel, en vérité, au sang et un peu de jaune, pour les barils ou des taxis. Histoire d'un peu émailler quand même de petites touches un peu colorées. Parce que par exemple, les barils jaunes, c'est aussi éponyme quasiment que... Enfin, je veux dire,
0: c'est culte.
1: Ouais, c'est... Carrément, donc c'était une manière un peu de rendre hommage. Et puis le noir et blanc, c'est... ce lavis gris, c'est parce que je trouve que c'est déjà assez élégant. Et dans ma manière de travailler, on va dire que ça fait sens aussi, parce que c'est une manière un peu de restituer la lumière qui... Pas comme dans Katia, mais un peu ce truc-là. Moi, je suis attaché quand même à cet équilibre de noir, de gris et de blanc, quoi. Et comment est-ce qu'on peut faire ressortir et donner un peu du volume aux images.
0: Et est-ce que finalement, ça décrit aussi un petit peu cette morosité du tournage, où parfois ça a été très difficile aussi, où ça a été, où il y a eu beaucoup, beaucoup de galères, où Spielberg était presque à bout aussi,
1: ouais,
0: au bout du tournage. Est-ce que ça décrit pas non plus cette morosité-là?
1: Peut-être qu'il y a un peu ça, ouais. C'est une espèce de... du jus gris qui semble imprégné et qui n'a pas l'air de s'en aller. Ouais, peut-être il y a un peu de ça. C'est un peu difficile des fois dans le dessin, des fois, de dire qu'est-ce qui motive, parce que dans un sens, c'est, enfin, en tout cas, moi, de ma manière de travailler, c'est quelque chose d'assez intuitif, on va dire. Je crois des fois, on a chacun la volonté des fois un peu d'aller pas au plus simple, mais qu'est-ce qui marche le mieux pour nous. Et peut-être, clairement, il y a un peu ce truc-là aussi d'inspiration de toutes les photos, en fait, qui sont en noir et blanc et tout, et puis juste le cinéma traditionnel qui était quand même souvent longtemps en noir et blanc. Donc je crois que ça se double, cette double qualité, si je puis dire, où ça fait figure de rappel, une époque dorée du cinéma qui était en noir et blanc, et puis c'est ça, un truc un peu plus calme et qui va être rythmé alors par moment par les touches de rouge.
0: Et puis après, il y a de nombreux personnages dans cet ouvrage de débutant. Justement, comment on fait pour les dessiner, justement, tous ces personnages qui ont réellement existé, toutes ces personnes qui ont existé? Est-ce qu'on se base sur des photos, sur des vidéos, sur des documentaires, sur des archives?
1: Ouais.
0: On se base sur quoi?
1: Ouais, justement, tout ce que vous venez de citer, parce que c'est chouette, parce que c'est des personnages qui sont quand même assez... Enfin, comme c'est un film tellement culte, en fait, les ressources manquent pas. Et du coup, c'était assez chouette d'essayer de se baser là-dessus pour imaginer, dans la BD, à quoi est-ce qu'ils ressembleraient, comment essayer de leur donner vie. Et du coup, pour ça, c'est chouette, en fait. C'était un jeu assez intéressant auquel c'est pas forcément toujours évident, serait-ce qu'en matière de ressemblance et tout, parce qu'en fait, il y a aussi des personnages qu'on a connus, mais par après, en fait. Comme Jaws, c'est devenu un succès par la suite. Par exemple, il y a une bonne partie des producteurs. On les connaît plus, en fait, quand ils étaient déjà plus âgés, en fait. Et il n'y a rien à faire avec l'âge, on change tous. Et comment, du coup, c'était chouette d'essayer de redonner une jeunesse à des personnages, des personnes plus âgées. C'était assez rigolo, en fait.
0: Et donc tout ça est à découvrir dans cet ouvrage, cette BD, Le Débutant, donc écrit par Damien Maric et mis en image par vous-même, Antoine Skiffers. Est-ce qu'il y a d'autres projets après ce gros projet-ci? Est-ce qu'il y a d'autres choses, d'autres idées en tête?
1: Ouais, quand même, il y a quelques trucs qui me tiennent à cœur, une histoire un peu d'amour et sur la folie, qui a besoin d'être mijotée encore un petit peu. Et j'aimerais bien revenir à mes personnages de Malik et Katerina, mais des années plus tard, en fait. Imaginons comme si Malik revenait à Berlin chercher Katerina. Du coup, la dynamique s'inverserait. Et ça, et puis une autre histoire, une espèce de thriller un peu policier avec, qui se passera à New York dans les années 90, avec une tradeuse en fait qui assassine des gros bonnets de la bourse. Voilà, enfin bref, ça il faudrait que je trouve. Je sais pas quel éditeur pourrait être intéressé par ça, mais je pense que
0: peut-être Casterman, hein,
1: peut-être, hein, qui sait,
0: peut-être Casterman, qui sait. En tout cas, un tout grand merci Antoine Skiffer, c'était un plaisir de discuter donc de cet ouvrage. Je répète le titre une dernière fois, c'est Le Débutant. Voilà, c'est vraiment à découvrir, et puis après revoyez Les Dents de la Mer aussi, c'est l'occasion. Un tout grand merci
1: à toi.
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0: Bonjour à vous qui nous faites le grand plaisir de nous rejoindre dans cette émission Femmes en campagne. Émission par pour les femmes, mais qui bien sûr ne pose aucune exclusive. Et les hommes sont également les très très bienvenus. Bonjour à vous toutes et tous donc qui nous écoutez. Bonjour Adrien.
1: Bonjour Myriam.
0: Et bonjour à notre invité du jour. En effet, c'est souvent Aurore Kesch qui ouvre le bal dans l'émission Femmes en campagne. Mais la CRF, c'est une grande association, c'est une association de femmes dont beaucoup sont animatrices, bénévoles. Et aujourd'hui, nous avons une animatrice que nous a envoyée Aurore. Bonjour Corinne Legros.
2: Bonjour Myriam.
0: Vous êtes animatrice éducation permanente, bien entendu, puisque la CRF, hein, c'est un mouvement d'éducation permanente. Et donc, c'est vous qui allez faire les échos, qui allez nous donner ce à quoi la CRF est en train de travailler, et vous tout particulièrement. Alors, la première chose dans ce que vous nous proposez, eh bien, c'est un livre. Mais on ne va pas faire ici d'abord une recension de lecture, parce que ce livre, comme tout ce qui se fait à la CRF, c'est un projet.
2: C'est ça, c'est un projet. En fait, je vais vous parler de ce qu'on appelle un arpentage.
0: Oui.
2: Un arpentage d'un livre tout à fait récent parce qu'il est sorti, je pense, dans le premier semestre 2026.
0: Et on va d'abord donner le titre, si vous voulez bien. C'est Ongles sales et cœur gros. C'est un titre génial. Hein,
2: oui. Plus précisément, ce qui l'émeut, paysanne, voilà. Ongles sales et cœur gros.
0: Voilà.
2: De Christelle Delbrouck.
0: Voilà, alors donnez-nous rapidement un mot de Christelle Delbrouck. Je pense que c'est un nom qui n'est pas inconnu de nos auditrices, auditeurs, mais...
2: C'est une femme wallonne, oui. C'est une personnalité publique oui. que beaucoup connaissent quand même parce qu'elle est assez présente dans les médias, oui. sur les scènes. Elle est comédienne, elle est scénariste, elle est chroniqueuse. Et en fait, c'est une femme qui est assez militante et qui aime utiliser l'art populaire pour justement transmettre les voix silenciées.
0: Voilà.
2: Et les paysannes sont parmi les voix Merci. Actuellement silenciées.
0: Silenciées.
2: Silenciées.
0: C'est-à-dire qu'on fait taire.
2: Bah, en tout cas, qui n'ont pas vraiment une visibilité publique dans la société.
0: Alors, ongles sales et cœur gros, ça parle de quoi ?
2: En fait, elle est allée à la rencontre de quelques femmes paysannes en région wallonne. C'est parfois

0: des paysannes qui sont proches de chez nous, qui sont nos voisines, et qui portent leur passion et leur métier. Et elles nous racontent un petit peu ce qui les fait vibrer, ce qui les meut. Elles racontent un petit peu leur quotidien, leur travail, leur parfois défi dans cette société où finalement les femmes paysannes, on ne les connaît pas trop.
1: Non, on n'en parle pas souvent, faut bien dire, sauf quand il y a un mouvement du côté des agriculteurs, agricultrices. Mais non, de manière générale, quand on parle des femmes, ce sont celles qui sont dans les services. On va parler plus volontiers, je veux dire, des infirmières, des professeurs ou des femmes qui travaillent dans l'ORECA. Les paysannes, d'abord, c'est un mot, on a presque plus l'habitude de l'entendre. Hein.
0: C'est ça, c'est ça. En fait, quand on s'intéresse un petit peu aux femmes en agriculture, oui, et qu'on regarde un peu les données qu'on a en région wallonne, on se rend compte qu'il y a très peu de données sur les femmes en agriculture. En 2023, les femmes représentent 29% de la main-d'œuvre agricole et seulement 16% de ce qu'on dit être des chefs d'exploitation. En fait, elles ont un rôle majoritaire de ce qu'on appelle un conjointe aidante.
1: C'est
0: un statut.
1: Oui.
0: C'est un statut qu'elles ont acquis il y a déjà quelques années, mais qui malheureusement est devenu incomplet. Car tout simplement, par exemple, il ne permet pas vraiment de bénéficier d'une pension digne lorsqu'on est conjoint aidant. Alors, l'âge moyen des chefs d'exploitation, ça c'est le vocabulaire, oui, que la région wallonne utilise,
1: oui,
0: était de 57 ans pour les femmes, tandis qu'il est de 55 ans pour les hommes. En fait, c'est intéressant de découvrir ce livre de Christelle Delbrouck parce qu'elle parle non pas de chef d'exploitation, elle ne parle pas d'agricultrice, mais de paysanne. C'est un mot qui a tout un sens. Dans ce livre-là aussi, il a été stigmatisé, il a été moqué. Mais aujourd'hui, il y a quand même toute une catégorie de travailleurs et travailleuses de la terre qui travaillent aux côtés du vivant, qui se le réapproprient. En fait, être paysanne aujourd'hui, c'est être celle qui connaît son pays, celle, oui, qui respecte le vivant,
1: oui,
0: celle qui en prend soin, comme elle prend soin des humains, parce que finalement, c'est celle qui nourrit ses voisins et ses voisines.
1: Bien sûr. Bien sûr. Et donc, elles ne sont que 16%. Alors, quel titre on donne ça? C'est des chefs d'exploitation, c'est ça?
0: Oui, alors c'est des chiffres de 2023.
1: Ah oui, en plus.
0: Et justement, la paysannerie aujourd'hui, elle est assez intéressante parce que certains font ce métier à titre complémentaire. Elles ont parfois un autre métier à côté aussi. Ce sont des personnes qui travaillent sur des surfaces agricoles très,
1: très grandes,
0: très petites.
1: Très petites, enfin, pour les urbains, pour nous, ça peut nous paraître grand, mais...
0: Oui. Et donc, vivre de leur métier et de leur passion n'est parfois pas si simple que ça.
1: Et comme aidante de leur époux, quand elles en ont un, j'imagine que c'est quand même un statut extrêmement fragile aussi.
0: J'entendais une conférence qu'il y avait eu sur le sujet à la petite foire paysanne.
1: Oui.
0: Et qui disait que quand ce statut-là avait réussi à émerger au sein de la société, les femmes étaient très heureuses parce qu'enfin, il y avait une reconnaissance de leur travail. Enfin, il y avait des droits qui allaient avec.
1: Bien sûr.
0: Et puis, mais il semblerait que les jeunes femmes d'aujourd'hui, elles en reviennent un peu de ce statut de conjointe aidante parce que il n'y a pas de possibilité pour elles de reconnaître leurs années de travail à temps plein pour avoir une pension digne et réaliste.
1: C'est ça. Et en plus, imaginons que l'époux décède d'un accident, ouais, une maladie. Elle se retrouve dans une situation impossible.
0: Oui, c'est ça. C'est ça, c'est ça. Et donc, c'est intéressant de se poser la question des femmes en agriculture parce que elles ont un rôle, elles ont un savoir-faire, elles ont des responsabilités parfois. Et la société ne les reconnaît pas objectivement parlant, en fait.
1: Non. Non, j'imagine, c'est bien, je me trompe peut-être, c'est peut-être un mauvais stéréotype, mais quand il y a des fermes, en tout cas, c'est l'expérience, la toute petite expérience que j'en ai, que les fermes qui ont un magasin où on peut aller s'approvisionner, ce sont des femmes qui sont là dans le magasin.
0: Il semblerait, en effet.
1: Alors, je ne dis pas qu'elles ne font que ça, hein, tant s'en faut,
0: mais
1: on ne rencontre jamais un agriculteur mâle derrière un étal de...
0: Et pourtant... Et pourtant, elles sont là aussi. Mais en effet, c'est comme s'il y avait eu un partage des rôles au sein des fermes traditionnelles, oui. où la femme est celle qui s'occupe de nourrir les bêtes, les veaux, par exemple. Oui. C'est celle qui est en contact premier avec les clients si jamais il y avait un magasin à la ferme. C'est celle qui s'occupe de l'administratif, donc qui est derrière, qui est à l'intérieur des maisons. Et les hommes, eux, sont sur un tracteur, dans l'espace public, prennent la parole dans des comices agricoles. On se rend compte qu'au niveau même de l'organisation des actions collectives, dans lesquelles il peut y avoir un conseil d'administration, par exemple, les femmes sont très, très peu représentées aussi là. Et donc, ça participe à les silencier aussi.
1: Bien sûr. Bien sûr. Et pourtant, là, je pense que c'est une femme qui est ministre de l'Agriculture.
0: Oui, ouais, ouais, ouais. C'est une jeune femme, d'ailleurs.
1: Une jeune femme, hein, on la voit de temps en temps aux médias. Mm-hmm. Bon, elle n'est pas... Elle a un profil un peu controversé, enfin, elle ne fait pas l'unanimité apparemment, mais c'est déjà ça. Mais donc, ça voudrait dire qu'on sait que le milieu rural est celui dans lequel a subsisté le plus longtemps des identités essentialisées, comme on dit, c'est-à-dire, ben, si tu es une femme, tu es faite pour porter des enfants, pour nourrir, pour t'occuper, pour les liens, etc. Et puis l'homme, c'est voilà, le travailleur de force, etc. Ça a été comme ça. On disait que ça bouge, mais donc ça veut dire quand même qu'ils ont un lourd passé derrière.
0: Ils ont un lourd passé et qui est encore un passé parfois actuel. Et justement, le livre de Christelle Delbrück est intéressant à plus d'un titre. Déjà, il est assez facile à lire parce qu'il est court, mais elle a aussi une belle plume et elle arrive à raconter ce que les femmes qu'elle a interviewées lui racontent. Avec les mots de ces femmes-là, donc on est sur quelque chose qui, on sort de ce livre et on se dit ah oui, ça existe aussi.
1: Ça existe aussi.
0: Comme ça.
1: Quelle maison d'édition a sorti ce livre ?
0: Alors, c'est une maison d'édition qui s'appelle Academia.
1: Parce que
0: c'est dans le cadre d'un certificat universitaire en transition sociale et résistance. Christelle Delbrück a suivi ses cours en 2024-2025 et finalement, c'est son travail de fin d'études.
1: Fin d'études. Et bien, voilà. Non, les éditions Academia, c'est tout à fait sérieux. Et vous avez là, des matières parfois très, très, très scientifiques aussi. Donc, c'est bien. C'est une vraie reconnaissance, ça, quand même.
0: Oui, hein. Oui. Et alors, ce qui est intéressant aussi dans le projet qu'on mène là avec la CRF Femmes en milieu rural, c'est un partenariat avec la bibliothèque de la commune de l'Église.
1: Oui.
0: On s'est dit, on va le faire en deux temps.
1: La commune. Hein.
0: Oui, la commune de l'Église, dans le centre sud de Luxembourg. Ouais. On s'est dit, on va faire en deux temps ce projet-là. D'abord un arpentage, donc c'est une méthode d'éducation populaire qui consiste à réunir un petit groupe de personnes. On se partage des pages du livre ensemble. Chacun lit les pages qui sont les siennes et puis on en discute et ça permet de découvrir les propos de l'autrice. En l'occurrence, ça c'est la première étape. Ça va se faire le 24 novembre de 17h30 à 19h30 à la bibliothèque de l'Église. Et puis le 2 décembre, c'est Christelle Delbrück qui vient là pour une conférence plus large au public. Et en fait, ce qu'elle me disait, Christelle Delbrück, c'est que en réalisant, en écrivant, en travaillant ce sujet-là, elle s'était ouvert vraiment un monde de questionnements et en fait, elle a continué. Par exemple, pendant tout le début de l'été 2026, elle a été avec une amie à elle, je pense, de ferme en ferme, découvrir des paysannes jusqu'en Bretagne. Et alors, voilà, elle commence à en faire un sujet...
1: Magnifique.
0: Un sujet qui va avoir de la profondeur, quoi.
1: Ah oui. Mais il s'en passe des choses hein, dans le milieu qui ne fait pas toujours la une des médias et pourtant, qui est, vous l'avez redit, hein, ce sont eux qui nourrissent.
0: Oui, ce sont eux qui nourrissent.
1: Qui vous nourrissent.
0: Et qui prennent soin de la terre.
1: Bien sûr, on en a tellement besoin. Mm. Merci pour ce premier grand éclairage. Donc on rappelle, Christelle Delbrück, Ongles sales et cœur gros aux éditions Academia. Voilà encore une bonne lecture qu'on peut vous recommander les yeux fermés. On va maintenant écouter la première musique que vous nous avez proposée, Corinne Legros. Il s'agit de la chanteuse Amorille et la chanson Nuance. Alors, expliquez-nous un petit peu.
0: Alors, vous allez découvrir cette chanson qui ne passe pas beaucoup, je pense, sur les ondes radiophoniques ou à la télévision, mais qui est, je trouve en tout cas, moi, très intéressante et rencontre les aspirations de beaucoup de femmes aujourd'hui qui essayent de mettre au devant du débat public, des décisions politiques, des discriminations qu'elles vivent ou des violences en disant « mais voilà, on reste encore dans une société où il y a encore des luttes ». Et cette chanson, elle parle de toutes ces nuances, voilà, de toutes ces nuances dans les propos qui sont parfois déformés de certaines femmes.
1: Merci, nous écoutons donc Amaury, Nuances.

0: C'était Amaury, la chanson Nuance, et on est très heureuse de pouvoir passer, nous, sur notre antenne, des chansons comme celle-là, qui ont aussi du cœur. On parlait du cœur dans le livre de Christelle Delbrouck, présenté aujourd'hui par Corinne Legros de la CRF, et voilà, une chanson qui fait du bien. Corinne Legros, vous êtes animatrice éducation permanente, on l'a dit, et vous êtes dans la région du centre et sud Luxembourg. Donc en gros, province de Namur.
1: Non, province de Luxembourg. Province de Luxembourg. Et ça va de Karlsruhe à Virton.
0: Mais oui, en fait, ça.
1: On va dire ça
0: vraiment
1: comme ça.
0: Ça descend.
1: Oui.
0: OK. Alors, il n'y a pas très longtemps que vous êtes arrivée là-bas.
1: Je suis arrivée au mois de mars.
0: Voilà. Ouais. Et quel est un peu votre projet? Parce qu'on part, quand on arrive dans un nouveau poste, je pense qu'on part d'un constat.
1: Oui, c'est
0: et
1: ça.
0: Puis, et le constat, il faut partir quand même de là. Hein.
1: C'est ça. Le constat en centre et sud de la province de Luxembourg, c'est que la CRF femmes en milieu rural a une histoire très forte, oui. Ancrée dans les villages avec des groupes locaux. Et on arrive à un moment donné où il y a de moins en moins de groupes locaux. Mais les groupes locaux qui existent sont composés de femmes qui sont là, qui sont présentes, qui réfléchissent, qui veulent agir. Il y en a quelques-uns encore en province de Luxembourg. Et c'est avec elles, en fait. C'est avec elles que j'essaye de redéployer, de ressortir des groupes locaux pour rencontrer d'autres femmes, d'autres générations, d'autres milieux, de tous les milieux sociaux aussi. Ça, c'est important, milieux sociaux, milieux culturels. Et donc, il y a plein d'idées qui émergent pour sortir des murs et organiser des projets qui rassemblent, qui parlent des femmes, qui intéressent les femmes en milieu rural. Ça peut être autour de la santé de proximité, ça peut être en lien avec les thématiques de migration et d'exil, ça peut être en lien avec simplement se rencontrer autour d'un café. Et en fait, comme là, avec ces femmes qui sont le noyau de base de la CRF en centre et sud de Luxembourg, ben on est en train de planifier des rendez-vous. Des rendez-vous à la fin de l'année, et puis on prépare 2027.
0: C'est magnifique.
1: On essaye.
0: Parce que je pense que la CRF femmes en milieu rural n'a pas de centre matériel, maison, je vais dire, comme bon, la maison d'Assès, elle est connue hein, maintenant dans le Namurois.
1: Ouais.
0: Je pense que dans le Luxembourg, vous n'avez pas de lieu dédié.
1: Il n'y a pas de lieu dédié. Alors, c'est une faiblesse peut-être parce que ça veut dire qu'on n'a pas pignon sur rue, mm-hmm. avec un bureau, avec un logo. Avec, mais par contre, c'est une force aussi parce que ça nous force à trouver des solutions pour et d'être dans les villages, en fait. Pour organiser des activités. On a, par exemple, organisé cet été une première réflexion autour du projet de Vivalia. Vivalia, qui est une intercommunale de la santé, qui est en train de construire un tout nouvel hôpital dans la commune de Abbé, et qui a un projet notamment de créer des proxys cliniques. Et en fait, les femmes de la CRF sont très inquiètes parce qu'elles ne trouvent pas l'information réelle et objective par rapport à ça. Est-ce qu'elles vont devoir faire parfois 50 km pour aller à l'hôpital, ou est-ce qu'elles pourront en faire un peu moins pour quand même avoir accès à des soins de qualité? Et donc, on a organisé une après-midi de réflexion au centre d'un petit village d'une commune de la province de Luxembourg. Et ça, c'est intéressant, en fait, parce qu'on va... En ayant comme ça pas de bureau, pas de facilité matérielle, et ben on est obligé de sortir des murs.
0: Mais il y a une belle dynamique qui est en train de s'installer parce que dans le fond, on est tous et toutes touchés de près, de très près ou d'un peu plus loin par toutes les mesures politiques qui sont prises, et il y en a peu qui sont réjouissantes, on va dire, alors notamment... pour ce qui concerne l'accès aux soins de santé. Mais c'est très encourageant de savoir qu'il y a des femmes, en plus, qui se mobilisent entre elles.
1: Oui, c'est ça.
0: C'est encourageant. C'est peut-être... Paradoxalement, je me demande, est-ce que on n'est pas plus motivé quand on est dans le milieu rural, c'est-à-dire qu'on n'a pas tout à portée de main, qu'en ville, on a l'impression qu'il n'y a plus personne qui arrive à mobiliser même les personnes de son voisinage, quoi.
1: Ben moi, je crois que c'est la force des associations d'éducation permanente de encore permettre ça. C'est-à-dire qu'au départ, on est subventionné pour ça, pour rassembler oui. des personnes autour d'enjeux de société, pour les amener à réfléchir, à acquérir un esprit critique et à devenir force de proposition. Et ça, en milieu rural, je ne sais pas si c'est plus facile. J'ai l'impression que, en tout cas, ça répond à un besoin.
0: Oui, c'est ça.
1: Parce que les femmes que nous rencontrons, en tout cas que moi je rencontre à la CRF Femmes en milieu rural, elles sont contentes de se retrouver pour pouvoir parler. Parler, échanger de sujets de société, de décision politique qu'elles regardent comme ça, qui parfois les touchent de plein fouet, mais parfois pas du tout. Et en fait, elles essayent de construire leur propre pensée critique par rapport à ça.
0: Bien sûr.
1: Et figurez-vous que c'est pas ennuyeux, en fait, parce qu'il y a cette base essentielle à l'éducation permanente, c'est la convivialité.
0: Bien sûr.
1: C'est ne pas se prendre la tête. On a des savoirs, chacun, là où on se situe. On a des questions. Toute question est bonne. Ensemble, on construit un nous collectif qui, forcément, peut avoir un peu plus de poids dans la société actuelle.
0: Et donc, vous êtes vraiment la CRF, Femmes en campagne, en visite, en marche.
1: Ah, là, on est en marche. Et on est en marche.
0: Et, vraiment.
1: Et on est en marche depuis bientôt 120 ans, je crois, hein, parce que c'est 2027, les 120 ans.
0: Oui, oui.
1: Et justement, ça va être vraiment l'occasion, je pense, en 2027, de réaffirmer l'identité actuelle de la CRF.
0: Oui. Et il faut dire que c'est un des rares mouvements, on n'est pas le seul, mais un des rares mouvements dans lesquels on trouve des femmes de moins de 60 ans.
1: Eh bien, oui. Et alors, elles ne se reconnaissent peut-être pas comme membres de la CRF comme se faisait à l'époque. Par contre, elles répondent aux invitations, elles s'investissent, elles réfléchissent, elles viennent... même dans le centre et sud de Luxembourg. Alors, je suis toute neuve, mais il y a quelques jeunes femmes qui vont, par exemple, m'accompagner à un séminaire organisé à Assès sur, qui s'intitulait « Des règles aux ménopauses », par exemple.
0: Oui, oui, oui. Oui, oui.
1: Et puis, elles vont revenir là...
0: Dans leur groupe.
1: Non, pas dans leur groupe, mais elles vont revenir aux prochaines activités qui seront organisées. Sans pour autant dire, moi, je suis femme de la CRF.
0: Oui, c'est ça.
1: Par contre, elle trouve à la CRF des projets, des discussions qui rencontrent leurs propres préoccupations, en fait.
0: C'est la première chose, hein, c'est le plus important.
1: Oui, c'est ça.
0: C'est magnifique. On vous souhaite beaucoup de succès et de satisfaction.
1: Merci beaucoup.
0: Dans ce beau travail que vous faites. Alors, on ne voudrait pas se coûter, puisque c'est la tradition dans cette émission, de donner des petites nouvelles d'actualité de la CRF. Et on en a déjà parlé avec Aurore Kesch. Ce sont les fameuses journées d'études.
1: Oui, elles arrivent vite.
0: Elles arrivent vite, on y est maintenant.
1: Le 9 et le 10 octobre à Assès.
0: Rappelez-nous le thème.
1: Le thème, c'est justement les mesures gouvernementales Arizona ont, semble-t-il, un impact sur les femmes. Et on a envie de décrypter ça avec des intervenantes de qualité, mais aussi avec toute cette méthode propre à la CRF qui permet aux femmes... au public qui sera présent, déconstruire tout ça pour reconstruire, pour bien comprendre différentes choses qui peuvent parfois être un peu obscures, mais les transformer en choses concrètes, concrètement sur la vie des femmes. Ça signifie quoi ? À quel âge une femme en âge d'avoir un enfant, une femme pensionnée, une femme malade, une femme qui a des enfants et des petits-enfants et qui peut être assez inquiète par rapport à l'avenir, et ben finalement on va détricoter un peu tout ça. Et l'idée en fin de ces deux journées d'études, c'est d'avoir aussi ouvert la porte à la création d'une action collective, c'est-à-dire que c'est pas le tout de comprendre, de subir, qu'est-ce qu'on arrive encore à puiser en nous ensemble pour dire et dénoncer.
0: Donc, c'est le week-end prochain.
1: C'est le week-end prochain.
0: Voilà, ouais. Vraiment, au centre de la CRF à Assès.
1: C'est ça.
0: Voilà, et donc, on peut se présenter. Il ne faut pas être nécessaire.
1: Alors,
0: c'est mieux de s'inscrire quand même.
1: Alors, c'est mieux de s'inscrire quand même parce qu'on ne peut pas pousser les murs.
0: Bien sûr.
1: Et qu'on sait déjà, en fait, que je pense avoir entendu les chiffres des inscriptions, qu'il y a déjà une trentaine de personnes qui sont inscrites, qu'il y en a d'autres qui disent venir mais qui ne sont pas inscrites. Et donc... À un moment donné, voilà. Pour le confort de tous, de toutes.
0: Alors, allez sur le site de la CRF hein, et puis oui. Prenez les renseignements. Il y a certainement bien un mail, un coup de téléphone où on peut s'inscrire si vous êtes intéressé. Ça vaudra vraiment la peine. Merci infiniment, Corinne Legros, d'être venue nous apporter toutes ces bonnes nouvelles. Il y en a chaque mois, c'est formidable. Hein. Il se passe toujours quelque chose de neuf et c'est un vrai plaisir que de relayer largement toutes vos initiatives. On espère que voilà, ça percole aussi auprès des femmes et puis aussi auprès des hommes. Encore une fois, on n'est pas exclusif. Merci d'être venu nous apporter tout ça.
1: Merci.
0: Et on va se quitter avec votre second choix musical. Il s'agit de la chanteuse Niagara, « Pendant que les champs brûlent ».
1: Oui, c'est une. Je trouve que donc elle a déjà quasiment 40 ans cette chanson, mais on vient de passer un été extrêmement compliqué où on a absolument vu les conséquences dramatiques de ce qu'est le dérèglement climatique. Particulièrement en milieu rural, on a vu les champs et les forêts souffrir, les animaux souffrir, et on n'est pas sorti. Et donc je me disais voilà. Rappelons-nous, même si c'est l'automne, même si on arrive dans l'hiver après, rappelons-nous.
0: Oui, ça ne va pas sortir de notre tête l'année prochaine.
1: Hein. Non.
0: Et on se quitte avec vous, avec Niagara, pendant que les champs brûlent. Merci Adrien, merci à vous qui nous avez accompagnés pendant cette demi-heure. On vous fixe rendez-vous à la prochaine émission.

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